0: Bonsoir Florent Père.
1: Bonsoir. J'ai beaucoup aimé le CV. Il manquait génie.
2: C'est dommage.
0: Vous voulez que
1: voilà, est-ce qu'on peut refaire ce lancement?
0: Tout est possible.
1: Voilà, il est comédien, il est humoriste et génie. Normalement, c'est comme ça qu'on conclut.
2: Mais bon. On va comprendre aussi. Alors, on s'intéresse, je vous l'ai dit, vous avez compris le principe de l'émission, à tout ce qui s'est passé avant que l'on vous découvre, finalement. Parce qu'on a toujours l'impression que quelqu'un démarre comme ça d'un coup parce qu'on l'a vu à la télévision. On oublie qu'il y a tout un parcours, qu'il y a tout un process, qu'il y a tout un tas de mécanismes qui vont derrière. Vous êtes prêt à remonter un peu le temps?
1: Oui.
2: Vous êtes né à Valence. Mais alors, pour le coup, c'est pas franchement non plus la Drôme, l'endroit qui vous a marqué particulièrement.
1: Non, parce que je suis né à Valence.
2: Voilà.
1: Vous savez, la Drôme, c'est séparé
2: c'est
1: par
2: la Ardèche.
1: C'est la Drôme Ardèche.
2: Ouais.
1: Et donc, je suis né à Valence, mais on m'a vite ramené en Ardèche, de l'autre côté du Rhône.
2: Alors, l'Ardèche, effectivement, c'est à côté. Ça, c'est un endroit très important. Que faisaient vos parents, d'ailleurs?
1: Ma maman était infirmière jusqu'à ma naissance. Elle s'est arrêtée.
2: Ouais.
1: Ils ont tout de suite compris l'étendue du travail qu'il y aurait à fournir. Et mon papa était gérant de société. Enfin, c'est ce que je devais mettre sur ma petite feuille à l'école. Mais il était patron de boîte de nuit.
2: Ouais, c'est ça. On va en parler de cette boîte de nuit.
1: Et restaurateur et musicien.
2: Non, mais ça, c'est extraordinaire. On va y venir dans un instant parce que ça fait aussi partie de vos vies. Mais je vais rester dans le côté bucolique parce que je sais que vous êtes un amoureux de la nature. Vous en avez d'ailleurs fait un spectacle qui portait ce nom. Vous avez évolué dans un espace un peu rural, dans un environnement de campagne, très clairement.
1: Ah oui, carrément, campagnard même, oui. Ouais. Vraiment jusqu'à mes 12-13 ans, en fait, je restais que à la campagne. C'est-à-dire que on avait une maison à la campagne, la boîte de nuit familiale était à la campagne, donc je passais ma vie dans la forêt, un petit homme dans les arbres et je descendais à la ville, quoi.
2: On
1: mais
2: y est
1: très rarement, en fait.
2: On y est justement, là, on est dans la forêt. Et est-ce que, comme tous les gamins, vous avez fabriqué des cabanes? Est-ce que vous montiez aux arbres? Est-ce que vous étiez déjà sportif à ce moment-là?
1: Jusqu'à 10-11 ans, j'étais pas très sportif, j'étais actif parce que je montais aux arbres, je courais dans la forêt, je faisais du vélo, donc j'étais pas du tout sédentaire. Loin de là, j'étais pas devant de coller à ma console ou quoi.
2: Mais
1: le sport en tant que tel, non, c'est arrivé vers 10 ans. Mais
2: ça vient des lieux refuges, que justement dans la forêt, on construit des cabanes en ces moments-là.
1: Ben, c'était ça. Je me rends compte que de ce que je connais de l'Ardèche, en fait, c'est un rayon de 10-20 km autour de la maison de mes parents, où depuis que je suis né, je fais des footings, du VTT, que je vais imposer. Au-delà de ça, je connais très mal l'Ardèche, en fait. Mais ce secteur-là, d'ailleurs, dès que je retourne avec mon fils, je dis, tiens, on va voir mon arbre, je vais t'emmener à ma rivière, je vais t'emmener dans ma forêt.
2: Vous avez un arbre.
1: Il me dit, mais c'est pas ta forêt, c'est pas ton arbre. Je dis, bah oui, mais cet arbre-là, il était là. Quand j'allais à l'école, parce que j'allais à l'école à travers la forêt.
2: Oui, j'ai découvert ça, parce qu'effectivement, et ça c'est une chose incroyable d'avoir une enfance où on traverse des bois pour aller à la forêt. Ouais. Et en même temps, cette cour d'école était toute petite, parce que si j'ai bien compris, vous étiez 15 élèves.
1: C'était une petite école de campagne. Alors, des gens qui traversent des bois pour aller au travail, il y en a aussi à Paris, hein, tous les gens qui travaillent au bois de Boulogne, au bois de Vincennes, tout ça.
2: C'était tout petit,
1: petite école de campagne avec une seule classe, une seule institutrice.
2: Comment ça s'appelait?
1: Mademoiselle Méral.
2: Vous avez des nouvelles?
1: Non, parce qu'elle est partie très peu de temps après que j'ai quitté l'école.
2: Mais vous n'avez jamais cherché à la retrouver?
1: Ah non, mais elle est partie. Hein. Ça, c'est, elle est
2: en
1: garde de là-haut.
2: D'accord, très bien. Je remets ma question dans le dossier.
1: Elle est là.
2: Vous n'avez jamais pensé à la retrouver?
1: Je l'ai cherché, mais je ne l'ai jamais retrouvée. Mais non, voilà, c'était. Oui, on était de la maternelle au CM2, tous dans la même classe, à l'ancienne, avec la maîtresse qui vivait dans l'école. Enfin, qui avait son logement de fonction à côté de l'école.
2: Ouais.
1: Et donc, effectivement, c'était à genre 20 minutes à pied à travers la forêt de chez moi. Et donc, j'y allais avec mes deux copains du quartier. On allait 4 fois par jour, on faisait l'aller-retour, ce qui est fou. Quand moi, je vois que j'ai du mal à laisser mon fils aller à l'école qui est à 2 minutes à pied.
2: Parce que alors, vous traversez les ruisseaux et les rivières à cette époque-là.
1: Ouais,
2: hein,
1: ouais.
2: C'est peut-être aucune notion du danger.
1: Non, mais en vrai, il n'y en avait pas. Mais il y en avait plein et il n'y en avait pas. Ouais. Puisque je suis là, c'est que tout va très bien. Mais c'est vrai qu'on se dit que nos parents étaient vraiment, en tout cas les miens, étaient vraiment à la cool. Ouais. Parce qu'il n'y avait pas de texto pour dire que je suis arrivé à l'école.
2: Ah bah clairement.
1: J'aurais pu rester dans un arbre.
2: Clairement. Mais il est où?
1: Mais quand je retourne chez mes parents, il y a effectivement mon arbre qui est un pin que je gravissais enfant quasiment tous les jours et maintenant quand j'y vais, j'ai besoin d'aller je vais le voir et je monte et je fais une petite méditation.
2: Ça s'appelait comment? C'était où en Ardèche en fait?
1: Alors la ville c'était Saint-Péray,
2: ouais.
1: Qui est une ville connue pour son vin et le petit hameau dans lequel il y avait l'école c'était Tourtous.
2: Voilà. Ah oui, non, mais c'est bien de citer ces endroits.
1: Tout le monde connaît Tourtous, bien sûr.
2: Ouais, bah, tout le monde connaît.
1: Vous avez vu frissonner à l'évocation de ce nom de village?
2: Pas du tout. revanche, il y avait cette boîte de nuit. Vous l'avez évoqué. Alors ça, c'est quand même pas banal pour un gosse. Ouais. Il était gérant de société, effectivement. Ça, c'était sur le papier. Il y avait une boîte de nuit. Mais il y a toute la famille. Je crois qu'il y a les grands-parents.
1: Oui, en fait, c'est une. Alors ça, ça mérite une émission entière. Mais en gros, mon père et mon grand-père ont acheté une. Enfin, mon grand-père a acheté une ferme en Ardèche, en haut d'une colline. Il a acheté la ferme et la colline en 68, 69. Et ils en ont fait une boîte de nuit. Enfin, un dancing.
2: Comment ça s'appelle, ce dancing?
1: Chez Mathieu. Qui existe toujours. Hein,
2: c'est vrai, c'est génial.
1: Ouais, c'est plus à ma famille, mais enfin, pour l'instant. Je laisse toujours un petit suspense. Mais ça a fait vivre toute ma famille pendant 40-50 ans. Et donc, bah, mon père, qui était pianiste, voilà, mon grand-père chantait, ma tante chantait.
2: Alors, il y avait du Cabrel, il y avait du François Feldman.
1: Bah, ça, c'est ce que je chantais, moi.
2: Il y avait ça.
0: Mets de l'huile.
1: Oui.
2: Eh oui. Ça, c'est un souvenir pour vous.
0: Mets de l'huile. Arrête. Mets de l'huile, petit homme, dans la vie, faut que ça glisse. Mets de l'huile, petit homme.
2: Ça, c'est le groupe Réglisse. Alors, effectivement, c'était pas vos grands-parents qui ont chanté ça.
1: Non.
2: Mais
1: Non, mais ouais, j'avais mon petit tour de chant. C'était des moments que je passais avec mon père déjà à répéter la journée. Et j'adorais faire ça, chanter avec lui. Et puis après, quand je venais faire coucou à la boîte, c'était pas tous les soirs. Je n'étais pas exploité, que mes parents se retrouvent pas à la DAS.
2: Non, mais on comprend aussi quand même comment ce goût artistique arrive dans votre vie. Je veux dire,
1: oui, c'est une vie, c'était une famille, et c'est, ça est toujours artistique et festive. Je suis pas un enfant de la balle comme mon fils qui passe sa vie dans les théâtres, sur les plateaux de tournage et tout ça. Moi, c'était au fin fond de l'Ardèche, dans une boîte de nuit. En revanche, mon père pianiste qui chantait.
2: Stéphane.
1: Voilà, c'était très joyeux, très rabelaisien et très artistique aussi, c'est vrai.
2: Florent, oui. Restez avec nous parce qu'on est en faire un tour aussi au Lavandou. Alors ça, c'est un autre lieu, une autre carte postale. C'est des années de vacances et puis le Var a forcément énormément d'importance parce qu'on ira ensuite à Saint-Raphaël. Vous allez partir à l'adolescence d'ailleurs poursuivre des études de sport-études. On se balade dans toute la France, vous l'avez compris, avec à l'instant Benoît Prospero qui nous rejoint dans la revue des Merveilles. Et aujourd'hui, on va apprendre à fabriquer un Oya.
3: Alors juste, dites-moi, est-ce que déjà vous voyez ce que c'est un Oya?
4: C'est une réserve d'eau souterraine. Elle est contenue dans un volume qui n'est pas étanche complètement. Et par capillarité, quand la terre est sèche, eh ben, ça va diffuser à l'extérieur pour hydrater les racines.
3: Voilà, ben exactement. Donc un Oya, vous savez, c'est cette poterie en terre couleur pourpre, comme une tuile poreuse qui fait penser un petit peu à une sorte de jarre. Et donc on enterre au pied des plantes que l'on veut hydrater en profondeur. Et ça permet en même temps d'optimiser l'usage de l'eau et qui tranquillement donc va se distiller par capillarité. Et donc, nous sommes en Savoie, à côté de Chambéry, à Sona, avec ici Pays de Savoie. Et notre Oya, eh bien, on va l'enterrer, Marie. Mais
4: il faut quand même que le haut de l'Oya soit au ras du sol pour qu'on puisse le remplir régulièrement.
3: Et l'avantage, c'est qu'avec l'Oya, ben, comme il est sous terre, du coup, c'est zéro évaporation, Paul.
5: Alors, zéro évaporation, il faut les mettre correctement. S'il y a la moitié de l'Oya qui déborde et qui est en plein soleil, ça ne marche pas. Il faut vraiment que le sol vienne de manière affleurante et même rajouter du paillage par-dessus. On en paye beaucoup.
3: Voilà, et quand on l'utilise bien, en tout cas, eh ben, ça marche hyper bien. Mais, parce qu'il y a quand même un mais, c'est qu'un Oya, ça coûte quand même un petit peu cher. Sauf si on est malin, Paul.
5: Bah oui, je soude des pots entre eux pour faire mes propres réserves. Ce qui consiste à prendre un pot en terre cuite, à en sceller le fond avec une petite pierre et un peu de ciment. Puis en venant empiler un deuxième pot à l'envers par-dessus, on arrive à avoir une espèce de forme d'amphore. Il n'y a plus qu'à sceller le tout ensemble pour avoir une Oya.
3: Voilà, c'est-à-dire les deux pots, vous savez, face à face, du côté le plus large, c'est des diamètres 24-26 ou quelque chose comme ça. Et à ce propos, d'ailleurs, petite précision, il faut mettre le pot le plus petit en dessous et le pot le plus grand en dessus, comme une sorte de couvercle, si vous voulez. Et Marie?
4: On fait des tests en jardinerie pour voir ceux qui marchent les mieux les uns avec les autres, hein, parce que des fois, il y en a qui sont pas très ronds, non vernissés, parce qu'il faut qu'ils soient pour eux.
3: Et puis donc, on enterre, et pour éviter les moustiques, vous bouchez avec des bouchons en liège. Et pour l'autonomie, en général, c'est quelques jours, tout dépend des températures. Bref, si vous ne connaissez pas, essayez l'Oya, vous verrez, c'est une merveille. Merci Marie et Paul, et merci ici Pays de Savoie.
2: Et merci beaucoup Benoît Prospero. Florent Perret, votre invité. Alors on parle évidemment de l'Ardèche, là où vous avez grandi.
1: Ça m'a fait plaisir d'entendre Benoît Prospero, j'avais pas de nouvelles.
2: Il va bien.
1: Ouais, je suis content.
2: Il vous embrasse, il m'a laissé un message pour vous, il viendra d'ici la fin de l'émission avec grand plaisir. Et il nous emmènera d'ailleurs Benoît, parce qu'il adore se balader au Lavandou, là où on va aller d'ailleurs dans un instant avec vous. Il était pas mal cet hôtel, hein, où vous alliez tout le temps au bord de mer. Vous avez le moyen, vos parents, de vous emmener à l'hôtel quand même, hein?
1: Gérant de société.
2: Ouais, c'est vrai. La boîte de nuit. La boîte de nuit dans laquelle Florent Perret a évolué. Une enfance ce qui est extraordinaire souvenir de plage, du Lavandou et de Saint-Raphaël, c'est-à-dire le Var. C'est dans quelques minutes sur ICI.

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2: Il est né à Valence, mais c'est juste une formalité pour Florent Père dans la Drôme, puisqu'il va grandir juste à côté en Ardèche, dans un environnement tellement agréable et fun. Il passe ses vacances au Lavandou dans le Var, et de cette enfance, il va en faire une force et un ailleurs qui va le conduire à Saint-Raphaël. Et on va en parler avec lui ce soir. C'est vrai que vous êtes très déterminé, parce que vous allez partir dès l'âge de 15 ans, je crois, vers cet ailleurs qui est pas très loin du Lavandou où vous passiez vos vacances, qui est Saint-Raphaël, pour aller faire du sport-études, de sport-aide, quoi, comme on disait.
3: Ouais. Bah, mais au moment où je dois prendre cette décision, il n'y a même pas de... Je ne comprends même pas que je vais être éloigné de mes parents. Et de toute façon, je me pose pas la question.
2: Qu'est-ce qui vous pousse à faire ça dans votre tête?
3: Parce que j'ai découvert le ski nautique à l'âge de 10-11 ans, quand mon père a acheté un petit bateau justement pour aller au Lavandou. Il y a une paire de skis dedans, on sait skier. Et il se trouve que je suis le plus doué de la famille, ce qui est pas non plus un fait d'armes, mais voilà. Et je me passionne pour le sport en général. Je pense que ça a été le ski nautique. Là, ça aurait pu être un autre sport finalement, mais voilà, je me prends de passion pour ce sport. Et quand on me donne la possibilité d'entrer dans ce sport à études, c'est-à-dire je serais rentré à NBA, c'était pareil, quoi. Donc il fallait y aller, quoi. Et j'y suis allé, j'ai passé des années incroyables. Je comprends juste maintenant pourquoi ma maman était si triste, qu'elle a pleuré tant quand je suis parti, parce que je n'avais que 15 ans finalement, et elle savait que je partais pour...
2: C'est jeune, hein.
3: Ouais.
2: Bon, Saint-Raphaël, c'est la section sport d'études du pôle France ski nautique du Krebs.
3: Ouais.
2: Je crois que c'est le centre régional d'éducation physique et sportive.
3: Oh, il est fort, il a bossé. Ouais,
2: mais j'en connais un, hein, de là d'où je viens aussi, mais mon émission sera un autre jour.
3: Ouais, elle sera posthume.
2: Oui, bien sûr.
3: Je l'animerai.
2: J'espère pas. Vous êtes à ce moment-là, vous venez de l'évoquer, c'est vous qui dites un animal aquatique.
3: Oui.
2: À cet âge-là, c'est vous ne jurez que par la flotte, quoi.
3: Ouais, et puis encore aujourd'hui, hein, mais c'est vrai que toutes les activités sportives et aquatiques me plaisent. Bon, à cette époque-là, c'est surtout le ski nautique

0: et un peu la mer qui est en bas du sport-études, puisque l'internat était à Boulouris, donc c'est vraiment 84 hectares de pinèdes au bord de la mer, vue sur la mer de quasiment toutes les chambres de l'internat, 70 copains et copines dans le même internat, pas mixte, mais avec une porte toujours ouverte qui sépare les deux internats. Autant vous dire
1: que c'était mixte.
0: et voilà, lycée le matin, ski nautique l'après-midi, les potes.
1: À Saint-Raphaël, du coup, le ski nautique.
0: Ouais,
1: il y avait un spot particulier.
0: C'était un plan d'eau artificiel qui a été creusé par la fédération à Roquebrune-sur-Argence. Donc c'est des années vraiment incroyables. J'y ai passé 7 ans, 8 ans, je sais plus, qui étaient folles, quoi, parce que vous vivez qu'avec des ados. Qui ont la même passion que vous, qui ont une vraie direction dans la vie, qui sont pas là en train de zoner, ou de pas savoir en tout cas où ils veulent aller. Là, il y a une direction en tout cas pour ces années-là. Et c'était génial. D'ailleurs, j'ai plein d'amis de longue date qui sont de cette époque.
1: Alors, vous allez peut-être un peu visiter l'arrière-pays aussi, parce qu'on parle beaucoup de Saint-Raphaël. Vous allez découvrir un petit peu l'ensemble du département. Vous baladez, je sais pas, aller à Port-Grimaud, à Coquelin, à Saint-Trope.
0: Bien sûr, j'y ai passé quasiment 10 ans, en fait. Parce qu'après le sport-études, je suis encore resté à Saint-Raphaël, parce que j'avais tous mes amis là-bas, parce que je travaillais un peu là-bas aussi. Donc, je connais toute la côte entre Nice et le Lavandou. Je connais tout. Je l'ai fait en voiture, je l'ai fait à vélo, je l'ai fait en scooter. Ouais. Donc, je connais toutes les, j'ai été vendeur sur les marchés, dans certains des patelins qui sont là. Donc non, je connais très très bien le Var.
1: C'est où le patelin? Parce que vous avez des noms sympas de patelins là depuis tout à l'heure.
0: Là où je faisais les marchés, oui, vous avez Saint-Égulfe.
1: Ah, voilà.
0: Fréjus, le bord de mer Saint-Raphaël. Ouais. Coquelin.
1: Alors c'est aussi l'époque où vous battez un record sportif. C'est votre premier record sportif, et d'ailleurs qui est toujours homologué. Je crois que personne ne l'a battu. Reconnaissance de vos pères. Hein, d'ailleurs, c'est la descente des escaliers principaux sur les mains.
0: Ouais, c'est le seul record que j'ai dans ce sport-études. C'est-à-dire que je me suis
1: Non, je vous arrête. Il y a la descente des escaliers dans les cagettes en plastique dans lesquelles on mettait les goûters. Moi, quand j'étais gamin, on est de la même génération, c'était orange ces trucs. Là, je sais pas ce
0: qu'elle faisait. Oui, c'est vrai. Ma mère, elle avait la même en orange. La nôtre, elle était blanche. Elle était plus rapide, la blanche.
1: Ah, c'est deux records.
0: Et donc voilà, je me foutais en haut des marches, assis dans. Ça faisait une luge en fait, quoi. Et je descendais les marches comme un gros débile. Et je descendais donc les marches sur les mains.
1: Ouais.
0: Et c'est mon record. Je partais, je sais plus, du haut des escaliers. Je suis arrivé jusqu'à quasiment au réfectoire.
1: Bon, est-ce que vous arriviez jusqu'au massif d'Estérel? Parce que là aussi, c'est une carte postale et un spot intéressant. Les falaises du Drabon, le site d'escalade exceptionnel. Ouais. Vous y passez du temps?
0: J'y passe énormément de temps, pas pour faire de l'escalade, mais pour aller nager, me baigner, puis sauter des falaises, même si c'était un peu interdit et que je déconseille de le faire. C'est un lieu... Mais d'ailleurs, quand j'ai su que je quittais Saint-Raphaël pour rentrer au cours Florent à Paris...
1: Vous n'avez pas y resté longtemps.
0: Je ne vais pas y rester très longtemps. Mais je me souviens d'une nuit que je suis allé passer au Dramont comme... une dernière nuit dans cette région et j'avais une vraie sensation d'osmose avec avec ce lieu, avec cette roche, cette énergie, cette mer, le calme là-bas et tout. Et c'est un lieu qui me tient très très à cœur et je j'y vais le plus souvent possible.
1: J'en ai où là?
0: Là, on peut être n'importe où au bord de la mer, mais peut-être, je ne sais pas, sur la plage de Saint-Clair.
1: Ah, ça c'est du côté du Lavandou.
0: Ça c'est du côté du Lavandou. Si dans cette plage là. Je sais pas, je vais reconnaître cette plage précisément.
1: On n'est pas parti sur place.
0: Des blind tests de plage. Attendez, prévenez.
1: Non, mais voilà, la plage, forcément, là, ce qu'on entend, c'est un peu ce qu'on évoque. Et je me suis dit que ça allait.
0: Je vous remercie
1: de vous parler. La mer, le soleil, les études. Vous allez même devenir moniteur de ski nautique.
0: Tout à fait. J'ai mon brevet d'état premier degré.
1: Et vous les emmenez où sur des plans d'eau, les gens qui vous donnaient des cours?
0: Alors, moi, je ne m'en suis servi que pour payer mon ski nautique. C'est-à-dire que comme le ski est un sport très cher, il y a une technique d'être comme au pair, c'est-à-dire que vous faites skier les clients du club, les débutants et tout ça, et en échange, ça paye votre entraînement. Ouais. Voilà pourquoi j'ai passé le BE.
1: On semble un peu plaisanter et prendre beaucoup de plaisir depuis tout à l'heure, mais Saint-Raphaël, c'est aussi un lieu important de construction parce qu'il y a le centre culturel de Saint-Raphaël, et vous avez environ 20 ans, puisque vous allez rester jusqu'à 21-22 ans. C'est là où vous vous tournez tout doucement vers le théâtre. Je ne sais pas ce qui vous attire, vous allez nous le dire. Vous allez jouer deux pièces haut et là-bas, et les vacances. C'est fou quand on se dit, parce que c'était un peu les vacances où vous étiez à ce moment-là, de Jean-Claude Grimbert. Qu'est-ce qui vous emmène dans ce centre culturel à Saint-Raph?
0: C'était un moment de ma vie où je commence à avoir un peu fait le tour du sport et il y a peut-être une petite désillusion sur ma carrière sportive, parce que j'ai eu une énorme blessure au genou très, très tôt, à 19 ans, que je vois que je n'atteindrai pas le haut niveau, en tout cas pas le niveau que j'espérais. Tout ça se calme un peu. Et un jour, à la fac, je suis en cours de psychologie en STAPS et on fait un exercice de prise de parole en public. Et pour ça, on a le droit de jouer des petits sketchs. Et donc, je joue un sketch d'Elikaku. J'ai 18 sur 20. C'était ma première note avant que Ruquier m'en donne. Et la prof me dit, tu devrais creuser du côté du théâtre. Ouais. T'as quand même un petit truc. Ce sera intéressant pour toi. Et c'est arrivé à un moment, je pense, où peut-être j'étais un peu lassé du sport. Je suis allé chercher autre chose. Je me suis inscrit dans un atelier de théâtre un peu de retraité, mais où j'ai fait mes débuts avec mon prof Fido.
1: Vous allez découvrir dans un instant comment il est parti au cours Florent, comment il est vite revenu dans le sud, comment il va écrire ses premiers textes au Quai du Rire, à Marseille, puis comment il arrivera à un moment donné à Paris. C'est la vie aussi de Florent Père ce soir. On va aller dans le Vaucluse et on parlera d'Avignon parce que ça aussi c'est une ville qui compte. Quand on mange des fruits, généralement on laisse de côté les pépins et le noyau, enfin normalement. Catherine Quicandon est allée à votre rencontre. Aujourd'hui, vous nous proposez une idée qui utilise ses déchets pour notre bien-être.
2: À Avignon, avoir des pépins, c'est plutôt une bonne chose.
3: Il y a un pépin, Pierre ? Répondez-moi franchement, il y a un pépin !
2: Oui, oui, il y a un pépin, et pas qu'un seul. C'est la première marque française de produits cosmétiques naturels centrée sur les pépins et les noyaux de fruits, qui s'appelle logiquement pépins. Myrtille Shekar et son conjoint Dino vous proposent des huiles, des crèmes, du sérum, des masques et des savons.
4: Alors nous, les deux coproduits qu'on utilise, c'est les pépins et les écorces, pour l'instant de grenade. À terme, j'espère qu'on ira plus loin dans la démarche parce que c'est vraiment ce qui nous anime et qu'il y a plein de choses qu'on peut récupérer. Après, ce qui est plus compliqué, c'est la transformation de ces éléments. Donc, c'est pour ça que pour l'instant, on s'est concentré sur les pépins, les écorces de grenade aussi, parce qu'on a eu la possibilité de s'en servir.
2: Chaque formule est développée par un docteur en biochimie spécialisé en cosmétique naturelle. Le laboratoire de production se situe à Avignon. Les savons sont fabriqués à Lisle-sur-la-Sorgue. Pour récupérer ce qu'ils appellent des coproduits, ils font des partenariats avec des producteurs ou des transformateurs locaux.
4: On a un bon partenaire à Malocène, qui s'appelle l'atelier d'Hippolyte, avec qui on travaille le noyau d'abricot et le pépin de grenade. Eux transforment directement chez eux et on peut les récupérer en huile.
2: Leurs produits ont jusqu'à 99,7% d'ingrédients naturels. Certains ont trois fois plus de vitamine E ou trois fois plus d'antioxydants ou sont cinq fois plus riches en acides gras essentiels. Ils sont adaptés à tout type de peau, ce qui est plutôt pratique. Mais à quel moment Myrtille, qui a travaillé 10 ans dans le vin, s'est dit que ça serait bien de s'intéresser aux pépins et aux noyaux ? Le déclic est venu lors de sa grossesse et d'une envie plus large.
4: Nous, on veut prolonger le travail des agriculteurs. En ce moment, on le sait, le monde de l'agriculture n'est pas au top, les vignerons aussi. Et du coup, c'est une façon pour nous de soutenir ce secteur à notre manière, en prolongeant leur travail, en utilisant leurs coproduits.
2: Et c'est tout à leur honneur. D'ailleurs, pour cette entreprise, Myrtille a reçu le prix du dynamisme entrepreneurial de la CCI Vaucluse. Les produits pépins sont disponibles dans une dizaine de points de vente du département, dont des pharmacies et des domaines viticoles. Il y a aussi leur nouvelle boutique ouverte cette année à Bédouin. 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
1: Merci beaucoup Catherine Quicandon, je suis avec Florent Père. Vous êtes avec Florent Père depuis 20h. On découvre comment le théâtre est arrivé tout doucement, progressivement, dans sa vie. À 22 ans, et on va s'en parler dans un instant, vous décidez voilà, un peu de tout quitter. Bon, voilà, le sport, vous le laissez de côté et vous montez à Paris pour refaire le cours Florent. Très vite, vous allez revenir et vous allez taper par le sud, quoi, à nouveau.
0: Ouais. Bah, c'est-à-dire que voilà, d'arriver à Paris quand vous avez grandi en Ardèche et puis ensuite au bord de la mer, c'est vraiment, c'est presque un Indien dans la ville, quoi. J'étais très, très impressionné.
1: C'était peut-être trop tôt, puisque vous allez revenir assez rapidement après, ouais. Enfin, assez rapidement, quelques années après, hein, pour Ondar, ouais. Avec Laurent Ruquier, on va aussi en parler. On a encore plein de lieux à découvrir, à parcourir, avec tout ce que vous aimez aussi aujourd'hui, les endroits par lesquels vous êtes passé pour en arriver à cette actualité. Je voulais juste rappeler que vous êtes sur scène dans Le Sens de l'Humour, c'est au Théâtre Antoine à Paris, avec Élise Yamant, avec Claudia Tagbo, avec Carrier Elmaleh. Cette pièce où l'on rit, le rire qui est d'ailleurs un personnage principal, hein, vous allez le comprendre d'ici quelques minutes, on va en parler, avant 21h sur Ici.

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16: Passez une excellente soirée, merci de nous rejoindre à l'instant. Florent Père est votre invité, actuellement à l'affiche d'une nouvelle comédie de Sacha Judasco et Fabrice Dogneau. Le sens de l'humour, c'est au Théâtre Antoine à Paris, c'est le destin de Florent Père, surtout que l'on découvre ce soir depuis la Drôme, depuis l'Ardèche, depuis le Var et ses lieux qui ont façonné sa vie. Vous avez 22 ans, environ en 2002, vous êtes parti à Paris, je l'ai évoqué il y a quelques minutes, vous revenez très vite dans le Sud parce que vous êtes happé aussi par ce Sud qui vous a vu grandir, vous intégrez le conservatoire à rayonnement régional de Marseille pendant environ un an. Un mot sur Marseille.
17: Marseille, pour moi, c'est Lumini, c'est-à-dire le Staps de Marseille, qui était dans Lumini, qui est un quartier un peu à la périphérie de Marseille, au bord de la mer, et le Quai du Rire où j'ai commencé, et le Conservatoire. Le Conservatoire, j'y ai passé un an, qui était un peu flou, mais je l'ai fait. Et ensuite, c'est mes débuts sur scène. Ouais.
16: Alors le Quai du Rire, on dit pour ceux qui connaissent pas, c'est une salle de spectacle mythique à Marseille. Vous écrivez vos premiers textes, vos premiers sketchs pour vous. Perso, après avoir joué un peu dans des pièces et avoir fait des choses au centre culturel de Saint-Raphaël, ça marche au Quai du Rire, les gens viennent, vous sentez les premiers rires.
17: Oui, je commence par faire des premières parties parce qu'il n'y avait pas de comédie club et tout ça à l'époque. Ouais. Donc je suis allé toquer à cette porte parce que c'est le seul théâtre que je devais connaître et j'ai fait une audition l'après-midi et le soir j'étais en première partie de l'artiste qui était là ce soir-là, mais c'est une petite salle de 100 places. Hein.
16: Bien sûr.
17: Mais c'était, pour moi, c'était déjà énorme et après j'écrivais tous les jours. Ça m'a permis de rater le concours d'instituteur et de professeur des écoles.
16: Parce qu'à un moment donné, vous avez pensé
17: à ça. À ce moment-là, oui, je me dis je vais être prof des écoles. Heureusement pour l'éducation nationale et les enfants.
16: Et on en revient à cet instit qui vous a marqué tout à l'heure, évidemment. Bon, l'animal aquatique, il découvre les stacks, la côte bleue, Cassis, je sais pas,
17: Tout ça. Cassis, la côte bleue, ensuite la Redonne, tous ces coins où j'allais nager, faire de l'apnée, et où je vais toujours, d'ailleurs. Marseille, la ville en elle-même, j'y ai pas tellement évolué. J'habitais ou à Lumini ou après j'étais à Aix-en-Provence, donc je connais pas hyper bien Marseille, mais voilà.
16: Vous voulez me dire un mot sur Aix-en-Provence ? Pas même état d'esprit.
17: Non, les Marseillais disent que c'est le 21e arrondissement de Paris.
16: C'est Paris par plan de cul, en campagne.
17: Mais non, Aix, j'y ai passé, pareil, 5-6 ans. J'étais en coloc avec mes potes à cette époque là-bas. Et je connais mieux Aix-en-Provence que Marseille. J'y ai passé, j'ai fait beaucoup de fêtes, j'ai passé beaucoup de temps. J'ai fait ma vie étudiante aussi là-bas. Mais je descendais jouer, mais j'ai joué aussi à Aix, à la Fontaine d'Argent, qui était aussi un petit café-théâtre de 80 places. Donc mes débuts, c'est là-bas. Sur le théâtre, en tout cas.
16: Et puis, à un moment donné...
17: Ah la vache.
16: Ça a 20 ans,
17: J'ai eu la petite boule d'angoisse en disant, est-ce que j'ai fini d'écrire mon sketch. Juste le générique. J'ai dit, oh putain, merde. Est-ce que Jean Benguigui va me donner une bonne note?
9: Non, Florent, c'est mauvais.
14: C'est On demande qu'à en rire, c'est Ondar, donc c'est Paris, c'est Laurent Ruquier, c'est l'accès à la notoriété, vous devenez un humoriste vedette, avec je sais pas combien de sketchs, 75, 80, 95 ouais, sketchs à peu près, écrits, vous devenez même ce qu'on appelle un pensionnaire hein, ouais. historique. Comment ça se passe l'arrivée à Paris? Comment ça se passe l'aventure du Ondar?
17: Eh ben ça se passe que non, je monte à Paris pour rester genre un mois ou deux parce que ma première expérience franchement c'est pas bien passé, j'aimais pas être dans cette ville en tout cas d'être en ville là je monte pour faire une programmation parisienne dans un théâtre qui s'appelle la Comédie Contrescarpe. Mais je pense y rester un mois ou deux hein, et je commence à jouer devant 5, 10, 20 personnes voilà.
14: Quartier Mouffetard à Paris.
17: Exactement. Et puis finalement arrive l'émission On demande qu'à en rire et qui fait que je reste que je suis encore à Paris. Je suis toujours pas descendu.
14: Là vous allez au Moulin Rouge là.
17: Et donc on enregistre au Moulin Rouge et un jour à la sortie de la Comédie Contrescarpe, j'ai joué devant 7 personnes et demie et il y a la Émilie la directrice de casting qui bossait pour la production de Catherine Barmac qui écumait tous ces lieux pour trouver des jeunes humoristes. Et elle m'a dit on adorerait t'avoir dans l'émission et ça m'a pris à peu près un centième de seconde pour réfléchir. Je dis ok et c'est parti.
14: Comment vous gérez la notoriété?
17: Très bien. Franchement, mais je sais qu'il y a des gens pour qui ça c'est dérangeant. Ou...
14: Non, mais c'est soudain parce que là, d'un coup, c'est comme à l'époque du petit théâtre de Bouvard. Ouais. Ça passe à la télé, c'est énormément suivi, on vous reconnaît tout de suite, quoi.
17: Ouais. Peut-être c'est moins fort qu'à l'époque parce qu'il y a plus de chaînes.
14: Il y a déjà plus de chaînes de télé. Non, mais il y a un effet immédiat quand même.
17: Mais bien sûr qu'il y a un effet immédiat sur le remplissage des salles et sur effectivement le fait qu'on vous reconnaisse dans la rue. Mais moi, j'ai jamais fait de polémique ou très rarement. Donc les gens qui m'arrêtent dans la rue, c'est pour me dire je vous adore, vous me faites rire et tout. Donc je trouve ça. Il y a un peu pendant notre carrière, il y a eu des comportements un peu fanatiques avec les gens qui vous suivent un peu dans la rue, des attroupements un peu trop. À un moment où vous êtes au restaurant quoi, mais finalement sur la longueur, maintenant c'est une notoriété diffuse comme ça, et même quand ça arrive, je suis assez content, je suis heureux de me balader dans la rue. Un jour je suis avec mes parents à Montpellier, une dame me croise, ça fait vraiment pas longtemps que je suis connu, et juste elle passe, elle fait oh là là, je vous aime. Et
14: merci Jean-Pierre Ferrari.
17: Et voilà. Et mon père me dit mais tu te rends compte, c'est ta vie, c'est ça, quoi. Les gens croisent dans la rue, disent qu'ils t'aiment.
14: Sans me plaisanter, mais c'est des générations comme vous, comme Jérémy, comme Arnaud de sa mère, comme Guillaume Batz, on pense à lui, Guillaume, là.
17: Et bien sûr, ouais.
14: Donc c'est quand même assez hallucinant. Alors la suite, on la connaît, la télé, le théâtre, les spectacles, cette reconnaissance. Il y a deux endroits symboles de cette ascension aussi. Il y a Aix-les-Bains.
17: Ouais.
14: Parce que vous recevez le prix du public Jeune Talent, on est en 2007.
17: Ouais.
14: Donc c'est quelques temps après. Hein.
17: Quelques temps avant.
14: Ah, c'est avant le Ondar.
17: Ah oui, c'est avant. C'est le seul festival que j'ai gagné de ma belle carrière de festival.
14: Mais c'est génial.
17: Ouais, c'était sympa. Ce qui est surtout mignon, c'est qu'après, je suis retourné 1000 fois pour mon spectacle, pour un festival à Aix-les-Bains. Il y a un très bon festival de cinéma que je salue, qui m'invite très régulièrement. Et donc, ça se passe aussi dans cette salle où j'avais gagné mon premier. Voilà, c'est un très beau théâtre à l'italienne et tout. Et donc, j'adore Aix-les-Bains.
14: Il y a Yssingeau.
17: Yssingeau?
14: Ouais, on est dans
17: Qu'est-ce
14: la
17: que j'ai fait? J'ai gagné un festival à Yssingeau.
14: Vous avez reçu le prix du jury du Festival du Rire en Auvergne, en Haute-Loire.
17: Ouais, vous vous souvenez? Non.
14: Au moins, c'est honnête. C'est honnête.
17: Yssingeau, ok, mais je me souviens de ce nom. Ouais, bien sûr. Ouais, Yssingeau, j'avais acheté une maison là-bas.
14: Et puis, il y aura aussi d'autres lieux qui vont compter comme Avignon, le Vaucluse, ouais. Festival, je vous ai croisé, Place des Corsins.
17: Oui, c'est vrai.
14: C'est un lieu où on se retrouve un lieu festif, joyeux. Oui. C'est une étape importante aussi le Festival Avignon pour vous.
17: C'est une étape très importante parce que quand on me pousse un peu vers la porte de sortie du Quai du Rire, je suis à deux doigts d'arrêter ce métier que j'ai commencé 3 mois avant. Et grâce à deux amis, dont Laurent Beltrando, qui est toujours aussi mon associé dans la production de mon spectacle, et qui connaît rien, qui connaît juste Avignon parce qu'il y a grandi, il me dit mais il y a le Festival d'Avignon, pourquoi on ferait pas ça avec ton spectacle? Et il sort 4000 euros de ses économies, et on fait notre premier Festival d'Avignon en 2007, et on en a fait 10, et avec du succès.
14: Bien sûr, le génie.
17: Bien sûr.
14: Vous souvenez-vous de la dernière fois où vous êtes rendu en restaurant? Voilà la question que l'on vous pose ce soir, surtout du prix que ça vous a coûté. Avec un budget de plus en plus serré, on sait, les petits plaisirs se font parfois rares, Florent, encore plus pour les personnes en situation de précarité. Direction notre pays, comme chaque jour, face à ce constat, une idée très inspirante a vu le jour. On est dans le Grand Est, avec Robin Bernot et Gabin Grulet.
15: À Nancy, vous pouvez trouver un menu au restaurant pour 5 euros.
18: Bah, je trouve que c'est une très bonne initiative.
15: L'association L'Escabelle a ouvert fin août un restaurant solidaire près de la place Stanislas. Un restaurant ouvert au public, mais avec des repas moins chers pour les personnes en situation de grande précarité. Le tout avec des salariés en insertion. Notre journaliste Gabin Grulet s'est rendu sur place et a rencontré Jean-Marie Morel, le président de l'association à l'initiative du restaurant.
19: Déjà pouvoir faire en sorte que des personnes en difficulté croisent, rencontrent, soient de fait au même niveau que ceux qui n'ont pas de difficulté, ceux qui vivent normalement, classiquement, ça c'est déjà c'est un progrès. L'homme a besoin de pain, mais il a aussi besoin de roses. Et les roses, c'est dans le contact, dans la relation à l'autre qu'on les trouve. Il faut vite.
15: Ici à Nancy, ça marche. Et vous, qu'en pensez-vous? Je suis allé en discuter avec Lison, séduite par l'idée, surtout que le restaurant, ce n'est plus forcément la priorité en ce moment avec le coût de la vie.
18: Aujourd'hui, on est obligé de regarder le ticket de course et de compter chaque centime. Qui plus est, moi je suis étudiante, donc si j'avais ce type d'initiative dans ma ville, j'y serais bien plus souvent parce que monsieur ne peut plus m'inviter au restaurant. Là.
15: Le restaurant s'appelle Convive, il est ouvert au grand public à Nancy du lundi au vendredi de midi à 14h. Le menu, entrée, plat, dessert, coûte 20 euros et une partie de l'addition permet donc de financer ses repas à 5 euros. Et vous, tiens, seriez-vous prêt à mettre 20 euros pour financer d'autres repas? On en a discuté avec Lison.
18: Oui, je pense. Et en plus, ça dépend ce qui est proposé. Mais si on reste sur des produits frais et bons pour la santé, bien cuisinés, pour moins de 5 euros, je fais des choses très bonnes à la maison. Donc pourquoi pas au resto, ouais.
15: Durant le reportage, notre journaliste est par exemple allé rencontrer dans la salle du restaurant Edith et Olivier. Deux retraités, ils étaient en train de planter leur fourchette dans un tzatziki aux crevettes. Et ce qui plaît sur place, eh bien, c'est la mixité qui est créée dans ce restaurant. Je vous le conseille vivement si vous êtes de passage à Nancy. Je vous redonne le nom de l'établissement. Ça s'appelle les Convives, Convives au pluriel. Et franchement, je trouve que c'est une super initiative.
14: Merci beaucoup, Robin Bernot. Florent Père est votre invité. On parle des lieux qui ont marqué sa vie. Saint-Jean, il ne s'en souvient pas du tout. Aix-les-Bains, il s'en souvient quand même. Et il y a un lieu très rapidement qui compte aussi dans votre carrière, c'est Saint-Loubès, dans le sud-ouest. Eh ben, je vous dirai dans un instant pourquoi ce lieu a compté, parce que
9: Je m'a sorti des lieux que je ne connais même pas.
14: Je vais être sympa, je vais vous laisser 3 minutes pour y réfléchir.
17: Il y a un lieu qui a compté. Attendez. Pour vous, c'est trifouillé les doigts.
14: Je vais vous donner un indice. Ça s'est passé le 22 janvier 2016.
17: Ah, les gars, c'est à tout de suite. De quelqu'un d'autre.
14: Florent Père reste avec vous jusqu'à 21h.

0: jusqu'à 21h.
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2: Avec Florent Père, notre invité, un amoureux de la vie, un sourire, hein, franchement très agréable depuis 20h. Il partage son ascension ce soir de son premier one-man show, ça s'appelait comme ça d'ailleurs en 2007, en passant par Nature, coécrit avec entre autres Philippe Cavrivière. C'était Pascal Obispo qui avait signé la musique du prénom au théâtre Édouard VII à Paris, en passant par les producteurs d'Alexis Michalik, sans oublier quelques films, Red Dingue ou encore Duc au but. Florent Père est votre invité jusqu'à 21h. Je vous ai donné un indice dans la présentation par rapport à ce que je vous ai dit il y a quelques minutes, Florent. Saint-Loubès, le sud-ouest, 22 janvier 2016, à l'issue d'une représentation, c'est la première fois que vous déclarez, je vais faire du ciné.
3: Ah bon ?
2: Et que vous allez annoncer que vous serez en tournage avec Danny Boone.
3: C'est vrai ?
2: Bah oui. Donc c'est aussi un tournant. Voilà,
3: moi
2: je vous parle
3: mais
2: de ça.
3: C'est quand même un tournant, mais pourquoi moi je m'en souviens pas ? Comment vous savez que j'ai dit ça là-bas ?
2: Parce que je suis votre biographe.
3: Parce que vous
2: votre...
3: êtes mythomane !
2: Non, mais c'est ça se vérifie tout ça. C'est
3: non, non, mais c'est possible que je lance ça, parce que j'en étais très fier. Effectivement, c'est.
2: Non, mais peut-être dans une interview, vous avez dit ça, mais en tous les cas, vous en avez parlé à l'issue de cette représentation ce jour-là, 22 janvier 2016.
3: Ah ouais ? Eh bien écoutez, je vous remercie, mais effectivement, c'est probable que je l'ai fait parce que j'étais tellement fier, j'ai dû le dire à la fin du spectacle en disant au public, ben voilà. C'était, ben oui, le tournage de Red Dingue.
2: C'était où ?
3: C'était à Saint-Loubès, le 22 janvier 2016.
2: Vous avez tourné où, ça ?
3: On a tourné ça en Belgique, et enfin un peu à Bruxelles et ouais. Un peu à Paris. Ouais. Et voilà, c'était mes premiers pas au cinéma. Adoubé par Danny Boone que j'adore et qui a toujours compté pour moi dans ma carrière et c'était fou de se dire que mes premiers pas au cinéma étaient accompagnés par ce grand humoriste qui m'a tant inspiré.
2: Le cinéma, le théâtre, j'en ai évoqué quelques spectacles, la télévision, la radio un petit peu, vous en avez fait ?
3: Pas beaucoup, non. Pas en tant qu'animateur, non, et en tant que chroniqueur, j'ai peut-être fait une ou deux chroniques, dans la bande originale chez ouais. Nagui.
2: Le sens de l'humour. Parlons de cette actualité, puis on retournera en région dans un instant avec d'autres villes à évoquer. Aujourd'hui, le sens de l'humour, c'est au Théâtre Antoine, c'est donc à Paris. On va s'en dire un mot. Bon, une comédie très contemporaine. Sacha Judasco, Fabrice Donio pour l'écriture, qui parle, oui, de notre époque. L'histoire d'un quatuor, quatuor assez exceptionnel. Je voulais te donner la parole quand même. L'histoire d'un fou rire qui devient une catastrophe, quoi.
3: Oui, Romain, qui est auteur de comédie, qui est interprété par Ariel Mallet, prend un fou rire innommable chez ses beaux-parents un dimanche après-midi avec sa femme. Et le soir même, ils reçoivent la future patronne de sa femme et son mari. Donc ça commence déjà sur fond d'engueulade parce qu'on voilà, ce fou rire a créé un cataclysme dans la famille. Et en plus, ils vont se récupérer un couple assez haut en couleur. Et il y a un réel enjeu puisque... Élise Diamant, qui interprète Sarah, la femme de Romain, donc, va signer son CDI certainement à l'issue de cette soirée. Donc elle a la pression d'avoir sa patronne à la maison, son mari qui est banquier, que j'interprète, et ces quatre personnes à l'humour très différent... qui vont cohabiter toute une soirée.
2: Donc... Parce que c'est ça la pièce, c'est que tout le monde n'a pas le même humour. Quoi. Bah là, non. On a quatre humours totalement différents. Comment
3: dans
2: ça fonctionne ensemble.
3: Particulièrement oui. Débridé dans mon personnage qui s'appelle oui. Jean-François, qui se permet à peu près tout et n'importe quoi, et surtout n'importe quoi, quitte à gêner. Lui, il aime l'humour un peu dérangeant. Donc, oui. Voilà.
2: Bon, cet éclat de rire arrive, effectivement, on l'a compris au pire moment, quand le sourire est totalement impensable. Ce fou rire devient impardonnable. On va comprendre dans la pièce, on ne peut pas trop en dire ce qu'il en est, mais effectivement, ça suscite aussi toute une réflexion autour du rire. Et la question que tout humoriste se pose depuis des années, est-ce qu'on peut rire de tout ? Est-ce que le rire est une arme ? Enfin, vous êtes posé toutes ces questions aussi ?
3: Jamais, je ne suis pas assez intelligent. Non, cher ami. Si, mais bien sûr, surtout quand on fait mon métier.
2: Ah oui.
3: Moi, ma réponse, c'est qu'on doit rire de tout. Qu'il faut rire de tout parce que c'est une preuve de victoire, en fait. Là, je parle du rire sur sur le malheur. Mais le rire en général, de toute façon, vous constatez que vous rentrez dans un magasin, si vous avez ce pouvoir-là, vous faites rire cette personne qui est là depuis 6-4 heures du matin dans sa boulangerie et qui a peut-être une journée un peu longue, vous lui faites deux blagues, elle rigole, vous la rendez heureuse, de la rendre heureuse, ça vous rend heureux, et tout ça, ça met quand même une énergie très sympathique. Et pour ce qui est de rire des choses moins rigolotes, je pense qu'on doit, parce que c'est une forme de recul, d'ironie et de victoire. C'est-à-dire que si on est capable de rire d'un grand malheur ou personnel, ou voilà, c'est que on l'a surpassé et pourtant pas oublié qu'on peut aussi lui rendre hommage par le rire. Et on peut tout faire par le rire. Moi, je ne communique que par le rire. C'est-à-dire que si je suis gêné, je vais trouver une vanne pour m'en sortir. Si je suis heureux, j'ai envie de faire rire. Si je vois quelqu'un de pas heureux ou qui est celui qui rit jamais. Parce que c'est le bougon ou la bougonne et tout. Ça va être mon objectif de la faire rire. Et même, je peux même me sentir responsable. Oui. Si je, la personne ne rit pas, j'ai l'impression que c'est ma faute. C'est une espèce de, moi, je trouve que quand on a de l'humour, c'est ce que je dis à mon fils, qui a aussi beaucoup d'humour. J'ai quand t'as ce pouvoir-là, c'est presque un super pouvoir et il faut en user, en abuser parce que tu peux diffuser tout autour de toi, de la bonne humeur et c'est, et surtout actuellement. Franchement, c'est un vrai pouvoir.
2: Où est-ce que vous avez le plus ri dans votre vie? C'était quand? Ou est-ce que c'est tous les jours? Allez, ne me dites pas tous les jours, parce qu'effectivement, vous riez tous les jours et vous venez
3: de
2: vous l'expliquer.
3: Tous les jours, mais c'est vrai que, bah, après, avec l'âge, forcément, il y a moins d'insouciance, donc le rire est un peu moins immédiat. Mais je crois que là où j'ai vraiment ri, bah, c'est au crêpes, hein, où vraiment, bah, parce qu'on est en pleine adolescence, on est complètement neuneux, on rit de tout, c'est formidable. Ouais. Mais non, mais le rire est quand même très, très présent dans ma vie. Ça se cultive aussi, hein. Mais j'ai des potes mais qui sont pas du métier, qui sont dont notamment un pote du sport études qui s'appelle Marian Malakin, enfin Malak pour les intimes, qui est je pense la personne qui me fait le plus rire au monde, alors que c'est pas du tout un humoriste, mais il a un truc qui m'amuse, une espèce de folie de voilà.
2: Le sens de l'humour, c'est en ce moment au théâtre Antoine à Paris, théâtre de Jean-Marc Dumonté, qu'on salue avec Claudia Tagbo, Ariel Mallet, Florent Perne notre invité et Élise Diamant. Ce jour là, ça vient débuter mi-septembre, donc ouais. Vous êtes au moins jusqu'à la fin de l'année, j'imagine.
3: Jusqu'au 10 janvier.
2: Jusqu'au 10 janvier, c'est parfait, on viendra vous voir avec plaisir.
3: Venez.
2: Beau théâtre d'ailleurs, théâtre Antoine. Quel est le... Ah, vous avez fait les théâtres. Il y a un théâtre que vous retenez en particulier, une ville où vous êtes dit, oh, ce théâtre, mais c'est un truc de fou. Un opéra ou un théâtre, ou une salle où vous avez joué.
3: Il y a l'opéra de Vichy qui est très très beau. Je le fais pas pour vous faire plaisir, mais je l'avais fait pendant la tournée du prénom. Non, c'est magnifique. Il y a aussi un théâtre à Colmar que je trouve magnifique. J'adore quand on y va. À Paris, il y a le théâtre de Paris où j'ai joué les producteurs l'an dernier est quand même très très beau. Le théâtre Antoine aussi, on sent, c'est chargé. On comprend l'histoire qu'il y a eu. L'Olympia où j'ai eu la chance de jouer, où j'ai un vrai souvenir aussi artistique et familial. Non, mais il y en a plein de lieux comme ça. Mais c'est vrai que la magie de la tournée, c'est que des fois vous débarquez dans des petits patelins, vous dites bon bof, ça va être un petit lieu. Voilà. Alors, des fois c'est un gymnase et des fois. C'est un théâtre sublime de 1800, qui a été construit. On ne sait pas quand, comment, on ne connaît pas l'histoire, et on se dit, mais lui est fou, quoi. Et on sent que c'est chargé. Je ne sais plus où j'ai joué, où le régisseur m'a dit, mais viens voir. Ils avaient des pans de décor comme à l'époque peints sur des toiles qui gardaient, qui sortaient plus maintenant, qui sont protégés, mais ils avaient encore ça de l'époque de la préhistoire.
2: Et le public, le meilleur public, ça c'est pour vous fâcher avec la moitié de la France, sauf une région. Le vôtre, celui, votre meilleur public, vous dites, chaque fois que je passe ici, c'est top, quoi.
3: Bah ça, c'est un petit peu dans toutes les villes, mon ami, vous savez, les gens
2: ici. Il va pas se mouiller,
3: non,
2: ce soir.
3: Non, mais non.
2: Beaucoup de gens me disent le Nord, je vous mets à l'aise.
3: C'est pour ça que j'allais faire un poncif, mais je reconnais, il faut reconnaître, que les gens du Nord sont quand même, et les Belges.
2: Ouais.
3: C'est un public qui vit, on sait qu'il est venu pour se marrer, donc il n'y a pas le petit moment de, quand on est habitué au théâtre parisien, au public parisien qui est un peu plus dans ses soucis. Là, on sent que dès l'entrée que les gens sont là pour rire et qu'ils le manifestent clairement à haute voix et tout, et c'est très agréable. C'est vrai que le public du Nord est très chaleureux.
2: Et ça ne nous fâche pas, quand on est à Avignon, Orange, c'est déjà le Nord.
3: Oui, voilà, exactement.
2: On est d'accord.
3: Mais bien sûr, évidemment.
2: Vous vivez.
3: Très bon ce petit coup de violon. Il y a un mec qui est payé avec ses violons.
2: C'est Benoît Prospero. Okay.
3: Il fait ça aussi.
2: Et il fait tout ici.
3: C'est la dame qui fait des coussins en pépins à Avignon. Elle joue pas de.
2: Vous vivez à Montmartre aujourd'hui.
3: C'est faux.
2: Vous vivez où aujourd'hui alors du coup?
3: J'habite à Montmartre dans la tour Montmartre, nord du Sacré-Cœur.
2: Alors pourquoi vous me dites que c'est faux?
3: Pour vous embêter.
2: D'accord. Non, mais c'est marrant d'être resté dans le quartier du Moulin Rouge, quoi.
3: Je connais pas très très bien Paris. Je connais uniquement le 9e et le 18e. Quand je suis arrivé au Conflans, j'étais installé à Pigalle je suis resté 9e, 18e. Et donc effectivement là, je suis au pied de la butte Montmartre.
2: C'est vrai que vous faites des road trips en van.
3: Oui, bien sûr, avec ma femme et mon fils.
2: C'est génial, ça. Par goût, par choix,
3: par économie. Par choix. Parce que j'ai la chance que ça soit un loisir. Mais c'est un peu le trip en van, c'est un peu syndrome de Stockholm. C'est-à-dire que quand vous y êtes, quand vous prenez le van et tout, que vous le louez, vous dites putain, mais pourquoi? Parce que c'est quand même une tannée, hein. Ouais. Faut reconnaître, quand vous prenez un van, qu'il faut tout déplier tous les soirs, tout remballer tous les soirs, hein. Pourquoi on a fait ça? Pourquoi on s'est pas loué une petite baraque tranquille? Pourquoi on s'... Donc on souffre au début, on râle souvent. Moi, en tout cas, je râle souvent. On le fera plus jamais l'an prochain et tout. Et puis en fait, après, on se retrouve dans des lieux tellement isolés où vous n'avez accès. En fait, quand d'un coup vous vous endormez au milieu d'une forêt ou au bord d'une falaise et que vous vous réveillez le lendemain matin, où vous vous couchez avec les étoiles, ouais, le bruit de la mer, et que ça n'est accessible que comme ça, et que vous prenez votre VTT, vous allez faire 3 heures de VTT dans une forêt ou une montagne dans laquelle vous ne seriez jamais venu si vous n'étiez pas en van. Il y a une communion avec la nature que j'adore dans le trip en van.
2: Vous l'avez fait dans les Pyrénées, vous l'avez fait dans les Alpes. Il y a 2 ans, vous étiez en Bretagne. Et peut-être que le prochain, ce sera dans le Massif Central ou l'Auvergne, car ça fait partie des destinations que vous connaissez moins.
3: Exactement.
2: Que vous avez envie de découvrir.
3: C'est vrai.
2: Merci Florent Père.
3: Mais merci à vous, c'est déjà fini?
2: C'est déjà fini.
3: Et ça allait si vite.
2: Quel parcours depuis le petit gamin qui vendait dans les marchés nocturnes du côté de Saint-Raphaël, et qui aujourd'hui est au Théâtre Antoine, avec le sens de l'humour. On aurait pu parler du Pays Basque, vous adorez, parce que vous êtes un amoureux aussi du Pays Basque et des Landes.
3: Ouais.
2: Alors revenez demain.
3: Ok.
2: Il y aura Benoît Prospero aussi.
3: Ah,
2: tout le monde sera là.
3: Mon Ben, mon Prosperos.
2: Merci Florent Père. Ici.fr pour écouter l'émission Le Théâtre Antoine. Jusqu'au 10 janvier pour le sens de l'humour. Rendez-vous demain, portez-vous bien. Merci pour ce rire en tous les cas.
3: Merci, c'est
2: un plaisir. Salut Florent, salut à tous.

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2: Salut à toutes, salut à tous et bienvenue dans votre décibel du jour. On est ensemble en direct jusqu'à 20h et en ce mardi soir, Colette Renard sera à l'honneur. Mais oui, c'est l'anniversaire du jour de sa mort. Alors si vous ne voyez pas qui est Colette Renard, comme ma jeune réalisatrice Iris, eh bien attendez la fin de l'émission mais planquez les gamins. Parce qu'attention, Colette Renard, ça chantait pas l'alphabet comme Chantal Goya, je peux vous le dire. Enfin ça, ce sera un petit peu plus tard. Colette Renard à qui nous rendrons donc hommage. Pour les plus âgés, elle jouait dans Plus belle la vie aussi. Voilà, vous voyez, c'est très large la palette de Colette. Ce soir, on aura un blind test consacré aux quatre saisons, puisque nous sommes en plein changement de saison, justement, les quatre saisons en chanson. Venez jouer avec nous. Pour vous inscrire, il suffit d'appeler Sadika au standard d'ici, 0810 055 056, 0810 055 056. Et à gagner ce soir, c'est une merveille de livre, une BD signée Hervé Bourris, mon invité de ce soir, aux éditions Casterman. La BD sort demain, elle s'appelle Ringo, oui, comme Ringo Starr des Beatles. De Ringo entre sa naissance en 1940 et 1968, l'année où il pète un câble et où il quitte pour quelques jours seulement les Beatles. Alors pour celles et ceux qui pensent, c'est vrai que l'histoire est souvent racontée comme ça, que Ringo est le moins cool des Beatles, eh bien sachez qu'Hervé Bourris n'est pas d'accord, il va même plus loin en disant que Ringo c'est l'âme des Beatles. On parle de Ringo avec mon invité Hervé Bourris. Bienvenue, c'est Décibel. On démarre l'émission avec Cyndi Lauper, double actualité pour elle. Il y a déjà sa comédie musicale Kinky Boots qui cartonne aux États-Unis et en Angleterre depuis 2013, année de sa création. Elle débarque enfin en France, Kinky Boots, une comédie musicale donc qui raconte l'histoire complètement dingue d'un patron d'usine de chaussures qui va trouver l'inspiration en devenant ami avec Lola, une drag queen qui porte des cuissards de rouge vernis. Évidemment, ça donne envie de voir la comédie musicale, d'écouter les chansons. Et bien, sachez que la bonne nouvelle, c'est que Kinky Boots, adapté en français, arrive en France, au départ à Paris, au Folies Bergère, le 12 février 2027. Voilà pour la première actualité de Cyndi Lauper, puisqu'elle signe la musique et les chansons de cette comédie musicale. Et puis, la deuxième actu, c'est les 40 ans du deuxième album de Cyndi, True Colors. Immense succès partout dans le monde, notamment grâce à cette très jolie chanson, très mélancolique, True Colors.

0: True Colors de Cyndi Lauper. À 40 ans, on espère qu'elle nous offrira un petit concert en France pour fêter l'occasion. Ce serait vraiment merveilleux. Et donc en 2027, sa comédie musicale Kinky Boots en français, d'abord à Paris et là aussi, on l'espère, en tournée.
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0: Notre coup de cœur du jour s'appelle Nava, N-A-V-A. Elle est autrice, compositrice, elle aime le rock, Nava. Elle aime le féminisme aussi, elle est culottée exactement comme on aime. Et elle commence à bien cartonner au niveau des streams, et qu'elle peut maintenant compter en millions. Ce qui n'est pas le cas de tous les jeunes artistes. Donc bravo à elle. Nava s'était fait remarquer avec un premier titre qui s'appelait Prince Charmant. Et elle sort Baby Boy, que j'ai très envie de partager avec vous parce que oui, c'est un grand, grand coup de cœur. Alors c'est parti, découvrez et craquez sur la jeune et prometteuse Nava.

Toute nouvelle signature du label Frenchy Piass, elle s'appelle Nava. Les Parisiens sont les premiers servis, comme souvent, désolé les amis. Le 28 janvier 2027, Nava sera en concert à Paris au Badaboum. Mais bon, quand on commence au mois de janvier à Paris, c'est sûr, vous la croiserez, on l'espère au moins, sur les festivals d'été.

0: Bonsoir.
1: Bienvenue dans Décibel. Hervé Bourris, vous êtes dessinateur et scénariste de bande dessinée. Parfois, il s'agit d'un binôme. Hein, l'un écrit l'histoire, l'autre la dessine. Vous faites les deux depuis fort longtemps. Oula. Maintenant.
0: Hein, 25 ans.
1: Dis donc que les moins de 20 ans ne peuvent pas connaître, effectivement. Moi, je me souviens avoir découvert votre travail avec le petit livre Rock, ouais. Voilà, où vous, déjà, hein, c'était pourtant il y a un petit moment,
0: 19 ans.
1: Vous aimiez raconter les histoires de rockstars, dessiner des guitares, des backstage, etc. Vous nous avez enchanté l'année dernière avec Paul, où là, c'était une biographie graphique donc de Paul McCartney, à un moment très compliqué de sa carrière, c'est-à-dire après les Beatles. Quand même le banquier ne le prenait plus au téléphone.
0: Absolument, ouais.
1: Voilà, très compliqué. Et là, donc, vous revenez avec Ringo qui sort demain aux éditions Casterman. Ringo Starr, donc. Je trouve ça super que vous parliez de lui parce que c'est peut-être dans les quatre Beatles le moins bien servi, non, au niveau des biographies, tout ça, puis même de la mystique.
0: Oui, bah alors c'est vrai que moi, quand on me demandait ce que j'allais faire après Paul, que je disais je voulais faire les autres Beatles, ouais. Et on m'a dit bah John, forcément, je dis ouais. Bah non, Ringo. Et là, j'ai eu une stupéfaction en face de moi. Bon, pourquoi? Mais parce qu'il est très important, il est aussi important que les autres, et, ouais. Et peut-être que sa vie est moins connue.
1: Mais j'ai appris un milliard de trucs en lisant Ringo. Vraiment, je vous remercie parce que je regarde Ringo autrement. On peut parfois s'imaginer que c'est le Beatles rigolo. On s'imagine aussi que c'est peut-être le moins compliqué de la bande. Que en gros, Lennon et McCartney, c'est les Thénardier, mais qui tiennent quand même la baraque. Que George Harrison, c'est le poète qui sort comme ça des chansons incroyables.
0: Et le petit dernier.
1: Et le petit rigolo, voilà, c'est Ringo. Et en fait, pas du tout. Vous l'appelez même, c'est le sous-titre de votre livre, L'âme des Beatles.
0: Oui, moi je pense que c'est le pilier. D'ailleurs, ça a été très longtemps l'archiviste des Beatles, celui qui gardait tout. Mais il a eu un incendie dans sa maison, donc il n'a plus rien. Bon, ouais, ça c'est une autre
1: dommage,
0: histoire.
1: Ouais.
0: Mais oui, effectivement, moi je pense que c'est l'esprit des Beatles et c'est aussi l'esprit de Liverpool. Dans les années où les Beatles étaient des demi-dieux, c'est-à-dire assez vite finalement, oui. mais les dernières années, quand, après Sgt Pepper, vraiment, c'était, je pense qu'ils avaient un égo surdimensionné à juste titre. Il y avait toujours Ringo qui lui restait sur Terre. Je crois que Ringo n'a pas d'égo. Ça pourrait être un slogan d'ailleurs.
1: Ringo n'a pas d'égo. Oui, il faut faire des t-shirts. Et à la fois, ça explique plein de choses. Alors, s'il n'a pas d'égo, ça veut dire qu'en fait, il peut supporter les égos des autres.
0: Et en fait, il est très écouté, justement, parce que les autres sont dans des cimes que personne ne peut atteindre. Et lui, il restait quand même terre à terre. Et je pense que vraiment, à chaque fois, il parlait peu, Ringo. C'est un taiseux plutôt. Mais quand il ouvrait la bouche, les autres l'écoutaient vraiment.
1: D'accord.
0: Comme quelqu'un qui détient une espèce
1: de sagesse
0: populaire de Liverpool, leurs origines, quoi, en fait.
1: Et puis une sagesse aussi, alors j'allais dire de facto, puisqu'il est plus vieux que les autres.
0: Oui.
1: Enfin, un tout petit peu.
0: Oui.
1: Mais en tout cas, au début, on se rend compte qu'il y a un vrai décalage où les trois autres Beatles sont encore un peu des ados et un peu dans les jupons de leur mère.
0: Et lui, c'était déjà une star à Liverpool.
1: Voilà.
0: C'était,
1: il avait une bagnole, des copines.
0: C'était
1: et tout.
0: Un adulte.
1: Ouais,
0: Il avait une barbe.
1: Il avait des poils.
0: George Harrison, qui avait 17 ans, qui le voyait déjà dans une voiture avec des poils, il le fascinait.
1: Ah là, donc il avait vraiment une aura exceptionnelle au tout début des Beatles. Et voilà, donc on suit ses premières années à lui. À Ringo, à partir de 1940, à partir de sa naissance, et vous nous emmenez en 68, donc cette année où il décide, ça ne va pas être une décision irrémédiable,
0: ça
1: a duré 10 jours, mais de quitter les Beatles, quand même. Alors c'est fou, on apprend un milliard de choses, ça donne envie de réécouter sa voix, et de se rendre compte qu'au début des Beatles, la voix de Ringo, elle avait été là, par exemple, sur I Wanna Be Your Man, qui ensuite a été donnée aux Rolling Stones. 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

0: Ringo Starr est la star de ce nouveau livre Hervé Bourris qui sort demain.
1: Ringo, c'était un des premiers batteurs-chanteurs, faut quand même le dire.
0: Oui.
1: Dès son premier groupe, il y avait un moment qui s'appelait le Star Time, pendant un quart d'heure, je crois, où il faisait des breaks de batterie et il chantait des chansons en battant, ce qui était assez novateur à l'époque.
0: Évidemment.
1: Qu'il est toujours.
0: Bah oui, oui, oui. Alors, il est là, on l'entend chanter. Il chante évidemment sur With a Little Help from My Friends, qu'on va écouter tout à l'heure, sur Yellow Submarine. Pourquoi, pensez-vous, alors qu'il était le plus cool de la bande, quand les Beatles sont tout petits, c'est Ringo le plus cool, c'est le plus capé, c'est celui qui a fait le plus de scènes, etc. Pourquoi est-ce que Lennon et McCartney lui ont pas donné plus de place? C'est quoi votre analyse?
1: Ah ben, il n'est pas compositeur.

0: l'a été par la suite un petit peu, mais les deux patrons, c'était les deux compositeurs. Même George Harrison, ça arrivait beaucoup plus tardivement, plus laborieusement. À la fin des Beatles, il était au même niveau que les autres, George Harrison. Et même au début, c'était compliqué pour lui. Quant à Ringo, il a jamais vraiment voulu composer. Et la première chanson qu'il a composée pour les Beatles, c'est en 68, donc c'est tardif, quoi.
1: Ouais.
0: Donc en fait, tout simplement, les deux autres, Lennon et McCartney, c'était les patrons parce que c'est eux qui rapportaient les sous aussi, en faisant des tubes en permanence. Donc forcément, ils ont pris l'ascendant assez vite.
1: Allez, on va l'écouter chanter quand même notre bon Ringo avec With a Little Help from My Friends. Super chanson. Alors évidemment, il se fait voler la vedette par Joe Cocker, qu'il reprend.
0: Ah oui, Woodstock.
1: Incroyablement à Woodstock. Mais quand même, rendons à Ringo ce qui lui appartient. Le premier chanteur de cette merveille, c'était lui.

0: Ringo chante.
1: Il la tient bien la note à la fin quand même. Hein. C'est pas si facile.
0: Bah oui,
1: il n'y a pas une tessiture de ouf, c'est pas Céline Dion. Mais quand même, il tient sa note.
0: With a little help from my friends, les Beatles. Donc, et cette voix de Ringo Starr, Ringo à l'honneur. Donc Hervé Bourris, vous vous êtes éclaté, je le sens, en vous lisant. Déjà, à dessiner Liverpool, quand même une ville qui peut être assez sinistre.
1: Mais non.
0: En tout cas, voilà, vous n'avez pas abîmé vos crayons de couleur. Hein, il y a du noir, il y a du gris, évidemment, il pleut et tout. Et l'enfance de Ringo,
1: c'est
0: dont
1: terrible.
0: Je n'avais aucune idée,
1: affreux.
0: Mais c'est Zola.
1: Ah bah ouais, c'est, ouais. Ou Dickens, puisqu'on est en Angleterre.
0: Dickens,
1: ouais.
0: Voilà.
1: Mais ouais, c'est terrible.
0: C'est fou. Alors il y a sa pauvre maman, c'est très drôle, il y a un running gag, il n'arrête pas de décevoir sa mère, dès qu'il va voir sa mère. Sa maman, donc il l'élève toute seule.
1: Ouais.
0: Voilà. Et en fait, il y a des énormes problèmes de santé dans l'enfance de Ringo. Il a failli y passer deux fois.
1: Oui, il a passé son enfance à l'hôpital, en fait.
0: Hein. Ouais.
1: Parfois seul, dans des chambrées énormes.
0: C'est vrai.
1: Il a été très peu à l'école, à tel point que quand ses soucis de santé ont vraiment commencé à s'arrêter à l'adolescence, quoi, à l'école, ils l'ont dit, non, on vous prend plus, enfin, ça sert à rien, c'est une cause perdue, quoi. Donc, en fait, Ringo ne sait pas bien lire et sait pas écrire.
0: C'est ça. Et c'est hyper touchant de s'en rendre compte et de se dire, pourquoi on connaît pas cette histoire-là? Pourquoi on connaît l'histoire de Julia, la mère de Lennon, on connaît tout. Et Ringo, on sait pas plein de trucs.
1: Mais parce qu'il a pas raconté sa vie dans des chansons.
0: Il est discret.
1: Ouais, il est plus discret, ouais.
0: Ouais.
1: Plus humble. Et puis je pense qu'il était complexé aussi.
0: Ouais.
1: Probablement. Quand on a des génies en face de soi et qu'on a connu plus petit, c'est pas facile, quoi.
0: Ouais. Ouais. Donc en tout cas, voilà. Enfance terrible et à la fois toujours une espèce de réserve de joie en lui.
1: Toujours optimiste.
0: Il fait des blagues, il se fait casser la gueule dans la rue. Il fait, c'est pas grave, quoi. Il y retourne. Ouais. J'ai l'impression que vraiment, en tout cas, c'est l'épaisseur que vous lui donnez. C'est un type très courageux,
1: Ringo
0: Starr. Moi, je pense
1: qu'il, oui, il a une pulsion de vie, en fait.
0: Ouais,
1: il a vraiment
0: c'est
1: un
0: ça.
1: Truc. Il est toujours là, à 85 ans, en bonne forme.
0: À sortir des disques.
1: À sortir des disques, à chanter.
0: On tout à l'heure, oui, c'est fou. C'est fou. Et voilà, ça me le rend très attachant. Et à la fois, j'ai envie vraiment de me taper sur les doigts, de me dire, mais quand même, j'ai 46 ans, ça fait au moins 30 ans que j'écoute très sérieusement de la musique. Et je ne savais pas le tiers, le quart de ce que vous racontez dans ce livre.
1: C'est assez peu raconté. Et moi, j'ai lu plusieurs biographies qui étaient... ça creusait pas tellement,
0: non.
1: En fait. Il a fallu que je cherche quand même pas mal de sources. Je suis allé à Liverpool, d'ailleurs.
0: Ah oui, voilà, j'allais vous demander comment vous avez fait. Parce qu'il y a des trucs, des citations d'autres Beatles sur lui et tout. C'est compliqué.
1: Ça, c'est la documentation. C'est, j'amasse les bouquins et les magazines et tout ça depuis que j'ai 14 ans. Donc là, j'ai vraiment ce qu'il faut. Et puis, à Liverpool, c'est la première fois que j'y allais l'été dernier. Il était temps, quand même. j'ai passé du temps et j'ai enfin compris les Beatles, je pense, par la géographie.
0: C'est-à-dire
1: Que c'est des gars de la banlieue, en fait, de Liverpool. C'est pas des gars de Liverpool, c'est des gars de quartiers qui sont assez éloignés du centre.
0: Ok.
1: Donc ça explique des choses aussi. Non seulement les Beatles venaient de Liverpool, donc du nord de l'Angleterre, donc de Londres, c'était quand même compliqué, c'était les premiers vraiment à faire ça, mais en plus ils venaient de banlieue. Donc je pense que ce complexe qu'il a pu avoir, c'était aussi déjà, existait déjà à Liverpool.
0: Ouais. Vous l'expliquez très bien, vous expliquez que c'est 6 heures de train et on peut rien acheter à manger dans le train entre Liverpool et Londres.
1: Il n'y a pas d'autoroute.
0: Et il n'y a pas d'autoroute, donc c'est 8 heures de bagnole. Donc il y a un moment, c'est le bout du monde, et donc les mecs de Liverpool n'ont rien à faire. Il y a un dessin super drôle, vous avez Londres hyper chic et tout, et un petit personnage un peu qui a l'air sorti de sa campagne avec ses sabots crottés, voilà, et qui est au milieu et qui n'a rien à faire là. Donc il y a ça aussi, finalement, c'est Ringo, c'est un type qui avait rien à faire là, mais qui allait quand
1: déjà
0: même.
1: Déjà devenir une star à Liverpool, c'était fou. Je pense qu'il pensait que c'était le max, en fait.
0: Ouais.
1: Mais il a été un peu plus loin.
0: Il était un peu plus loin. Et donc en 1968, à un moment, pétage de plomb, quittage de Beatles et prenage d'avion. On va vous raconter tout ça sans les fautes de français et avec Hervé Bourris qui est ce soir l'invité de Décibel. Ringo qui sort demain aux éditions Casterman est à gagner au Blind Test. Donc si vous voulez participer, c'est maintenant qu'il faut vous inscrire. Le numéro du standard 0810 055 056. À tout de suite.

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2: 19h31, on est ensemble jusqu'à 20h sur votre radio ici. Et la musique est bonne, forcément, quand il s'agit des Beatles et d'un Beatle en particulier, Ringo Starr, mis à l'honneur dans ce nouveau livre d'Hervé Bouris. J'ai du mal à dire, c'est une BD, vous dites quoi, vous? Un roman graphique?
3: Non, c'est une bande dessinée.
2: C'est une bande dessinée biographique.
3: Oui, ça.
2: Voilà, de Ringo Starr.
3: On dit un biopic cinéma?
2: Ouais.
3: Un peu ça.
2: Une bio BD.
3: D'accord.
2: On dirait qu'il y a de la salade dedans, oui, une bio BD, ça va pas du tout. Édition Casterman, ça sort demain, Ringo. C'est donc pas la suite de Paul qui est sorti l'année dernière, parce que c'est pas la même période.
3: Pas le même axe.
2: Très différent, pas le même axe. Donc là, c'est vraiment l'enfance de Ringo, son arrivée dans les Beatles. Est-ce que tout est vrai, Hervé Bouris?
3: Oui.
2: À un moment, vous dites qu'en gros, si Ringo est vraiment rentré dans les Beatles, c'est parce que Pete Best, le premier batteur, voulait pas se couper les cheveux?
3: Oui, c'est une des raisons.
2: Non, mais c'est fou à quoi ça tient.
3: Ouais.
2: Oui, c'est une des raisons.
3: Il y en a plein d'autres.
2: Oui. Mais celle-là. Allez-y, je vous en supplie. Il n'était pas dans les Beatles au début.
3: Non, non. Ouais. Mais ils se sont rencontrés à Hambourg, chacun avait leur groupe, et puis ils se sont très bien entendus avec lui. Et à chaque fois que Pete Best, donc le vrai batteur des Beatles de l'époque, avant 62, avait un problème, était malade, à chaque fois c'était Ringo qui remplaçait, quoi. Ils se sont vus que ça se passait très bien, qu'ils avaient le même humour et tout ça. Il y a eu effectivement le moment où les Beatles ont eu leur fameuse coiffure en avant, au lieu de la gomina du rocker, et Pete Best a refusé. Après, Pete Best, c'était pas un bavard, c'était pas un rigolo.
2: Ouais.
3: Il faisait pas de blagues avec les autres, il était pas dans le même esprit que les autres, en fait. L'autre problème, c'est que la maman de Pete Best, Mona, était un peu la manageuse, enfin la comptable du groupe. Et quand Brian Epstein, leur manager, a pris en main le groupe, il était bien content de se débarrasser des deux, quoi.
2: C'est ça, voilà, le binôme, le fils à la batterie et la mère à la calculette.
3: Ouais. Ah oui, aussi c'était le plus beau gosse des Beatles, ils étaient contents de se débarrasser de lui.
2: Oui, parce que du coup, il y avait moins de concurrence dans le groupe. Alors Ringo, chez les Beatles, c'est par exemple Yellow Submarine.

0: peut-être en fait à cause des chansons qu'on lui donnait qu'il a cette image de type peut-être moins profond que les autres, plus léger que les autres Beatles.
1: Oui, alors immédiatement, dès que le groupe a explosé aux États-Unis, c'était le préféré des enfants aussi. Parce qu'il avait son nez,
0: oui.
1: Il semblait rigolo, il avait une tête rigolote.
0: Ça me fait penser, il y a des fois, vous le dessinez en bébé avec sa tête d'adulte. Vous vous êtes fait plaisir, Hervé Bourris, parce que s'il y a un bébé qui a une tronche comme ça dans le monde entier, il faut nous la porter. Très drôle. Non, c'est très drôle. Mais oui, il a une tête de cartoon, en fait.
1: Oui, et en fait, c'est le meilleur comédien des quatre, de loin. Je peux vous dire le pire aussi, c'est Paul.
0: C'est Paul
1: sûr.
0: C'est
1: affreux. Il a d'autres qualités par ailleurs. Mais Ringo, c'était le meilleur. Et donc, c'était dans la comédie, c'était le meilleur, quoi, tout simplement. Donc, je pense que ce truc d'humoriste, de comédien, ça vient de là à l'origine. Et ils ont continué avec les chansons, cette espèce de statut qu'il avait eu avec les films.
0: 1968, que se passe-t-il? On va pas tout révéler, évidemment, parce que je vous dis, franchement, vous allez apprendre des trucs, même si vous connaissez, que vous écoutez les Beatles régulièrement et tout, vous allez apprendre des choses dans Ringo. Donc, je ne veux pas tout raconter, mais qu'est-ce qui fait? Qu'est-ce qui amène Ringo, en 1968, à prendre sa femme sous le bras et à dire, chérie, fais les valises.
1: On se casse.
0: On se casse en Sardaigne.
1: Après 66, les Beatles arrêtent les tournées. Et donc là, ils se mettent à faire des albums hyper sophistiqués qui prennent des mois et des mois et des mois. Et tous les compositeurs, c'est-à-dire les trois autres, en fait, travaillent beaucoup à mettre au point, à élaborer en studio leurs chansons, à faire appel à des musiciens, tout ça. Paul a pris l'habitude à cette période de montrer à Ringo les parties de batterie des chansons des Beatles, qui commencent à être un peu tendues. Et en fait, il passait six mois en studio, voire plus. Ouais. Le double blanc, il revenait d'Inde, c'était super, super ambiance, il était content. Et puis ça s'est mal passé assez vite parce que chacun a voulu produire ses chansons. Donc en fait, le groupe s'est complètement disloqué. L'enregistrement a duré, je sais plus combien, 7 mois, à être les uns sur les autres et à recommencer 15 000 fois mêmes chansons.
0: C'est hyper laborieux.
1: Ouais. Et en fait, il s'est rendu compte qu'il s'amusait pas. En fait, il était considéré comme un employé. Chacun bossait ses chansons et faisait appel à lui à un moment, tiens, tu viens, faut que tu fasses ta partie de batterie. En fait, il s'amusait pas, quoi.
0: Ouais.
1: Et donc, il est parti, il n'en pouvait plus.
0: Il pète un plomb, il s'en va. C'est le début de l'histoire que vous racontez, Hervé Bourris, et évidemment, une rencontre en Sardaigne qui fait qu'il va pouvoir raconter sa vie. Et donc, pour nous, on va la découvrir. Et puis, évidemment, il va pas quitter les Beatles très longtemps, hein. Ça dure une dizaine de jours. Mais est-ce que vous pensez
1: Mais il a bien fait de faire ça.
0: Qu'il a bien fait de le faire.
1: Ah oui.
0: Et si j'en crois ce que je lis dans Ringo, les trois autres, ont vraiment cru à son départ. Personne n'a cru qu'il était en train de faire un caprice.
1: Bah, il ne pouvait pas savoir. Hein.
0: Non.
1: Il ne pouvait pas savoir, c'était possible. Il était quand même très en colère, ils avaient prévenu, ils ne savaient pas.
0: Hein. Ouais. Quand il a dit « je quitte le groupe », on l'a cru.
1: Ouais. Et je pense qu'ils ont, ils ont enregistré à trois sans lui, puis ils se sont rendus compte que ça ne marchait pas. Ouais. La mayonnaise ne prenait pas parce qu'il n'était pas là. Parce que c'est lui le lien, en fait.
0: L'âme des Beatles, d'où le soutien.
1: Ils avaient besoin de lui à la batterie, mais surtout parce que c'est une histoire à quatre.
0: Ouais. Et il y a dans cette histoire, justement, quand Ringo s'en va, quitte momentanément, mais quitte vraiment les Beatles, un télégramme qui arrive, dont je ne vous révèle pas le texte, mais dont moi je n'avais pas connaissance. Donc ça aussi, c'est vrai.
1: Ah oui, tout est vrai.
0: Un télégramme incroyable que vous lirez si vous vous offrez demain. C'est pas mal ça.
1: Ou un autre jour.
0: Un marketing. Dès demain, allez chez votre libraire. Non, mais c'est une merveille. Ringo de Hervé Bourris. Merci. Aux éditions Casterman, qui sort demain. Et voilà, vous penserez à moi quand vous lirez le passage sur le télégramme, parce que franchement, ça file des frissons. On peut écouter quelques extraits quand même des chansons composées par Ringo.
1: Oui.
0: Il n'y en a pas eu des masses, mais pour les Beatles, il a composé Don't Pass Me By, album blanc 68.

0: Ah, c'est vrai que je l'aime bien, mais c'est pas la DA non plus de l'album blanc, exactement.
1: Il y a trop de violon.
0: Il y a trop de trop.
1: C'est pas la plus classe.
0: Mais c'est peut-être la préférée des enfants.
1: La préférée de Dylan.
0: Ah.
1: On sait pas pourquoi. Ouais, bon, enfin, Dylan, c'est Dylan.
0: Et 1969 à Bay Road, le jardin de la pieuvre, Octopus Garden. 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

0: Quelques notes quand même.
1: C'est un peu la même chanson que la précédente, oui. Mais avec des poulpes.
0: Oui, c'est ça. Il a juste changé de bestiole et il a changé de thème. Alors Ringo a sorti cette année son 22e album solo, Hervé Bourris.
1: Incroyable.
0: Qui s'appelle Long Long Road. On va pas se mentir, il a peut-être échappé à certaines et certains d'entre vous, mais je me dois de vous dire qu'il est vraiment réussi.
1: Eh ben.
0: En collaboration avec l'américain T-Bone Burnett, qui est un très très bon de la country. Et je vous propose de découvrir Ringo en solo, version 2026.
1: Ah, c'est son truc, la country.
0: Returning Without Tears. C'est...

0: aujourd'hui. Ringo, c'est joli.
1: Oui, c'est joli.
0: Hervé Boris valide le 22e album solo de Ringo Starr, donc Long Long Road. C'est son album américain, son album de country. Ça lui va super bien. Il est sorti il y a quelques semaines. Est-ce que vous l'avez rencontré? Est-ce que vous avez envie de le rencontrer?
2: Pas spécialement. Enfin, je sais pas.
0: Il a l'air d'être gentil.
2: Qu'est-ce que je lui dirais?
0: Je sais pas, moi, mais vous le connaissez si bien. J'ai l'impression que vous êtes la première personne que je croise qui a compris qui était Ringo Starr.
2: Non, mais c'est de là, les deux survivants des Beatles. Je passerai mon temps à chialer, en fait. C'est pas, j'arriverai même pas à parler. Enfin, c'est pas possible.
0: Ça, c'est possible, effectivement, d'avoir une réaction, de leur faire un câlin. Et c'est déjà tellement une performance d'être les survivants des Beatles. Oui. Parce que ces mecs-là ont quand même eu des vies absolument incroyables. Oui, donc on a juste envie de lui taper dans la main et de lui dire bravo. Mec.
2: Pas trop fort.
0: Accroche-toi. Oui, il faut pas taper trop fort. Oui, non, ça, c'est sûr. Donc voilà, Ringo, l'âme des Beatles, Hervé Boris, ça sort demain aux éditions Casterman. C'est merveilleux, j'espère que vous avez compris à quel point, parce que vraiment je le pense, et quel bonheur d'apprendre des choses encore sur des musiciens qu'on a l'impression de connaître par cœur. Vous avez fait tout un tas d'ouvrages autour de la musique, hein. Hervé Boris, il y a eu le petit livre Rock en 2007, donc le petit livre Beatles en 2010, Paul l'année dernière, là on est sur Ringo. J'ai aussi un super souvenir de votre aventure punk. Les 18 nouvelles punk et noires, Hervé Boris, ça c'était en 2011. Parce que voilà, on adore les Ramones. Il y a eu le petit livre French Pop, où on parlait de chansons françaises. Est-ce que vous avez d'autres projets à venir autour de la musique ou de ces petits livres?
2: Eh bien, Georges.
0: Ah bah oui.
2: Ah bah oui, on continue.
0: Ah, vous gardez John Lennon pour la fin?
2: Oui.
0: Donc, il y a eu Paul, là il y a Ringo, le prochain c'est George Harrison. Ouais.
2: Après, ça sera John et Yoko, pas John tout seul.
0: John et Yoko, parce que c'est la période que vous trouvez la plus intéressante de John Lennon. Ah.
2: Et puis je me méfie un peu de John tout seul.
0: Ceci dit, là, dans Ringo, évidemment, puisqu'on va jusqu'en 68, vous verrez John et Yoko ensemble sur certaines pages. Et ok, John et Yoko, alors même chose, hein, Yoko est encore en vie, est-ce que vous avez tenté de la contacter?
2: Non. Non plus.
0: C'est vrai, ça vous dit rien. Bon. Et autour de des petits livres, donc que ce soit la chanson française ou punk ou etc.
2: Non, j'ai fait le tour. Enfin,
0: ça y est là.
2: Enfin, c'était un principe de patchwork chronologique en fait, ces livres-là. C'était beaucoup de travail, c'était des gros livres et j'ai l'impression d'avoir fait le tour du concept, on va dire. Là, j'ai plus envie de raconter des histoires par le biais d'une bande dessinée plus classique en fait, avec des cases, avec des bulles, et j'ai plus envie de ça en fait, et de la couleur.
0: Mais c'est pas dans sa forme en tout cas narratif, c'est pas classique parce que vous choisissez à chaque fois un moment de la vie de.
2: Et puis il y a des doubles pages sans cases, enfin c'est par moments c'est assez psyché. Ouais.
0: Donc là vous êtes en train de bosser sur George Harrison.
2: Ouais.
0: Ok, et vous pouvez déjà me dire quelle période de sa vie vous avez choisi?
2: En fait c'est pas c'est une période de sa vie, mais c'est surtout un thème, c'est George et l'Inde.
0: Ah, génial. Génial. C'est bien, on verra les autres défoncer aussi. Ça va être drôle, ça.
2: Obligatoirement.
0: Il va y avoir des bonnes pages encore. Eh ben, Hervé Boris, merci beaucoup d'être venu nous voir. Et on se donne rendez-vous pour George Harrison.
2: Ouais, d'accord. Avec plaisir.
0: À la prochaine. Merci beaucoup.
2: Merci.
0: Merci.

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1: Oh là là, la dernière partie de l'émission va se régaler. L'anniversaire sera consacré à une chanson de Colette Renard. Et pour le Blind Test, on va se balader en chanson dans les quatre saisons. Pas celle de Vivaldi, celle de notre année, printemps, été, automne, hiver, en chanson. Et pour jouer avec nous, il y a Clotilde. Bonsoir.
2: Bonsoir Émilie.
1: Bienvenue. Comment ça va Clotilde?
2: Ben, ça va bien.
1: On joue ensemble ce soir pour gagner le joli... Il a dit qu'on pouvait dire BD, Hervé Bourris, je veux dire roman graphique et tout. Non, la BD, mais avec une belle et vraie histoire autour de Ringo Starr. Et Clotilde, on n'est pas toutes seules, toutes les deux. Il y a aussi Josette qui est avec nous. Bonsoir Josette.
3: Bonsoir Émilie.
1: Comment ça va Josette?
3: Eh ben, très bien.
1: Il paraît que c'est la deuxième fois qu'on joue ensemble.
3: Oui.
1: Ah, ça s'était bien passé la première?
3: Oui.
1: Ah, formidable. Et Clotilde, en revanche, c'est une grande première ce soir, n'est-ce pas?
2: Oui, tout à fait. C'est la première fois que je joue sur l'antenne nationale.
1: Eh bien, ça me fait...
2: Je joue sur mon antenne locale.
1: C'est laquelle, Clotilde? On va leur faire un bisou.
2: Ici Orléans.
1: Ah, oh, bisous, ici Orléans. Et Josette, où est-ce qu'on écoute ici, chez Josette?
3: Touraine.
1: Et ici Touraine. Eh bien voilà, les deux, on les embrasse. Josette et Clotilde, maintenant devant la France entière réunie, oui, les 44 ici vous écoutent. Je vous annonce que déjà, on va bien démarrer en vous disant que vous avez gagné, toutes les deux, un exemplaire du livre d'Hervé Bourris. Ça, c'est fait. Personne ne repart les mains vides du Blind Test de Décibel. Donc mesdames, chacune un exemplaire. Vous avez gagné.
3: Merci.
1: Avec plaisir.
3: Merci.
1: Et maintenant que vous avez gagné, nous jouons donc. Les chansons qui vont passer parlent d'une des quatre saisons. Et on recherche, ensemble, et le plus rapidement possible, le nom des interprètes de ces chansons. Petit point de règlement, Clotilde et Josette, je vais vous demander, avant de proposer une réponse, de penser à donner votre prénom pour que je sache laquelle de vous deux est la plus rapide. D'accord?
3: D'accord.
1: Alors c'est parti avec une première chanson qui parle d'une première saison. Dites-moi, mais qui chante ça?
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3: Josette, Henri
1: Salvador. Ah, et Clotilde? Eh ben oui, vous l'aviez toutes les deux. Bravo.
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3: Au jardin d'hiver. Ouais.
1: C'est beau, hein?
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1: Ben on commence très bien ce blind test. Clotilde et Josette, ayant donné leur prénom exactement en même temps, elles ont chacune un point. Le jardin d'hiver d'Henri Salvador. Passons à la saison suivante, à la chanson suivante. Dites-moi, qui est-ce?
3: François?
1: Oui!
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1: Le printemps qui chante!
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1: Bravo Josette, c'était Clo-Clo, deuxième saison de ce blind test, c'était donc le printemps. Bon, pour la troisième, je pense que ça va aller très vite. Concentrez-vous, mesdames. Qui est-ce?
3: Josette, Joe
1: Dassin.
3: Indien.
1: Vous êtes trop forte.
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0: quelle merveille! L'été indien de Joe Dassin. Josette et Clotilde, vous avez été deux excellentes candidates. Merci d'avoir joué avec nous au Blind Test.
1: Merci.
0: Merci. Merci. Vous revenez quand vous voulez. Moi, je vous envoie avec plaisir à chacune un exemplaire de Ringo d'Hervé Bourris. Et puis après l'été de Joe Dassin, le printemps de Clo-Clo et l'hiver de Monsieur Salvador, il est temps de passer à l'automne avec un garçon qu'on aime beaucoup ici. Il s'appelle Tété. À la faveur de l'automne, j'ai de bonnes nouvelles de Tété à vous donner. Je vous raconte après la chanson.

0: pas pris une ride, cette chanson, c'est dingue. Elle date de 2003, 23 ans qu'on écoute à la faveur de l'automne, en ayant les frissons d'amour pour Tété. Son nouvel album, Une semaine sur deux, qui raconte sa vie de papa divorcé, va sortir dans les prochaines semaines. Et Tété sera évidemment l'invité de Décibel. On l'adore.
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0: Aujourd'hui, c'est l'anniversaire de la mort de Colette Renard. Colette Renard nous a quittés il y a pile 16 ans, le 6 octobre 2010. Colette Renard, il y a plein de raisons de la connaître et toutes les raisons sont bonnes, mais je peux vous dire que c'était Rachel dans Plus belle la vie entre 2004 et 2009 et que ça, c'était très important pour tout un tas de gens qui ont vu tous les épisodes de Plus belle la vie. Colette Renard, Rachel, croyez-moi, ils la connaissent. Mais Colette Renard, elle a aussi été surnommée Irma la Douce, c'est trop drôle. Colette Renard, elle a aussi beaucoup chanté, en plus de jouer la comédie. Et elle a chanté, en 1963, une chanson alors qui rentre dans la catégorie des chansons paillardes, mais je trouve qu'elle est un peu à part, déjà parce qu'elle est chantée par une femme, et sur un ton qui n'est pas « Pouit, pouit, tagala, bisous Patrick Sébastien ». Rien à voir. Là, vous allez voir, ça s'appelle « Les nuits d'une demoiselle ». Et c'est donc une demoiselle qui vous raconte comment elle passe ses nuits, comment elle prend du plaisir pendant ces nuits-là. Je vous rappelle qu'on est en 1963. Il y a 7 couplets en tout, et tout un tas de façons de prendre du plaisir, mais sans jamais dire exactement ce qui se passe. C'est l'art des périphrases. Si vous êtes au lycée et que vous êtes en train d'étudier les figures de style, eh ben ce texte, signé Guy Breton, c'est un merveilleux exemple. Hommage à Colette Renard, à sa voix et à sa chanson.

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1: Ah les amis, comme je suis désolée, j'ai fait une petite bêtise et je vous ai passé la version censurée de Colette Renard, Les Nuits d'une Demoiselle. Rien que la conclusion de la chanson, liée le jour, je flirte tout simplement, dans la vraie version voulue par les auteurs et par la chanteuse, c'était le jour, je baise, tout simplement. Mais c'est pas grave, je vous la passerai un autre soir. Je remercie l'équipe de l'émission, Diana Sadika, Iris, Vincent, Thierry et Mélodie. À demain.
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3: Chers amis, et bienvenue dans ce nouveau rendez-vous quotidien qui est le vôtre depuis la rentrée. Ça s'appelle « On vous doit bien ça » parce qu'ici on vous rend service, du moins on essaye. On parle bon plan, santé, vie quotidienne, arnaque à éviter, pardon, on parle animaux aussi. On est là pour vous et on est ensemble jusqu'à 13h. Si vous avez envie de nous poser des questions, ça se passe au 0810 055 0 56. C'est un numéro WhatsApp qui est gratuit. Aujourd'hui, une émission encore très très riche, très importante, peut-être que vous ne le savez pas, si c'est le cas je vous l'apprends. Aujourd'hui c'est la journée nationale des aidants, nous allons y consacrer une large partie. C'est aussi le retour de notre vétérinaire chéri Pierre Fabin, bonjour Pierre.
4: Bonjour à tous.
3: Et qui va nous parler de la façon de dresser un animal un peu plus tard. Et puis Elsa Wolinski, notre grande journaliste, bonjour ma chère Elsa.
5: Bonjour.
3: A été elle-même aidante pendant 6 ans auprès de sa maman et elle nous livrera un témoignage bouleversant. Il y a aussi mon alter ego, ma vie, mon œuvre, ma passion, Aude Razzeau. Bonjour cher Aude Razzeau.
5: Bonjour Enora, bonjour à tous.
3: Et mon frère, non pas de la même mère, Valère Coréard. Monsieur Bonplan, bonjour.
6: Salut,
3: Valère.
6: Salut Enora, bonjour à toutes et tous.
3: Et puis vous pouvez aussi, par le biais d'un message vocal, nous laisser un vocal, c'est le cas, c'est le moins qu'on puisse dire, ça commence bien l'émission, au 0810 0 55 0 56, comme l'a fait Astrid aujourd'hui.
7: Bonjour à tous, moi c'est Astrid. Quelles sont les astuces pour réduire les frais bancaires?
3: Ouf, ça sent le Valère Coréard à plein nez.
6: La bonne nouvelle, c'est qu'il y a pas mal d'astuces. Et même si vous avez un prêt avec votre banque, je vais vous dire comment faire.
3: On répond à tout cela dans une trentaine de minutes. Mais pour l'heure, on va parler des aidants dans On vous doit bien ça. Et on est ensemble jusqu'à 13h sur Ici. C'est la journée des aidants et c'est un sujet qui nous touche beaucoup dans l'équipe. Je voulais vous dire un petit mot, moi, en préambule, parce que c'est aussi quelque chose que j'ai bien connu. Je voudrais vous dire que la maladie, ça terrifie et ça isole. C'est presque pire que la mort. Et pour les aidants, ça éteint presque tout. J'en sais vraiment quelque chose. Vous vivez parfois seul avec vos chagrins, vos doutes, vos peurs. Et puis parfois même, on vous évite parce que vous vivez au quotidien. Ce que vous vivez au quotidien, on n'a pas toujours envie de l'entendre. Alors ce midi, je vous envoie tout mon respect et ma solidarité, vous les aidants. Je veux vous crier qu'il y aura des jours meilleurs. Je vous serre dans mes bras pour les nuits sombres. Je veux vous rappeler que votre dévouement et les montagnes russes émotionnelles qui vont avec sont épuisants et que vous avez le droit de vous en plaindre. Et que parfois, l'espoir qu'on n'attendait plus se transforme en étincelle. Eh oui, pourquoi pas? Je veux vous dire que cette étincelle peut même briller en bonne nouvelle. Vous n'êtes pas seul, en tout cas, pas aujourd'hui, pas ce midi en nous écoutant, et on vous dit courage. Et pour parler des aidants, on va accueillir une femme extraordinaire. Elle s'appelle Anaïs Beautrand. Elle est directrice de l'association A3, l'association d'aide aux aidants. Et c'est Aude Razzeau qui l'a invitée aujourd'hui.
5: Et Nora disait, Anaïs Beautrand, vous avez le droit de vous plaindre. Vous qui accompagnez avec votre association les aidants au quotidien, vous les soutenez. Est-ce qu'un aidant, parfois, oublie un peu de se plaindre ?
8: Tout à fait, on a beaucoup de proches aidants qui viennent nous voir en nous disant c'est normal, je fais juste mon travail, c'est normal, c'est mon mère, c'est mon père, c'est mon enfant. Oui, mais on a le droit aussi, aimer ne rend pas inépuisable. Je pense que c'est un message important et vous avez le droit de vous plaindre, vous avez le droit de souffler et c'est notre travail en tant que plateforme de répit, j'en parlerai tout à l'heure.
5: Et on voit bien que ce sujet touche beaucoup, que ce soit dans ce studio, et je suis sûre aussi les auditeurs qui nous écoutent. Vous-même, Anaïs Bautran, vous êtes ou vous avez été aidante. Pourquoi cet engagement ?
8: Alors, mon engagement, en fait, c'est... En tant que telle, moi, je n'ai pas été spécifiquement aidante. Par contre, je dirais que j'ai vu et accompagné de très près mes grands-parents. Et mon grand-père était aidant de ma grand-mère qui était en situation de handicap. Donc, toute sa vie, elle a été en situation de handicap. Et lorsqu'ils se sont mis ensemble, il était normal que mon grand-père, surtout à cette époque-là, s'en occupe. Et finalement, tout s'organisait autour d'elle. Et mon grand-père a fini par s'affaiblir et à être plus faible, finalement, que ma grand-mère qui l'accompagnait. Donc j'ai vu cette souffrance, j'ai été du coup moi-même aidante d'une manière plutôt indirecte finalement par la suite pour compenser deux personnes en difficulté et ça m'a profondément bouleversée et aujourd'hui c'est...
4: Votre engagement est né de là, de votre expérience comme la plupart du temps.
5: Et on est là pour donner des solutions peut-être
4: absolument.
5: Que votre grand-père n'avait pas à l'époque et qui existent aujourd'hui. Vous parlez de plateforme de répit, ça c'est important que les aidants sachent que ça existe. Qu'est-ce que c'est exactement ?
8: Alors, on connaît bien sûr des dispositifs qui pour la personne aidée, et c'est bien normal. Les plateformes d'accompagnement et de répit sont des dispositifs qui ont été créés vers 2008 et qui se sont, dont le cahier des charges s'est étoffé au fil des années, en même temps que la reconnaissance du statut de l'aidant, hein, puisque ça s'est fait sur plusieurs années. Et c'est un endroit finalement où on cherche une solution pour la personne aidante. On s'intéresse vraiment à elle. Comment la personne va, ce qu'elle assume au quotidien et ce qui devient finalement difficile. Ensuite, selon les plateformes, on peut proposer de l'écoute, du soutien psychologique, des groupes ou des activités, mais également chercher des solutions de répit et orienter vers les ressources du territoire.
4: L'idée, c'est quoi vos solutions de répit, pardonnez-moi, pour être un peu plus concret, pour que les gens puissent aller sur cette plateforme et savoir à quoi s'attendre.
8: Les solutions de répit, elles sont très différentes en fonction des besoins du proche aidant. Tout le monde n'a pas besoin de la même forme de répit. Cela peut être quelques heures, une demi-journée, une journée. Et nous, on va essayer de mobiliser les ressources du territoire pour que la personne puisse se saisir de ces ressources, de ce temps de répit qui existe. Alors, donc, comme je vous disais, ça peut être une demi-journée, du relayage également. Le relayage, c'est assez récent. C'est la possibilité de faire garder son proche jour et nuit pour partir quelques jours en congé. Et depuis quelques années, cette offre se déploie sur le territoire. Donc, il faut absolument se rendre auprès de la plateforme de répit de son territoire pour que nous, on puisse vous aider à y accéder. Parfois, la plateforme le fait elle-même. Chez nous, au sein d'A3, nous proposons nous-mêmes nos propres solutions de garde à domicile directement et elles sont presque gratuites.
5: Donc, alors, A3, vous êtes basé sur Marseille, mais si je tape, mettons où que je sois en France, dans Google, plateforme de répit, je vais trouver rapidement.
8: Oui, tout à fait. Vous avez un portail, le portail de la CNSA, un annuaire qui vous permet d'accéder à toutes les plateformes de répit et Ma Boussole Aidant également, qui vous permet de voir les dispositifs complémentaires. Il n'y a pas que les plateformes de répit.
4: Audrazo.
5: Elsa a une question.
9: Elsa, c'était la même que la vôtre, en fait.
5: D'accord, pardon, désolée. Est-ce que vous avez parlé quand même de soutien psychologique aussi. Est-ce que vous avez parfois des aidants qui sont en détresse psychologique et qui peut-être ne s'en rendent pas compte non plus?
8: Alors oui, bien sûr. Alors les proches aidants que l'on accompagne au sein de la plateforme sont souvent en détresse psychologique. On a des mots qui reviennent. Je n'en peux plus. Je ne dors plus. Je culpabilise de prendre du temps pour moi. La culpabilité, quelque chose qui revient énormément. L'épuisement s'installe souvent progressivement. Au départ, on se dit on aide un petit peu, puis en fait on prend en charge de plus en plus de choses et jusqu'à parfois organiser toute sa vie autour de son proche. Notre rôle, c'est de repérer cet épuisement le plus tôt possible et surtout de trouver des relais concrets.
5: Et comment vous les repérez ? Parce que si ces personnes ne demandent pas de l'aide, comment vous pouvez les repérer, vous ?
8: Justement, en essayant de nous rapprocher de toutes les tous les dispositifs du territoire qui pourraient être en
5: compte. Les hôpitaux
8: exactement. Donc, effectivement, l'association A3 porte également un projet, en plus de ces deux plateformes de répit, un projet expérimental auprès des hôpitaux, justement, pour mettre en place un système de repérage par les soignants pour informer très très rapidement le proche aidant de dispositifs qui existent sur le territoire.
4: Merci beaucoup Anaïs, on va continuer à parler de votre plateforme, on va continuer à parler des aidants. Pierre Fabin aussi nous dira, parce qu'à votre façon, enfin c'est même pas à votre façon, vous êtes clairement aidant, vous nous partagerez également votre expérience. Elsa Wolinski le fera aussi un peu plus tard dans l'émission, et puis Valère nous dira aussi quelles sont les aides financières et les autres aménagements pour les aidants qui travaillent, c'est très important. Juste après Étienne Dao et Dani, comme un boomerang sur ici, on est ensemble jusqu'à 13h. Je le redis, on est avec vous, on pense à vous. C'est votre antenne 0810 055 056.
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0: Boomerang, Etienne Dao et Dani sur votre radio. Ici, on est ensemble jusqu'à 13h. 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
0: Et il est midi 16, chers amis, nous sommes évidemment en direct. Aujourd'hui, c'est la journée des aidants. On y consacre donc une bonne partie. Un peu plus tard dans l'émission, notre vétérinaire qui est de retour, Pierre Fabin, nous dira comment bien dresser nos animaux et aussi nos maris. Non, je plaisante. Mais voilà, bon, c'était la petite vanne voilà, du mardi, que voulez-vous. Et alors, voilà, un peu de sérieux. On parle de la journée des aidants et nous avons un témoignage au 0810 055 056, hein, c'est votre émission. Si vous avez envie de témoigner, vous êtes ici chez vous. Et c'est José qui nous a appelé, qui nous appelle de 7. Coucou les copains de Ici Héros. Bonjour José, bienvenue.
2: Bonjour.
0: Bonjour ma chère José, merci beaucoup pour votre témoignage. Vous avez aidé, vous avez été, j'ai du mal à articuler aujourd'hui, vous avez vu José? Pas évident hein, le mardi. Vous avez été aidante de votre belle-mère et de votre mère, hein, toutes deux atteintes d'Alzheimer, puis de votre mari malade. Mais vous êtes une héroïne, José.
2: Je pense que c'est le lot de pas mal de monde.
0: Oh, vous savez, tout le monde ne le fait pas. Tout le monde n'a pas ce courage, José. Donc, on vous dit merci, hein, vraiment. Comment ça s'est passé pendant ces années-là? Vous avez réussi, malgré tout, à vous occuper un petit peu de...

0: sais pas si on peut qualifier ça d'aidant. C'est de l'accompagnement.
1: De l'accompagnement. Et malgré toutes ces épreuves, vous avez tenu à soutenir les aidants en organisant vous-même des initiatives. Décidément, vous avez un cœur grand comme ça, José. Qu'est-ce que vous avez organisé? Racontez-nous ça.
0: C'est surtout que ce que j'ai vécu, je me dis que ce dont j'ai manqué, en fait, je voulais essayer de le proposer. C'est-à-dire que, par exemple, quand vous êtes avec votre mère qui a Alzheimer et que vous voulez un peu sortir avec elle, vous n'avez aucun sujet de conversation, étant donné qu'elle se souvient de rien et qu'elle ne peut plus parler de rien. Donc, on est en face à face. Donc, même si on boit un coup dans un bar ou qu'on va se promener à la plage, voilà, on est très limité dans la conversation. Et je me dis que d'autres gens qui sont dans la même situation que moi...
1: Et bien sûr, sont isolés.
0: En fait, on pourrait se contacter...
1: Bien sûr.
0: Et aller ensemble, boire un coup, se promener à la plage, faire des choses simples, mais
1: quelle bonne idée.
0: Sans rester seul, quoi.
1: Et vous avez donc monté cette association depuis le mois de septembre qui s'appelle l'Armada. Voilà. Et on voudrait vous remercier.
0: L'Armada et Amical Aidant Aidé.
1: Vous avez fait un peu comme Anaïs Bautrand. Voilà, merci beaucoup, cher José. Si vous avez envie de témoigner, je vous le redis, c'est votre antenne, 0810 055 056.
2: Anaïs Bautrand qui a écouté très attentivement José, qui nous faisait un signe avec un pouce en l'air, en disant c'est super. Parler entre aidants, il y a des groupes de parole qui existent.
3: Exactement, on propose des groupes de parole et des sorties entre aidants aidés, parce que partager une même réalité. Ça aide énormément dans le cadre de l'accompagnement qu'on propose.
1: Un petit conseil peut-être entre-temps de Pierre Fabin, qui est lui-même aidant dans un autre domaine, vous êtes vétérinaire, je le rappelle.
4: Effectivement, alors moi je veux juste déjà dire bravo à tous ces gens, parce qu'on ne le dit pas assez. Moi je les côtoie à domicile, souvent quand j'interviens, que ça soit pour une urgence, pour une fin de vie aussi parfois, parce que moi j'aide aussi parfois à la fin de vie. Mais bravo à tous, et c'est d'en parler pour moi. De parler de ces expériences, de partager ces expériences qui permettent de sortir un peu de cet isolement qui est parfois très dur à vivre. J'ai vu des gens qui pendant des mois n'avaient vu que la personne qu'ils aidaient.
1: Voilà, c'est ça.
4: Et c'est ça dont il faut essayer de sortir pour moi, et ces groupes de parole pour moi ont tout leur sens à ce moment-là.
1: Exactement. Alors, et comment aider les aidants? Et ça, on se retourne vers Valère Correa.
5: Oui, avec notamment la situation quand on est salarié, c'est-à-dire qu'on a un travail, on gagne notre vie, et puis on a quelqu'un à la maison ou dans notre autour de nous qu'on souhaite aider. Alors la première chose à faire, c'est de voir si on a droit à l'AJPA. Ça, c'est un peu le socle d'aide commun. L'AJPA, ça permet en fait de remplacer totalement ou plutôt partiellement le salaire pendant une durée déterminée. C'est-à-dire, c'est une aide qui va vous être versée, 66 euros et des brouettes par jour, 22 jours par mois maximum, dans la limite de 3 mois. Mais alors, c'est très court, hein. Là, je vous donne pas du tout une solution magique, parce que ça me paraît très insuffisant. Mais bon, ça mérite d'exister depuis maintenant quelques années. Il y a des régimes dérogatoires selon qu'il s'agisse de la fin de vie, selon qu'il s'agisse d'un enfant, donc il faut se renseigner. Mais on en discutait tout à l'heure, et la première chose à faire, c'est déjà de voir dans quelle case vous rentrez et ce à quoi vous avez droit. Ça, c'est vraiment la première étape. Et puis ensuite, il faut aller voir l'employeur. Parce que l'employeur, il est tenu de vous donner un congé proche aidant si vous lui demandez. Par contre, il faut le demander un mois à l'avance. Et c'est dans la limite de un an dans toute une carrière. Donc, voyons, c'est quand même limité.
1: On a pas beaucoup, hein.
5: 3 mois d'aide financière et maximum un an dans une carrière.
1: Ça, on va en parler après avec Anaïs, mais ça fait peu, hein. Elsa, vous en savez quelque chose.
6: Ouais. Mais moi, je voulais juste vous poser une question, Anaïs, en écoutant José qui parlait. Je me demande si, en fait, quand on a été aidante, on a tellement donné qu'effectivement, quand tout d'un coup ça s'arrête, souvent les aidants créent des associations pour continuer à aider, parce qu'ils ont été comme ça dans
1: peur du vide.
6: Oui, c'est ça. Il y a une espèce de peur du vide, et puis on découvre aussi que le fait de donner, ça remplit quelque part.
3: Tout à fait. Nous, on le voit beaucoup au sein de l'association, des proches aidants qui ont malheureusement après perdu leurs proches, qui souhaitent être aidants ressources pour accompagner d'autres aidants ou s'investir dans des causes autres. Vraiment, on le voit énormément, effectivement.
1: Ouais. Vous avez des questions à poser, vous avez envie de témoigner, c'est votre antenne, 0810 055 056. On va s'écouter Estelle te rencontrer encore sur Ici. On est ensemble jusqu'à 13h, les amis.
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1: La divine voix d'Estelle te rencontrait encore sur Ici On Est Ensemble jusqu'à 13h.
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1: On vous doit bien ça. Et oui, on vous doit bien ça à vous les aidants. On consacre notre émission en partie à vous, les héros et les héroïnes très discrètes et discrets qui ne se plaignent jamais alors qu'on sait à quel point votre quotidien est difficile. On vous écoute, on est là pour vous, 0810 055 056. Valère, un dernier tips d'ailleurs hein, pour nous.
3: C'est l'association française des aidants qui propose des modules de formation en fait pour des personnes qui apportent une aide régulière à des personnes en perte d'autonomie. Donc un module comme être aidant, une posture des besoins, des attentes et des limites, ou encore trouver sa place avec les professionnels, comment concilier sa vie d'aidant avec sa vie personnelle et sociale. C'est gratuit, vous pouvez le faire en présentiel ou à distance via votre ordinateur. Et je trouve que ça peut être aussi un bon plan parce que ça permet d'avoir des outils, des réflexes. C'est l'Association française des aidants.
1: Et puis on va continuer de parler avec notre invitée Anaïs Beautran, qui est directrice de l'association A3, l'association d'aide aux aidants, merveilleuse association. Mais avant, on va accueillir Christian, et c'est ça que j'adore dans cette émission, c'est que nos auditrices ou nos auditeurs nous donnent aussi des bons plans, je dirais. Christian, qui appelle de la Caloterie dans le Pas-de-Calais, j'embrasse très fort Ici Nord, Pas-de-Calais, qui font un travail remarquable, comme tous nos 44 locales d'ailleurs. Et vous, vous avez monté une structure, me semble-t-il. Bonjour Christian, et bienvenue à vous.
4: Alors, ben oui, bonjour Enora. Alors non, pas du tout, je n'ai pas monté de structure, je suis bénévole à un niveau modeste, je tiens le préciser aussi.
1: Mais vous voyez, je vous avais sublimé, Christian. J'en avais fait un peu
4: structure.
1: Trop. D'accord.
4: Il s'est créé près de chez moi, et c'est cette structure que je voulais mettre en exergue, parce qu'ils le font un travail remarquable.
1: Alors, elle est où cette structure, Christian ? Elle est où ?
4: À la Madeleine sous Montreuil, donc d'accord, à côté de Montreuil-sur-Mer.
1: Okay.
4: Ils se sont installés il y a quelques années. Ce sont des gens de la région parisienne qui sont arrivés ici. Ils avaient une petite fille déjà en situation de handicap et eux-mêmes sensibilisés au problème. Mmh. Ils se sont dit, on va faire quelque chose pour les autres. Ils ont drainé autour d'eux un réseau de bénévoles qui s'activent pour venir soutenir les aidants et puis ceux qui sont aidés, parce qu'on s'est aperçu effectivement qu'il y a un énorme besoin en France et que ce besoin, malheureusement, il est pas facile à couvrir. Moi, à mon petit niveau, je dis bien à mon petit niveau, j'apporte à un moment la possibilité à des aidants de faire une balade de découverte touristique à Montreuil ou dans les environs. Et un jour, j'ai une dame qui était venue avec son père atteint de la maladie d'Alzheimer. Il venait de la région parisienne. Elle m'a dit, c'est la structure la plus proche de Paris que j'ai trouvé.
1: Oh là là, c'est vraiment, c'est qu'il y a un vide monumental. Pour conclure, sans doute, Aude et
5: avec
1: Anaïs.
5: Avec Anaïs Beautran, on va peut-être redire comment trouver des plateformes d'accompagnement. C'est important qu'on donne vraiment ces infos pratiques pour que tout le monde puisse trouver. Comme Christian disait, c'est pas toujours facile de trouver. Donc dites-nous.
6: Donc vous pourrez accéder aux plateformes les plus proches de chez vous sur l'annuaire de la CNSA.
5: D'accord.
6: Oui, tout à fait. Et Ma Boussole Aidant, puisqu'il n'y a pas que les plateformes d'accompagnement en répit, c'est important de se rapprocher. Il y a parfois des maisons des aidants avec des associations spécialisées qui peuvent vous apporter également un soutien et vous permettre de rencontrer des pairs.
1: Merci beaucoup, merci. Anaïs Beautran, et merci pour cette association qui s'appelle A3. Allez sur la plateforme, elle est plus qu'utile et plus que nécessaire.

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3: Midi 32 tout pile, on est en direct ensemble jusqu'à 13h dans votre nouveau rendez-vous quotidien qui s'appelle On vous doit bien ça. Moi je m'appelle Enora Malagré, je ne suis pas seule, je suis avec Aude Razo, Madame Antiarnac, notre vétérinaire, Pierre Fabin, notre grande journaliste de terrain, Elsa Wolinski, et Monsieur Bonplan, Valère Coréard. On est là pour vous accompagner, pour vous rendre service parce qu'on vous doit bien ça. Il est bien ce titre d'émission, non, je crois. Ouais. En tout cas, vous pouvez nous appeler au 0810 055 056, c'est gratuit, c'est un WhatsApp, ou nous laisser des messages vocaux comme l'a fait Astrid aujourd'hui.
4: Bonjour à tous, moi c'est Astrid. J'avais une question, quelles sont les astuces pour réduire les frais bancaires?
3: Oh là là, ah bon.
4: Voilà, je vous remercie. Ah bon, bonne journée.
3: C'est nous qui vous remercions, Astrid.
5: Oui, parce qu'on en rêve en fait.
3: Parce qu'Elsa Wolinski, c'est un peu notre vie ça. Oh là là, c'est une catastrophe.
5: Les frais bancaires. Alors,
3: c'est Valère vrai. Alors, Valère, roulement de tambour, pression.
6: Bah, la première chose à faire, c'est déjà de voir si le contrat qui.
3: Déjà d'arrêter d'être à découvert.
6: Avec votre banque.
5: Arrêtez de me regarder.
6: Non, mais on va en parler du découvert. Mais si votre contrat est bien adapté à vos besoins à la banque. Parfois, vous avez des options, l'option compte en ligne, l'option carte ceci, l'option je sais pas quoi. Tout ça, vous pouvez le lister avec votre conseillère, votre conseiller, demander ben voilà, quel est mon package aujourd'hui et est-ce que je paye pour ce que j'utilise vraiment. Non, mais c'est tout bête, mais enfin déjà
5: mais
6: d'avoir.
5: Non, mais je vous regarde parce que je me rends compte.
6: D'avoir le bon.
5: En fait, je savais même pas qu'il y avait des paquets.
6: Alors, non, mais n'oubliez pas qu'une banque, c'est un fournisseur. Vous êtes un client quand même à un moment donné. Donc, vous êtes dans une relation commerciale et vous êtes tout à fait en droit de demander à ce qu'on adapte l'offre à vos besoins. Bon, ça, c'est la première chose à faire. Ensuite, vous pouvez discuter avec votre conseiller. Si vous êtes à découvert de temps en temps, ou qu'une fois vous avez dépassé le plafond, vous avez eu des pénalités, ça peut revenir très cher aussi, votre conseiller peut éventuellement vous faire une remise. Ça se discute avec un conseiller. Je dis pas qu'on peut tout négocier, mais ça se discute. Vous êtes encore une fois un client et vous pouvez dire, bah là, exceptionnellement, écoutez, j'ai eu 150 euros de frais. Est-ce qu'il y a moyen de me les remettre? Et autant, il vous remettra 50%. Donc, gardez en tête ça, c'est que le dialogue, il est possible. Et puis, vous pouvez aussi changer de banque. Et vous pouvez aussi changer de banque lorsque vous avez. Ben oui, mais parce que, mettons, si on a un emprunt immobilier, on se dit, non, mais comment je vais faire? Alors, on va faire ce qui s'appelle transformer votre compte habituel en compte sec. Donc, votre compte, en fait, va juste servir au prélèvement de votre emprunt bancaire, vous allez l'approvisionner chaque mois et vous allez partir ailleurs. Les banques en ligne, certains sont gratuites ou quasiment gratuites. Il faut quand même savoir ça. Ensuite, vous avez des banques qui vont être plus adaptées à ce dont vous avez besoin. Donc, c'est un secteur qui est concurrentiel et il y a un site internet qui est très bien fait, c'est tarif-bancaire.gouv.fr. C'est un site officiel qui référence tous les prestataires par région et vous pouvez voir en fonction de vos besoins, découvert autorisé, compte en ligne et j'en passe, les tarifs proposés par les différents établissements.
3: Elsa Wolinski.
5: Non, mais je regardais Aude, Madame Arnac. Est-ce qu'il n'y a pas justement avec les banques en ligne des arnaques?
7: Oui, alors il y en a beaucoup en fait, avec surtout des sites qui se font passer pour des banques en ligne. Moi, j'ai mon papa un jour qui a reçu un petit texto en disant il faut vous enregistrer, etc. Sur cette, et en fait, c'était un faux. Donc, faire très attention, à ça, bien vérifier qu'on est sur le bon site, sur la bonne banque.
3: Merci beaucoup, Valère Coréard.
6: Avec plaisir.
3: Et faites comme notre auditrice, 0810 055 056. Alors là, je voudrais que le temps s'arrête parce que c'est mon groupe préféré là. Fleetwood Mac. Je remercie la radio ici. On va faire comme dans les années 80, on va dire montez le son. C'est tellement ringard, mais c'est pas grave, j'assume. Ça s'appelle Little Lies. C'est merveilleux. On est ensemble jusqu'à 13h. Il est midi 35.

0: Fleetwood Mac sur votre radio ici. On est ensemble jusqu'à 13h, les amis.
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0: 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Et il est midi 38 déjà, ça passe à une vitesse folle. On a parlé beaucoup des aidants, hein, si vous avez envie de témoigner. C'est votre antenne, on vous le dit, on vous doit bien ça, 0810 055 056. Mais pour l'heure, oh, il m'avait manqué. Mon Dieu, notre vétérinaire, c'était très langoureux, n'est-ce pas? J'en ai peut-être fait un peu trop, c'est mon genre.
2: Je me demandais de qui elle parlait, mais moi, c'est à moi, non?
0: Eh bien, de vous, cher confrère. Oui, je me prends pour une vétérinaire. Monsieur Pierre Fabin, et qui va nous dire comment dresser ces petits animaux, dis donc?
2: Effectivement, on parle d'éducation aujourd'hui. Alors, je vous rassure, mon but, c'est pas de faire de votre animal une bête de foire. C'est bien vraiment sûr. D'apprendre les ordres essentiels.
0: Mais c'est pas le cirque Pinder.
2: Non, c'est pour lui sauver la vie, en fait. Parce que ces ordres de base, ils sont vraiment essentiels dans l'éducation d'un animal pour sa sécurité. Alors, on commence par les chiens. Les trois ordres vitaux, pour moi, c'est le premier, c'est assis. C'est le plus facile à apprendre. Et c'est comme ça que vous allez commencer à dresser votre animal. Et ensuite, les deux qui suivent, c'est le tu laisses et le rappel. Tu laisses, c'est-à-dire qu'on va demander à l'animal de ne pas toucher à quelque chose. On va éviter qu'il ingère une cochonnerie toxique en promenade, par exemple. Et ensuite, le dernier rang, c'est tu reviens. C'est tu viens au pied. Éventuellement, j'aime pas trop le mot au pied, mais tu viens, par exemple. Le rappel pour éviter qu'il se prenne une voiture, par exemple, ou qu'il saute sur quelqu'un. Ça va vraiment être un ordre de sécurité. Alors, comment on apprend ces ordres concrètement? On commence par le assis, c'est le plus facile. Vous prenez une friandise, c'est ce que j'appelle la technique du leurre. Vous la mettez dans votre main. Et vous la mettez.
0: Alors, ouvrez la main, Valère.
2: Ouvrez la main. Ouvrez la main. Vous la mettez dans votre main.
0: Assis.
2: Et vous la mettez. Allez, Valère.
0: On le charrie, on fait exprès.
2: Vous la mettez dans votre main, vous la placez au niveau de la truffe de votre chien. Votre chien va la sentir. Et mécaniquement, vous reculez la main à l'arrière de sa tête. C'est mécanique. Il va vouloir suivre la friandise des yeux. Mmh. Et il va poser ses fesses au sol à ce moment-là. Et à ce moment-là, on fait un assis de joie.
0: D'accord.
2: C'est-à-dire, voilà. Ah si, c'est très bien.
0: Oh là là, bravo.
2: Exagéré, voilà. Ouais. Exagéré, ah, vraiment. Ouais. Vous allez passer pour peut-être un peu débile, désolé. Mais ça fait plaisir à votre chien. Il est là.
0: Concernant, ça va la première
2: plaisir
0: fois.
2: Aussi. Et vous répétez ça au fur et à mesure des jours. Voilà, on le répète plusieurs fois par jour, des séances très courtes, 5 minutes, où on va répéter ces ordres-là. Les autres ordres sont un peu plus difficiles à apprendre. Pour le tu laisses, alors, on peut le voir plus difficile. Voilà, pour le tu laisses, en fait, vous allez mettre, pareil, la friandise dans votre main et vous allez la faire sentir à votre chien. Ouais. Vous allez le laisser sentir. Il va éventuellement gratter un petit peu. Il va vouloir la prendre, mais au bout d'un moment, il va comprendre qu'elle n'est pas accessible et il va s'en détourner. Et à ce moment-là, bravo, mon loulou. Et vous sortez une autre friandise de votre poche, d'une autre poche. Comme ça, il a laissé ce que vous avez dans votre main. Il s'en est détourné et il a compris que lui donner autre chose et accepter de ne pas avoir cette chose que vous aviez dans la main, c'était encore plus gratifiant.
3: Mais il faut verbaliser, tu laisses à ce moment-là ou pas?
2: Et on verbalise au moment où il s'en détourne. Bravo Valère, vous êtes prêt à avoir un chien. Voilà. Et on verbalise à chaque fois au moment où on va féliciter. C'est tu laisses, bravo. Et alors, ce que j'entends souvent les propriétaires dire, c'est ça se passe très bien à la maison, dans mon salon, mais à l'extérieur, c'est impossible, il n'écoute rien, il y a trop de distractions. Mais effectivement, c'est comme vouloir faire des devoirs à des enfants à Disney. C'est compliqué. Et donc, on va y aller vraiment progressivement. Vous commencez dans votre salon, ensuite dans un jardin clos, sans distraction. Après, on fait éventuellement dans la rue, quand il n'y a pas trop de monde. Et ensuite, on va aller dans le parc canin, là où il y a plus de chiens. Mais allez-y vraiment progressivement. Et alors, je vois toutes les personnes...
0: Et le troisième?
2: Le rappel, c'est pareil. Alors, le rappel, c'est important. C'est tout aussi facile ou compliqué que le tu laisses. Le but du rappel, en fait, c'est vous allez faire revenir votre chien dans votre couloir à la maison. D'abord, voilà. Il revient vers vous. Tu viens, bravo. Et on va augmenter la distance et la sécurité et utiliser une longe à ce moment-là. C'est une laisse de 10-15 mètres que vous allez pouvoir pour le retenir quand il va être en promenade justement et qu'il ne s'en aille pas. Parce qu'en fait, le but, c'est de rester sur le maximum de réussite possible. Et le rappel doit se travailler en permanence et pas que pour rentrer de la promenade. Parce que si vous le travaillez uniquement au moment du rentrer, et bien en fait, votre chien va juste se dire c'est la fin du jeu. Donc ça ne me plaît pas.
0: Alors, ça se dresse des chats?
2: On va en parler
0: après Alain Souchon. Avant Alain Souchon, j'aime beaucoup dire Alain Souchon plusieurs fois comme ça dans les émissions. Avant Alain Souchon, est-ce qu'il y a deux races par exemple qui sont hyper faciles à éduquer?
2: Alors le plus facile pour moi, c'est le Labrador.
0: Ok. Voilà,
2: le Labrador. Et après, vous pouvez aller vers tous les chiens de travail. Tout ce qui est berger belge, berger australien, ils adorent apprendre. Mais attention, c'est des chiens qui sont très sollicités et
0: les
2: très
0: plus
2: sollicitants.
0: Compliqués.
2: Ah, tout ce qui est chien de chasse, les teckels, tout ça, les beagles,
3: les cocker,
2: les jack russell, les cocker, tout ce qui était chien de chasse, c'est très compliqué.
0: Allez, on parlera des chats parce que je sais que ça vous intéresse beaucoup. Juste après Alain Souchon, il y a de la rumba dans l'air sur ici. On est ensemble jusqu'à 13h, les amis, ça va vite.

0: y a de la rumba dans l'air, Alain Souchon sur ICI. Jusqu'à 13h,
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0: C'est votre nouveau rendez-vous quotidien, ça s'appelle On vous doit bien ça et la France était en haleine. On était avec Pierre Fabin, notre vétérinaire, qui nous donnait 3 tips hyper pratiques pour dresser nos animaux, lui apprendre le laisse tomber, non pas du tout.
2: Tu laisses
0: le rappel et assis. Et Aude, je crois que vous avez vu des petites choses sur notre WhatsApp.
3: Oui,
0: 0810 055 056.
3: Qui a mis une photo qui pour moi est très étrange. Donc, du coup j'ai demandé à Pierre, mais qu'est-ce que c'est que ce truc que Pascal nous a mis sur
0: c'est
3: le WhatsApp?
0: C'est quoi donc, madame?
3: C'est un petit boîtier avec un bouton.
2: C'est un cliqueur en fait. C'est un truc qu'on va utiliser pour faire un bruit à chaque fois que le chien fait bien la chose et qu'il associe le bruit à l'ordre.
0: Ça fonctionne bien ça?
2: Ça marche bien. C'est pas comme ça que je préfère faire, mais ça marche très bien sur certains chiens.
0: Valère, vous demandiez les colliers, c'est ça?
2: Les colliers, c'est de la torture. Les colliers électriques ou des charges, c'est de la punition. On n'utilise jamais de punition. On est dans de l'éducation bienveillante aujourd'hui. On sait qu'il n'y a que ça qui marche.
0: Et alors Elsa, votre question?
3: Mais oui, pour les chats, mes chats mangent mes plantes. Aussi. Est-ce que je peux arrête.
2: Vous pouvez leur apprendre. On peut tout apprendre à un chat aussi. La seule chose, c'est qu'avec le chat, il faut avoir la friandise ultime. Le chat, il travaille pour être payé. Le chien, il travaille pour vous faire plaisir.
0: Mais c'est quoi la friandise ultime?
2: Du thon, du poulet, n'importe quoi, ce qu'il préfère. Parce qu'en fait, si vous n'avez pas la friandise qu'il faut avec le chat, pour lui apprendre l'ordre, il n'aura rien à faire.
0: C'est ça que j'adore.
4: Moi, je dois
0: tester toutes les friandises.
2: Ah ouais, ce qu'il préfère. Voilà, mais le thon, en général, c'est super. Pour un chat,
0: vous n'avez peut-être pas entendu Valère qui disait, moi, je suis un chat. On s'arrêtera là pour vous, Valère. C'était votre dernière émission.
2: Quelle est la friandise préférée de Valère?
0: L'oseille, pardon. Allez, un peu de sérieux. On a parlé en début d'émission, parce que c'est la journée des aidants. On a eu énormément de témoignages sur le 0810 055 056. Nous allons en prendre un dernier. C'est Valérie qui nous appelle de Valence. Coucou, ici de Romardèche. Et bonjour, chère Valérie.
5: Oui, bonjour à vous. Oui, moi, je voulais rappeler, s'il le fallait, qu'être aidant, c'est long, c'est très très long. Oui. Mais aussi, parfois, c'est pour la vie.
0: Oui. Hein?
5: Je veux parler de ces cohortes d'aidants longue durée qui accompagnent des personnes qui souffrent, par exemple, de problèmes qui ne se voient pas. D'accord. Et on en parle un petit peu moins. Et là, je pense aux parents d'enfants trisomiques, aux parents d'adolescents, de jeunes adultes bipolaires, par exemple.
0: Tout à fait.
5: Il va falloir accompagner pour toute la vie et dont on ne connaît pas le pronostic. Et puis je pense à des choses comme celle qui arrive dans mon entourage. Je pense à ces personnes qui un dimanche matin, pris d'une belle impulsion, décident d'aller faire du jardinage et tombent d'une échelle.
0: Ouais.
5: Et là, c'est la catastrophe parce que tout à coup, cette personne n'est plus là.
0: Ouais.
5: Si on a la chance qu'elle vive, elle a la chance de vivre. On vous dit, on ne sait pas, dans un an, vous verrez bien. Et vous êtes là, vous êtes avec une personne, et c'est ça dont je voulais parler.
0: C'est ce qu'on appelle le deuil blanc, hein, c'est ça, Valérie,
5: oui,
0: me semble-t-il.
5: Elle est là, mais vous la connaissez, mais ce n'est pas tout à fait elle.
0: Ce n'est pas la même personne.
5: Et donc, c'est pour ça qu'on fait un deuil. Il faut faire le deuil de la personne qu'on connaissait.
0: Ouais.
5: Alors, dans le meilleur des cas, les choses vont continuer plus ou moins vite à s'améliorer. Mais parfois, non, pas du tout. Et là où vous aviez quelqu'un d'épatant qui donnait des cours dans des amphithéâtres, et bien, vous vous retrouvez avec quelqu'un qui voit passer un papillon, qui vous dit « Oh, regarde le papillon !» qui va se fâcher ou qui va rire alors que tout le monde est là autour d'un repas de famille. Mmh. Et ça, c'est le deuil
0: blanc. C'est au fond faire le deuil effectivement de la personne qu'elle était avant. On voudrait vous remercier, Valérie, d'avoir apporté ce témoignage très important et on pense aussi à ces aidants-là. Et puis, on va en écouter une dans un très court instant, une autre aidante. C'est ma grande amie et votre grande journaliste Elsa Wolinski qui va nous parler de sa maman qu'elle a aidée pendant 6 ans. À tout de suite.
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0: C'est votre nouveau rendez-vous quotidien entre 12h et 13h et il est déjà midi 52. C'est la journée des aidants. On y a consacré une large partie dans l'émission. On a semblé que c'était important. On vous dit à quel point on est avec vous et on vous embrasse. Elsa, vous allez partager votre expérience avec nous. Merci beaucoup de le faire d'ailleurs.
7: Je vous en prie. Aujourd'hui, je vais vous raconter un petit bout de ma vie.
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7: Et ça, c'est la musique que j'ai mise à l'enterrement de ma mère. C'est la musique d'Aurélie Saada. Ma mère, Maryse, est décédée le jeudi 9 décembre 2021 à 10h15 des suites d'un cancer du poumon et de la plèvre, 5 jours avant mes 48 ans. J'étais triste qu'elle décède avant les fêtes parce que je voulais me déguiser en Père Noël pour la faire rire et pour faire rire les soignants, les malades des autres chambres et les autres aidants. Parce que moi, ce qui me faisait du bien, c'était de faire des gâteaux au chocolat et d'apporter un peu de vie dans cet univers de mort. Au début, on lui avait donné 6 mois, elle a tenu 6 ans, durant lesquels moi, j'ai pris 25 kilos. 25 kilos de pain au chocolat, de cookies, de bonbons engloutis la nuit pour supporter le jour. J'ai été ce qu'on appelle une aidante, mais pour ma mère, j'étais une dame de compagnie. Elle avait oublié que j'étais aussi sa fille. J'ai détesté être aidante. Je sais que ça peut heurter ce que je vous livre, ça peut blesser. Moi-même, ça me bouscule de vous l'avouer, mais je refuse ce matin de faire semblant. J'ai détesté voir ma mère fragile devenir une enfant, j'ai détesté de voir inverser les rôles et devenir sa maman. J'ai détesté qu'elle m'appelle 3 fois par jour pour me dire à quel point la maladie était difficile. J'ai détesté ses caprices, ses douleurs, sa tristesse. J'ai détesté que ses cancers prennent toute la place. J'ai pleuré quand elle a perdu la parole et qu'elle a levé son petit doigt pour me dire à demain. J'ai détesté être son tout et être son rien. Et je me suis détestée de tout détester. Je pouvais passer 6 heures avec elle à l'hôpital et au moment où je me levais pour partir, elle me disait « Non, pas déjà !» Et ce « pas déjà » m'étouffait. C'est ça aussi d'être aidant. C'est difficile à avouer, mais parce qu'on voudrait être généreux tout le temps, patient tout le temps, disponible tout le temps, aimé tout le temps, mais on ne l'est pas. On est fatigué, en colère, égoïste, impatient, on en a marre. Être aidant, c'est comme un métier que tu n'as pas choisi et pour lequel tu n'as jamais postulé et pour lequel tu n'as jamais été informé. Et quand tout s'arrête, c'est comme une forme de chômage. Le vide est abyssal et en même temps, une forme de liberté pointe son nez pendant que les larmes coulent. Personne ne nous apprend à devenir aidant, mais personne ne nous apprend non plus à ne plus l'être. Pour finir, sur une note un peu plus légère, j'ai pensé à vous, Valère, et à vos bons plans. Ma mère voulait être incinérée, mais elle avait des très belles dents, ma mère, toutes refaites. Alors, et parce que j'avais besoin de rire au milieu de tout ce cauchemar, j'ai demandé au conseiller funéraire, est-ce que je peux les récupérer, ces dents ? Il n'a pas ri. Et comme ma mère était très belle, j'ai ajouté, sinon, est-ce que je peux la faire empailler ? Il n'a pas ri non plus. J'ai détesté être aidante, mais je suis fière de l'avoir été. J'ai détesté Maryse malade, mais elle me manque terriblement aujourd'hui. Perdre quelqu'un qu'on aime, ça brise, mais ça offre en échange aussi une force indestructible. Alors imaginez, j'ai perdu mes 2 parents, je suis Hulk derrière ma vulnérabilité. Je pense vraiment très tendrement à tous les aidants et à tous les soignants.
0: Merci beaucoup Elsa, je vais mettre à pleurer, tout va bien. Heureusement qu'il y a le jeu qui arrive. C'est dans ces moments-là qu'on est très heureux de donner un petit peu de 200 euros, de pouvoir t'acheter. Merci infiniment Elsa Wolinski pour le partage de votre expérience, pour votre honnêteté, pour votre solidité. Audrey Azou, ça me permettra de reprendre un peu mon souffle.
3: Et il y a beaucoup de réactions au 0810 055 056 sur le WhatsApp de l'émission. Pascal envoie des cœurs. Colette également qui fait des bises à Elsa. Donc vous avez
0: merci
3: la bise de
0: beaucoup.
3: Colette. Beaucoup de cœurs, hein, vraiment. On a aussi Cathy qui nous dit « Je suis aidante, ça m'a touchée droit au cœur ». Elle faisait aussi référence à votre message Enora en début d'émission pour les aidants. Cathy qui est aidante de 3 personnes depuis 5 ans. Et puis il y a ceux aussi qui disent qu'on devrait mieux aider les aidants et qu'on ne pense pas aussi aux parents dont le fils parfois est en difficulté et qui a été refusé en cure de désintoxication et que bah, des fois les parents doivent s'arrêter de travailler pour s'occuper aussi d'un enfant malade comme ça et qu'on devrait aussi y penser.
0: Merci beaucoup Audrey Azou, merci pour les larmes et la tendresse Elsa Wolinski et merci à vous hein, chères auditrices, chers auditeurs d'être aussi présents sur le WhatsApp, c'est devenu une vraie communauté, on vous dit bien ça et on en est très fiers et très heureux. On va accueillir aussi une gagnante, elle s'appelle Sandrine parce que tous les jours je booste votre pouvoir d'achat, on vous doit bien ça. 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Et c'est Sandrine qu'on va accueillir. Bonjour Sandrine.
4: Bonjour Enora, bonjour toute l'équipe. Bonjour.
0: Vous appelez du Palais. Coucou ici Loire-Océan, c'est ça? Oh là là, j'adore, vous êtes organisatrice de murder party. Qu'est-ce que c'est que ça?
5: Oui.
0: Qu'est-ce que c'est les murder party?
5: Ben, c'est une sorte de cluedo vivant. En fait, quelqu'un disparaît dans la soirée, tout le monde joue son personnage et costume son personnage. Et on doit deviner dans la soirée, à l'aide d'indices, qui, quoi, comment, a aidé la personne à disparaître.
0: Non, attendez, on va venir,
4: on va tous venir.
0: Mais on vient complètement voir.
4: Et ceux qui disparaissent, disparaissent vraiment pour toujours.
0: Moi, je vais être le colonel moutarde dans la bibliothèque, c'est génial. Et en tout cas, c'est gagné, Sandrine.
5: Bravo. Merci beaucoup. Merci.
0: On est ravis de booster votre pouvoir d'achat tout au long de l'année. On vous souhaite une très très belle après-midi demain. Alors rien à voir, on va parler des PFAS, figurez-vous. Je ne sais même pas ce que c'est. C'est ça qui est intéressant. C'est quoi les PFAS?
3: Il y a une émission spéciale qui va commencer dans quelques secondes sur les PFAS justement.
0: Exactement. Merci à ma chère Céline à la réalisation, à Diana à la technique, Alexandra au standard, Gwenaëlle à la préparation. Merci à ma merveilleuse équipe. J'ai adoré faire cette émission aujourd'hui. Et d'ailleurs, je vous dis à demain.

0: It's the final countdown du groupe suédois Europe avec ce synthé de dingue. On est au début des années 80. Bonjour tout le monde, j'espère que vous allez bien, bien reposé, bien dormi. Je suis très heureux de vous retrouver ce matin avec toute l'équipe, bien entendu, d'ici les 5h ce mardi.
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0: Bonjour Valentine.
2: Bonjour Louis, bonjour à tous.
0: Vous allez bien ?
2: Très bien.
0: J'ai pas le droit à mon petit ça va, moi.
2: Pas encore,
0: mais on va y travailler d'ici mercredi. Normalement, si tout se passe bien, les
2: ça
0: amis, j'aurai mon petit ça va. Ouais, ça va. Nous sommes le mardi 13 octobre. Ce mardi est une journée importante puisque votre radio ici est partenaire de la Journée nationale de la résilience.
2: C'est quoi la résilience ? Eh bien, c'est connaître les réflexes, les gestes qui sauvent face aux risques. Tempêtes, inondations, incendies, des simulations et des ateliers sont organisés partout en France.
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2: Et en cas de catastrophe naturelle, comme face à ces nouvelles menaces, comme cette cyberattaque contre des frigos de supermarché hier, nous sommes dans les Landes où les salariés d'un Super U touché sont sidérés. C'est l'info du jour dans une demi-heure.
0: Avec vous, ce matin, jusqu'à 6h, nous avons Saveria au standard. C'est Basile à la réalisation aujourd'hui et Sarah à la rédaction en chef.
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0: Mardi 13 octobre, excellent réveil, il est 5h. Le tour de l'actualité tout de suite. À vos côtés, Valentine, à la une, la ville d'Aubagne en état de choc.
2: Après le périple meurtrier, selon les mots du ministre de l'Intérieur, de Michael, 14 ans, élève en 3e, il a ouvert le feu hier dans son collège, blessé le principal et une enseignante à coups de fusil, sous les yeux de ses camarades, invités aujourd'hui Jules Dequisse à se rendre à la cellule médico-psychologique.
3: Michel va sûrement le faire, il est élève en 3e et il reste estomaqué par tout ce qui s'est passé.
4: Encore serait dans un lycée en Amérique, ok, mais dans le collège à Aubagne. C'est quelque chose quand même.
3: Il n'oubliera pas ce qu'il a vu en tentant de fuir le collège après les tirs avec un ami.
4: Il me dit, je te jure, retourne-toi, il y a du sang. Au début, je me dis, non, du sang ? Je me retourne, du sang, je cours dehors.
3: Au début, Nefissa n'a pas cru non plus sa fille qu'il a appelée dans la panique.
5: C'est au son de sa voix, j'ai compris que c'était vraiment vrai, donc je suis arrivée.
3: Elle a trouvé sa fille en état de choc.
5: Elle est tombée dans mes bras comme si elle avait 2 ans et demi. Elle tremblait de partout, elle était en pleurs, elle était paniquée.
3: Aujourd'hui, Layana s'est un peu remise de ses émotions.
6: Je sais pas trop ce que je ressens, c'est bizarre à expliquer, mais c'est juste choquant en fait. J'arrive pas à poser des mots, j'ai eu peur.
3: Elle va retourner voir les psychologues et puis les professeurs comme Christophe prendront le relais.
7: On va les accueillir, pas pour parler de maths ou d'espagnol, mais pour les écouter surtout, tenter de les tranquilliser. Je vais improviser parce que ça je sais pas faire, j'ai pas été formé pour ça.
3: Retour en classe sûrement demain et d'ici là, il y aura ce soir à 18h en centre-ville, un rassemblement de soutien pour tous ses profs et ses élèves traumatisés.
2: L'ado, lui, est toujours en garde à vue comme ses parents. Une enquête pour tentative d'assassinat est en cours.
0: 5h02 sur ICI, l'État français attaqué pour inégalité devant l'impôt.
2: Ce recours n'a pas été déposé cette semaine par hasard par Oxfam France. Le budget est examiné à partir d'aujourd'hui à l'Assemblée. Et quand un milliardaire paie en proportion de ses revenus moins d'impôts qu'une infirmière, explique la directrice générale de l'ONG, Cécile Duflot. Eh bien, pour l'ancienne ministre de François Hollande, il y a inégalité devant l'impôt. 16h30, à partir de 7h, les députés votent cet après-midi la loi intégrale sur les violences sexistes et sexuelles. Un texte très attendu depuis le meurtre de Liana, une collégienne de 11 ans violée et tuée à Fleurance dans le Gers, où l'on reste sceptique sur un réel changement. Théo Cobel, personne n'a oublié l'affaire.
8: Dans les petites rues médiévales de Florence, 4 mois après, l'émotion reste toujours vive.
9: Ça a été vraiment très, très choquant.
8: Ouais. Marion a participé au battu à la marche blanche et elle est soulagée qu'il y ait une réponse à cette affaire.
9: Que ce ne soit pas pour rien et que ça ne se reproduise pas, c'était vraiment horrible.
8: Elle va suivre ce mardi le vote, même si avec sa collègue Sophie, elle reste sceptique sur la promesse d'un plus jamais ça.
9: Oui, cette loi, elle va passer, ok, très bien, mais qu'on ait la preuve que ça va fonctionner, que vraiment les choses vont avancer en fait. elle sera vraiment appliquée telle quelle.
8: À Florence se pose aussi la question de la confiance dans les institutions. Marjorie, maman de deux enfants de 4 et 15 ans, est encore sonnée par l'affaire.
5: Pour moi, la police, la gendarmerie, c'est ce qui devrait nous protéger. Et je trouve qu'on n'a pas protégé les enfants. Moi, aujourd'hui, je ne sais même plus comment... Moi-même, je suis maman d'une petite fille. Je ne sais pas quoi faire pour la protéger.
8: Pour elle, au-delà de la loi, il faut mieux prendre en charge nos enfants.
5: C'est notre avenir, en fait. C'est l'avenir de la France et on ne les écoute pas. Et on ne sait pas la recueillir, d'autant plus qu'un enfant qui n'aura pas été écouté sera un adulte en mal et peut-être un adulte qui fera des défauts plus tard.
8: Et contacter la famille de Liana ne souhaite pour l'instant pas réagir. Leur avocat nous indique simplement que le nerf de la guerre reste les moyens alloués à la justice.
2: Et des rassemblements sont organisés dans toute la France avant le vote, avec un appel à observer une minute de silence à 13h. On entendra aussi la colère des lycéens appelés à une nouvelle journée de mobilisation nationale, malgré cette invitation du ministre de l'Éducation à recevoir les principaux syndicats jeudi. Les blocages se sont même poursuivis cette nuit à Saint-Denis notamment, où des membres du personnel ont occupé leur établissement hier soir.
0: La baisse annoncée du prix du gasoil.
2: Jusqu'à 18 centimes d'euros de moins par litre à partir du 1er novembre, soit environ 10 euros d'économie par plein, précise le Premier ministre. Et pour que le déstockage de millions de barils des réserves de la France profite à tous, y compris aux plus de 300 stations isolées en zone rurale, Sébastien Lecornu annonce des avances sur trésorerie et un fonds spécialisé pour les accompagner. C'est le début de la campagne de vaccination contre la grippe et le Covid aujourd'hui. Et selon ce pharmacien de Nancy, mieux vaut ne pas attendre.
10: Alors, il n'y a pas de précipitation à avoir, mais il ne faut pas non plus hésiter à se faire vacciner. Pour l'instant, le taux de circulation du virus contre la grippe est extrêmement faible en France. Néanmoins, on observe aussi bien en Grande-Bretagne qu'aux États-Unis une épidémie de grippe précoce. Donc, on ne peut pas présager de ce qui se passera en France. Mais par précaution, sachant qu'il faut 15 jours pour synthétiser les anticorps, autant faire la vaccination dès qu'on le peut. Vous aurez une protection jusque mars-avril, à la fin de la période de grippe. Plus on est vacciné, moins le virus a de chances de circuler. Et donc, en se vaccinant, on se protège, mais on protège également les autres. La grippe est un virus respiratoire qui peut entraîner de graves complications, en particulier pour les personnes âgées ou les personnes fragiles. Et donc, en se vaccinant, on se protège de ces complications qui peuvent avoir des conséquences dramatiques.
2: Une vaccination contre la grippe remboursée pour les plus à risque et les plus de 65 ans. Celui contre le Covid est gratuit pour tout le monde. La météo, Louis.
0: Avec un temps qui va s'améliorer aujourd'hui au fil des heures, ce mardi, alors on a toujours quelques averses hein, au petit matin et au cours de la matinée, avec des nuages qui sont nombreux, notamment de la Nouvelle-Aquitaine jusqu'à la région Grand Est. Ailleurs, c'est du soleil. Pour les températures, à 5h06, on retrouve un petit peu de douceur, paradoxalement, aujourd'hui, avec 14 degrés à Limoges, nous dit Lionel sur notre page Facebook. En Isère, 9 degrés, nous dit Alexandre ce matin. Puis en milieu de matinée, ça grimpe doucement. À Strasbourg, on aura 14 degrés. Du côté de Grenoble et de Chambéry, on aura 16 degrés. Du côté de Nîmes, 17 degrés. Cet après-midi, on retrouve un petit peu de douceur avec un ciel, lui, qui restera essentiellement dégagé. Quelques averses toujours localisées du côté de l'Occitanie. Ailleurs, du soleil. Dans le nord, 20 degrés attendus au meilleur de la journée à Nantes. Et dans le sud, 26 degrés à Montpellier.
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0: Aujourd'hui, on fête les Géraud ainsi que les Gérard. Bonne fête à vous qui nous écoutez ce matin. Puis avant 6h, vous avez la parole au 0810 055 056 puisque ce mardi, votre radio ici est partenaire de la Journée nationale de la résilience pour nous aider à connaître les bons réflexes face aux risques et aux situations d'urgence.
2: Alors ce matin, on recherche un auditeur qui est toujours paré en cas d'imprévu, adepte des kits de survie ou encore formé aux gestes qui sauvent.
0: Est-ce que, par exemple, vous avez un défibrillateur chez vous, ou tout simplement une lampe torche, une trousse de secours, des bouteilles d'eau, une couverture dans la voiture, des provisions? Venez nous le raconter ce matin au 0810 055 056. C'est Saveria qui attend vos appels ce matin au standard. Je vous souhaite à tous un excellent réveil sur ICI avec Clara Lucienne.

0: Clara Luciani avec la grenade sur ici à 5h10. Clara Luciani qui allait en concert ce week-end. J'ai vu ça dans l'actu, concert de Céline Dion. Elle a fait sa petite apparition remarquée pour aller voir Céline en concert. On va parler fromage dans un instant, restez avec nous.
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0: Et ce, en plus, à l'heure du petit déjeuner, peut-être pour vous ce matin, on va parler d'un des fromages les plus célèbres de France, créé, figurez-vous, pour échapper aux impôts.
3: Ou quand des paysans de Haute-Savoie ont trouvé la meilleure, oui, la meilleure des astuces pour payer moins de taxes. Stéphane Bern nous raconte cette histoire à 5h25.
0: Bien, je suis impatient.
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0: Une question, qui ne s'est jamais brûlé les doigts, vous savez, en sortant un plat du four ou tout simplement une casserole du feu? Écoutez bien, puisque ce matin, dans Ici, ça entreprend, une idée pour nous simplifier la vie, Valentine.
3: Oui, Catherine Quicandon, vous nous avez déniché la solution avec Ici Champagne Ardenne pour éviter les brûlures.
5: À La Grandville, à moins de 10 km à l'est de Charleville-Mézières, on aime les cocottes. Alors oui, peut-être celle-ci, mais surtout celle de Romain Dubal, le créateur de la cocotte française. Mais qu'est-ce donc cette entreprise, Romain ?
6: Alors la cocotte française, c'est une société qui conçoit et commercialise des cocottes en fonte émaillée innovantes, avec une particularité de poignée qui ne monte pas en température. Donc c'est un produit qui est fabriqué essentiellement dans les Ardennes, à 80% dans les Ardennes et en partie dans les Vosges.
5: Une cocotte donc 100% française, imaginée par deux amis, dont Romain, ingénieur en métallurgie, passionné de fonderie et de cuisine. Mais concrètement, comment ça marche ?
6: On a développé un concept de film d'air en fait, qui vient refroidir la poignée en inox qui est en contact avec la cuve en fonte et ça refroidit la poignée pendant la cuisson. C'est la combinaison de la matière et de notre film d'air qui refroidit par convection naturelle la poignée.
5: Une invention brevetée, bien sûr, qui en plus de préserver nos petites mimines quand on sort la cocotte du four, allège son poids. La cocotte française est compatible tout feu, gaz, électrique, vitrocéramique, induction, four et même barbecue et bras zéro. Elle passe au lave-vaisselle et elle est sans pifasse. Son émaillage triple couche permet aussi de vous garantir votre cocotte à vie. Il aura fallu 12 mois à Romain pour créer et développer sa cocotte. Celle-ci arrive sur le marché fin 2024 et depuis, cela marche plutôt bien. Même très bien.
6: On est implanté dans différents points de vente. On vient d'être référencé par un gros faiseur sur le marché du retail en France, qui a 140 points de vente sur le territoire. Et là, on commence à se développer à l'international grâce à nos agents commerciaux.
5: Cocorico. Il existe maintenant plusieurs modèles, ronds, ovales, il y a même une sauteuse, plusieurs couleurs, noir, blanc, rouge et bleu. Et vous pouvez même la personnaliser avec un décor, un logo ou un motif de votre choix qui sera mis directement sur le couvercle pendant l'émaillage. Le prix, à partir de 239 euros, un

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3: Soit la préparation aux crises, aux catastrophes, vous le savez, nous sommes toujours à vos côtés en cas d'incendie comme cet été en Gironde, d'incident Seveso, souvenez-vous, de l'usine Lubrizol à Rouen, ou encore d'inondations comme très récemment dans l'Hérault, et notamment à Latte, où, on peut le dire, Clémentine Proutot, les habitants ont une vraie culture du risque.
4: Oui, et ce sont les anciens qui s'en souviennent le mieux. Michel est un enfant du pays et il a été particulièrement marqué par une inondation, celle de 1976.
5: Mais c'est monté à peu près 2 mètres de haut au-dessus de la route. Quoi. Il y avait eu un noyé d'ailleurs là où il y avait le stade de foot à l'époque. Il a été surpris dans la nuit. Quoi. Ah oui, ça avait débordé dur. Là.
4: Presque 30 ans plus tard, rebelote, Latte est à nouveau sous l'eau en 2002 et en 2003. D'après la préfecture cette année-là, les 10 glaches des lotissements sont évacués par précaution. Stéphanie habitait juste en face du Lèze.
6: Il y avait les hélicoptères de l'armée qui tournait, on avait retiré toutes les voitures, moi j'habitais juste dans cet immeuble là, on avait retiré les voitures, il avait énormément plu. Beaucoup plu et sur peu de temps en fait.
4: À partir de là, la mairie décide de lancer un grand projet de rénovation des digues.
7: On a fait le plus gros chantier en France depuis 60 ans de protection d'une zone urbaine.
4: Cyril Meunier, le maire de Latte.
7: Ça a consisté sur le Lèze à rehausser les digues, à les renforcer. Les anciens n'étaient pas en mesure de supporter l'augmentation des débits qu'on constatait. On a fait un bras mort qui part au nord de Latte et qui contourne l'ensemble de Latte par l'est. Dès qu'on dépasse 400 mètres cubes secondes dans on a un tiers du débit qui part dans ce bras pour soulager le passage.
4: Coût du chantier, entre 55 et 60 millions d'euros. Les travaux vont durer 7 ans, mais ça en valait la peine. Depuis, les digues résistent aux tempêtes et même à l'épisode Cévenol du 30 septembre dernier. De quoi rassurer la majorité des habitants que j'ai rencontrés, comme Laurence.
8: Ah oui, moi j'ai aucune crainte, j'ai confiance en la mairie. Moi ça fait 10 ans que je suis arrivée sur Latte. J'ai pas connu les grosses inondations il y a plus de 15 ans. Et c'est vrai que pour moi, je me suis sentie en sécurité.
4: D'autres, comme Joël, restent quand même un peu inquiets.
9: Je ne suis pas sûr qu'avec les changements de température climatique, etc., on n'arrive pas à nouveau à ce que les berges ne soient pas suffisantes pour retenir les courants d'eau qui seront certainement de plus en plus importants.
4: Le maire, lui, se veut rassurant. Les digues et le déservoir d'orage sont capables de contenir pratiquement le double d'une crue centennale.
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2: Dans 3 minutes, c'est la télé avec Patrice Gascoin. Ce matin, à l'heure du petit déjeuner, peut-être pour vous ou pour accompagner votre café, on va remonter le temps avec Monsieur. C'est un téléfilm à découvrir ce soir sur France 2. Patrice Gascoin sera avec le comédien Jean-Pierre Daroussin juste après The Police sur ICI. Excellent réveil avec nous et bon mardi.

0: Rolling King on the Moon, c'était The Police sur ICI à 5h21. Bonjour à vous, si vous venez de nous rejoindre à l'instant, et vous tombez bien, puisqu'il faut nous appeler tout de suite au 0810 055 056. Venez jouer avec nous, venez participer au duel des auditeurs avec une question autour de l'actu. Aujourd'hui, allez, je vous donne le sujet, on va parler du mondial de l'auto. Il y a une grosse actu, il y aura un chiffre pour vous à trouver et le plus proche de la bonne réponse remporte cette semaine un poste radio très utile quand on en a vraiment besoin, Valentine.
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0: 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Alors, appelez-nous tout de suite au 0810 055 056. C'est Saveria qui attend vos appels. Bonne chance à tous.
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0: Patrice Gascoigne est avec nous tout de suite pour ses coulisses TV. Bonjour Patrice, vous nous proposez ce mardi de remonter le temps ce soir avec un téléfilm proposé par France 2 qui s'appelle tout simplement Monsieur, et vous êtes avec le comédien Jean-Pierre Darroussin.
3: Nous sommes en 1969, une petite fille disparaît et deux flics mènent l'enquête. Deux flics, deux âges, deux méthodes.
4: Vous pouvez arrêter de faire ça là ?
5: Faire quoi ? De dormir quand je parle, quand je me tape les interrogatoires.
6: C'est ton enquête et je ne dors pas.
5: Vous faites semblant, c'est pire. Hein.
6: J'écoute, j'entends mieux les yeux fermés.
3: Le jeune flic impatient et l'ancien flic tout en sagesse, c'est l'excellent tandem joué par Jérémy Lewin et Jean-Pierre Darroussin. Ces deux flics parisiens sont envoyés dans le nord de la France, en terre rurale, dans un domaine dirigé d'une main de fer par celui que l'on surnomme Monsieur, incarné par Aurélien Recoing. Une enfant a donc disparu, une rançon tombe et nous voilà projetés dans une enquête où se mélangent violence de classe, jeu de pouvoir, patriarcat mortifère et domination sociale. J'ai demandé à Jean-Pierre Darroussin s'il y a toujours un plaisir particulier à remonter le temps en jouant dans une fiction d'époque, Jean-Pierre Darroussin.
7: Évidemment que cette résonance des années que j'ai pu connaître quand j'étais jeune, c'est agréable de repasser les costumes, de conduire des voitures de cette époque-là, d'avoir affaire à des objets, des radios, des cendriers, des cigarettes aussi. Voilà, dans ce film-là, on fume, comme on fumait pas mal à cette époque-là, comme tout le monde fumait dans les voitures. Des choses qu'on disparu. Et on raconte des histoires, on fait des films pour rendre hommage à ce qui a disparu, bien sûr.
3: On dit toujours pour le comédien que le fait de mettre un costume aide à rentrer dans le personnage.
7: Oui, c'est la constitution du personnage se fait beaucoup à ce moment-là, au moment où on cherche la justesse du costume. Et là, par exemple, la lourdeur du par-dessus est très importante. C'est un vrai gros par-dessus en laine, comme ça se faisait à l'époque, comme des tailleurs faisaient ça, quoi. C'est une époque où le prêt-à-porter ne fait que commencer, et c'est pas encore très répandu. Et évidemment, on sent le costume fait chez un tailleur, quoi.
3: Découvrez le lourd par-dessus porté par Jean-Pierre Darroussin ce soir dans Monsieur sur France 2.
0: Merci Patrice, et demain avec vous, 5h20, les coulisses de la France a un incroyable talent avec Hélène Ségara. Le programme revient demain avec plein de nouveautés. Vous allez pouvoir les découvrir en avant-première demain, 5h20. Tout de suite, une autre nouveauté, cette fois-ci musicale, avec la chanteuse Marine, ce mardi matin, gagnante de la Starac en 2005. Voici pour vous son dernier single, Tricheur, sur ICI.

0: Marine, sur ici, avec Tricheur, bonne route à vous si vous nous écoutez déjà sur la route pour aller au boulot. Ce matin, nous sommes le mardi 13 octobre et comme d'habitude, juste avant les infos de 5h30, un petit peu d'histoire aux côtés de Stéphane Bern qui ce matin nous fait voyager au temps de la création de la Marine nationale.
1: Au Moyen-Âge, des paysans savoyards s'organisent pour payer moins de taxes. Ce faisant, ils inventent l'un des fromages les plus célèbres de France. XIIIe siècle, dans les vallées de Thônes, en Haute-Savoie. À cette époque, les fermiers qui exploitent les alpages doivent payer chaque année une redevance au propriétaire, ce qu'on appelle un droit de siège. Une façon pour les propriétaires de faire leur peur.
2: Tendre ami, permettez-moi de beurrer vos tartines.
1: La taxe est calculée en fonction de la production laitière du troupeau sur une journée. Alors chaque année, le jour du contrôle, les fermiers ont une petite astuce. Ne pas complètement traire les vaches pour faire croire à une production plus faible et donc payer une taxe moindre. Et ça passe crème.
3: Mais je supporte pas la crème non plus, ça me file des allergies.
1: Une fois le contrôleur parti, les paysans s'empressent de traire le troupeau une seconde fois. En patois savoyard, cette deuxième traite s'appelle une rebloche. Elle permet de tirer du pis des vaches un lait crémeux et riche, idéal à transformer en fromage. Bien sûr, les fermiers n'y manquent pas. Et c'est ainsi que naît le reblochon.
4: Il y a du champ du reblochon.
1: Au fil des ans, cette production locale, née d'une fraude fiscale, gagne en réputation.
5: Mais non, cher monsieur, ce n'est pas fraudé que de se servir des textes de loi pour payer le minimum.
1: Si bien que ce fromage de montagne va traverser les siècles, même après la fin du droit de siège, pour devenir un emblème de la gastronomie savoyarde. Le reblochon, finalement, c'est la seule niche fiscale dans l'histoire qui sent la cave d'affinage.
6: Tu craches, tu payes, pas possible que t'en réchappes, nous sommes les frères qui rappent.
1: Certaines combines finissent devant les tribunaux, mais les meilleures sont celles qui finissent au four entourées de pommes de terre.
0: Merci Stéphane. Autre emblème français dont je vous parlerai dans quelques instants, c'est le retour de la Dedoche Citroën. Vient de dévoiler une toute nouvelle deux chevaux électrique. Je vous explique tout ça dans quelques minutes, puisque tout de suite, il est 5h30. Voici l'actualité en France et dans le monde en 90 secondes. C'est avec vous, Valentine Lettès.
7: Pourquoi Michael, 14 ans, a-t-il ouvert le feu dans son collège d'Aubagne hier, blessé son principal et une enseignante? Si ses motivations restent mystérieuses, la préméditation fait peu de doutes pour les enquêteurs. D'abord parce qu'il a pris soin de cacher son fusil de chasse dans un étui à guitare. Jusqu'à 10 euros d'économie par plein, c'est la promesse du Premier ministre. Sébastien Lecornu annonce 12 à 18 centimes d'euros de baisse sur le litre de gazole à partir du 1er novembre, après cette réunion avec les distributeurs hier et grâce à la libération de barils des réserves de la France. Blocus et manif de lycéens appelés une nouvelle fois à crier leur colère ce mardi dans toute la France face au manque de moyens dans l'éducation. Et justement, le budget de la France pour l'an prochain arrive à l'Assemblée, début de l'examen de la proposition de loi du gouvernement, avec pour commencer la partie recette, comment faire rentrer l'argent dans les caisses. Payer ses courses en supermarché avec ses tickets resto, c'est bientôt gravé dans le marbre. Les députés ont adopté le texte hier à l'Assemblée, mais sans plafond de paiement, comme réclamé par certains élus. En revanche, le gouvernement aura la possibilité d'en instaurer plus tard, par décret. Deux clubs français sur les terrains de la Ligue des champions de foot ce soir. À 21h, Lille s'attaque aux Anglais d'Arsenal sur leur pelouse. Et à 18h45, Lens affronte le Sporting Portugal.
0: L'info du jour, c'est la sidération après cette cyberattaque contre les supermarchés de France.
7: Les contrôleurs de froid, des réfrigérateurs piratés et passés en mode dégivrage dans des centaines de magasins. Leclerc, Monoprix, Intermarché, Netto, Carrefour ou encore ce Super U à Morsinx-la-Nouvelle dans les Landes où des kilos de nourriture Armand Morera ont terminé à la poubelle.
8: Face à son rayon vide, Yannick n'a qu'un seul mot à la bouche.
9: C'est triste quoi. Tout jeter, ça fait vraiment mal au cœur. Quoi, hein.
8: Le chef boucher du Super U de Morsinx a dû jeter tous ses produits hier matin.
9: Quand j'arrive le lundi matin, que je vois ça, waouh, c'est bizarre. Quand on voit la viande qui a tout claqué, et tout ce qui était volaille, c'était caché, plus rien était à température, donc... Tout à la benne.
8: Ça fait plus de 30 ans qu'il travaille ici et une cyberattaque sur des frigos, jamais il n'y aurait pensé.
9: Loin de là, hein. Surtout dans un petit village comme nous, quoi. C'est pas avoir une attaque comme ça, non. Comme quoi, ça peut arriver n'importe où. et n'importe quand.
8: Au total, que ce soit la boucherie, les yaourts ou les plats préparés, ça représente plus de 20 000 euros de marchandises perdues.
10: C'est énormément de gaspillage, c'est énormément de pertes pour le magasin.
8: Marine, une des salariées du rayon frais.
10: Puis même, voilà, pour les chefs de rayon, il y a du travail foutu en l'air, quoi, clairement. Hein. C'est trop dommage, mais on n'a pas le choix, hein. On est victime aussi, par la même occasion.
8: Et du côté des clients, la sidération est la même. Marie-Ange, une habituée, était d'ailleurs venue acheter de la viande.
11: Je vais faire un lapin, mais je savais pas trop, je me disais pas grave.
12: Moi, ce qui me révolte, c'est de savoir que plein de choses vont être jetées.
8: Et une fois que tout aura été mis à la poubelle, les salariés devront aussi remplir à nouveau les rayons. Ça prendra plusieurs jours, selon la direction.
7: Et pour les centaines de supermarchés de France dans la même situation, l'urgence, selon l'ANSSI, l'Agence nationale de la sécurité des systèmes d'information, c'est de déconnecter d'Internet ces fameux contrôleurs de froid, pour la plupart anciens, plus mis à jour et donc vulnérables. Une enquête menée par l'Office anti-cybercriminalité est en cours.
0: La météo tout de suite de ce mardi 13 octobre avec un temps qui va s'améliorer, figurez-vous, au fil des heures. On retrouve un petit peu de douceur, paradoxalement. Alors on a toujours quelques nuages ce matin ainsi que des averses, notamment du côté de la Nouvelle-Aquitaine jusqu'à la région Grand Est. Ailleurs, c'est du soleil. Pour les températures, déjà 14 degrés à Limoges, nous dit Lionel sur notre page Facebook. On a 9 degrés en Isère, nous partage Alexandre. En milieu de matinée, les températures montent relativement doucement. À Strasbourg, 15 degrés. Pour Grenoble et Chambéry, 16 degrés. Et puis à Nîmes, ce matin, 17 degrés. Cet après-midi, on va conserver cette douceur des températures, elles, qui vont flirter avec les 20 degrés. Des nuages qui se feront de moins en moins nombreux. Pour les maximales, dans le nord, 20 degrés attendus à Nantes. Dans le sud, 26 degrés aujourd'hui à Montpellier.
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0: 5h35, dans quelques minutes, c'est le duel des auditeurs autour de l'actu avec à gagner aujourd'hui votre radio ici. Les inscriptions se font tout de suite au 0810 055 056. Et ce matin, je vais vous parler de cette toute nouvelle Dedush qui est sortie. Elle est absolument sublime.
7: Elle n'est pas sortie, hein. Alors, elle est présentée au Salon Mondial de l'Auto à Paris. C'est une version électrique, elle est magnifique.
0: Un prototype, elle va sortir, si je ne me trompe pas, on va vérifier, mais d'ici 2028. Vous avez vu la photo ?
7: Elle est incroyable.
0: Elle est très très très jolie. J'ai une question pour vous ce matin. Restez avec nous, on en parle juste après la musique d'ici, avec vos chansons préférées, bien entendu, qui vous accompagnent tout au long de la journée. Et ce matin, vous commencez la journée en vous réveillant avec Maxime Le Forestier. Voici En Bas Là-Bas.

0: Maxime Le Forestier sur ICI. Excellent réveil avec nous ce matin en Balaba tout de suite. Et là, place au duel des auditeurs.
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0: Avec, comme d'habitude, vous appelez le 0810 055 056 pour jouer avec nous. Et il y a une question autour de l'actu avec un chiffre à trouver pour gagner un très beau cadeau.
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0: Valentine, ce mardi matin, on dit bonjour à Thierry qui est avec nous.
3: Bonjour Thierry.
4: Bonjour Valentine et bonjour Louis.
0: Thierry qui nous passe un petit coup de fil de la Marne et qui est déjà au pied levé, bien occupé, en plein rangement.
4: Bah oui, c'est ça.
0: Thierry, faites une...
4: De bonheur et de bonne humeur.
0: C'est très important. Faites une courte pause. On va dire en attendant bonjour à Laurent qui est avec nous de Gironde.
3: Bonjour Laurent.
5: Bonjour Valentine, bonjour Louis.
0: Laurent, vous êtes plutôt au petit déjeuner, je crois.
5: Oh ouais, je vais pas tarder, ouais.
0: Ouais, c'est bientôt sur le départ pour aller bosser. Alors les amis, j'ai une question pour vous. Pardonnez-moi, c'est The Dush qui fait son grand retour. Je trouve ça absolument génial. C'est Citroën qui vient de dévoiler au Mondial de l'Auto une nouvelle version de sa mythique 2 chevaux entièrement électrique. Alors pour le moment, on l'a expliqué, c'est un prototype puisque le futur modèle est annoncé pour 2028. Et son ancêtre, celui dont je vais vous parler ce matin, a de quoi surprendre. On remonte le temps en 1937. Le tout premier prototype de la future 2 chevaux sortait à cette époque. Figurez-vous que ce prototype ne possédait qu'un seul phare, c'était une toute petite voiture pensée pour transporter 4 personnes avec leur bagage, hein, tout de même, tout en restant très légère. Et selon vous, combien pesait ce prototype en kilos? Je vous l'annonce, c'est moins de 500 kilos. Thierry, il me faut un chiffre.
4: 400.
0: 400 pour Thierry. Vous en pensez quoi, Laurent?
5: Ouais, je vais dire 400. Désolé.
0: Ah là là là là là là. 401 pour Laurent. La réponse avec vous, Valentine.
3: 370 kilos.
0: C'est donc... Et... Ah, Laurent, ça n'a pas payé. C'est Thierry qui gagne ce matin. Ça marche pas à tous les coups. Non. On a une petite explication en plus, je crois.
3: Sur le 370 kilos, bah c'était pour qu'elle soit légère, comme vous l'avez dit, Louis. Après, moi, j'ai un petit détail à ajouter sur le fait qu'elle n'avait qu'un seul phare, cette toute première de chevaux. Citroën voulait une voiture simple, accessible. Alors pour sa future version électrique, la marque vise là aussi un prix de départ accessible à tous, autour de 15 000 euros.
0: Oui, 15 000 euros effectivement, il faudra patienter un petit peu, ça fait un prix tout de même.
3: Il y a 2 phares cette fois, hein, je vous le dis, c'est plus autorisé un seul phare.
0: Thierry, félicitations à vous, je vous souhaite de passer une belle journée, je sais que vous êtes déjà, pardonnez-moi, à pied d'œuvre.
4: Oui, merci.
0: Et on échangeait tout à l'heure, et j'avais un dicton à vous partager, c'était la journée se gagne le matin. Thierry est d'accord avec moi là-dessus. Et Laurent, j'espère qu'on aura l'occasion de rejouer ensemble très vite. Je vous souhaite une belle journée à vous qui partez bosser.
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0: Avant les infos de 6h, notre initiative du jour avec Robin Bernot. Ce matin, petite question pour vous, Valentine, mais je sais que vous allez me dire oui, vous voulez une petite madeleine ?
3: Ah oui !
0: Un petit café ?
3: Ah oui !
0: Un jus d'orange ?
3: Ah oui !
0: Ça va me faire cher encore tout ça.
3: Surtout, surtout si c'est gratuit, hein ? Ouais, ça vous irait aussi. Dans le Vaucluse, on vous offre le goûter par simple gentillesse. C'est à 5h50 sur ICI.
0: Ouais, je suis si gentil, c'est à découvrir tout à l'heure, suivi de votre rendez-vous. On recherche un auditeur qui, c'est tous les jours. On compte sur vous juste avant les infos de 6h. Et aujourd'hui, à l'occasion de la journée de la résilience, en partenariat avec votre radio ICI, on recherche un auditeur toujours prêt face à l'imprévu.
3: Vous avez toujours une trousse de secours en voiture. Vous êtes un adepte des camps de survie formés aux gestes qui sauvent. Venez nous le raconter.
0: Venez nous les partager, ces gestes, ce matin au 0810 055 056. On vous attend nombreux, c'est Saveria qui vous attend, elle, au standard. Voici pour vous la musique d'ICI qui vous réveille et qui vous accompagne ce mardi matin avec Ace of Base, c'est sur ICI. Excellente journée avec nous.

0: Ace of Base à 5h47 sur ICI. Ah, j'ai reçu un mail, Valentine.
1: Je vous écoute.
0: Ah ben, je vous quitte.
1: Comment ça vous...
0: J'ai gagné l'euro million. Non, ce n'est pas, malheureusement, ce n'est pas la réalité. C'est un mail frauduleux et qui pullule sur Internet. On en parle tout de suite avec Aude Razo.
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0: Ouais, c'est un petit peu le bal des fausses joies avec ce mail. Aude Razo, ce mail-là qui nous dit qu'on a gagné à l'euro million, eh bien ça fait envie, mais non, hein, c'est un piège.
4: Effectivement, désolé hein, pour la douche froide et grand merci aux auditeurs qui m'ont alerté après avoir reçu ce message qui affiche d'ailleurs carrément le logo hein, de la Française des Jeux. Vous avez été tiré au sort pour bénéficier d'une somme totale de 875 000 euros. Ah, c'est pas mal, on est d'accord. Et pour récupérer ce joli pactole, on leur demande de prendre contact avec l'huissier de justice. On leur met donc l'adresse mail de cet huissier de justice. Donc la première alerte, et c'est ça qui doit vous sauter aux yeux en premier, l'adresse mail en question, c'est une adresse Gmail. Ça ne va pas. Un vrai huissier de justice n'utilise pas une banale adresse Gmail pour son travail. Deuxième réflexe que vous devez avoir, j'ai tapé moi dans Google le nom de ce monsieur huissier de justice. C'est un vrai monsieur, il existe vraiment, mais il est notaire, pas huissier. L'escroc utilise un vrai nom pour être plus crédible, mais là, en l'occurrence, c'est raté.
0: Et puis, autre point important, Aude, on ne peut pas gagner l'euro million si en plus on n'a pas joué.
4: Voilà, ça paraît évident dit comme ça, mais l'escroc dans ce message essaye de nous faire croire le contraire. Il nous dit en gros qu'on a été tiré au sort, là, à partir de rien. Et ça, désolé, ça n'arrive pas. D'ailleurs, précision, quand vous gagnez vraiment au loto ou à l'euro million, c'est à vous de vous manifester. Personne n'ira vous contacter directement. Quel est le but de ce gros mensonge? Toujours le même, en fait, hein, récupérer un maximum d'informations sur vous. L'escroc vous demande votre nom, prénom, téléphone, adresse postale, et puis viendra le moment, bien sûr, où il va réclamer votre numéro de carte bleue pour des frais administratifs, vous dit-il, ou des frais de transfert. Ça, c'est non, toujours.
0: Aude Razo, merci. Aude, d'ailleurs, que vous retrouvez tous les midis avec Enora Malagré dans votre émission On vous doit bien ça. 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
0: 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Il suffit de vous inscrire directement sur notre site internet ici.fr. 5h50, dans quelques instants, on va retrouver Robin Bernot pour l'initiative du jour. C'est juste après la musique d'ICI avec Christophe Maé. Voici La Lune.

0: Excellent réveil sur ici avec Christophe Maé, la Lune, excellent début de journée avec nous. Dans quelques secondes, ça marche ici, on va découvrir une initiative qui devrait vous ouvrir l'appétit. Il est vrai qu'on dit souvent dans la vie que rien n'est gratuit, mais Valentine, nous, on a trouvé une initiative gourmande et gratuite.
1: Née pendant la canicule, elle perdure depuis dans le Vaucluse, Robin Bernot.
2: À Entraigues-sur-la-Sorgue, un épicier a décidé d'offrir le goûter à ses clients.
3: Mais c'est très bien et ça permet un petit moment d'échange après le côté matériel de la sortie.
2: Chouchouter ses clients sans rien leur demander en retour. Cet été, Florian Bourras, le gérant de l'épicerie située juste à côté d'Avignon, avait commencé par offrir des bouteilles d'eau fraîche en pleine canicule, puis des glaces. Et pour la rentrée, il a renouvelé l'opération avec des goûters gratuits. Une madeleine, une compote, une petite brique de jus de fruits. Et pas besoin d'acheter quoi que ce soit pour en profiter. Son objectif, dit-il, simplement rendre service et faire plaisir. Notre journaliste David Doba est allé à sa rencontre.
4: Franchement, nous, cet été, on a bien travaillé. Et justement, c'est pour ça que j'ai fait toutes ces actions pour remercier. Et que je peux me permettre de faire ces petits bouteilles. Mais honnêtement, si je ne pourrais pas me permettre, j'essaierai de trouver le moyen de faire un petit plaisir à moindre coût. Juste un petit bonjour, un sourire, et on prend le goûter et pas besoin de consommer. Il y a certains enfants qui ont un repas ou deux repas par jour. Du coup, rapporter ces petites pierres à l'édifice, même si c'est minime, un petit goûter à 65, une petite compote, une petite madeleine, ça fait plaisir.
2: Vous l'avez entendu, un simple bonjour suffit pour en profiter. Florian insiste, c'est entièrement gratuit. Ici, près d'Avignon, ça marche, mais vous, qu'en pensez-vous? Pourriez-vous vous rendre exprès chez cet épicier s'il était à côté de chez vous? J'ai posé la question à Yvette.
3: Exprès? À cause du goûter?
2: Oui, par exemple.
3: Pourquoi pas? Il faudrait faire l'expérience, tenter le coup pour voir.
2: Et au-delà du goûter gratuit, cette initiative est aussi un prétexte pour créer de la discussion avec nos commerçants.
3: Tout à fait, ça permet de compléter un moment convivial.
2: Bon, je dois vous l'avouer, j'ai aussi été un petit peu curieux avec Yvette. Aujourd'hui, en maison de retraite, près de Colmar, je voulais savoir si elle continuait à prendre des goûters.
3: Des goûters, l'après-midi, nous avons une collation. Donc moi, le goûter, c'est la tisane et puis une viennoiserie ou bien un morceau de biscuit. De gâteau.
2: Oui, parce que finalement, le goûter, c'est un peu une madeleine de Proust qui nous rassemble tous. Je ne sais pas si vous vous souvenez, par exemple, du petit pain au lait dans lequel on glissait un bout de tablette de chocolat. Oh, c'était très coquin, ça, très très gourmand. Quoi qu'il en soit, à Entraigues-sur-la-Sorgue, Florian Bourras ne compte pas forcément s'arrêter là avec ses collations gratuites. Il envisage déjà d'autres actions solidaires dans les prochains mois. Et vous, est-ce que vous vous souvenez de votre goûter préféré, petit?
0: Ah bah oui, Robin Bernot à l'instant avec David Doba ici Vaucluse. Mon goûter préféré, petit, pain au lait avec un carreau de chocolat.
1: Ah, c'était très similaire chez moi. C'était un bout de pain. Un bout de baguette.
0: Tellement
1: avec un bout de fromage. Un bout de reblochon.
0: Ah oui, non, mais là, c'est bon, vous avez dépassé le goûter. Là, c'est bien trop.
1: Super.
0: Ah ouais, non, mais là, ça vous tient la journée, ça vous tient au corps. 5h56.
1: Chacun ses goûts.
0: Après ce goûter gratuit, je vous souhaite un excellent petit déjeuner, soir musique, avec de bons souvenirs peut-être. Joe Dassin, voici à toi.

0: Soda Simple, à toi sur ICI. Merci à tous d'avoir été là à 6h. Vous avez rendez-vous avec l'actualité de vos régions. À 6h30, vous retrouvez Valentine Notes.
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0: Et voici toutes les équipes d'ici matin qui sont là ce mardi. Belle journée sur ICI.
2: Et à demain dès 5h pour démarrer cette journée ensemble. Bonjour, on est là en pleine forme pour vous informer dès le saut du lit. Bonjour Maïwenn Bourdon.
3: Bonjour Gauthier, bonjour à tous.
2: Il y a Christelle Letier qui vous accueille au téléphone. Bonjour Christelle.
4: Bonjour Gauthier, bonjour à tous.
2: Même si vous venez de vous réveiller, que vous avez, vous savez, votre voix du matin, vous pouvez nous appeler quand même. Il n'y a pas de souci, vous pouvez nous donner la température que vous relevez chez vous ce matin. 02 43 67 11 11. Kelly réalise l'émission. Bonjour Kelly. Et on salue Benoît, également Benoît Thérèse qui viendra nous rejoindre avec les infos pratiques juste avant 7h.
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2: Dans l'actu de ce 13 octobre, à Yvron, de nombreux habitants sont sous le choc après le décès d'un homme de 42 ans.
3: Ce quadragénaire a été tué dimanche soir dans un immeuble. Le parquet de Laval l'a annoncé hier. D'après les premiers éléments de l'enquête, un gendarme lui a tiré dessus car il se montrait menaçant envers les forces de l'ordre. Alexandre Frémont.
7: L'homme de 42 ans est dans un appartement de cette rue Maulny, situé à deux pas de la médiathèque d'Evron, quand il menace de se suicider devant sa nouvelle compagne. Les gendarmes sont appelés sur les lieux, ainsi que les pompiers. Selon le parquet de Laval, l'individu est retranché dans cet appartement. Il ne souhaite pas en sortir. Il se montre ensuite menaçant envers les forces de l'ordre avec un couteau à la main. Il descend dans les parties communes de l'immeuble et vient à la rencontre de ces gendarmes. C'est là que l'un des militaires tire et atteint le forcené à l'abdomen. Les secours tentent de le réanimer, mais l'homme décède des suites de ses blessures. Une enquête est ouverte pour violence ayant entraîné la mort sans intention de la donner. Elle est confiée à l'IGGN, l'inspection générale de la gendarmerie nationale.
3: Le gendarme à l'origine de ce tir mortel a été placé en garde à vue. Une autopsie du corps de la victime va être réalisée dans les jours qui viennent selon le parquet de Laval. C'est à lire sur ici.fr. Des centaines de supermarchés partout en France victimes d'une cyberattaque inédite. Hier, ce ne sont pas des données qui ont été volées, mais les installations frigorifiques qui ont été visées. La température des congélateurs et des réfrigérateurs a été réglée à 50 degrés. En Mayenne, le Super U du Bourgneuf-la-Forêt et le U Express d'Argentrée ont été touchés par cette cyberattaque. Mais selon les gérants, il n'y a eu aucune incidence sur les marchandises.
2: Les lycéens mayennais poursuivent leur mobilisation aujourd'hui.
3: Au moins 3 blocus sont prévus ce matin devant les lycées Douanier-Rousseau et Ambroise-Paré à Laval et devant le lycée Lavoisier à Mayenne. Des actions sont organisées dans toute la France. Aujourd'hui, les élèves réclament toujours de meilleures conditions d'apprentissage. Avec notamment des classes moins surchargées. En Mayenne, les lycéens mobilisés vont être rejoints ce matin par des syndicats enseignants. Une manifestation est ensuite organisée place de la Trémoille à Laval à partir de 13h30. Des difficultés de circulation sont à prévoir dans le centre-ville jusqu'à 19h selon la préfecture de la Mayenne qui appelle les automobilistes à éviter le secteur. Le prix du gasoil va commencer à baisser à partir du 1er novembre. Le Premier ministre Sébastien Lecornu l'a annoncé hier après une rencontre avec les distributeurs de carburant. Le gouvernement va vendre à prix coûtant 10 millions de barils de gasoil, des barils qui font partie des réserves stratégiques de l'État. Le gasoil va baisser de 12 à 18 centimes par litre. Le prix du fioul domestique et le gasoil non routier utilisé par les agriculteurs doit également baisser.
2: Ici Mayenne, 6h03. Le principal restaurant des Halles de Laval va-t-il réussir à rester ouvert ?
3: Le Révélata fait face à des difficultés financières importantes. Un peu plus d'un an après son ouverture, l'établissement vient d'être placé en redressement judiciaire par le tribunal des activités économiques du Mans. Le bar-restaurant a 6 mois pour redresser la barre et renflouer sa trésorerie s'il ne veut pas mettre la clé sous la porte. Pour les clients, le Révélata peut effectivement être amélioré, Dylan Jeffrelot.
8: Mounir sort du Révélata, le redressement judiciaire, il n'était pas au courant et la nouvelle l'abasourdit.
9: Oh mince, moi je viens de Châteaubriand exprès. J'aimerais bien qu'il reste parce qu'on mange bien, c'est propre, c'est nickel. Rien à dire, la bonne cuisine, les bons serveurs.
8: Armel aussi vient régulièrement déjeuner ici. Elle apprécie le lieu mais a quelques idées pour l'améliorer.
10: C'est plutôt bien maintenant, voilà, oui, il y a quelques efforts peut-être à faire sur la cuisine, je dirais.
11: Là en bas, il n'y a pas grand-chose, donc on va à l'étage pour manger. En effet, c'est un grand espace qui n'est pas bien.
6: bien occupé, c'est vrai, pas optimisé.
8: Justement, la nouvelle stratégie est de transformer le rez-de-chaussée en snack bar dans le prolongement des Halles et de garder l'étage en restaurant avec la nouvelle formule le midi du buffet à volonté. Boris et Juliette de Lavallois n'y sont encore jamais allés, mais pour autant, ils n'aimeraient pas que ça ferme.
11: Bon, ce serait dommage pour eux en soi, mais...
12: Oui, dommage pour le projet des Halles. Peut-être que c'est pas assez intimiste et que ouais, voilà, c'est trop gros et peut-être que les Lavallois préfèrent des lieux plus cosy et tout.
8: Contacté, Laval Mayenne Aménagement, en charge de la gestion du lieu, assure que tout est fait pour pérenniser la structure et les emplois.
3: L'un des propriétaires du Révélata, Rodolphe Laferry, se dit confiant pour l'avenir du bar-restaurant. Vous l'entendrez dans l'info d'ici à 6h32. La campagne de vaccination contre la grippe débute aujourd'hui. Les patients les plus vulnérables, comme les plus de 65 ans et les femmes enceintes, sont incités à se protéger contre cette maladie virale. L'année dernière, la grippe a entraîné 12 000 décès en France et a conduit 115 000 Français aux urgences.
2: Il est 6h05, fin de la 8e journée de Ligue 2 de football hier soir.
3: Dijon s'est imposé à domicile 4-2 face à Metz. Les Bourguignons grimpent à la 7e place du classement. Les Tangos sont toujours lanterne rouge du championnat avec seulement 5 points glanés depuis le début de la saison. Vendredi soir, le Stade Lavallois reçoit Clermont pour la 9e journée de Ligue 2. Un duel de bas de classement puisque les Clermontois sont 17e et avant-dernier du championnat. Gauthier, la météo, est-ce qu'on va avoir la même grisaille et la même pluie qu'hier?
2: Alors oui, pas de soleil au menu. Après, c'est tant mieux, hein, parce qu'on a besoin de... Oui, il nous faut de l'eau. Il y en aura, pas énormément, mais un petit peu des pluies éparses. Et puis, on aura du brouillard dès ce matin qui pourrait mettre un petit peu de temps à se dissiper. Vous pouvez nous dire ce qu'il en est chez vous. 02 43 67 11 11. 2-3 degrés de plus par rapport à hier. On attend 21 degrés dans l'agglo lavalloise à Saint-Denis. 22 à Parnay-sur-Roc. Sur la route, c'est toujours en travaux entre le viaduc de la Mayenne et Fromentière. On est dans le sud Mayenne, près de Château-Gontier, et la route est barrée dans les deux sens.
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2: Alors pour bien démarrer la journée, qu'est-ce qu'il faut? Déjà, il faut un bon café. C'est bien. Un bon petit déjeuner également, histoire de prendre des forces. Et puis, dans la cuisine, dans la salle de bain, dans votre voiture, la radio allumée pour faire le plein de bonnes énergies, de bonne musique avec Genesis.

0: Jesus, He Knows Me, Genesis à 6h10.
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0: Bon début de journée à l'écoute d'Ici Mayenne. Dites-moi, vous l'aimez comment ? Au plat, brouillé, mollet, mimosa, c'est la journée mondiale de l'œuf aujourd'hui. Ouais, je vous souhaite donc un mardi sans la moindre coquille, évidemment. En espérant que vous passez un très bon début de journée. Aujourd'hui, on va parler résilience également sur votre radio avec cette question. Si on apprenait à mieux faire face aux imprévus, c'est tout l'objectif de cette journée nationale de la résilience face aux inondations qui peuvent nous toucher, les incendies, les tempêtes, les canicules. Comment réagir ? Eh bien, le savoir, ça peut faire toute la différence en connaissant les gestes qui sauvent, les bons réflexes, les infos à connaître en cas d'urgence. Bien se préparer, c'est déjà se protéger. Et c'est tout l'objectif de cette journée que l'on va vivre ensemble sur votre radio ici Mayenne. Et le docteur Kirzek, dans un instant, nous expliquera justement comment se préparer. C'est dans quelques secondes.
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0: Bon mardi, nous sommes le 13 octobre, il est 6h12, c'est la journée internationale pour la réduction des risques de catastrophes et journée nationale de la résilience. Et on va en parler avec vous, docteur Kirzek. Bonjour, tempête, inondation, coupure d'électricité. On doit tous se préparer, docteur.
5: Bonjour à tous. On doit se préparer sans paniquer. Ces dernières années, on a vu les inondations, les tempêtes, les canicules, les incendies aussi, des évacuations en urgence. En fait, la résilience, c'est la capacité à faire face à un choc, puis à rebondir. Et ça se prépare. C'est un peu comme les gestes qui sauvent.
0: Oui.
5: Fin 2025, le gouvernement a publié un guide d'ailleurs qui s'appelle Tous responsables et qui fixe un objectif simple, que chaque foyer puisse tenir 72 heures en autonomie. Trois priorités, boire et manger évidemment,
0: oui,
5: avoir chaud et ensuite se soigner. D'ailleurs, la Croix-Rouge propose de son côté le Katakit. Hein, c'est un sac d'urgence prêt à attraper si on doit évacuer. Il y a un vrai bénéfice en plus pour la santé mentale. Hein, les personnes préparées vivent moins le sentiment d'impuissance. Elles gèrent mieux le stress pendant la crise et récupèrent mieux après. Alors, se préparer, ce n'est pas être anxieux. Hein, c'est au contraire se rassurer. Alors, on met quoi dans ce kit ? Vous pouvez le faire vous-même à la maison. De l'eau, plusieurs litres par personne et par jour pour boire et avoir un peu d'hygiène. Ensuite, de la nourriture qui se conserve et qui se mange sans cuisson. Des conserves, n'oubliez pas l'ouvre-boîte, des barres de céréales, les fruits secs, la compote, une lampe torche, une radio à pile ou à dynamo. Vous savez, on tourne, on n'a pas besoin de pile. En parlant de pile, batterie externe chargée pour le téléphone, une trousse de premiers secours et les médicaments. Il faut tenir quelques jours, notamment si vous avez une maladie chronique. Et puis des copies de vos papiers, de vos ordonnances, un peu d'argent liquide, le double des clés, c'est pas mal. Et de quoi avoir chaud. Vêtements, couverture de survie. Et dernier truc, le sifflet. Il faut siffler pour pouvoir se signaler.
0: D'accord. Et alors, au-delà du sac, comment on prépare sa maison, sa famille, avec des enfants ou des personnes âgées ?
5: D'abord, on connaît les risques de chez soi, des risques d'inondation, de séisme, vous êtes à proximité d'un site industriel. En fait, le site Géorisque va vous donner toute l'information nécessaire, puis votre mairie est là

sur votre radio ici Mayenne. Le 30 octobre prochain, c'est un chouette spectacle qui vous attend, celui de la troupe chantante Coup de cœur. Ce sera aux Angenoises de Montchamp. Ici Mayenne vous offre vos places dans 3 minutes, juste après Mylène Farmer. Bon début de journée.

contrefaçon, Mylène Farmer, qui est de retour avec un tout nouvel album qui s'appelle Égrégore. Il sort dans quelques jours. Vous allez pouvoir le découvrir avant tout le monde au cinéma, que ce soit au Cinéville de Laval ou au Vox de Mayenne. Notez la date, ce sera le 27 octobre prochain. Comptez 16 euros la séance. À 6h19, j'ai deux invitations à vous offrir pour aller voir la troupe chantante Coup de cœur, 200 choristes sur scène aux Angenoises de Bonchamp qui reprennent de grands standards de la chanson française. Ce sera le 30 octobre prochain, j'ai deux places pour vous, mais on va jouer justement avec une artiste française, Clara Luciani. Quelques mots de ses chansons ont été cachés par une corne de brume. À vous de retrouver les mots cachés et de nous appeler au 02 43 67 11 11.

Est-ce que vous avez trouvé les mots cachés par la corne de brume? Débraillé, oui, mais il manque la suite. 02 43 67 11 11. Et tous les jours, on a rendez-vous avec vous.

0: tous les gens d'ici. C'est vrai qu'on fait de belles rencontres grâce à Claire Martin. Et alors aujourd'hui, Claire croise une mayonnaise dans sa voiture à Attier. On n'est pas loin de Laval. Et sur les bras, de jolis tatouages fleuris. Claire lui demande lequel a été le premier.
1: C'est le premier, j'en ai fait un. Et puis, il paraît que quand on en fait un, on en fait d'autres. Et puis, oui, c'est le deuxième. Et puis, je compte bien faire un troisième.
2: Et alors le troisième, vous avez déjà, vous savez ce que vous voulez ?
1: À peu près, je sais l'endroit, mais pas encore vraiment le dessin, je ne sais pas encore. Parce qu'une fois qu'on l'a, c'est un peu...
2: Parce que ceux-là, ils sont fins et à la fois, ils prennent quand même beaucoup de place sur votre bras.
1: C'était quelque chose qu'il y a longtemps que je souhaitais et puis j'ai passé le pas et très contente. Ouais.
2: Et alors, est-ce que ça fait mal ?
1: Oui, quand même. Oui, ça dépend des endroits, mais ça, on oublie vite, quoi.
2: Et est-ce que vous les voyez encore, d'ailleurs ?
1: Ah oui, ouais. Enfin, c'est ce que je vois le premier quand je suis devant une glace, quoi.
2: Quand même. Est-ce que je peux vous demander la signification ou c'est personnel ?
1: C'est des fleurs champêtres et puis il y a les deux prénoms de mes filles,
2: Justine et Mathilde.
1: Ouais, c'est ça, ouais.
2: Et elles ont réagi comment, vos filles, en voyant leur prénom gravé, tatoué sur la peau de leur maman ?
1: Ah ouais, elles ont bien aimé. Hein. Enfin, ça les a touchées. Mais bon, elles n'étaient pas étonnées du tout, de toute façon.
2: Non. Vous êtes du style à faire ce genre de choses.
1: Oui.
2: Bon, alors, vous appelez comment ?
1: Catherine.
2: Catherine. Eh bien, écoutez, merci beaucoup pour ce moment.
0: Et pour retrouver les gens d'ici, c'est sur ici.fr. Il a fêté ses 41 ans il y a quelques jours. Il est de retour avec un tout nouveau titre. Voici Bruno Mars, On My Soul, pour vous accompagner en ce mardi matin. Il est 6h22. Bienvenue.

Ça met en forme, hein, Bruno Mars avec On My Soul, c'est une nouveauté ici, Mayenne. 6h24, qui ira aux Angenoises de Bonchamp le 30 octobre prochain, parce que le 30 septembre c'est déjà passé, pour aller découvrir le nouveau spectacle de la troupe chantante Coup de cœur, peut-être vous, mais pour ça, faut me dire les mots qui se cachent derrière la corne de brume.

0: 02 43 67 11 11 si vous avez trouvé les mots cachés derrière la corne de brume pour aller voir le nouveau spectacle de la troupe chantante Coup de cœur. Dans moins de 5 minutes, le retour de toute l'actu locale.
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0: Ici Mayenne, 6h26. Dans quelques instants, on va jouer avec Katia de Saint-Berthevin pour lui offrir des places pour aller voir la troupe chantante Coup de cœur. Mais d'abord, Catherine Viguier pour votre horoscope. Bonjour Catherine.
6: Bonjour Gauthier.
0: Bon alors, quelle nouvelle dans le ciel aujourd'hui? Comment ça se passe? Le signe du taureau est sollicité, hein?
6: Oui, par un monsieur ou une dame dans son travail ou dans sa vie amoureuse. Bélier, toujours une attente au sujet d'un plan financier à adopter et à finaliser. Taureau, on vous fait une proposition et ça pourrait être pour votre bien. Gémeaux, il ne faudrait pas que vos doutes nuisent à votre santé. Avant tout, soyez zen. Cancer, votre talent met un moment avant d'être reconnu au grand jour. Lion, c'est difficile parfois, mais il faut tenir bon, vous accrocher à votre idéal. Vierge, si vous êtes en attente d'une réponse, vous l'aurez d'ici la fin de l'année. Balance, si l'on vous doit de l'argent, revenez à la charge, demandez-le. Scorpion, vous pourriez souffrir d'incompréhension ou de manque d'amour le temps d'une mise au point, sans doute. Sagittaire, belle journée et période importante pour vous regonfler en énergie positive. Capricorne, c'est avec d'autres, pas tout seul, que vous obtenez ce job dont vous rêvez. Verseau, il y a plein de choses à changer en vous, pas forcément chez les autres, hein. Poisson, avec un peu de temps, vous reprendrez des forces, quitte à vous mettre au vert. Et pour nous tous, à un moment, on n'est plus tout seul, c'est évident.
0: Ah bah ça, c'est le plus important, et c'est important d'être bien entouré également. L'horoscope, vous le retrouvez sur ici.fr. On est bien entouré ce matin, parce que nous sommes avec Katia, qui nous appelle de Saint-Berthevin, juste à côté de Laval. Bonjour Katia.
7: Bonjour.
0: Le 30 octobre prochain, la troupe chantante Coup de cœur sera sur scène aux Angenoises, à Bonchamp, pour son nouveau spectacle. Et on joue avec une chanson de Clara Luciani. On cherche des mots cachés derrière la corne de brume. On réécoute.

0: Alors d'après vous, Katia, quels sont les mots masqués par la corne de brume?
1: Est-ce que c'est dans le noir?
0: Mais c'est ça, bravo. C'est gagné, Katia. Vous irez le 30 octobre prochain aux Angenoises de Bonchamp. Bravo à vous.
1: Ah super, merci beaucoup.
0: Avec grand plaisir. Bon début de journée. Je crois que le réveil est pas trop loin. Il va falloir prendre le petit déj là, se lever.
1: Exactement.
0: Eh ben, très bon début de journée. Merci d'avoir démarré ce mardi avec nous. Et puis à très bientôt sur votre radio ici Mayenne.
1: Merci à vous.
0: Nous sommes le mardi 13 octobre. 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
0: Et l'équipe, là, encore ce matin, pour vous sortir du lit, pour vous informer. Bonjour Maïwenn Bordon.
4: Bonjour Gauthier, bonjour à tous.
0: Kelly réalise l'émission et Christelle vous accueille au 02 43 67 11 11. Et aujourd'hui, on va vous parler de résilience, puisque c'est la journée nationale de la résilience. Incendie, inondation, tempête, face au risque, est-ce que nous sommes prêts à réagir? L'objectif aujourd'hui, c'est simple, c'est apprendre les bons gestes, savoir comment se protéger, connaître les bons réflexes en cas d'urgence, parce que une catastrophe, eh ben ça ne se prévoit pas toujours, mais s'y préparer, ben ça peut tout changer. Alors on va en parler tout au long de cette journée, de ce mardi 13 octobre, pour la journée nationale de la résilience. Et puis dans la prochaine demi-heure, histoire de bien se réveiller, il y aura Céline Dion. 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Il est 6h30, l'essentiel de l'actu Maïwenn Bordon. Une enquête est ouverte après la mort d'un habitant d'Evron.
4: Cet homme de 42 ans est décédé dimanche soir après l'intervention des gendarmes dans un immeuble. Selon le parquet de Laval, le quadragénaire a brandi un couteau face aux forces de l'ordre qui lui ont tiré dessus. Nouvelle journée de mobilisation des lycéens. Des blocus sont organisés ce matin devant plusieurs établissements scolaires mayennais. Des élèves appellent par exemple à manifester devant le lycée Ambroise Paré à Laval, mais aussi devant le lycée Lavoisier à Mayenne. Une manifestation est ensuite prévu place de la Trémoille à Laval à partir de 13h30. C'était censé être le moteur des Halles de Laval, place du 11 novembre. Le bar-restaurant Le Révélata vient d'être placé en redressement judiciaire. L'établissement est en difficulté financière à cause du nombre de clients insuffisants. Vous entendrez l'un des propriétaires du Révélata dans l'info d'ici à 6h32. Mais avant ça, c'est à vous, Valentine Letesse, pour l'info en 90 secondes.
5: Une colère toujours vive ou en train de s'essouffler, c'est la grande question ce mardi, à l'aube de cette nouvelle journée de manifestation lycéenne, avec des défilés à Paris, Marseille, des rassemblements à Chambéry, Clermont-Ferrand ou encore Toulouse. La sidération à Aubagne, où hier un ado de 14 ans a ouvert le feu dans son collège, blessé le principal et une enseignante avec un fusil de chasse sous les yeux des autres élèves.
6: Il me dit, je te jure, retourne-toi, il y a du sang. Au début, je me dis, non, du sang ? Je me retourne, du sang, je cours dehors.
5: Ce jeune est toujours en garde à vue ce matin avec ses parents. Des tonnes de nourriture à la poubelle et des rayons vides pendant plusieurs jours dans des centaines de supermarchés de France, victimes d'un piratage de leur frigo et de leur congélateur hier. L'urgence, c'est de déconnecter d'Internet les contrôleurs de froid, explique l'ANSSI, l'Agence nationale de la sécurité des systèmes d'information. Une minute de silence à 13h en hommage aux victimes et avant le vote cet après-midi de la loi intégrale sur les violences sexistes et sexuelles, un texte très attendu depuis l'affaire Liana. Si son adoption fait peu de doutes, le financement des mesures questionne. À l'heure où le budget arrive justement à l'Assemblée, début de l'examen ce mardi et les oppositions au gouvernement sont déjà vent debout. Le mondial de l'auto ouvre ses portes au public aujourd'hui. 500 000 visiteurs attendus jusqu'à dimanche à Paris pour cette 91e édition où l'attraction, c'est la nouvelle de chevaux. Citroën a ressuscité son modèle version électrique.
4: Valentine Letesse, comme tous les matins, vous revenez toutes les heures pour l'info en 90 secondes. C'est la vitrine des Halles de Laval sur la place du 11 novembre. Le bar-restaurant Le Révélata est confronté à des difficultés financières. L'établissement vient d'être placé en redressement judiciaire par le tribunal des activités économiques du Mans. Le Révélata a 6 mois pour sortir la tête de l'eau en attirant de nouveaux clients. L'un des propriétaires du restaurant, Rodolphe Laferry, se veut confiant.
7: Écoutez, on a connu un démarrage bonifiant qui a nécessité tout un tas d'investissements, de structuration, qui nous a coûté très cher. Et ensuite, l'activité a freiné et il a fallu adapter les charges. Et étant donné le dimensionnement de ce magnifique site qu'est Léal et Révélata, c'est difficile de faire baisser les charges indéfiniment. Et aujourd'hui, on a une fréquentation qui est insuffisante par rapport à nos charges, et ce qui explique que nous soyons aujourd'hui en difficulté.
3: Et justement, comment faire pour que l'activité redevienne totalement rentable ?
7: On a commencé, on a fait remonter toute la partie restauration à l'étage, parce qu'actuellement, on faisait de la restauration sur tous les niveaux, ce qui posait notamment des problèmes d'organisation et de personnel. Donc, on va canaliser nos forces sur la restauration à l'étage et redynamiser la partie bar pour vraiment être identifié bar au rez-de-chaussée.
3: Et aujourd'hui, comment dire, le loyer, il est de 150 000 euros, si je me trompe pas. Est-ce que le loyer n'est pas un peu trop cher aussi ?
7: Il est trop cher, étant donné la qualité de l'emplacement. La surface dont on bénéficie, normalement, c'est un loyer qui est pertinent par rapport au modèle. Maintenant, étant donné le contexte de crise qu'on subit, forcément, ça paraît beaucoup. Le chiffre de départ sur lequel on était OK, pour moi, il n'était pas en décorrélation avec la boutique qu'on met à disposition.
3: Et est-ce que le lieu n'est pas un peu surdimensionné pour une ville de la taille de Laval, avec environ 50 000 habitants ?
7: À l'ouverture, on n'a pas dit ça, parce qu'à l'ouverture, on faisait 600, 400 couverts par jour, on était plein du matin au soir. Par contre, pour le reste de l'année, aujourd'hui, on se rend compte qu'effectivement, il y a peut-être aussi un problème de taille. Et c'est pour ça qu'on va scinder l'activité en deux, pour réduire cet effet taille disproportionné.
3: Est-ce que vous comptez dynamiser le lieu en proposant des événements musicaux?
7: Bien sûr, mais c'est ce qu'on fait déjà avec les scènes ouvertes, et on va continuer de le faire. Et justement, avec cette idée de redévelopper la partie vraiment bar et se concentrer sur la partie bar au rez-de-chaussée, on va accentuer les animations, faire de plus en plus de choses pour vraiment redynamiser l'activité et être identifié vraiment en tant que bar. Et aujourd'hui, c'est ce qui nous manque dans les halles. Il devait y avoir dans notre prévisionnel une grosse partie bar générée aussi par l'activité des halles. Et aujourd'hui, c'est ce qui nous fait défaut, et c'est ce qu'on souhaiterait améliorer en travaillant main dans la main avec notre bailleur, qui est la ville.
3: Et la ville, justement, qu'est-ce qu'elle vous dit sur cette situation ?
7: Écoutez, la ville, on travaille main dans la main avec eux, parce qu'on a tout intérêt à ce que ça fonctionne dans les deux sens. Donc, on est en discussion sur effectivement une restructuration et un accompagnement pour nous aider à redynamiser cette partie rez-de-chaussée. Évidemment, nous sommes confiants, on croit toujours en ce site qui est exceptionnel. On est confiant sur nos forces et on va faire tout ce qui est possible pour y arriver. Et encore une fois, on est une bonne équipe, et avec la ville de Laval, on fait également équipe, et je suis convaincu qu'ensemble, on va y arriver.
4: Un dossier à retrouver en détail sur ici.fr. Gauthier, la météo, c'est toujours de la pluie, mais c'est une bonne nouvelle pour les sols qui ont besoin d'eau.
0: Oui, on en aimerait même un petit peu plus, mais bon, on prendra ce qu'on nous donnera, de la grisaille, des averses éparses. Il faudra d'abord que le brouillard s'estompe, parce que visiblement, il y a du brouillard quand même ce matin, un petit peu partout sur le département. Vous pouvez nous le confirmer, 02 43 67 11 11. Côté mercure, on aura 20 degrés à Villaines-la-Juhel, dans le nord-est mayennais cet après-midi, et 21 degrés dans le quartier du Tertre à Laval. Pour faire la météo ensemble, 02 43 67 11 11. Et puis sur la route, si vous êtes témoin d'une difficulté, vous nous prévenez. Là aussi, il y a toujours des travaux actuellement entre Baie et Isée. On est sur l'axe Mayenne-Ciel-Guillaume, un axe qui est bien emprunté, donc ça modifie vos conditions de circulation.
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0: Céline Dion pour démarrer ce mardi avec un tube incontournable, Pour que tu m'aimes encore.

0: Encore Céline Dion, écrite par Jean-Jacques Goldman. Et qui c'est qui était dans le public vendredi soir à la Plénitude Arena pour voir Céline Dion chanter? Eh ben Jean-Jacques Goldman, il s'était glissé incognito parmi les 15 000 spectateurs de la salle pour ce grand moment. Et donc ça a été son premier grand tube en France, Pour que tu m'aimes encore.
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0: Bon mardi, nous sommes le 13 octobre. J'espère que vous êtes en forme. Dans quelques instants, on va s'intéresser à votre matou. Oui, parce que vous aimez bien jouer avec votre chat. Mais vous vous demandez si on pouvait jouer ensemble sans qu'il me laboure toute la main. Ça pourrait être sympa aussi. Voilà. Et ben, on va demander des conseils de jeux intelligents à notre veto, le docteur Pierre Fabin. Ce sera dans les prochaines minutes. Puis pour la musique, un petit coup de folie.

0: Pastor et le coup de folie arrivent dans quelques instants sur votre radio ici Mayenne. Mais avant ça, 100% sport. Chaque jour, une pratique sportive dans notre département mise à l'honneur. Et ce matin, Hugues Gébert, nous partons à la découverte de l'école Laval Karaté 53, puisque l'association est à la recherche de nouveaux partenaires.
1: Laval Karaté 53 est une école qui existe depuis 1980. Elle a formé plus de 100 ceintures noires. Aujourd'hui, c'est une école d'arts martiaux. Florian Marteau, président du club, évoque le code d'honneur dans la discipline.
2: Il y a le code d'honneur du samouraï. Karaté, c'est la voie du karaté, donc la voie du budo. Donc s'entraîner tout au long de sa vie et puis acquérir des valeurs comme l'honneur, comme le respect, comme la sincérité.
1: Et détrompez-vous, il y a moins de blessés dans les arts martiaux qu'au football. Tout est une question d'état d'esprit et d'enseignement.
2: Taper pour taper gratuitement, ça, tout le monde peut le faire. Après, savoir donner un coup, porter une technique, comment exprimer la force, l'énergie, le kimé, tout en restant maître de soi. Et c'est ce qu'on enseigne, en fait.
1: Aujourd'hui, l'école a plusieurs projets pour l'avenir, à commencer par l'obtention du label Ambition Élite. Et pour cela, l'école s'est déjà beaucoup mobilisée.
2: On a formé beaucoup d'arbitres, des arbitres féminines. On doit leur permettre d'avancer dans leur grade, en les accompagnant jusqu'à la ceinture noire, en proposant des cours d'autodéfense et puis en menant des projets associatifs pour que les jeunes puissent, par le biais du karaté et de la compétition du karaté, voir ce que les autres proposent, commencer ailleurs.
1: Autre projet, avoir des survêtements de qualité et pourquoi pas des vêtements qui représentent l'école pour les compétitions des enfants. Maëva Bouvet est la maman de la petite Victoire qui fait du karaté depuis 2 ans.
3: Et on cherche des partenariats, alors que ce soit des partenariats d'entrepreneurs, des partenariats d'auto-entreprise, enfin peu importe. En tout cas, des gens qui ont envie de nous faire vivre, on va pouvoir aussi les faire vivre, montrer qu'on est présent sur Laval. Et je crois que c'est important aussi pour elle de voir que Laval se mobilise aussi pour ces jeunes filles qui aujourd'hui ont besoin effectivement de se sentir peut-être plus en sécurité aussi.
1: Et si vous souhaitez être partenaire, contactez directement Laval Karaté 53. Et si vous voulez tester la pratique, les inscriptions sont ouvertes toute l'année.
0: Et vous pouvez retrouver toutes les infos grâce à 100% sport sur notre site ici.fr. Il est 6h44. Bon début de journée avec notre veto qui arrive dans quelques secondes. On va essayer de trouver quelques jeux intelligents à faire avec votre matou.
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0: Ici matin, 6h46, chaque jour, notre veto est là pour vous donner des conseils pour vos animaux de compagnie. On va s'intéresser à votre chat. Si votre chat reste à l'intérieur, si c'est un chat d'appartement par exemple, eh bien le jeu est essentiel pour lui. Mais certains de nos jouets préférés peuvent les rendre complètement fous. Pierre Fabin, bonjour.
10: Bonjour Gauthier, bonjour à tous.
0: Alors si on prend l'exemple de nos pointeurs laser, par exemple, pourquoi est-ce qu'il faut absolument les jeter à la poubelle?
10: Eh bien, on a une étude scientifique qui a été publiée en 2021 qui a prouvé que plus on utilisait un laser avec un chat, plus il avait de risques de déclarer des TOC. En fait, en y réfléchissant, le laser est une catastrophe absolue pour la psychologie d'un félin. Quand un chat chasse, son cerveau est programmé pour une séquence très précise. Repérer, traquer, bondir et surtout attraper physiquement sa proie sous ses pattes. Avec le point rouge du laser, il court, il bondit, mais il n'attrape jamais rien, c'est du vide. Et cette absence totale de récompense tactile crée de la frustration qui peut se transformer en agressivité. Et résultat, votre chat va attaquer vos chevilles quand vous passez dans le couloir.
0: Voilà, donc le laser, on le laisse de côté. En revanche, est-ce qu'il y a un jouet idéal pour stimuler l'instinct de notre chat sans le frustrer ?
10: Eh bien, le classique indémodable, c'est la canne à pêche. Mais attention, il ne s'agit pas de lui agiter vulgairement le plumeau sous le nez. Dans la nature, aucune souris ne vient danser la rumba devant votre chat. Pour jouer intelligemment, vous devez imiter le comportement d'une vraie proie. Vous faites glisser le jouet au sol pour stimuler une souris qui rase les murs. Vous le cachez derrière un coussin pour éveiller sa curiosité. Vous le faites voler de meuble en meuble comme un oiseau. L'idée, c'est de faire réfléchir votre chat, de l'obliger à se tapir dans l'ombre et à calculer son saut. Et surtout, la règle d'or, laissez-le attraper le jouet régulièrement. Il doit pouvoir planter ses griffes dedans, le mordre un peu et le garder quelques secondes entre ses pattes pour ressentir la satisfaction de la capture.
0: Bah alors, une fois qu'il a bien joué, qu'il a couru partout, qu'il a attrapé sa fausse proie, comment on termine la séance pour qu'il se calme après ?
10: Et bah c'est l'étape la plus importante, celle que tout le monde oublie. Ouais. Dans la nature, la séquence de chasse se termine toujours par un repas. Le chat mange ce qu'il vient de tuer, puis il va se toiletter et il va dormir. Si vous rangez la canne à pêche brutalement dans le placard, il reste sur sa faim avec l'adrénaline au maximum. Et pour l'aider à redescendre en pression, clôturez toujours la session de jeu en lui donnant une petite récompense concrète. Dès qu'il attrape le jouet pour la dernière fois, vous lui jetez une friandise ou vous lui donnez une cuillère de pâté. Son cerveau va enregistrer que la chasse a été fructueuse et que sa proie a été mangée.
0: Et ben voilà des conseils à mettre en pratique auprès de nos matous. Vous pouvez retrouver tous ces bons conseils sur ici.fr. Aujourd'hui, on parle de résilience sur votre radio. Mais qu'est-ce que ça veut dire concrètement ? C'est notre capacité à faire face aux difficultés, à nous préparer aux risques et à rebondir quand une catastrophe survient. On va en parler avec les 3 plus, les 3 infos pratiques, juste après Thierry Pastor.

0: Le coup de folie, Thierry Pastor à 6h51. Nous sommes le 13 octobre, on a une pensée aujourd'hui pour un chanteur qui aurait eu 81 ans aujourd'hui, Christophe.
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0: Et en cherchant Aline, j'ai trouvé... pleuré. Benoît Thérèse, bonjour.
2: Coitier Peturo.
0: Ah, une chanson que vous aimez particulièrement.
2: J'adore. C'est ma chanson de karaoké.
0: Voilà.
2: Je le répète à chaque fois.
0: Ouais. Et dès qu'on fera un karaoké, on vous attend évidemment pour la chanter.
2: Ne me la piquez pas, c'est ma chanson.
0: 6h51, ce serait pas l'heure des 3+.
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0: Les infos pratiques, locales, utiles et sympas avec vous. Benoît, quelle est la première info aujourd'hui?
2: En cette journée spéciale résilience sur votre radio ici Mayenne, elle concerne les agriculteurs qui ont été durement touchés par la canicule cet été. Un dispositif d'indemnisation a été ouvert par l'État. Alors si vous êtes exploitant, vous avez jusqu'au 10 novembre pour remplir votre dossier sur l'application Alinéat ou alors via le portail Mes démarches sur le site du ministère de l'Agriculture. Alors, sont concernés par cette demande d'aide les grandes cultures, maïs, tournesol, quinoa, pommes de terre, l'arboriculture, comme les pommes, les poires, les noisettes ou les noix. Et puis le maraîchage, en revanche, l'élevage ne fait pas partie du dispositif.
0: Direction Cran pour notre deuxième info.
2: Une commune qui a été touchée à plusieurs reprises ces dernières années par des inondations. Alors, si une crue de Loudon devait se reproduire, eh bien, plusieurs mesures et dispositifs ont été mis en place pour les habitants. Quentin Lanvierge est adjoint à la ville de Cran.
0: Et on l'écoutera sur ici.fr, justement, pour en savoir un petit peu plus.
2: Alors justement, Quentin Lanvierge qui devait nous expliquer que parmi les dispositifs qui ont été mis en place, il y a notamment l'achat de parpaings qui peuvent être mis à disposition pour des habitants. Un courrier que tous les crânés vont recevoir dans quelques jours dans leur boîte aux lettres. Alors c'est un document administratif, mais avec plein d'infos pratiques si jamais il y a une telle catastrophe à nouveau qui pourrait se produire. Et puis l'achat de mégaphones aussi qui pourrait alerter la population, même si dans tous les cas, il faut écouter ici Mayenne quand
0: bien
2: un
0: sûr,
2: souci.
0: C'est le meilleur réflexe. Et puis notre troisième info, c'est un atelier pour apprendre à utiliser les défibrillateurs.
2: Oui, est-ce que ça peut servir évidemment. À côté de Pré-en-Paille, à Neuilly-le-Vendin, un atelier est animé par un sapeur-pompier professionnel. Ce sera ce vendredi. Il y a 3 créneaux de prévu entre 16h et 19h. C'est gratuit sur inscription et vous retrouvez toutes les coordonnées sur la page Intramuros de Neuilly-le-Vendin.
0: Et les 3 plus sont à retrouver, à partager sur notre site ici.fr. Journée spéciale autour de la résilience. Qu'est-ce que ça veut dire d'ailleurs la résilience ? Eh ben, c'est le fait de supporter des crises et de savoir s'adapter et bien réagir lorsqu'on est face à, vous le disiez, des inondations, des incendies, des tempêtes.
2: Et se reconstruire si besoin.
0: Absolument. Et tout au long de la journée, on va en parler et on vous donnera des conseils. Le docteur Kirzek nous parle également d'un kit à mettre en place chez soi, à la maison. Vous retrouvez les infos sur ici.fr. Tout de suite, c'est Modern Talking à 6h54.

0: 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C'était Modern Talking, un petit retour dans les années 70 ce matin à 6h56. À ne pas manquer ce soir, si vous aimez rire, il y a un nouveau comedy club en Mayenne.
1: Ça s'appelle le Loufoque Comedy Club. Déjà, le nom est rigolo. Oui. Et rendez-vous ce soir au Théâtre de Laval. Ce sera dans la crypte du théâtre où il y a plusieurs humoristes qui vont se produire. C'est 8 € hein, pour cette soirée. C'est pas cher pour beaucoup rire tout au long de cette soirée. On sait que l'humour, ça a plein de vertus,
0: oui,
1: Gauthier.
0: C'est vrai, c'est bon pour la santé.
1: Voilà, et notamment, ça peut permettre d'aller mieux après un traumatisme. C'est ce qu'on va voir avec nos humoristes du jour. Ce sera dans l'humour en tue, puisque ça, c'est chaque matin avec Ici Mayenne et vos infos de 7h dans quelques instants à suivre.
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0: 6h58, l'humour en tube, c'est pour démarrer la journée de bonne humeur chaque matin, Benoît.
1: Et l'humour plus fort que les traumatismes, c'est ce que nous voyons ce matin avec Fred Ballard et nos humoristes du jour.
8: Je me rappelle quand j'avais l'âge de ma fille et que ma mère, elle a su que j'étais victime de harcèlement scolaire. Je me rappelle ce que ma mère m'a dit. Ma mère m'a dit, écoute-moi bien, il n'y a pas de victime dans cette famille, est-ce que tu m'entends? Si on te tape, tu le tapes.
9: Voilà, alors non, hein, c'est pas la solution la plus saine pour se sortir des griffes d'un harceleur. La violence ne résout rien, mais parfois, nos parents ne sont pas nos meilleurs conseillers. Hein. Les réactions des mamans poules manquent parfois de nuances.
8: Et tu le tapes fort. Sinon c'est moi je te tape. Ouais, et vous savez ce qu'elle fait dans la vie, ma mère? Elle est psychologue. Et ma mère déteste que je fasse cette blague sur scène. Elle me dit, arrête de faire ça, tu vas me faire perdre des clients, tu vas me faire perdre de la crédibilité. Et à chaque fois, je dois rappeler ma mère allongée, écoute-moi bien, il n'y a pas de victime dans cette famille, est-ce que tu m'entends?
9: Voilà, bon, chacun sa façon de digérer les traumas de l'enfance. Entre Eddie King et sa maman, la résilience passe par l'humour taquin, mais surtout pas par la psychologie. Chacun sa méthode, hein, pour traverser les épreuves de la vie. Quentin Ratieuville, porteur de 2 maladies génétiques invalidantes, a choisi l'autodérision.
10: Je comprends que ma silhouette vous interpelle. Moi, c'est pas une cigogne qui m'a livré dans un beau paquet sur le bas de ma porte. Non, moi, c'est livré à Chronopost. Mon livreur, il était 17h32, il était censé finir à 17h30. Il m'a acheté en mode second poteau pavard. Il a chopé le colis, il a balancé direct depuis le camion. Merde, la vitre.
9: Alors, tous ceux qui ont reçu des livraisons non conformes aux produits commandés ont compris que Quentin Ratieuville revient de loin, mais qu'il a réussi à transformer sa bizarrerie génétique en épopée comique. Donc ça se confirme, hein. L'humour sauve de tout.
0: Et oui, effectivement. Et on en parlera à partir de 9h, Benoît.
1: Ah oui, parce que c'est la journée de la résilience, journée spéciale avec Ici Mayenne. Et on va parler évidemment d'un sujet qui nous concerne tous en ce moment. Ce sont les prix de l'essence, les prix à la pompe. Alors comment vous faites preuve de résilience face à cette situation? Quelles sont vos solutions? On vous attend tout à l'heure à partir de 9h pour témoigner. Vous pouvez déjà nous enregistrer aussi un message vocal sur notre WhatsApp.
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0: Vous écoutez Ici Mayenne, bon mardi, il est 7h.
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0: Bonjour Maïwenn Bordon.
12: Bonjour Gauthier, bonjour à tous.
0: De nombreuses zones d'ombre après le décès d'un habitant d'Evron dimanche soir.
12: Les gendarmes ont dû intervenir dans un immeuble situé près de la médiathèque de la commune car un homme de 42 ans menaçait de se suicider devant sa compagne. Selon le parquet de Laval, ce quadragénaire tenait un couteau à la main et menaçait les forces de l'ordre quand il a été visé par un tir d'un gendarme. L'individu est décédé des suites de ses blessures. Sa compagne, elle, s'en sort indemne. Elle a été transportée à l'hôpital hier après-midi. C'est ce qu'affirme une de ses anciennes collègues qui a eu très peur pour elle.
13: Mon
11: mon mari il a découvert ça sur son téléphone quand il a regardé les infos. Et puis c'est tout. Après moi j'ai eu juste l'inquiétude de me dire ça y est, je crois savoir qui c'est. Et malheureusement, elle était un petit peu dans le lot. Avant, elle habitait ici, donc je la côtoyais beaucoup aussi, puis okay. ses enfants aussi. Mais ça fait mal. Ça fait mal au cœur pour elle parce qu'elle ne le mérite pas tout ça. Elle ne mérite pas d'être comme ça, mais vous savez, quand on tombe dans l'alcool, c'est fichu. Hein. Pour s'en sortir, ça va être très, très compliqué. Elle a été emmenée parce qu'elle n'est pas bien, quoi. Elle continue à boire, elle ne mange pas. Elle voudrait prendre des médicaments pour dormir tout le temps, mais ce n'est pas la solution. Je souhaite qu'une chose, qu'elle aille beaucoup mieux.
12: Une enquête est ouverte par le parquet de Laval pour violence ayant entraîné la mort sans intention de la donner. Elle a été confiée à l'IGGN, l'inspection générale de la gendarmerie nationale. Le gendarme qui a tiré sur cet habitant d'Evron lui a été placé en garde à vue. Toutes les informations sur cette affaire sont à lire sur l'application ici. C'est une cyberattaque inédite en France. Des pirates informatiques volent régulièrement des données personnelles de clients, d'entreprises par exemple. Cette fois, ce sont des produits frais de supermarchés qui ont été visés. Les pirates ont réussi à distance à monter la température d'installations frigorifiques jusqu'à 50 degrés. La plupart des enseignes qui sont concernées par cette attaque, comme sont Carrefour, Leclerc, mais aussi Intermarché. D'après les informations d'ici Mayenne, le Super U du Bourgneuf-la-Forêt et le U Express d'Argentré font partie des supermarchés touchés. Les gérants précisent que cette attaque n'a eu aucune conséquence sur la conservation de leurs produits frais.
0: Au moins 3 lycées mayennais sont concernés par des blocus ce matin.
12: Des élèves appellent à se mobiliser devant les lycées Douanier-Rousseau et Ambroise-Paré à Laval. À Mayenne, une manifestation est prévue à 7h30 devant le lycée Lavoisier. Face à ces journées de blocus, la direction du lycée Douanier-Rousseau a décidé de serrer la vis. Un mail a été envoyé aux parents d'élèves par la vie scolaire. Les élèves internes qui bloquent l'établissement ne pourront plus être hébergés dans le lycée. Une sanction qui ne semble pas décourager les lycéens mobilisés à Narégué.
13: Leslie est interne, elle participe au blocage, donc pour elle, c'est retour à la maison.
14: Du coup, il faut que je me lève à 5h chez moi, que je prenne mon bus à 6h20 et que je rentre chez moi. Il est 19h30, quoi, donc ça me fait une journée vraiment longue pour ensuite retourner en cours, parce que je retourne quand même en cours le lendemain et c'est de la fatigue, beaucoup.
13: Une méthode qu'elle trouve injuste.
14: Si je suis interne, c'est pour une raison, quoi, donc c'est ça, en fait, on paye pour être hébergé, pour finalement, on nous héberge pas, quoi.
13: Mais ça ne la démotive pas, elle reste mobilisée.
14: J'estime que c'est quand même important de revendiquer ses droits et que je continue à le faire, même s'ils nous mettent un petit peu des bâtons dans les roues, quoi.
13: Lucie n'est pas interne, mais elle ne comprend pas la décision de la direction.
15: Dans un lycée où, justement, tous nos blocus sont pacifiques, où on pose aucun problème, elle fait tout pour nous empêcher de parler.
13: Interdire l'internat aux lycéens qui participent au blocage, Maxime y voit une stratégie de dissuasion.
16: Mine de rien, les internes, c'est une bonne partie des personnes qui sont là pour bloquer. Je trouve que c'est une forme de répression envers nous quand même. Ça nous empêche de nous exprimer.
13: Contacter la direction du lycée Douanier-Rousseau n'a pas souhaité répondre à nos questions.
12: Plusieurs syndicats enseignants appellent la direction du lycée Douanier-Rousseau au retrait immédiat de cette mesure. L'accès à l'internat ne doit pas devenir un moyen de dissuader les élèves de porter leurs revendications et de se mobiliser. Elle dénonce par exemple Force Ouvrière dans un communiqué. Sud Éducation 53, mais aussi la CGT Éduc Action 53 et la FSU en Mayenne appellent les professeurs à rejoindre le blocus des lycéens mayennais ce matin. Les manifestants se rendront ensuite place de la Trémoille à Laval à partir de 13h30 avant de défiler dans le centre-ville. La préfecture de la Mayenne prévoit des perturbations de circulation jusqu'à 19h ce soir. Si vous avez prévu de vous rendre dans le centre-ville d'Angers cet après-midi, des perturbations sont également à prévoir entre 14h et 18h à cause de notre manifestation lycéenne, étudiante et intersyndicale. Les voies sur berge et les grands boulevards sont fermés à la circulation cet après-midi, rappelle la préfecture du Maine-et-Loire.
0: 7h05 sur Ici Mayenne. Les parents qui perdent leur bébé à la naissance vont pouvoir trouver un peu de réconfort à l'hôpital de Laval.
12: La maternité vient d'être équipée d'un berceau réfrigéré. Ça s'appelle également un cuddle cot. C'est en fait un berceau qui permet de conserver le corps du nourrisson décédé plus longtemps grâce à une température basse. Les parents peuvent ainsi rester aux côtés de leur bébé le temps nécessaire pour faire leurs adieux. Cet équipement a été offert à la maternité de l'hôpital de Laval par Thomas Horry, un jeune Mayennais qui a perdu sa petite fille il y a un an.
17: On savait dès la première échographie qu'il y avait une malformation qui serait létale, donc qui entraînerait son décès. La seule chose qu'on savait pas, c'était combien de temps elle allait vivre. Donc il y avait la possibilité que l'accouchement soit trop dur pour elle et que donc elle soit mort-née, effectivement. Ou alors qu'elle vive quelques jours, quelques heures. Et donc voilà, nous, elle a vécu une heure. Là, on a juste pris le temps de la prendre la prendre dans nos bras, voilà, comme un bébé qui serait né normalement, on va dire. Voilà, il y avait nos familles aussi qui étaient là pour nous entourer, pour vivre ces quelques moments avec nous. Moi, j'y pense tous les jours et voilà, je sais que c'est quelque chose qui marquera toute ma vie et en portant cette douleur au quotidien.
12: Un témoignage à écouter en longueur dans l'info d'ici à 7h32. Thomas Horry a réalisé un défi à vélo cet été pour récolter des fonds et financer l'achat de 2 berceaux réfrigérés. Un deuxième Cuddlecot va être offert demain matin à la maternité du centre hospitalier du Haut-Anjou.
0: Les footballeurs du Stade Lavallois reprennent l'entraînement ce matin à 10h.
12: Les Tangos sont toujours en quête d'une victoire en Ligue 2 après 5 défaites d'affilée. Les Mayennais n'arrivent pas à gagner des places au classement. Ils sont toujours derniers du championnat. Vendredi soir, Laval reçoit Clermont pour la 9e journée de Ligue 2. Les Clermontois sont juste devant les Tangos au classement.
0: 7h07, un petit crachin breton, nous dit Gérard ce matin à Mayenne, Benoît.
1: Il y en a qui disent crachin normand aussi, hein, oui, ça dépend dans quelle région on se place.
0: Tant que c'est pas mayennais.
1: Oui, c'est ça. Bon, on peut le dire, crachin oui, mayennais, ça fonctionne aussi. Effectivement, quelques précipitations qu'on va avoir comme ça, ici ou là, tout au long de cette journée. Alors, pas forcément de gros cumuls de pluie, mais des averses qui vont se produire par intermittence, avec un ciel qui va rester bien gris, bien couvert tout au long de cette journée. On peut avoir également du brouillard localement, donc soyez vigilants par rapport à ça. On a des températures qui sont en hausse hein, par rapport à hier, avec au meilleur de la journée de 20 à 22 degrés cet après-midi. Nous aurons 20 degrés à Montaudin, pas très loin d'Ernée, à 21 degrés à Montsûr, et puis les températures ce matin sont relativement douces, hein, puisqu'on a entre 15 et 17 degrés.
0: Sur la route, circulation modifiée à Chaillan.
1: Oui, puisque la rue principale est en travaux jusqu'à ce soir. C'est dans les deux sens de circulation et il y a une déviation qui est à suivre. Et puis on vous rappelle ce mouvement social qui va provoquer des perturbations cet après-midi dans le centre-ville de Laval, avec un cortège qui va prendre le départ à 13h de la place de la Trémoille. Le parcours, le cortège va remonter vers la rue de Nantes pour redescendre ensuite vers la place d'Avenières et puis ensuite longer la Mayenne avant de rejoindre la place du 11 novembre.
0: Et si vous êtes témoin d'une difficulté sur la route, 02 43 67 11 11.
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0: 7h07. Quand il était ado, Nicolas Sirkis, le chanteur d'Indochine, a lu un livre de Marguerite Duras. Un barrage dans le Pacifique, une histoire qui s'est déroulée en Indochine.
1: Mais
0: voilà. Si vous ne saviez pas d'où venait le nom du groupe, eh ben maintenant vous savez. Troisième sexe, c'est Indochine sur Ici Mayenne en ce mardi matin. Nous sommes le 13 octobre et il est 7h09. Bon début de journée avec nous.

0: Troisième sexe, Indochine à 7h13. Bon début de journée.
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0: Vous écoutez Ici Mayenne, soyez les bienvenus. Avant 7h30, on va vous emmener au musée.
3: Alors, ça c'est le musée du Louvre, non?
0: Non, on va plutôt vous emmener dans un musée magique. 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
3: Avec deux affirmations que nous allons vous donner. L'une sera entièrement vraie et l'autre sera complètement fausse. Deux affirmations liées à une question qu'on va vous poser comme chaque matin pour jouer avec nous. Bah, c'est maintenant que vous nous appelez.
0: 02 43 67 11 11. Bonne chance.
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1: Ici Matin, 7h16, Maïwenn Bordron vous informe et David Ossioux porte son regard sur l'actu avec mon œil. Bonjour David.
2: Bonjour Gauthier, bonjour Maïwenn.
3: David, c'est aujourd'hui la journée sans femmes. C'est un mouvement citoyen qui appelle les femmes à ne rien faire.
2: Oui, pas de boulot, pas de course, histoire de voir comment nous allons nous débrouiller sans vous les femmes. Ce matin, il y a une chanson de Patrick Juvet qui me revient. Quand j'étais gamin, cette chanson me laissait perplexe. Je comprenais pas pourquoi Patrick Juvet cherchait les femmes. Moi, je les voyais très bien, chez moi, chez mes copains. Il y avait une maman souvent au foyer, les enfants, les courses, les repas, les ménages. Elle faisait tout. Et aujourd'hui, cette journée sans femmes est là pour nous dire qu'elles font souvent, encore, presque tout. Et nous, les hommes, on fait le reste. Bon, j'exagère un peu, mais les chiffres sont têtus. En France, seuls 20% des couples où les deux conjoints travaillent disent se partager équitablement les tâches domestiques. Plus d'une salariée sur quatre travaille à temps partiel, contre moins d'un homme sur 10. Premier motif déclaré, raison familiale. Tu parles. Il y a aussi tout ce travail qui ne figure sur aucune fiche de paye. Les courses, les repas, les enfants. Et surtout, pensez à tout organiser. Vous savez, la fameuse charge mentale. Alors qu'est-ce qu'on fait aujourd'hui? La cuisine, le ménage? Mais c'est pas tout, il faut savoir aussi quoi préparer, ce qu'il manque dans le frigo, sans demander à sa femme. Parce que si les femmes font grève, mais doivent encore nous expliquer comment nous débrouiller sans elles, ce n'est plus une grève, c'est une formation professionnelle. Et vous savez quoi? Près de 50 ans plus tard, je crois que j'ai enfin compris la chanson de Patrick Juvet. Où sont les femmes? Pendant 24 heures aujourd'hui, elles ne sont plus là. Enfin, en théorie.
3: Merci David, grâce à vous on aura cette chanson sans doute en tête une grande partie de la journée. David aussi, vous choisissez tous les matins un fait d'actualité marquant et c'est à écouter à 7h16 sur Ici Mayenne.
1: Il est 7h17, bon début de journée. Une journée qui démarre avec de la grisaille, Benoît. Hein.
4: Oui, ça va rester gris, même d'ailleurs, tout au long de cette journée. On a des averses successives qui sont attendues également sur l'ensemble du département. Il pleuviote déjà actuellement par endroits. Les températures de 15 à 17 degrés actuellement, de 20 à 22 cet après-midi, c'est en hausse. Et on aura le retour du soleil demain. Hein. C'est vrai qu'on va avoir un changement de temps radical à partir de demain, où là, ce sera du plein soleil tout au long de la journée.
1: Et pour faire la météo avec nous, vous pouvez nous envoyer un petit message vocal via l'application WhatsApp 02 43 67 11 11. À 7h19. Bah oui, on va fredonner avec Pascal Obispo.

0: Non-stop, il a dit stop.
1: Oui, j'ai fait ça pendant les 3 minutes.
0: Hein. Ah oui, non-stop, je le confirme.
1: J'ai besoin de boire de l'eau maintenant.
0: Pascal Obispo, tombé pour elle. Pascal Obispo qui nous emmenait à Arcachon dans cette chanson et un site évidemment qui a été touché cet été par les incendies. Alors aujourd'hui, on va voir comment réagir lorsqu'on est frappé, que ce soit par les incendies, les inondations ou les tempêtes. C'est la journée nationale de la résilience. Comment réagir face à ces catastrophes, les bons réflexes, les gestes qui sauvent. Autant de choses simples qui peuvent vous aider à protéger vos proches et à vous protéger vous-même. Journée spéciale autour de la résilience tout au long de la journée sur votre radio ici Mayenne. Mytho
1: ou pas mytho?
0: Notre jeu chaque matin pour vous emmener au cirque cette semaine.
1: Oui, avec la compagnie Rêve de Cirque qui installe son chapiteau sur le site de l'Hippodrome de Laval. Des invitations pour aller voir la représentation de samedi soir à 19h30. C'est un passe-famille, 4 places à gagner. Cadeau de plus d'une valeur de 100 €. Donc c'est un gros cadeau que nous vous offrons ce matin.
0: Et ce serait une belle occasion pour Brigitte d'aller découvrir ce cirque en famille. Brigitte, elle est passionnée de marche, elle fait du vélo, elle va à la piscine et elle aime bien emmener ses petites filles, notamment au cirque. Bonjour Brigitte.
2: Bonjour.
0: Vous nous appelez de Laval. Est-ce que vous pouvez nous présenter un petit peu vos deux petites filles qui pourraient vous accompagner au cirque?
2: Bah écoutez, je vais vous dire qu'elles sont adorables.
0: Hein. Bah, évidemment.
2: Voilà.
0: Et elles ont quel âge?
2: Alors il y en a une qui vient de rentrer en 6e et Adèle, elle est en CE1.
0: Et alors la rentrée en 6e, la marche, alors, entrée dans l'école des grands, comment ça se passe?
2: Ça se passe très très bien.
0: Super.
2: Elle est très contente.
0: Et puis comme elle a évidemment très bien travaillé depuis le début de l'année, ça va être une belle récompense que d'aller au cirque samedi.
2: Voilà, c'est ça.
1: Surtout que ce sera le premier jour des vacances scolaires de la Toussaint.
2: Et oui, en plus, exactement. Voilà, c'est parfait.
1: Mais
2: oui.
1: Donc, elles vont rester plusieurs jours avec vous là pendant les vacances, vos petites filles, Brigitte?
2: Non, elles habitent tout près, elles habitent l'Auvernais, donc on se voit, on fait des allers-retours. D'ailleurs, là, il faut que j'aille garder une petite là.
0: D'accord, vous avez quand même le temps de jouer.
2: Oui, oui.
0: Super. Brigitte, pour gagner ses invitations passe-famille pour la compagnie Rêve de Cirque, c'est sur l'Hippodrome de Laval, samedi à 19h30.
1: Notre jeu mytho ou pas mytho, Brigitte, nous allons vous poser une question, 2 propositions de réponse. L'autre est, enfin, l'une est vraie et l'autre est complètement inventée. Généralement, c'est votre proposition qui est fausse, Gauthier. Le cirque, puisque c'est le cadeau que nous vous proposons. Posons ce matin une question autour du cirque, justement, où il y a un instrument de jonglerie qui s'appelle comment?
0: Moi, je sais, Brigitte, c'est le diabolo. Vous savez, avec un fil là, et puis hop, et on le fait jeter.
1: Alors,
0: en l'air,
1: non, vous
0: comme
1: êtes
0: une crêpe.
1: Trompé. Mais non, c'est pas le diabolo.
0: C'est quoi?
1: C'est le Monaco. C'est vrai que ça se termine pareil, mais c'est le Monaco.
0: L'écoutez
1: pas. Monaco qu'on voit souvent au cirque. D'ailleurs, Monaco, la principauté, c'est un haut lieu du cirque. Hein. Il y a un festival international tous les ans.
0: Vous laissez pas voir, Brigitte.
1: Très connu, le festival de Monaco. C'est même la Stéphanie de Monaco qui préside le festival international.
0: Brigitte, vous en pensez quoi?
2: Ben, je pense que c'est le diabolo.
0: Mais oui, vous avez raison. Alors, les deux sont une boisson, mais
1: oui.
0: Il n'y a que le diabolo que l'on peut voir au cirque. C'est gagné. Bravo, Brigitte.
2: Merci.
0: Vous pourrez aller découvrir donc ce spectacle Rêve de Cirque avec vos deux petites filles. On vous souhaite un très chouette moment en famille.
2: Ah, c'est très gentil. Je vous remercie.
0: Avec plaisir.
1: À bientôt, Brigitte.
2: Je récupère les places.
0: Ouais. On va vous passer Christelle et elle va tout vous expliquer. Oui. Puis on vous souhaite une excellente journée avec la première radio du département. Si vous n'avez pas eu la chance de Brigitte ce matin, pas d'inquiétude, vous pourrez jouer demain à la même heure.
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0: Tous les matins, on découvre ce qui fonctionne en Mayenne. Et aujourd'hui, on vous présente le Cœur qui fait boum.
1: Cœur inclusif, dirigé par le Mayennais Pierre Bouguier, qui accueille une 60aine de choristes avec ou sans handicap. Alors, il a été créé en 2022 et depuis, ce chœur rencontre un véritable succès. Pierre Bouguier nous explique les raisons.
5: Déjà, il y a énormément de singularités, des personnes très différentes. J'ai parlé un peu des handicaps. J'aimerais bien parler de difficultés parce que en fait, les handicaps, on a tous des situations de handicap. Quand faut aller tout seul en solo au micro, des fois c'est plutôt des personnes qui peuvent avoir des déficiences ou des problèmes dans la vie quotidienne pour des choses concrètes, mais qui là vont avoir une grande facilité à être eux-mêmes dans leur corps, dans leur voix. On sent que ils jouent pas leur vie, ils jouent pas. Il y a pas un enjeu particulier. Ils sont eux-mêmes et c'est une grande force. Et là où par exemple il y a des professionnels, des éducateurs qui peuvent accompagner justement ces jeunes pour qui ça va être très compliqué d'aller au micro. Donc c'est intéressant déjà d'avoir des personnes très différentes. Ça enlève peut-être aussi, je sais pas, je me dis peut-être des comparaisons entre nous. On est comme on est. Mmh. Et puis là, ça fait 4 ans et on se connaît. Donc on sait que pour certaines personnes, c'est compliqué peut-être de se rendre dans la salle à l'heure, tout ça. On s'organise. Pour d'autres, enfin chacun a ses situations de talent et de difficultés. Et déjà, ça c'est assez fort. Je pense que c'est même unique d'avoir des personnes avec autant de différences.
1: Et parmi les choristes autour de Pierre Bouguet, il y a Lionel et Isabelle. Ils racontent au micro de Xavier Chauvelon l'ambiance du chœur qui kiffe et boum. Une des raisons pour lesquelles ils marchent aussi bien.
6: C'est énormément bienveillance avec des regards qui se croisent, beaucoup de paroles. Et c'est vrai qu'il y a derrière ça une connaissance de personnes avec quelques difficultés et qu'on admire finalement parce que quand ils se retrouvent devant un micro, on les reconnaît mais on est épaté quoi.
7: Et Isabelle, vous avez un retour de celles et ceux qui viennent vous voir et vous écouter. Qu'est-ce qu'ils disent de ce succès?
8: Quand ils me disent que c'est super ce que je fais. Je n'en reviens pas parce que je suis pas fière de moi en général. Oui. Et là, j'ai pas le choix. Je suis fière de moi.
1: Le chœur qui fait boum avec Pierre Bouguet et tous les membres de ce chœur. Il y a un album qui sort cette semaine et puis deux concerts également vendredi et samedi. C'est aux Ondines à Changer. L'occasion d'ailleurs de venir dire un mot dans notre isoloir ici Mayenne.
0: Absolument, à l'occasion des prochaines présidentielles, on vous donne la parole. C'est tout l'idée de cet isoloir.
1: Oui, exactement. On vous pose des questions sur comment vous voyez notamment l'avenir en France. Vous prenez quelques instants et évidemment, on pourra rediffuser tout ça d'ici l'élection présidentielle.
0: Et vous retrouvez toutes les infos concernant Ici ça marche sur ici.fr. Dans moins d'une minute, toute l'actu locale.
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0: Bon mardi, il est 7h30. L'actualité en Mayenne, Mayouen Bordron. Des lycéens appellent à bloquer ce matin plusieurs établissements scolaires en Mayenne.
12: À Laval, des manifestations sont prévues devant les lycées Douanier-Rousseau et Ambroise Paré. Le lycée Lavoisier à Mayenne doit également être concerné par cette nouvelle journée de mobilisation. Les élèves manifesteront ensuite place de la Trémoille à Laval à partir de 13h30. Que s'est-il passé dimanche soir dans un appartement situé près de la médiathèque d'Evron? Un homme de 42 ans est décédé après avoir reçu un tir de gendarmes dans l'abdomen. Selon le parquet de Laval, la victime tenait un couteau à la main et s'est montrée menaçante avec les forces de l'ordre. Les parents qui perdent leur bébé juste après la naissance à la maternité de l'hôpital de Laval vont pouvoir bénéficier d'un équipement pour commencer leur deuil de façon moins brutale. Ça s'appelle un cuddlecot, c'est un berceau réfrigéré qui permet de conserver plus longtemps le corps du bébé décédé. Mais avant, on vous retrouve Valentine Letesse pour l'info en 90 secondes.
13: C'est une nouvelle preuve de notre vulnérabilité. Des frigos de supermarchés piratés hier dans toute la France, des tonnes de nourriture à la poubelle. Et cette question, comment se préparer aux crises? Toujours à vos côtés en cas d'incendie, d'inondation et de menace. Ici, partenaire de la journée de la résilience, on vous explique comment préparer votre kit de survie sur ici.fr. Comme pour tester leur détermination, nouvelle journée de manifestation pour les lycéens à travers la France et à quelques jours des vacances de la Toussaint. Garde à vue toujours en cours pour ce collégien d'Aubagne et ses parents. Âgé de 14 ans, il a ouvert le feu hier dans son établissement et blessé le principal et une prof avec un fusil de chasse caché dans un étui à guitare. Le gazole moins cher au 1er novembre, confirme le Premier ministre. Sébastien Lecornu annonce jusqu'à 18 centimes d'euros de baisse sur le litre après sa réunion d'hier avec les distributeurs. La flambée des prix aura au moins eu un effet positif. La chute des ventes de gazole contribue largement à la diminution des émissions de gaz à effet de serre en France. Selon l'organisme chargé d'établir leur bilan, elles sont en baisse de presque 3% cette année, toujours trop peu pour atteindre les objectifs de 2030. Du costaud ce soir pour Lille, le club du Nord affronte l'un des finalistes de la dernière Ligue des champions de foot, les Anglais d'Arsenal, pour la deuxième journée de la compétition. Le match, c'est à 21h, 18h45 pour Lens, opposé au Sporting Portugal de Lisbonne.
12: Valentine Letès pour l'info en France et dans le monde en 90 secondes. La maternité de l'hôpital de Laval vient d'être équipée d'un berceau réfrigéré qu'on appelle également en cuddlecot. C'est en fait un berceau qui permet aux parents qui perdent leur bébé à la naissance de pouvoir rester à ses côtés pendant plusieurs heures, une façon de prendre le temps nécessaire pour faire ses adieux. Cet équipement a été offert par un Mayennais de 29 ans qui a perdu sa petite fille il y a un an, Stéphanie Deneveau.
14: Thomas et sa femme Laurine sont devenus parents d'une petite Jeanne le 30 octobre 2025. Jeanne n'a vécu qu'une toute petite heure.
15: On savait dès la première échographie qu'il y avait une malformation qui serait létale, donc qui entraînerait son décès. La seule chose qu'on ne savait pas, c'était combien de temps elle allait vivre. Donc il y avait la possibilité que l'accouchement soit trop dur pour elle et que donc elle soit mort-née, effectivement. Ou alors qu'elle vive quelques jours, quelques heures. Et donc, Noël a vécu, elle a vécu une heure.
14: Jeanne a rendu son dernier souffle dans les bras de ses parents. Ensuite, elle a été emmenée dans une chambre froide pour la voir. Thomas et Laurine ont dû faire des allers-retours dans cet endroit mortifère pour dire au revoir à leur petite fille.
15: On avait trouvé que c'était assez inconfortable à la fois pour nous et puis pour le personnel soignant. Mais on a quand même eu la chance de pouvoir passer quelques moments avec elle. Elle était bien présentée dans un berceau.
14: Une expérience traumatisante qui a poussé Thomas à récolter de l'argent pour équiper l'hôpital de Laval d'un berceau réfrigéré. Un berceau qui ressemble à tous ceux que l'on trouve dans les maternités. Sa particularité, c'est qu'il est équipé d'un système de refroidissement qui permet de garder le corps du bébé à une température inférieure à 13 degrés. Le bébé peut donc rester plusieurs heures aux côtés de ses parents à la maternité. Cléa Pavé est infirmière puéricultrice à la maternité de Laval. Elle accompagne les parents confrontés au deuil périnatal.
16: Même si c'est quelque chose de très douloureux, je pense que ces moments avec leur bébé, même décédé, mais des câlins, des photos, des souvenirs, une mèche de cheveux ou des choses comme ça, c'est tout de suite, voilà, c'est la première étape du deuil et de l'acceptation de ce qui vient de se passer.
14: Accepter l'inacceptable, Thomas vit avec tous les jours.
15: Moi, j'y pense tous les jours et voilà, je sais que c'est quelque chose qui me marquera toute ma vie et dont je me souviendrai toute ma vie en portant cette douleur au quotidien.
14: Thomas a trouvé la force de tenir debout grâce à Alban, son petit garçon de 3 ans. Et puis, il n'était pas tout seul à vivre le départ de Jeanne.
15: On a traversé ça à deux avec nos familles, évidemment. Mais oui, il y a eu des moments plus difficiles. Enfin, voilà, pour moi, le printemps a été très difficile.
14: En hommage à sa petite Jeanne, Thomas se bat aujourd'hui pour que des berceaux réfrigérés soient installés dans chaque maternité de France.
12: Pour financer cet équipement, Thomas Horry a récolté de l'argent lors d'un défi à vélo. Cet été, ce jeune père de famille mayennais va offrir un deuxième cuddlecot à la maternité de l'hôpital de Château-Gontier-sur-Mayenne. L'équipement va être remis aux équipes médicales demain matin. C'est un témoignage que vous pouvez réécouter en téléchargeant l'application ici. Benoît, la météo, c'est toujours de la pluie, pas d'éclaircies au programme?
1: Non, le soleil, ce sera pour demain. Là, on aura même du plein soleil, donc ça va bien contraster avec la météo du jour, puisque c'est toujours un ciel agité qui nous attend effectivement, avec du brouillard localement ce matin, alors notamment dans le Nord Mayenne, c'est confirmé dans le secteur de la Célé-Château, du brouillard aussi à Martigné-sur-Mayenne actuellement. On a aussi déjà quelques pluies fines qu'on va retrouver comme ça tout au long de la journée, avec ces quelques averses successives. Les températures, elles sont en hausse. Nous avons de 15 à 17 degrés ce matin, avec par exemple 15 degrés à Javron-les-Chapelles. On a 17 degrés actuellement à Château-Gontier-sur-Mayenne. Et puis de 20 à 22 pour les maximales cet après-midi. 20 degrés à Mayenne, 22 degrés cet après-midi à Biernay-les-Villages, pas très loin de Château-Gontier-sur-Mayenne.
0: Sur la route, il y a des modifications de circulation ce matin, Benoît?
1: Oui, dans le nord-est du département, toujours ces travaux sur l'axe Mayenne-Sillé-Guillaume entre les communes de Baie et Isée. c'est dans les deux sens de circulation où il y a une déviation qui est mise en place. Et puis je vous rappelle que cet après-midi, il y a une manifestation qui est prévue dans les rues de Laval, départ du cortège à 13h, place de la Trémoille. Ils vont se diriger vers l'hôpital de Laval puisqu'ils vont rejoindre la rue de Nantes et ensuite ils vont descendre vers le quartier d'Avenières avec la place d'Avenières et revenir ensuite en longeant la Mayenne vers la place du 11 novembre. Des perturbations entre 13h et 19h donc cet après-midi.
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0: Mais oui, la journée va bien se passer parce qu'on la démarre ensemble. Écoutez, il y a Blondie qui arrive dans votre radio.

0: Love Glass, Blondie à 7h41.
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0: Bon début de journée avec Ici Mayenne. Toute l'équipe est là pour vous réveiller, pour partager de bons plans. D'ailleurs, comme chaque jour, avant 8h, on va vous expliquer comment frauder le fisc.
3: Oui. Pardon. Est-ce que vous me laissez 30 secondes, Gauthier et Mayenne, pour que j'appelle Jérôme Cahuzac?
0: Voilà. Pensez qu'il a quelques idées.
3: Oui. Puis, s'il ne répond pas, c'est pas grave, j'appellerai Isabelle et Patrick Balkany.
0: Alors, on va vous parler du fisc, effectivement. Mais alors, rassurez-vous, s'il y a des contrôleurs, des impôts qui nous écoutent, non, c'est une blague. On va retrouver Stéphane Bern qui nous fera voyager dans le temps et qui nous racontera la création d'un fromage de façon très originale, vous le verrez. Ce sera dans le prochain quart d'heure.
4: Fisc au fromage, donc.
0: Oui, c'est ça. Ce sera juste après Niagara pour chanter ensemble.

0: Niagara arrive dans quelques instants, mais d'abord c'est Clermont-Mayennais avec Claire Martin. On parcourt le département et amis jardiniers, c'est le moment de planter vos arbres fruitiers.
1: Et ça tombe bien parce qu'une vente est prévue à Saint-Plé, mais alors comment bien choisir ces arbres? Eh bien Claire, vous nous donnez des éléments de réponse, nous sommes avec vous à la pépinière d'Envie.
2: Et c'est un havre de paix, hein, en pleine nature avec les petits oiseaux. Et autour de moi, il y avait 7000 mètres carrés de pêchers, pommiers, cerisiers, poiriers, pruniers, abricotiers et tout un tas de petits fruits. Des jeunes arbres qui ont un an. Et dans cette pépinière, en plein air, travaille Lucie Pouteau.
3: Alors aujourd'hui, je suis en train de mettre les étiquettes sur les arbres fruitiers. Et donc, je viens placer sur chaque arbre une étiquette qui va mentionner l'essence. C'est la famille. On va être là chez les pêchers, pour ceux qui sont devant nous. Cette étiquette va aussi mentionner la variété et aussi son porte-greffe, puisque le porte-greffe a toute son importance quand on choisit un arbre fruitier.
2: Le porte-greffe, c'est en fait la partie basse de l'arbre, là où il y a les racines. Grâce à lui, par exemple, on sait quel gabarit va faire l'arbre à taille adulte. Et ça, ça va impacter la résilience, la résistance de l'arbre, comme l'explique Lucie.
3: Si on greffe, par exemple, un pêcher sur un porte-greffe vigoureux, qui va faire un pêcher de taille normale, on va dire, à l'état naturel, eh bien, on va avoir un racinaire très important, très imposant, donc il résistera mieux à des gros coups de vent ou à des tempêtes telles qu'on peut en rencontrer de plus en plus, mais aussi qui sera en mesure d'aller chercher très profondément dans la terre de l'eau, dans des épisodes de sécheresse comme ceux qu'on rencontre en ce moment. Eh bien ça fait un détail qui n'en est pas un du tout.
2: Donc attention à cette mode entre guillemets hein, d'arbres nanifiés que l'on voit un petit peu partout en ce moment. Ils ont l'avantage d'être bien pratiques pour cueillir des fruits, mais il y a des contreparties à connaître comme celle-ci.
3: Un racinaire plus petit, qui va, donc on l'a dit, hein, permettre à l'arbre d'aller chercher moins loin de l'eau, moins loin des nutriments, moins d'ancrage au coup de vent, et puis aussi une durée de vie beaucoup plus courte.
2: Est-ce que la variété est importante pour choisir son arbre en fonction justement, là encore, du climat ?
3: Eh bien oui, puisque la variété, elle va nous donner aussi son degré de rusticité à cet arbre. Un exercice délicat pour les clients qui viennent avec souvent en tête les variétés qu'ils ont l'habitude de consommer au supermarché. Et parfois la déception est grande parce que on se rend compte que ces arbres sont compliqués à cultiver à la maison dans un contexte de jardinier amateur, on va dire. Effectivement, ces variétés ont été sélectionnées pour être très productives, un peu comme des Formule 1 avec le lot de fragilité qui va avec. Et donc, moi, j'invite plutôt les gens à faire un petit pas de côté, à aller découvrir des variétés anciennes qui, elles, sont reconnues pour leur rusticité.
2: Et justement, ce qu'on entend derrière nous, c'est le secoueur de pommiers qui est en route. On s'approche.
3: Le secoueur permet de faire tomber les pommes à cidre de l'arbre et de les récupérer dans un filet juste en dessous. Ça permet de rendre le ramassage plus efficace.
2: Et vous me connaissez maintenant, j'ai voulu goûter une pomme, mais alors attention parce que les pommes à cidre peuvent être très très amères. Faut vraiment sélectionner la bonne. Verdict.
4: Ah ouais. On voit tout de suite la différence entre une pomme de supermarché et une pomme cueillie comme ça.
3: Ramassée dans l'herbe, à l'ombrage des pommiers. On est bien là.
1: Et ça va, c'était pas la pomme comme dans Blanche-Neige, puisque non. Cette pépinière d'Envie est à Saint-Plé, cette belle commune du sud Mayenne. On est dans le pays de Cran, la pépinière d'Envie. Et oui, c'est vrai que c'est bien, on peut le redire, manger des pommes, c'est important.
5: Manger des pommes.
1: Et vous retrouvez donc tous ces arbres fruitiers que vous allez pouvoir planter dans votre jardin en allant les acheter directement sur place. Vous avez toutes les précisions sur notre site internet. C'est Clermont Mayennais, on sillonne le département chaque jour avec Claire Martin.
0: Et puis on vous parlait d'arbres robustes, résistants, résilients. Et bien justement, c'est la journée nationale de la résilience aujourd'hui. Et ici Mayenne se mobilise toute la journée. On va parler de ces incendies, inondations, tempêtes, ces risques. Est-ce qu'on est prêt à réagir face à ça? L'objectif de cette journée, c'est d'apprendre les bons gestes, de savoir comment se protéger en cas d'urgence. Et on vous en parlera tout au long de cette journée. D'ailleurs, dans une petite minute avec l'invité d'ici matin.
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0: 7h48, en ce 13 octobre, c'est la journée nationale de la résilience. Une journée consacrée à la connaissance des risques autour de nous. Inondations, feux de forêt et aux comportements à adopter pour se protéger si on y est confronté. Et le réseau des radios ici est partenaire de cette journée. Pour en parler, Germain Treille, vous recevez le président de l'association Réseauté, Résilience, Solidarité, Territoire, qui vient de s'installer en Mayenne.
11: Bonjour Samuel Verly.
12: Bonjour.
11: La résilience, c'est un concept que le grand public ne saisit peut-être pas encore totalement, ne comprend pas très très bien. Expliquez-nous, vous qui travaillez dans ce domaine, qui travaillez sur ce domaine, ce qu'est la résilience.
12: Alors, la résilience, c'est lors d'une situation de crise, pouvoir passer la crise, l'absorber comme on dit. Ensuite, c'est pouvoir la gérer sur le moment, dans l'urgence. Et ensuite, travailler sur ce qui peut être amélioré et autres. Voilà, c'est faire en sorte que lors d'une inondation, par exemple avec la population, on puisse collectivement faire quelque chose de mieux sur l'urgence du moment.
11: Votre association vient tout juste d'arriver dans le département, c'est ça ? Vous n'avez pas encore pu prendre connaissance de ce qui a déjà été fait ou de ce que les habitants ont déjà vécu en termes de catastrophes naturelles, on va dire ?
12: Oui, on vient d'arriver, mais non, on est déjà un petit peu au courant puisque on a travaillé en collaboration notamment avec nos collègues de la Croix-Rouge, on a travaillé aussi on s'est informé pour savoir au niveau de la préfecture ce qui existait comme risque. Donc on sait sur quel terrain on vient, sur quel type de crise on pourrait avoir. Mais la situation en Mayenne est identique un petit peu partout au niveau national, que ce soit une inondation, un incendie ou autre. Ça, nous avons déjà participé. Nous avons travaillé sur plusieurs autres projets, mais c'est vrai qu'en Mayenne, pour nous, c'est tout nouveau.
11: Quelles sont en Mayenne les crises que vous pourriez avoir à gérer, vous, en tant qu'association, dans ce que je ne souhaite pas, ce que je ne souhaite à personne, évidemment, mais c'est une possibilité.
12: Alors, on sait qu'au niveau de la Mayenne, c'est surtout tout ce qui touche les inondations. Après, ça peut être aussi totalement autre chose. Au niveau national, on entend énormément parler, et en Mayenne, c'est arrivé aussi. Il y a eu énormément de problèmes avec la sécheresse. On a aussi les problèmes d'alimentation électrique qui peuvent arriver. On parle de blackouts et autres. Il y a des exercices nationaux qui sont faits et qui vont être faits avec ça. Donc oui, c'est vraiment une préparation, en fait, à tout type de crise qui pourrait arriver. Et les crises ne sont pas nécessairement des causes naturelles. Il suffit qu'il y ait, avec tout ce qui se passe à l'heure actuelle, un problème électrique ou autre. La population se retrouve deux jours, trois jours sans électricité. C'est de la résilience et il faut travailler à partir de ce moment-là avec la population, justement, pour qu'elle soit préparée, qu'elle soit prête et qu'elle puisse se gérer le temps que les services puissent intervenir correctement.
11: Et je rappelle qu'ici Mayenne est le média de référence en cas de catastrophe ou d'incident pour avoir les informations nécessaires. Samuel Verly, aujourd'hui à Oussé, vous allez organiser un exercice grandeur nature. De quoi s'agit-il ?
12: Donc nous collaborons avec les autres associations, Croix-Rouge, Protection civile, les services de l'État. Et nous, notre association, nous avons été labellisés sur le projet de la journée de la résilience 2026 dans le cadre d'une base de repli. Donc une base de repli, c'est un local est utilisé type gymnase et compagnie. Ce local est dépassé au niveau de l'accueil de la population. Nous allons faire en sorte de monter un deuxième camp à base de tentes pour pouvoir continuer à faire en sorte que les services de l'État soient disponibles et puissent agir au niveau de leur action, que ce soit les pompiers, que ce soit la Croix-Rouge et autres. Et donc, en fait, on est juste une maille de la chaîne qui permet que la situation puisse être absorbée, gérée, et ensuite que la population puisse être sécurisée pour aller rentrer chez elle dans les meilleures conditions.
11: Samuel Verly, merci beaucoup d'avoir été ce matin l'invité d'Ici Mayenne. Je rappelle que vous êtes le président de l'association Réseauté, Résilience, Solidarité, Territoire dans notre département. Bonne journée à vous.
12: Merci beaucoup à Ici Mayenne et on reste à l'écoute au cas où, on ne sait jamais. Vous êtes le point relais.
0: Et effectivement, et vous pouvez retrouver cette interview sur ici.fr. N'oubliez pas de nous écouter avec des radios à piles ou à dynamo, parce que s'il y a un problème d'électricité, vous pourrez continuer d'écouter Ici Mayenne.
1: Et du sport, comme ça, en même temps.
0: En plus, vous travaillez la souplesse du poignet.
1: Il faut changer de main, à un moment.
0: C'est la journée de la résilience, et on va parler tout à l'heure à 9h du prix des carburants.
1: Bah oui, parce que là, il faut faire preuve de résilience en ce moment. Comment vous vous habitez, comment vous vous habituez, comment, je ne sais plus ce que j'allais dire, comment vous adoptez, voilà, vous avez compris, comment vous changez vos habitudes.
0: Si
3: vous savez terminer la phrase de Benoît, appelez-nous.
1: Comment vous changez vos habitudes, quelles sont vos nouvelles solutions? Alors ça peut être notamment l'autopartage, le covoiturage, tout ce genre de choses, vos solutions, vos bons plans, n'hésitez pas à nous en parler. Effectivement, on attend vos témoignages et vous pouvez déjà nous laisser une note vocale, un message vocal via notre WhatsApp, c'est le 02 43 67 11 11 pour le numéro de téléphone.
0: C'est noté, allez, avant les infos de 8h, voici Niagara pour vous accompagner en musique.

0: Je dois m'en aller, Niagara, à 7h56. C'est le message que nous a laissé le soleil, d'ailleurs, hein, parce que c'est du gris toute la journée.
1: Il revient demain. Demain, on aura du plein soleil, mais effectivement, c'est de la grisaille, avec du brouillard localement présent ce matin, et puis des petites pluies fines qui vont nous accompagner tout au long de cette journée. Des températures en hausse cet après-midi, avec de 20 à 22 degrés pour les maximales. Notez que sur les rails, il y a une perturbation au départ de la gare de Laval. Le TGV à destination de Paris-Montparnasse, celui de 8h16, affiche 40 minutes de retard.
0: Est-ce que vous aimez le reblochon?
1: Pas
0: le reblochon, hein, le reblochon. Ce fromage a une origine plutôt inattendue. C'est ce que nous explique Stéphane Bern dans quelques secondes. Et toute l'actu locale, c'est dans 3 minutes.
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0: 7h58, bonjour Stéphane Bern.
7: Bonjour à tous.
0: On voyage dans le temps avec vous ce matin et on revient à une époque où la fraude fiscale donnait naissance à un délicieux fromage.
7: Au Moyen-Âge, des paysans savoyards s'organisent pour payer moins de taxes. Ce faisant, ils inventent l'un des fromages les plus célèbres de France. XIIIe siècle, dans les vallées de Thônes, en Haute-Savoie. À cette époque, les fermiers qui exploitent les alpages doivent payer chaque année une redevance aux propriétaires, ce qu'on appelle un droit de siège. Une façon pour les propriétaires de faire leur peur.
8: Tendre ami, permettez-moi de beurrer vos tartines.
7: La taxe est calculée en fonction de la production laitière du troupeau sur une journée. Alors chaque année, le jour du contrôle, les fermiers ont une petite astuce. Ne pas complètement traire les vaches pour faire croire à une production plus faible et donc payer une taxe moindre. Et ça passe crème.
9: Mais je supporte pas la crème non plus, ça me file des allergies.
7: Une fois le contrôleur parti, les paysans s'empressent de traire le troupeau une seconde fois. En patois savoyard, cette deuxième traite s'appelle une rebloche. Elle permet de tirer du pis des vaches un lait crémeux et riche, idéal à transformer en fromage. Bien sûr, les fermiers n'y manquent pas. Et c'est ainsi que naît le reblochon.
10: Du reblochon.
7: Au fil des ans, cette production locale, née d'une fraude fiscale, gagne en réputation.
11: Mais non, cher monsieur, ce n'est pas fraudé que de se servir des textes de loi pour payer le minimum.
7: Si bien que ce fromage de montagne va traverser les siècles, même après la fin du droit de siège, pour devenir un emblème de la gastronomie savoyarde. Le reblochon, finalement, c'est la seule niche fiscale dans l'histoire qui sent la cave d'affinage.
12: Tu craches, tu payes, pas possible que t'en réchappes, nous sommes les frères qui rappent tout.
7: Certaines combines finissent devant les tribunaux. Mais les meilleures sont celles qui finissent au four, entourées de pommes de terre.
0: Oh oui, c'est bien beau.
1: Oh ouais.
0: Ah, c'est malin.
13: On lance officiellement la saison de la tartiflette.
0: Oh oui,
1: elle est déjà lancée.
0: On a faim maintenant, c'est malin. Il est 8h, l'Info Expresso arrive dans un instant. On va parler de Félix Lebrun.
1: Bah oui, qui est venu à Laval il y a quelques semaines. C'était à la fin de l'été pour les championnats de France. Il y a un gros changement chez Félix Lebrun. Je vous dévoile lequel dans l'Info Expresso.
0: Ce sera dans une dizaine de minutes. Si vous aimez le tennis de table, restez là.
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0: Il est 8h01, bon début de journée, vous écoutez Ici Mayenne.
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0: et Maïwenn Bordon qui vous informe. Bonjour Maïwenn.
13: Bonjour Gauthier, bonjour à tous.
0: Une scène violente a choqué de nombreux habitants d'Evron.
13: Un homme de 42 ans a été tué dans un immeuble du centre-ville dimanche soir. Le parquet de Laval l'a annoncé hier. D'après les premiers éléments de l'enquête, un gendarme lui a tiré dessus car il se montrait menaçant envers les forces de l'ordre. Alexandre Frémont.
14: L'homme de 42 ans est dans un appartement de cette rue Maulny situé à deux pas de la médiathèque d'Evron quand il menace de se suicider devant sa nouvelle compagne. Les gendarmes sont appelés sur les lieux ainsi que les pompiers. Selon le parquet de Laval, l'individu est retranché dans cet appartement. Il ne souhaite pas en sortir. Il se montre ensuite menaçant envers les forces de l'ordre avec un couteau à la main. Il descend dans les parties communes de l'immeuble et vient à la rencontre de ces gendarmes. C'est là que l'un des militaires tire et atteint le forcené à l'abdomen. Les secours tentent de le réanimer mais l'homme décède des suites de ses blessures. Une enquête est ouverte pour violence ayant entraîné la mort sans intention de la donner. Elle est confiée à l'IGGN, l'inspection générale de la gendarmerie nationale.
13: Le gendarme à l'origine de ce tir mortel a été placé en garde à vue. Une autopsie du corps de la victime va être réalisée dans les jours qui viennent, selon le parquet de Laval. C'est à lire sur ici.fr. Des centaines de supermarchés partout en France victimes d'une cyberattaque inédite. Hier, ce ne sont pas des données qui ont été volées, mais les installations frigorifiques qui ont été visées. La température des congélateurs et des réfrigérateurs a été réglée à distance jusqu'à 50 degrés. En Mayenne, le Super U du Bourgneuf-la-Forêt et le U Express d'Argentrée ont été touchés par cette cyberattaque, mais selon les gérants, il n'y a aucune incidence sur les marchandises. Le prix du gasoil va commencer à baisser à partir du 1er novembre. Le Premier ministre Sébastien Lecornu l'a annoncé hier après une rencontre avec les distributeurs de carburant. Le gouvernement va vendre à prix coûtant 10 millions de barils de gasoil, des barils qui font partie des réserves stratégiques de l'État. Le gasoil va donc baisser de 12 à 18 centimes par litre. Le prix du fioul domestique et le gasoil non routier utilisé par les agriculteurs doit également baisser.
0: Les lycéens mayennais sont à nouveau mobilisés aujourd'hui pour faire entendre leur colère.
13: Depuis deux semaines, ils réclament davantage de moyens pour étudier dans de meilleures conditions. Des blocus sont prévus ce matin devant au moins trois établissements scolaires mayennais. Les lycées Douanier-Rousseau et Ambroise-Paré à Laval et le lycée Lavoisier à Mayenne. Pas simple dans ces conditions de suivre des cours. À Laval, par exemple, les élèves et les professeurs doivent donc revoir leur organisation au quotidien.
4: On a eu certains élèves qui ont récupéré les cours pour nous. Ils nous ont récupéré les feuilles, ils nous ont envoyé les cours qu'il y avait à noter sur notre groupe classe.
10: Je sais qu'il y a des profs, mais très très peu de profs, qui nous donnent plus de cours pendant les vacances d'après, ce qui est compréhensible.
15: Les profs, ils font aussi avec, parce qu'en fait, c'est tous les élèves qui ratent. Et donc, on fait un maximum pour essayer de rattraper nos retards pendant les cours.
16: J'ai certaines applications qui me permettent de retrouver les chapitres, de pouvoir faire mes propres cours de mon côté. Et je me débrouille beaucoup mieux comme ça, donc même si j'ai pas cours, j'arrive à me retrouver dans tout le truc.
17: Sinon, je demande directement au professeur qui va me donner la feuille que je n'ai pas eue, par exemple.
18: Par exemple, en maths, on ne peut pas. Il n'y a aucun cours. En plus, c'est assez dur, donc je ne me vois pas faire ça toute seule.
13: Les lycéens mayennais qui participent à ces blocus ce matin vont être rejoints par des syndicats enseignants. Un appel à la mobilisation aux côtés des élèves a été lancé par plusieurs organisations syndicales comme la FSU en Mayenne, Sud Éducation 53 ou encore la CGT Éducation 53. Une manifestation est ensuite organisée place de la Trémoille à Laval à partir de 13h30 cet après-midi. Des difficultés de circulation sont donc à prévoir dans le centre-ville jusqu'à 19h ce soir selon la préfecture de la Mayenne qui appelle les automobilistes à éviter le secteur. Un collectif de parents d'élèves à Mayenne réclame le maintien de la semaine à 4 jours et demi avec des cours tous les mercredis matins dans les écoles de la ville. Le nouveau maire de la commune, Adrien Mottet, souhaite repasser à la semaine de 4 jours à partir de septembre 2027. Dans l'intérêt des enfants, la semaine de 4 jours et demi est beaucoup plus adaptée que la semaine de 4 jours, écrit ce collectif dans un communiqué. Adrien Mottet rappelle que les parents d'élèves et le personnel de l'éducation nationale vont être consultés sur ce sujet via un questionnaire.
0: Ici Mayenne, 8h05. Le principal restaurant des Halles de Laval est en difficulté financière un peu plus d'un an après son ouverture.
13: Le Révélata vient d'être placé en redressement judiciaire par le tribunal des activités économiques du Mans. Le bar-restaurant a 6 mois pour redresser la barre et renflouer sa trésorerie s'il ne veut pas mettre la clé sous la porte pour les clients. Le Révélata peut effectivement s'améliorer, dit Dylan Jeffrelo.
19: Mounir sort du Révélata, le redressement judiciaire, il n'était pas au courant et la nouvelle l'abasourdit.
20: Moi, je viens de Châteaubriant exprès. J'aimerais bien qu'il reste parce qu'on mange bien, c'est propre, c'est nickel. Rien à dire. La bonne cuisine, les bons serveurs.
19: Armelle aussi vient régulièrement déjeuner ici. Elle apprécie le lieu, mais a quelques idées pour l'améliorer.
21: C'est plutôt bien maintenant. Il y a quelques efforts peut-être à faire sur la cuisine, je dirais.
22: Là, en bas, il n'y a pas grand-chose. Donc, on va à l'étage pour manger. En effet, c'est un grand espace qui n'est pas bien occupé. C'est vrai, pas optimisé.
19: Justement, la nouvelle stratégie est de transformer le rez-de-chaussée en snack bar dans le prolongement des Halles et de garder l'étage en restaurant avec la nouvelle formule le midi du buffet à volonté. Boris et Juliette, deux Lavallois, n'y sont encore jamais allés, mais pour autant, ils n'aimeraient pas que ça ferme.
23: Bon, ce serait dommage pour eux en soi, mais...
24: Oui, dommage pour le projet des Halles. Peut-être que c'est pas assez intimiste et que c'est trop gros et peut-être les Lavallois préfèrent des lieux plus cosy et tout.
19: Contacté, Laval Mayenne Aménagement, en charge de la gestion du lieu, assure que tout est fait pour pérenniser la structure et les emplois.
13: L'un des propriétaires du Révélata, Rodolphe Laferry, se dit confiant pour l'avenir de son bar-restaurant. Vous l'entendrez dans l'info d'ici à 8h32. C'est un équipement encore rare dans les maternités partout en France et qui permet aux parents endeuillés de trouver un peu de réconfort. L'hôpital de Laval vient de se doter d'un berceau réfrigéré qu'on appelle aussi cuddle cot. C'est un berceau qui conserve le corps d'un nourrisson décédé à une température basse. Ce système permet aux jeunes parents qui viennent de perdre leur enfant de rester plus longtemps au côté du bébé. Ce cuddle cot a été offert par un jeune papa mayennais qui a perdu sa fille une heure après sa naissance il y a un an. C'est un témoignage à retrouver sur l'application ici. La campagne de vaccination contre la grippe débute aujourd'hui. Les patients les plus vulnérables comme les plus de 65 ans, les femmes enceintes sont incitées à se protéger contre cette maladie virale. L'année dernière, la grippe a entraîné 12 000 décès en France et a conduit 115 000 Français aux urgences.
0: Fin de la 8e journée de Ligue 2 de football hier soir.
13: Dijon s'est imposé à domicile 4-2 face à Metz. Les Bourguignons grimpent à la 7e place du classement. Les Tangos sont toujours lanterne rouge du championnat avec seulement 5 petits points glanés depuis le début de la saison. Vendredi soir, le Stade Lavallois reçoit Clermont pour la 9e journée de Ligue 2. C'est un duel de bas de classement puisque les Clermontois sont 17e et avant-dernier du championnat.
0: 8h08, alors aussi bien que sur le terrain que dans le ciel, d'un point de vue technique et tactique, qu'est-ce que ça donne ?
1: Il y a de la petite pluie ce matin.
13: D'accord. On a les météos les unes après les autres.
0: C'est ça.
1: L'important, c'est les 3 points pour le soleil, mais ce sera pour demain. Parce que c'est demain qu'on aura du plein soleil. Un ciel bien gris tout au long de cette journée, avec parfois des nuages qui sont porteurs d'averses. Alors pas forcément de gros cumuls de pluie qui sont attendus aujourd'hui, mais on va avoir comme ça quelques petites précipitations ici ou là. On a du brouillard également localement ce matin, notamment dans le nord du département, et puis des températures qui sont en hausse. On a actuellement de 15 à 17 degrés avec par exemple 17 degrés à Évron, de 20 à 22 pour les maximales cet après-midi à La Haye-Traversaine au-dessus de Mayenne, 20 degrés, 21 degrés à Mélé-du-Maine, et donc je vous le disais, demain ce sera du plein soleil.
0: Est-ce qu'il y a des zones de ralentissement sur les routes ce matin ?
1: Oui, quand vous arrivez à Laval, vous êtes ralenti à peu près partout ce matin d'ailleurs, quand vous arrivez depuis Mayenne au niveau du rond-point des Anneaux, le trafic est ralenti pour passer le pont de Pritz d'un sens comme dans un autre. Des ralentissements aussi, c'est chargé sur le boulevard des Trappistines. Et puis côté Est aussi, quand vous arrivez de Bonchamp à Argentré, vous êtes ralenti au niveau du rond-point de la Micaline. Et puis c'est même un petit peu chargé quand vous venez depuis Forcé.
0: Et si vous êtes témoin d'une difficulté, 02 43 67 11 11.
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0: Vous êtes dans la voiture sur le chemin de l'école pour déposer les enfants, pour partir au boulot. Écoutez ça, c'est de la motivation en musique et c'est signé Michael Jackson. C'est parti. 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

0: Jackson, pour démarrer ce mardi, nous sommes le 13 octobre, il est 8h13.
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0: Allez, c'est parti pour votre petit brunch ce matin.
3: Je crois qu'il faut faire du sport.
0: Non, mais, je peux vous dire qu'avec ce que je vais vous préparer, du sport, vous allez pouvoir en faire après.
3: Voilà. Tout éliminer.
0: Une petite omelette, ça vous dit pour votre petit déj?
3: Œufs brouillés.
0: Si vous préférez, parce que c'est la journée mondiale de l'œuf aujourd'hui.
4: Comme vous préférez, de toute façon, même œuf en plat, c'est parfait. J'ai une petite blague à propos de ça justement.
0: Oui.
4: À votre avis, pourquoi les coqs tombent-ils amoureux des poules?
0: Je sais pas.
4: Bah, parce que les poules leur font les œufs doux.
0: Ah, c'est mignon.
3: Ça pourrait être d'Hervé Fortin, mais c'est de
4: mais
3: vous.
4: Non.
0: Il nous rejoindra d'ailleurs, notre pronostiqueur hippique pour le quintet du jour. On le retrouvera juste avant 8h30. Mais d'abord à 8h14, c'est l'info expresso. Chaque matin, une info facile à retenir et à raconter à la machine à café, Benoît.
4: Cette semaine, ce sont les championnats d'Europe de tennis de table avec un favori, le numéro 2 mondial, le français Félix Lebrun. Alors, on a eu la chance de le voir à Laval en juin au moment des championnats de France à Espace Mayenne. Mais oui, quelque chose depuis a changé chez lui. Un changement qui agite le milieu du ping. Les connaisseurs ne parlent que de ça. Mais alors, qu'est-ce qu'il y a de nouveau chez Félix Lebrun? Il a changé d'équipementier? Non, ce n'est pas ça. D'entraîneur? Non, c'est pas ça, il est toujours le même. Sa prise de raquette?
0: Oui.
4: Ça non plus. Ah. Il utilise toujours la technique dite de la prise porte-plume, le style chinois. Ce qui a changé, c'est que depuis quelques jours, Félix Lebrun ne porte plus de lunettes. Il est passé aux lentilles de contact. C'est fou, hein, c'est incroyable.
0: Mais pourquoi est-ce qu'il a fait ce changement?
4: Alors, on peut croire que c'est une décision anodine, mais pas du tout. Quand on porte des lunettes, on a un champ de vision restreint et ça peut influencer sur la posture du corps. Les lunettes, ça peut créer des déséquilibres, alors qu'ils sont infimes, certes, mais qui peuvent tout changer chez un professionnel. Avec des lentilles de contact, le sportif, en fait, a une vision plus large, plus panoramique. Alors, encore faut-il supporter

0: belle tronche sans ses binocles, bah forcément, ça va être plus compliqué pour lui. Allez, avec ou sans lunettes, en tout cas, c'est le moment de mettre en route la machine à café.
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1: Bon début de journée, mardi, nous sommes le 13 octobre, il est 8h18. Pour vous informer, Maïwenn Bordon et Aude Razeau pour débusquer les arnaques avec C'est pas vrai. Bonjour Aude.
6: Bonjour Gauthier, bonjour Maïwenn.
7: Aude, des mails circulent en ce moment, des messages qui nous disent qu'on a gagné à l'euro million. Alors forcément ça fait envie, mais c'est un piège.
6: Effectivement, désolé pour la douche froide et grand merci aux auditeurs qui m'ont alerté après avoir reçu ce message qui affiche d'ailleurs carrément le logo de la Française des Jeux. Vous avez été tiré au sort pour bénéficier d'une somme totale de 875 000 euros. Ah, c'est pas mal, on est d'accord. Et pour récupérer ce joli pactole, on leur demande de prendre contact avec l'huissier de justice. On leur met donc l'adresse mail de cet huissier de justice. Donc la première alerte, et c'est ça qui doit vous sauter aux yeux en premier, l'adresse mail en question, c'est une adresse Gmail. Ça ne va pas. Un vrai huissier de justice n'utilise pas une banale adresse Gmail pour son travail. Deuxième réflexe que vous devez avoir, j'ai tapé moi dans Google le nom de ce monsieur huissier de justice. C'est un vrai monsieur, il existe vraiment, mais il est notaire, pas huissier. L'escroc utilise un vrai nom pour être plus crédible, mais là, en l'occurrence, c'est raté.
7: Autre point, mais c'est important de le rappeler, on ne peut pas gagner à l'euro million si on n'a pas joué à l'euro million.
6: Voilà, ça paraît évident dit comme ça, mais l'escroc dans ce message essaye de nous faire croire le contraire. Il nous dit en gros qu'on a été tiré au sort, là, à partir de rien. Et ça, désolé, ça n'arrive pas. D'ailleurs, précision, quand vous gagnez vraiment au loto ou à l'euro million, c'est à vous de vous manifester, personne n'ira vous contacter directement. Quel est le but de ce gros mensonge? Toujours le même en fait, récupérer un maximum d'informations sur vous. L'escroc vous demande votre nom, prénom, téléphone, adresse postale, et puis viendra le moment, bien sûr, où il va réclamer votre numéro de carte bleue pour des frais administratifs, vous dit-il, ou des frais de transfert. Ça, c'est non, toujours.
7: Aude Razeau, vous avez un œil sur les réseaux sociaux et sur les fausses infos. Si on a un doute, on peut toujours vous écrire et votre adresse reste la même. C'est ici.arnaque avec un s@radiofrance.com.
1: Vous avez joué au loto, vous, récemment,
0: oui,
1: Benoît?
0: Et je n'ai pas gagné. Du coup, je suis en train de...
7: Il serait pas là, sinon.
0: C'est ça. Non, mais du coup, je suis quand même en train de revoir mes plans. On m'a parlé du Nil au trésor.
1: Ah,
0: donc
1: c'est vrai.
0: Je me suis dit, allons-y.
1: Ah bah, c'est parti.
0: Parce qu'il doit y avoir des bijoux, des trucs trop bien, des trucs qui coûtent cher, il y a de la valeur.
1: Il y a surtout les enfoirés qui seront de retour au Zénith de Strasbourg du 12 au 18 janvier. Et c'est aujourd'hui l'ouverture de la billetterie. Voici l'île au trésor. Je

0: Les Enfoirés, pour aller les voir sur scène, c'est à partir de ce matin qu'il faut réserver vos places pour le Zénith de Strasbourg du 12 au 18 janvier prochain. 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
0: 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Allez, tous les matins, nous rencontrons de belles personnes grâce aux gens d'ici, et avec Claire Martin ce matin, qui croise une Mayonnaise dans sa voiture près de Laval.
1: Qui a de très jolis tatouages fleuris sur ses bras. Alors Claire lui demande lequel était le tout premier.
2: C'est le premier, j'en ai fait un, et puis il paraît que quand on en fait un, on en fait d'autres, et puis c'est le deuxième, et puis je compte bien faire un troisième.
3: Et alors le troisième, vous avez déjà, vous savez ce que vous voulez?
2: À peu près, je sais l'endroit, mais pas encore vraiment le dessin, je ne sais pas encore. Parce qu'une fois qu'on l'a, c'est un peu...
3: Parce que ceux-là, ils sont fins, et à la fois, ils prennent quand même beaucoup de place sur votre bras.
2: C'était quelque chose qu'il y a longtemps que je souhaitais, et puis j'ai passé le pas, et très contente. Ouais.
3: Et alors, est-ce que ça fait mal?
2: Oui, quand même. Oui, ça dépend des endroits, mais on oublie vite, quoi.
3: Et est-ce que vous les voyez encore, d'ailleurs?
2: Ah oui, ouais. Enfin, c'est ce que je vois le premier quand je suis devant une glace, quoi.
3: Oui, ah ouais, quand même. Est-ce que je peux vous demander la signification ou c'est personnel?
2: C'est des fleurs champêtres, et puis il y a les deux prénoms de mes filles.
3: Justine et Mathilde.
2: Ouais, c'est ça, ouais.
3: Et elles ont réagi comment, vos filles, en voyant leur prénom gravé, tatoué sur la peau de leur maman?
2: Ah ouais, bah elles ont bien aimé, hein. Enfin, ça les a touchées, mais bon, elles n'étaient pas étonnées du tout, de toute façon.
3: Non. Vous êtes du style à faire ce genre de choses.
2: Ah oui.
3: Bon, alors, vous appelez comment?
2: Catherine.
3: Catherine, écoutez, merci beaucoup pour ce moment.
0: De jolis tatouages, donc, que nous avons découvert ce matin à Attillé. On n'était pas loin de Laval.
1: Et donc, il y en aura d'autres, hein, si on a bien compris.
0: Bah, c'est ça.
1: Il y a eu le troisième, le quatrième, le cinquième, le sixième, le...
0: Après,
1: il y en a partout.
0: Les gens d'ici, vous les retrouvez sur ici.fr. Il est 8h26, Nicole nous appelle de Laval. Bonjour Nicole.
4: Bonjour.
0: Alors Nicole qui s'apprête à aller faire du sport, hein, c'est un petit rituel chez vous. Qu'est-ce que vous pratiquez comme activité sportive, Nicole?
4: Je fais du pilates et de la marche à pied.
0: Ah bien, et ça, il y a de jolis coins à découvrir autour de Laval. Notre Mayenne est belle. Et vous allez pouvoir découvrir, si vous ne le connaissez pas encore, un chœur inclusif, le chœur qui fait boum, puisque vendredi après-midi, ils seront en concert aux Ondines de Changé. Et on a une bonne nouvelle pour vous, Nicole. Vous gagnez vos invitations, bravo!
4: Oui, Nicole. Merci beaucoup.
0: Voilà, ce sera un chouette moment à l'occasion de la sortie de leur album. Merci d'avoir joué avec nous, Nicole.
4: Merci, bonne journée à vous.
0: Merci, puis bon pilate alors. Hein,
4: Merci, au revoir.
0: Merci. Il est 8h27, qui c'est qui nous rejoint dans quelques secondes?
1: Hervé Fortin, qui va peut-être aller faire du pilate lui
0: peut-être.
1: Aussi aujourd'hui.
0: On posera la question. Et puis toute l'actu locale de retour dans 3 minutes.
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0: Chaque jour, il est là pour les pronos, pour le quintet, c'est Hervé Fortin. Bonjour Hervé.
9: Bonjour Gauthier.
0: Vous allez bien? Vous êtes en forme?
9: Un petit peu. Non, mais je suis un peu triste. J'ai un copain qui avait un gros chagrin d'amour.
0: Oui.
9: Alors je lui ai dit, après un chagrin d'amour, il faut manger de la glace.
0: Ah bon?
9: Il m'a demandé pourquoi.
0: Bah oui.
9: Car glace répare, car glace remplace.
0: Voilà, ça, un conseil. Bah oui, voilà, ça redonne le sourire. Le quintet, c'est à Paris-Longchamp.
9: Paris-Longchamp, 13h55, handicap de plat, 1600 mètres, le terrain va être souple, il commence à pleuvoir, à pluvioter un petit peu, donc la piste va quand même être bonne. Le 16 Galore a séduit lors de ses deux dernières courses, il est proche d'un succès. Le 12 Duty, sa fraîcheur sera un atout. Le 3 Mister Florent, c'était une belle note à la test. Il va viser le podium certainement. Le 14, Moenchen, avec le 3 dans les stalles, il peut confirmer son unique bonne sortie, c'était sur 1600 mètres. Le 4, Aquitain, son entourage fait le déplacement avec des ambitions. Le 10, Woodming, en progrès constant. Et le 9, Bolkov, arrive en forme dans les handicaps. 16, 12, 3, 14, 4, 10 et 9, mes coups de cœur. Le 3, Mister Florent, c'est dans le quintet. Et à Vincennes, en réunion 4, je retiens le 305, Copavry.
0: C'est noté, on peut retrouver ces pronos d'Hervé Fortin sur notre site ici.fr. Vous avez tout noté, Benoît ?
1: Oui, j'ai tout noté, mais bon. Si j'ai mal noté, j'irai quand même vérifier que j'ai bien noté. Oui. Parce que parfois, ça arrive, on fait une petite coquille, oui, c'est quand même pas facile des fois de bien noter.
0: Puis, si on se trompe de chiffre, c'est quand même dommage. Oui. Si on avait suivi les pronos, on aurait pu gagner à cause d'un chiffre. Donc,
1: mais non, donc finalement, pour en arriver à la conclusion, ça ne sert à rien de noter, puisqu'on a de toute façon tout qui est récapitulé sur le site ici.fr.
0: C'est vrai.
1: Donc j'ai perdu mon temps.
0: Il est 8h29, bon début de journée. Alors si vous voulez faire quelque chose qui ne vous fera pas perdre votre temps, moi je vous conseille d'être avec nous à 11h, entre 11h et midi, si vous aimez notamment le bricolage, hein, voilà, parce que voilà, montez une petite étagère en train de bricoler.
1: Bon, des fois on casse tout aussi, hein, on casse toute la baraque.
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0: C'est mardi, nous sommes le 13 octobre, vous écoutez la première radio du département. Il est 8h30, l'essentiel de l'actu en Mayenne, Mayouen-Bordron. Une enquête est ouverte après la mort d'un habitant d'Evron.
10: Cet homme de 42 ans est décédé dimanche soir après l'intervention des gendarmes dans un immeuble. Selon le parquet de Laval, le quadragénaire a brandi un couteau face aux forces de l'ordre qui lui ont tiré dessus. Nouvelle journée de mobilisation des lycéens. Des blocus sont organisés ce matin devant plusieurs établissements scolaires mayennais. Des élèves appellent à manifester devant le lycée Ambroise Paré à Laval et devant le lycée Lavoisier à Mayenne. Une manifestation est ensuite prévue. Place de la Trémoille à Laval à partir de 13h30. C'était censé être le moteur des Halles de Laval Place du 11 novembre. Le bar-restaurant Le Révélata vient d'être placé en redressement judiciaire. L'établissement est en difficulté financière à cause d'un nombre de clients insuffisant. La partie bar va être développée au rez-de-chaussée pour relancer l'activité. Vous entendrez l'un des propriétaires du Révélata dans l'info d'ici à 8h32. Mais avant ça, c'est à vous, Valentine Letesse, pour l'info en France et dans le monde en 90 secondes.
11: Combien de lycéens dans la rue aujourd'hui ? Les blocages ont déjà commencé à l'aube de cette nouvelle journée de manifestation. Presque un test de leur détermination à quelques jours des vacances de la Toussaint. Avec clairement une intention de tuer, assure le ministre de l'Éducation. Un ado de 14 ans a ouvert le feu hier dans son collège d'Aubagne, armé d'un fusil de chasse. Il a blessé le principal et une enseignante sous les yeux des autres élèves.
12: Il me dit, je te jure, retourne-toi, il y a du sang. Au début, je me dis, non, du sang ? Je me retourne, du sang, je cours dehors.
11: Le suspect est toujours en garde à vue ce matin avec ses parents. Pas de surgelés et de produits frais pendant plusieurs jours dans des centaines de supermarchés de France. Victimes d'un piratage de leur frigo et de leur congélateur hier, les contrôleurs de froid ont été passés en mode dégivrage par les hackers. Vous paierez votre gazole moins cher à partir du 1er novembre. Le Premier ministre confirme la baisse à venir de 12 à 18 centimes d'euros par litre après réunion avec les distributeurs hier. C'est enfin l'heure du vote pour la loi sur les violences sexistes et sexuelles. Si l'adoption du texte par les députés fait peu de doute, le financement de ces mesures questionne et c'est justement le début de l'examen du budget à l'Assemblée ce mardi. Avis aux plus de 65 ans et aux plus à risque, la campagne de vaccination commence ce mardi. Pour vous, le vaccin contre la grippe est entièrement remboursé. Celui contre le Covid l'est pour tout le monde. 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
10: 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Dans l'info d'ici, on prend la direction ce matin des Halles de Laval sur la place du 11 novembre. Le bar-restaurant Le Révélata est confronté à des difficultés financières. L'établissement vient d'être placé en redressement judiciaire par le tribunal des activités économiques du Mans. Le Révélata a donc 6 mois pour sortir la tête de l'eau en attirant de nouveaux clients. Malgré ces difficultés, Rodolphe Laferry, l'un des propriétaires du restaurant, se veut confiant.
13: Écoutez, on a connu un démarrage tonitruant qui a nécessité tout un tas d'investissements. de structuration qui nous a coûté très cher. Et ensuite, l'activité a freiné. Il a fallu adapter les charges. Et étant donné le dimensionnement de ce magnifique site qu'est Léal et Révélata, c'est difficile de faire baisser les charges indéfiniment. Et aujourd'hui, on a une fréquentation qui est insuffisante par rapport à nos charges, et ce qui explique que nous soyons aujourd'hui en difficulté.
14: Et justement, comment faire pour que l'activité redevienne totalement rentable ?
13: On a commencé, on a fait remonter toute la partie restauration à l'étage, parce qu'actuellement, on faisait de la restauration sur tous les niveaux, ce qui posait notamment des problèmes d'organisation et de personnel. Donc, on va canaliser nos forces sur la restauration à l'étage et redynamiser la partie bar pour vraiment être identifié bar au rez-de-chaussée.
14: Et aujourd'hui, comment dire, le loyer, il est de 150 000 euros, si je me trompe pas. Est-ce que le loyer n'est pas un peu trop cher aussi ?
13: Il est trop cher, étant donné la qualité de l'emplacement. La surface dont on bénéficie, normalement, c'est un loyer qui est pertinent par rapport au modèle. Maintenant, étant donné le contexte de crise qu'on subit, forcément, bah, ça paraît beaucoup. Le chiffre de départ sur lequel on était OK, pour moi, il n'était pas en décorrélation avec la boutique qu'on met à disposition.
14: Et est-ce que le lieu n'est pas un peu surdimensionné pour une ville de la taille de Laval, avec environ 50 000 habitants ?
13: À l'ouverture, on n'a pas dit ça, parce qu'à l'ouverture, on faisait 600, 400 couverts par jour, on était plein du matin au soir. Par contre, pour le reste de l'année, aujourd'hui, on se rend compte qu'effectivement, il y a peut-être aussi un problème de taille. C'est pour ça qu'on va scinder l'activité en deux, pour réduire cet effet taille disproportionné.
14: Est-ce que vous comptez dynamiser le lieu en proposant des événements musicaux?
13: Bien sûr, mais c'est ce qu'on fait déjà avec les scènes ouvertes, et on va continuer de le faire. Et justement, avec cette idée de redévelopper la partie vraiment bar et se concentrer sur la partie bar au rez-de-chaussée, on va accentuer les animations, faire de plus en plus de choses pour vraiment redynamiser l'activité et être identifié vraiment en tant que bar. Et aujourd'hui, c'est ce qui nous manque dans les Halles. Il devait y avoir dans notre prévisionnel une grosse partie bar générée aussi par l'activité des Halles. Et aujourd'hui, c'est ce qui nous fait défaut. Et c'est ce qu'on souhaiterait améliorer en travaillant main dans la main avec notre bailleur, qui est la ville.
14: Et la ville, justement, qu'est-ce qu'elle vous dit sur cette situation ?
13: Écoutez, la ville, on travaille main dans la main avec eux, parce qu'on a tout intérêt à ce que ça fonctionne dans les deux sens. Donc, on est en discussion sur effectivement une restructuration et un accompagnement pour nous aider à redynamiser cette partie rez-de-chaussée. Évidemment, nous sommes confiants, on croit toujours en ce site qui est exceptionnel. On est confiant sur nos forces et on va faire tout ce qui est possible pour y arriver. Et encore une fois, on est une bonne équipe, et avec la ville de Laval, on fait également équipe, et je suis convaincu qu'ensemble, on va y arriver.
10: 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La météo, Benoît, toujours cette pluie, cette grisaille qui colle à la peau du ciel mayennais.
1: Oui, même si le soleil fera son retour demain, on aura du plein soleil. On a également du brouillard localement ce matin, notamment dans le nord Mayenne, mais il y a aussi du brouillard dans l'agglomération de la Valoise, par exemple à l'Huisserie. On va avoir un ciel qui va rester bien nuageux, bien gris tout au long de cette journée, avec des petites pluies successives qui vont nous accompagner. Les températures, elles sont en hausse par rapport à hier. Nous avons de 15 à 18 degrés actuellement. On a par exemple 18 degrés en ce moment à Château-Moutier-sur-Mayenne. Et cet après-midi, comptez de 20 à 22 degrés, avec 20 degrés à Javron-les-Chapelles et 21 degrés à Arquenay, à côté de Mêlée-du-Maine cet après-midi.
0: Vous êtes nombreux à arriver sur Laval, notamment depuis la route de Mayenne ce matin.
1: Oui, où ça a ralenti au niveau du rond-point du Zoom, du monde également pour passer le pont de Pritz, quel que soit votre sens de circulation. On a du monde comme à chaque fois qui arrive d'Argentré ou de Bonchamp-les-Laval au niveau du rond-point de l'avenue de Changy pour rejoindre la rocade lavalloise. Et puis dans le centre-ville aussi, c'est assez chargé ce matin, notamment rue de Paris, rue de la Paix également, et puis sur les quais le long de la Mayenne. Il y a beaucoup de trafic ce matin.
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0: 8h37, on salue les facteurs qui préparent leur tournée ce matin. Restez bien concentrés, surtout parce que on se rend pas compte, mais une lettre déposée à la mauvaise adresse peut avoir de sacrées conséquences.
1: Aïe, aïe, aïe, oui.
0: Bah oui, Ronan Luce en a même fait une

0: La lettre Ronan Luce à 8h41.
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0: Belle matinée à l'écoute d'Ici Mayenne. Ah, dites donc, ça a l'air bon ce que vous avez là, Benoît.
3: C'est ah oui.
0: En boîte de conserve, ouais, là, c'est quoi tout ça?
3: J'ai plein de choses. J'ai raviolis, oui. Petits pois carottes, ouais. J'ai quelques fruits également, voilà, ananas, poire en conserve.
0: Mais pourquoi vous avez tout ça là?
3: Parce que c'est le docteur Karzek qui va nous dire qu'il faut mettre des conserves dans un sac à dos. On ne sait jamais, en cas de catastrophe, ça peut servir.
0: Oui, est-ce qu'il vous reste un peu de place pour l'ouvre-boîte quand même ou pas?
3: Oui, il faut y penser, oui, effectivement.
0: C'est mieux.
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0: Et avant de retrouver le docteur Karzek hein, qui nous rejoindra dans un petit quart d'heure, c'est l'heure des 3+. Et la première info, elle est justement consacrée à cette journée de la résilience aujourd'hui.
3: Et elle concerne les agriculteurs qui ont été durement touchés par la canicule cet été avec un dispositif d'indemnisation qui a été ouvert par l'État. Alors si vous êtes exploitant, vous avez jusqu'au 10 novembre pour remplir votre dossier, soit sur l'application AléaNat ou soit via le portail Mes Démarches sur le site du ministère de l'Agriculture. Alors sont concernées par ces aides les exploitations qui ont de grandes cultures, maïs, tournesol, quinoa, pommes de terre, l'arboriculture également, comme les pommes, les poires, les noisettes, les noix et le maraîchage. En revanche, l'élevage ne fait pas partie de ce dispositif.
0: Direction Cran pour notre deuxième info.
3: Une commune qui a été touchée à plusieurs reprises par des inondations ces dernières années. Alors si une crue de Loudon devait se reproduire, plusieurs mesures et dispositifs ont été mis en place pour les habitants. Quant L'Envierge est adjoint à la ville de Cran.
4: Alors maintenant, en cas d'inondation, on a un stock de parpaings et de bâtards d'eau qui sont distribués aux gens qui peuvent être touchés. On les met en général aux abords des maisons. Alors ça, c'est la première chose. On a un document maintenant qui va être diffusé dans l'ensemble des boîtes aux lettres des Cranais à partir de la mi-novembre. Ce document-là, c'est en fait un mode d'emploi pour tous les risques qu'on peut avoir à Cran, qu'ils soient inondations, miniers ou même sismiques. C'est un document très administratif, mais qui donne des numéros de téléphone, qui vous donne vraiment de l'info pratique pour les gens.
3: Et donc, regardez bien dans votre boîte aux lettres. Hein. Si vous habitez Cran, vous aurez ce courrier d'ici quelques jours. Il y a aussi des mégaphones qui ont été achetés par la commune pour prévenir plus facilement la population en cas du montée du niveau de l'eau rapide et en cas de catastrophe naturelle. Et bien, un petit conseil pour tout le monde, hein. Que vous soyez en Mayenne, évidemment, vous pouvez vous tenir informé en écoutant votre radio ici Mayenne.
0: Et puis, notre troisième info, un atelier pour apprendre à utiliser les défibrillateurs.
3: Ah oui, parce que c'est important, ça peut servir à côté de Pré-en-Paille à Neuilly. Le Vendin, un atelier est animé par un sapeur-pompier professionnel vendredi soir. Il y a 3 créneaux de prévus entre 16h et 19h. C'est gratuit sur inscription. Vous retrouvez les coordonnées pour pouvoir vous inscrire sur la page Intramuros de Neuilly-le-Vendin.
0: Et ces 3+, vous les retrouvez également sur notre site ici.fr. U2 arrive pour la musique. C'est dans quelques secondes, ne bougez pas.
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0: Ici matin, 9h moins les quarts, il nous rejoint autour de la table, comme chaque matin. Bonjour Xavier Chauvelon.
9: Bonjour Gauthier, bonjour Benoît, bonjour à toutes, bonjour à tous.
0: Journée spéciale de la résilience aujourd'hui. Comment, lorsqu'on est confronté à une crise, comment gérer la situation? C'est un petit peu ce qu'on va évoquer tout à l'heure.
9: Et oui, et la crise actuelle, c'est un peu celle du prix du carburant qui explose, on le sait. Alors je sais que Gauthier, vous avez mis votre yacht, votre jet privé, votre 4x4 de côté. On connaît votre votre goût pour le luxe et maintenant vous venez à pied, je crois. Hein, voilà. Oui. Vu le prix du carburant. Benoît, je crois que vous venez à vélo aussi.
3: Je confirme.
9: Oui, voilà. Et vous, comment vous êtes adapté? Est-ce que, comme vos Gautier, vous avez mis tous vos véhicules de côté? Vous avez changé vos habitudes? Peut-être que vous êtes passé à l'autopartage, au covoiturage? Peut-être que vous faites du vélo? Vous passez au GPL? Pourquoi pas? Vous prenez les transports en commun plus souvent? Comment vous vous adaptez face à ces hausses de carburant? C'est la question que l'on vous pose à partir de 9h et jusqu'à 10h. 02 43 67 11 11 pour appeler, que ce soit par téléphone ou par WhatsApp. On accepte les messages vocaux et écrits par WhatsApp.
0: Bah oui.
9: Voilà, n'hésitez pas. Facebook également.
0: Vous pouvez me ramener après à la maison si vous qui avez une voiture ou pas?
9: D'accord, mais vous me prêtez votre jet juste pour un petit coup demain. Je vais faire un petit tour.
0: On s'arrangera. Rendez-vous dès 9h donc pour témoigner. Tout de suite, c'est YouTube à 8h46. Belle matinée.

0: Ride et YouTube à 9h-10. Il y a de belles initiatives dans notre département de la Mayenne et de beaux événements en approche, notamment dans le nord-est du département, à la Chapelle au Ribou. Il y a la 7e et dernière édition du festival Les Contrées Ordinaires. Ça sera notamment samedi et dimanche pour les temps forts, le point d'orgue de ce festival. Avec nous ce matin, Olivier Hédin de la compagnie O. Bonjour Olivier.
1: Bonjour Gauthier.
0: Une quinzaine de compagnies et d'artistes accueillis à l'occasion de cette 7e édition des Contrées Ordinaires, avec une soirée cabaret vendredi soir qui affiche complet, cabaret inclusif. D'ailleurs, on retrouve cette notion d'inclusif sur tout l'événement, puisque ce festival dédié à l'art de la parole et au conte, vous avez voulu faire en sorte qu'il soit accessible vraiment à tout le monde.
1: Oui, c'est le premier enjeu. La première accessibilité, elle est financière pour rendre une culture accessible à tous. Le prix est libre à l'entrée. Et puis, l'autre aspect, c'est de s'imaginer comment nos concitoyens qui ont soit un handicap, soit qui sont d'une culture différente, telle que les sourds, puissent venir ici profiter d'un événement culturel accessible à tous.
0: Et alors très concrètement, si on regarde le programme, il y a notamment parmi les spectacles proposés, l'artiste mayonnaise Lise Moulin qui va proposer un extrait de son spectacle « Comment je suis devenue entendante ». Ça fait partie notamment des spectacles qu'on pourra découvrir tout au long de la journée de samedi.
1: Oui, totalement, c'est vraiment un projet de partenariat avec Lise. Il faut aussi dire qu'elle s'est associée à moi pour la programmation en langue des signes, puisque Lise est partie en formation il y a quelques années sur la langue des signes, et qu'elle en a créé un spectacle « Comment je suis devenue entendante » qu'on a voulu promouvoir, y compris dans la tournée départementale depuis le 14 septembre. Donc c'est notre petit chouchou local.
0: Et oui, parce que les temps forts, ce sera vendredi soir et samedi, mais vous avez démarré dès le mois de septembre à proposer des spectacles décentralisés. D'ailleurs, il y aura également un espace compteur qui va se dérouler ce soir.
1: Oui, le collectif des compteurs mayennais, dans le cadre des Contrées, reçoit Karine Mazel, une psychologue conteuse qui va un peu décortiquer les contes de fées, ouais, et nous montrer quelle est la place, notamment des bonhommes dans les histoires.
0: Et alors, pourquoi c'est important de continuer de mettre à l'honneur ce que vous faites, l'art de la parole, l'art du conte aujourd'hui?
1: Dans une société qui va de plus en plus vers le virtuel et le déconstruit, on se retrouve avec ces valeurs qui sont des valeurs traditionnelles qu'on véhicule, mais pas que, aussi contemporaines. Comment j'éduque un enfant, comment je le fais grandir avec des histoires, comment nous-mêmes adultes on peut devenir réfractaires, et puis finalement en écoutant les histoires se faire happer. C'est tout le travail des conteurs, et le conte, je pense, c'est indémodable, ça fait des millénaires et il nous reste encore de beaux jours.
0: Et alors, vous l'avez dit, dans un monde où tout est virtuel, où on peut être parfois tenté de se faire avoir par certains discours, alors politiques par exemple, mais pas seulement, est-ce que l'art du conte et de la parole peut aussi nous aider parfois à nous donner des outils pour, débusquer parfois un peu quand on essaye de nous avoir dans certains discours, par exemple?
1: Je pense que le conte est fondamentalement politique. Il porte des mythes de société depuis son début. Et donc, il nous éclaire forcément sur l'univers qui nous entoure, ce monde qui soit contemporain ou antique, parce qu'on parle de traditions qui viennent du temps de l'oralité, et évidemment un plus en fait pour nous éclairer, puisqu'il travaille sur des motifs, quelles sont notre relation aux autres, quelles sont les différences, quels sont les défauts de l'humanité. Et le enjeu du festival, c'est vraiment de créer une convergence en fait où les gens peuvent se rencontrer, quel que soit leur milieu, et puis se retrouver l'espace d'un instant dans cette bulle où, en fait, l'entre-soi est explosé à travers le mélange et la rencontre.
2: Alors là, Olivier, vous nous disiez que ce sera la dernière édition cette année. Est-ce que, du coup, ça vous met un petit peu dans des conditions particulières? C'est vrai que vous allez sans doute vivre ces moments différemment des autres éditions.
1: Alors, je t'avouerai que je m'en régale et je les déguste au fur et à mesure qu'ils arrivent. Ça fait déjà 6 mois qu'on est sur le tarmac, mais ce que Ce dont je me rends compte, c'est aussi toutes ces actions qu'on met en place, ces rencontres avec le Centre social des possibles, avec Mia Mia, avec Fred Union, à Mayenne, avec tout ce travail qui se fait de construction, de décoration en amont, avec ce qui se passe cette semaine, avec le montage des bénévoles qui prennent une semaine de congé pour venir travailler et suppriment du salaire, parce qu'ils y croient à ce moment, au cœur de nos collines, où on offre une parenthèse aux gens. Donc voilà, je sais pas si j'ai répondu au début de la question là, j'ai l'impression que je me suis égaré pour
2: ma part. Si.
0: Non mais on a beaucoup aimé la réponse, je peux vous le dire. Hein. Ça met en tout cas en lumière de belles valeurs à travers ce festival, les Contrées Ordinaires, 7e et dernière édition. Donc faut vraiment pas la rater. On va vous mettre toutes les infos sur notre site ici.fr. Merci d'avoir pris quelques minutes ce matin, Olivier, pour être avec nous sur Ici Mayenne.
1: Eh bien, on retourne au charbon pour le montage et préparer la surprise.
0: Ça marche. Merci beaucoup. Il est 8h05. Vous écoutez la première radio du département.
2: Un instant musical et poétique aussi, d'ailleurs, avec cette voix. Il y a même deux voix, d'ailleurs, parce que c'est Simon & Garfunkel. Mais aujourd'hui, c'est l'anniversaire de Paul Simon qui fête ses 85 ans.
0: Bon anniversaire à lui. h05, c'est la journée spéciale autour de la résilience. Aujourd'hui, comment affronter des situations telles que les inondations, les incendies, les tempêtes, faire face à ces risques et savoir comment réagir. C'est l'idée de cette journée spéciale. Et alors, docteur Kirzek, justement, va nous en parler.
2: Bah, il nous dit, docteur, qu'on doit tous se préparer, c'est ça ? Bonjour, docteur.
3: Bonjour à tous. On doit se préparer sans paniquer. Ces dernières années, on a vu les inondations, les tempêtes, les canicules, les incendies aussi, des évacuations en urgence. En fait, la résilience, c'est la capacité à faire face à un choc, puis à rebondir. Et ça, ça se prépare, c'est un peu comme les gestes qui sauvent. Fin 2025, le gouvernement a publié un guide d'ailleurs qui s'appelle « Tous responsables » et qui fixe un objectif simple, que chaque foyer puisse tenir 72 heures en autonomie. Trois priorités, boire et manger évidemment, avoir chaud et ensuite se soigner. D'ailleurs, la Croix-Rouge propose de son côté le Katakit, hein, c'est un sac d'urgence prêt à attraper si on doit évacuer. Il y a un vrai bénéfice en plus pour la santé mentale. Hein, les personnes préparées vivent moins le sentiment d'impuissance, elles gèrent mieux le stress pendant la crise et récupèrent mieux après. Alors se préparer, ce n'est pas être anxieux, hein, c'est au contraire se rassurer. Alors on met quoi dans ce kit ? Vous pouvez le faire vous-même à la maison. De l'eau, plusieurs litres par personne et par jour pour boire et avoir un peu d'hygiène. Ensuite, de la nourriture qui se conserve et qui se mange sans cuisson. Des conserves, n'oubliez pas l'ouvre-boîte, des barres de céréales, les fruits secs, la compote, une lampe torche, une radio à pile ou à dynamo. Vous savez, on tourne, on n'a pas besoin de pile. En parlant de pile, batterie externe chargée pour le téléphone, une trousse de premiers secours et les médicaments. Il faut tenir quelques jours, notamment si vous avez une maladie chronique. Et puis des copies de vos papiers, de vos ordonnances, un peu d'argent liquide. Le double des clés, c'est pas mal. Et de quoi avoir chaud. Vêtements, couverture de survie. Et dernier truc, le sifflet. Il faut siffler pour pouvoir se signaler.
2: Alors c'est noté, mais comment on prépare aussi sa maison et sa famille avec parfois des enfants ou des personnes âgées ?
3: D'abord, on connaît les risques de chez soi, des risques d'inondation, de séisme, vous êtes à proximité d'un site industriel. En fait, le site Géorisque va vous donner toute l'information nécessaire, puis votre mairie est là pour vous aider en quelques clics aussi. Ensuite, on fait un plan familial où, si on se retrouve séparé, quel est le point où on va se rallier ? Qui récupère les enfants à l'école ? Les numéros importants écrits sur un papier. Numéro d'urgence, évidemment, 15, 18, 17. Hein, le 15, le SAMU, 18, les pompiers, le 17, la police. Et puis, on surveille les alertes FR-alerte qui arrivent directement sur le téléphone portable. À la maison, il faut savoir où couper l'eau, l'électricité, le gaz. Et avec les enfants, on fait un petit jeu, hein, le sac, le Katakit, c'est-à-dire un sac d'aventurier. Donc vraiment, c'est un investissement. Si en plus vous rajoutez la formation geste de premier secours, vous serez paré. Allez, d'ici là, portez-vous.
0: Merci, docteur. Et on se retrouve, nous, demain, c'est
2: ben
0: ça ?
2: Oui, on sera là à partir de 6h.
0: Et dans quelques secondes, c'est Xavier Chauvelon qui va prendre la suite.
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2: Mais j'ai l'impression qu'il y a quelqu'un qui a soufflé, en plus, la réponse derrière.
5: C'est maman qui crie derrière.
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2: 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Là, on avait l'impression qu'elle avait, je sais pas, remporté la Coupe du Monde ou le Tour de France.
5: Ah bah, j'ai supporté.
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0: Il vous accompagne jusqu'à 11h, c'est Xavier Chauvelon. Autour de cette question, le prix des carburants.
8: Ben oui, moi je suis parti à 3h du matin de chez moi pour marcher jusqu'à chez vous, j'ai 30 km, je m'adapte. Et c'est la question d'ailleurs que l'on vous pose ce matin à partir de 9h jusqu'à 10h. Comment vous vous adaptez face à la hausse du prix du carburant? Est-ce que vous marchez? Est-ce que vous faites du vélo? Est-ce que vous faites de l'autopartage, du covoiturage? Est-ce que vous prenez les transports en commun? Est-ce que vous avez décidé de changer de véhicule? Toutes ces questions, vous y répondez en nous appelant 02 43 67 11 11 via téléphone ou WhatsApp, c'est le même chemin, en vocal ou à l'écrit. Voilà.
0: Merci Xavier.
8: Mais je vous dis à demain.
0: Bah oui, on fait comme ça.
8: Dès 6h.
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8: Bonne matinée à toutes et à tous. Il est 9h. Le journal Maïwenn Bordron. Bonjour Maïwenn.
9: Bonjour Xavier, bonjour à tous.
8: L'enquête se poursuit à Évron pour déterminer les circonstances de la mort dimanche soir d'un homme de 42 ans.
9: Les gendarmes ont dû intervenir dans un immeuble situé près de la médiathèque de la commune car un homme de 42 ans donc menaçait de se suicider devant sa compagne. Selon le parquet de Laval, ce quadragénaire tenait un couteau à la main. Il menaçait les forces de l'ordre quand il a été visé par un tir d'un gendarme. L'individu est décédé des suites de ses blessures. Sa compagne, elle s'en sort indemne. Elle a été transportée à l'hôpital hier après-midi. C'est ce qu'affirme une de ses anciennes collègues qui a eu très peur pour elle.
10: Mon mari l'a découvert ça sur son téléphone quand il a regardé les infos. Et puis c'est tout. Après, moi, j'ai eu juste l'inquiétude de me dire ça y est, je crois savoir qui c'est. Et malheureusement, elle était un petit peu dans le lot. Avant, elle habitait ici, donc je la côtoyais beaucoup aussi, puis okay. Ses enfants aussi. Mais ça fait mal. Ça fait mal au cœur pour elle parce qu'elle ne le mérite pas tout ça. Elle mérite pas d'être comme ça, mais vous savez, quand on tombe dans l'alcool, c'est fichu. Hein. Pour s'en sortir, ça va être très, très compliqué. Elle a été emmenée parce qu'elle est pas bien, quoi. Elle continue à boire, elle mange pas. Elle voudrait prendre des médicaments pour dormir tout le temps, mais c'est pas la solution. Je souhaite qu'une chose, qu'elle aille beaucoup mieux.
9: C'est l'IGGN, l'inspection générale de la gendarmerie nationale, qui est en charge de cette enquête à Évron, une enquête pour violence ayant entraîné la mort sans intention de la donner. Le gendarme qui a tiré sur cet habitant d'Évron lui a été placé en garde à vue. Toutes les informations sur cette affaire sont à lire sur l'application ici. C'est une cyberattaque inédite en France. Des pirates informatiques volent régulièrement des données personnelles de clients d'entreprise, par exemple. Cette fois, ce sont des produits frais de supermarchés qui ont été visés. Les pirates ont réussi à distance à monter la température d'installation frigorifique jusqu'à 50 degrés. La plupart des enseignes sont concernées par cette cyberattaque, comme Carrefour, Leclerc, mais aussi Intermarché. D'après les informations d'ici Mayenne, le Super U du Bourgneuf-la-Forêt et le U Express d'Argentré font partie des supermarchés touchés. Les gérants précisent que cette attaque n'a eu aucune conséquence sur la conservation de leurs produits frais.
8: Les lycéens mayennais appelés à bloquer ce matin au moins 3 établissements scolaires.
9: Des blocus sont prévus devant les lycées Douanier Rousseau et Ambroise Paré à Laval. À Mayenne, une manifestation est organisée par des élèves devant le lycée Lavoisier. Des actions dénoncées par la direction du lycée Douanier Rousseau. La proviseure a décidé de serrer la vis récemment. Un mail qui, si Mayenne a pu consulter, a été envoyé aux parents d'élèves par la vie scolaire. Désormais, les élèves internes qui bloquent l'établissement ne seront plus hébergés dans le lycée. Cette sanction ne semble en tout cas pas décourager les lycéens mobilisés à Narégaillé.
11: Leslie est interne, elle participe au blocage, donc pour elle, c'est retour à la maison.
12: Du coup, il faut que je me lève à 5h chez moi, que je prenne mon bus à 6h20 et que je rentre chez moi, il est 19h30 quoi, donc ça me fait une journée vraiment longue pour ensuite retourner en cours, parce que je retourne quand même en cours le lendemain et c'est de la fatigue. Beaucoup.
11: Une méthode qu'elle trouve injuste.
12: Si je suis interne, c'est pour une raison quoi, donc c'est ça en fait, on paye pour être hébergé, pour finalement on nous héberge pas quoi.
11: Mais ça ne la démotive pas, elle reste mobilisée.
12: J'estime que c'est quand même important de revendiquer ses droits et que je continue à le faire même s'ils nous mettent un petit peu des bâtons dans les roues quoi.
11: Lucie n'est pas interne mais elle ne comprend pas la décision de la direction.
13: Dans un lycée où justement tous nos blocus sont pacifiques, où on pose aucun problème, elle fait tout pour nous empêcher de parler.
11: Interdire l'internat aux lycéens qui participent au blocage, Maxime y voit une stratégie de dissuasion.
14: Mine de rien, les internats lanterne, c'est une bonne partie des personnes qui sont là pour bloquer. Je trouve que c'est une forme de répression envers nous quand même. Ça nous empêche de nous exprimer.
11: Contacté, la direction du lycée Douanier-Rousseau n'a pas souhaité répondre à nos questions.
9: Plusieurs syndicats enseignants appellent la direction de l'établissement scolaire au retrait immédiat de cette mesure. L'accès à l'internat ne doit pas devenir un moyen de dissuader les élèves de porter leurs revendications et de se mobiliser. Dénonce par exemple Force Ouvrière dans un communiqué. Sud Éducation 53, mais aussi la CGT Éducaction 53 et la FSU en Mayenne appellent les professeurs à rejoindre le blocus des lycéens mayennais ce matin. Les manifestants se rendront ensuite place de la Trémoille à Laval à partir de 13h30 avant de défiler dans le centre-ville. La préfecture de la Mayenne prévoit des perturbations de circulation jusqu'à 19h ce soir. Et si vous avez prévu de vous rendre dans le centre-ville d'Angers cet après-midi en voiture, des perturbations sont également à prévoir entre 14h et 18h à cause d'une autre manifestation lycéenne. Les voies sur Berge et les grands boulevards sont fermées à la circulation cet après-midi, rappelle la préfecture du Maine-et-Loire.
8: Les footballeurs du stade Lavallois reprennent l'entraînement dans une heure.
9: Les Tangos sont toujours en quête d'une victoire en Ligue 2. Après 5 défaites d'affilée, les Mayennais n'arrivent pas à remonter au classement. Ils sont toujours derniers du championnat. Vendredi soir, Laval reçoit Clermont. Ça sera la 9e journée de Ligue 2. Les Clermontois sont juste devant les Tangos au classement. La météo, Xavier, toujours cette grisaille. Je regarde par la fenêtre des studios d'ici Mayenne, mais non, pas d'éclaircies. Hein,
8: non, mais de la douceur. Vous l'aurez remarqué ce matin, vous
9: il
8: qui vous levez très tôt.
9: Il faisait un peu moins froid qu'hier.
8: Voilà, il faisait un peu moins froid qu'hier. On a gagné quelques degrés quand même, puisque au maximum, au plus chaud de la journée, il fera entre 20 et 23 degrés quand même. Et je rappelle que nous sommes le 13 octobre. Hein. Alors, une journée bien grise, vous l'avez dit, avec des pluies éparses sur l'ensemble du département. Pluies éparses qui vont arriver également dans le sud département. Suite à la dissipation des quelques bancs et brouillards matinaux. Ce matin, 17 à 19 degrés en fin de matinée du nord au sud, 17 à Saint-Mars-sur-Colmont, 18 à Attillé et 19 degrés à Château-Gontier. Et je vous dis, Maïwenn, à tout à l'heure à 10h pour le flash. C'est à Paris-Longchamp, à 13h55, que se court le quintet. Aujourd'hui, voici la sélection d'Hervé Fortin. Le 16, Galore. Le 12, Duty. Le 3, Monsieur Fleurant. Le 14, Mouenchen. Le 4, Aquitain. Le 10, Woodming. Et le 9, Bolkov. 16, 12, 3, 14, 4, 10 et 9 avec les coups de cœur comme tous les jours d'Hervé Fortin. Coup de cœur pour celui dont je préfère le nom aujourd'hui. Voilà, ça n'a pas beaucoup d'importance mais je le dis quand même, le numéro 3, Monsieur Fleurant. Ça c'est dans le quintet et puis à Vincennes en réunion 4 également un coup de cœur, le 305 Copavry. Si vous n'avez pas eu le temps de noter tout ça, pas d'inquiétude, directionici.fr ou l'application ici, vous allez retrouver toutes les informations. Autrement, on vous les redonne à 10h. C'est l'occasion de nous écouter, bien entendu.
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8: Il est 9h07 et tout de suite nous remontons dans le temps en 1970. 1970, c'est bien avant les chocs pétroliers, l'industrie automobile française misait encore sur le luxe et ne souciait guère de la consommation d'essence. Cette année-là, la Citroën présentait la SM Maserati qui pouvait consommer jusqu'à 21 litres au 100. Oui. Citroën présentait donc cette voiture sur les autoroutes de France. Donc avant 1973, la limitation n'existait pas. Hein, le code de la route précise. Il faut juste être maître de son véhicule. Bref, on pouvait rouler jusqu'à 200 km à l'heure en SM Citroën sans problème, comme le prouve ce reportage de l'époque proposé par Lina.
15: Auparavant, une certaine élite te disait Ferrari, Jaguar, Rolls-Royce, Mercedes ou Buick. Aujourd'hui, ils disent Citroën SM à moteur Maserati. Pour juger l'une des dernières nées de la technique française, nous l'avons pilotée sur l'autoroute Est. Incontestablement, cette voiture de tout premier plan à carrosserie aérodynamique mue par un 6 cylindres en V à boîte à 5 vitesses réunit une synthèse parfaite de qualité opposée, sécurité et confort exceptionnel alliés aux hautes performances des voitures de sport. La direction directe à 200 km à l'heure produit une impression de très grande souplesse et aux allures rapides que nous avons empruntées, elle devient plus ferme, maintenant le véhicule à très haute vitesse sur la trajectoire désirée, cela avec une précision parfaite. 16 chevaux fiscaux, 6 cylindres en V, une consommation variant entre 13 et 21 litres sont les premiers chiffres intéressants, celui qui admire la SM. Freinage exceptionnel, confort inégalé sur une voiture roulant à cette vitesse. Les spécialistes sont unanimes à ce sujet. La Citroën SM à moteur Maserati présente un ensemble de qualités jamais réunies sur une voiture.
8: 21 litres 100, pas de souci à l'époque, car aujourd'hui, payer plus de 40 euros pour faire 100 km, c'est inconcevable pour tout un chacun. En cette journée nationale de la résilience, la question de notre dépendance aux énergies fossiles et à l'automobile est de plus en plus au cœur du quotidien. Alors que le budget de carburant continue de peser lourdement sur le pouvoir d'achat des ménages, comment est-ce qu'on adapte nos habitudes et comment on fait face à l'hausse du prix à la pompe? Est-ce que vous pratiquez l'autopartage, le covoiturage? Est-ce que vous allez vous convertir au bioéthanol, au GPL? Est-ce que vous allez passer au vélo? Peut-être que vous l'avez déjà fait. Est-ce que vous allez suivre les initiatives locales avec des bus gratuits, par exemple? Quelle alternative existe près de chez vous pour alléger la facture? Comment est-ce que vous vous adaptez à cette hausse du prix du carburant? Nous attendons vos témoignages au 02 43 67 11 11. 02 43 67 11 11 par téléphone, par WhatsApp, ou vous pouvez nous envoyer des messages sur Facebook. Nous attendons vos témoignages jusqu'à 10h.
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8: Et il est 9h10 à présent. Je vous souhaite à toutes et à tous une très belle matinée à notre écoute et à l'écoute de Jean-Jacques Goldman. Encore un matin. Encore.

0: Anne, encore un matin.
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0: Encore un matin, vous êtes dit, zut, faut que je prenne la voiture, que j'aille au travail. Pas zut à l'idée d'aller au travail, mais zut à l'idée de dépenser une fortune pour faire le trajet depuis votre lieu de résidence jusqu'à votre travail. En effet, vous l'avez remarqué, hein, bien entendu, depuis le début d'année, cette augmentation du prix du carburant. Et dans cette journée nationale de la résilience, c'est la question que nous vous posons aujourd'hui, à laquelle vous pouvez répondre au 02 43 67 11 11 par téléphone ou par WhatsApp. Comment vous vous adaptez à la hausse du prix à la pompe? Est-ce que vous changez vos habitudes? Et nous avons un premier appel avec cette question. Est-ce que vous utilisez davantage les transports en commun? Au téléphone, nous avons Olivier Roux avec nous. Bonjour Olivier.
3: Bonjour.
0: Responsable marketing RATP Dev, c'est ça, entreprise en charge du transport urbain à Laval, des Tulles donc. Le prix du carburant, il explose hein, depuis le début de l'année. Est-ce qu'on peut voir en conséquence, alors on ne sait pas si c'est une conséquence, mais en tout cas depuis le début de l'année, une augmentation de l'utilisation des transports en commun sur Laval?
3: Alors très clairement, depuis février-mars, on a une augmentation de la fréquentation sur le réseau Tulles qui est significative. Mmh. Et on le constate aussi à travers notre offre de location de vélos en longue durée, les Vélas, qui sont victimes de leur succès. Alors que l'année dernière, on avait du mal à louer l'ensemble du parc, cette année, on n'a plus de vélos disponibles à partir du mois de mai.
0: Ah oui, quand même. Oui, donc Véla, on peut rappeler quand même le principe. On fait des locations donc de longue durée avec des vélos à assistance électrique et des vélos. Ça peut être des vélos classiques, ça peut être des vélos cargo et ça peut être sur une durée de 3 mois, 6 mois et davantage. Si je résume. Hein.
3: Et globalement, ça, c'est à partir de 6 mois, mais ouais. Effectivement, ah oui, la Balagdo a acheté un parc qui, aujourd'hui, avec des VAE classiques, des vélos à assistance électrique classique, mais aussi des vélos cargo, des vélos biporteurs, triporteurs. Il y a vraiment un choix assez large de vélos disponibles.
0: Exactement. Et on peut aller trouver tout cela sur Internet, sans souci, notamment sur le site de la ville, ou sur le site des Tulles également. On trouvera les informations si on veut s'équiper et louer ses vélos. Donc, vous le disiez, on revient au bus, une forte augmentation de l'utilisation des transports en commun. Et puis, vous avez mis en place également le mercredi gratuit qui remporte un fort succès.
3: Tout à fait. C'est une initiative de Laval Aglo qui a souhaité mettre en place la gratuité le mercredi en plus du week-end. Donc aujourd'hui, on a le mercredi, le samedi, le dimanche qui sont gratuits sur le réseau Tulles. Et on constate une augmentation de la fréquentation le mercredi d'environ 30%.
0: Ah oui, 30%.
3: À vous.
0: Oui, allez-y.
3: Oui, c'est tout à fait significatif. On est vraiment surpris de...

0: là où ils se bridaient parfois, là, ils en profitent et ils voyagent le mercredi, notamment le mercredi après-midi. On a des pics de fréquentation avec des clients qui font 3-4 voyages dans l'après-midi.
1: Une véritable aubaine donc pour se déplacer. Non seulement on réduit les coûts de transport, mais en plus, on peut se déplacer davantage grâce à ces bus gratuits. On le disait le mercredi jusqu'à la fin de l'année. Et puis, une forte augmentation de l'utilisation des bus dans l'agglomération lavalloise. Merci beaucoup, Olivier, pour votre témoignage ce matin.
0: Merci à vous.
1: Et puis, bonne fin d'année donc avec ces bus gratuits, bus qu'on utilise de plus en plus. N'hésitez pas donc à les utiliser vous aussi si vous payez un petit peu trop en carburant chaque mois. Olivier Roux, donc responsable marketing RATP Dev, l'entreprise en charge du transport urbain à Laval. On continue avec cette question. Comment vous vous adaptez à la hausse des carburants? 02 43 67 11 11, c'est le numéro à appeler. Et tout de suite, c'est Vanessa Paradis. Rendez-vous.

0: Vanessa Paradis, rendez-vous à 9h21 à l'antenne d'ici Mayenne. Et peut-être que vous avez rendez-vous avec la pompe à carburant. Peut-être que vous allez devoir faire un plein et vous allez pleurer face au prix du carburant justement et à l'argent que vous allez devoir mettre dans votre voiture. Alors, dans cette journée nationale de la résilience, comment vous faites face à cette montée du prix du carburant? Comment vous vous adaptez? Peut-être que vous prenez davantage les transports en commun. On en a parlé il y a un instant. Peut-être que vous êtes passé au vélo. Peut-être que vous allez passer à la voiture électrique. Peut-être que vous allez éventuellement acheter une voiture GPL ou faire la transformation de votre véhicule. On en parle dans quelques instants. Quant à vous, vous pouvez nous appeler pour témoigner. Nous attendons vos appels au 02 43 67 11 11. Téléphone, WhatsApp, c'est le même chemin, en vocal ou à l'écrit. Et bien sûr, il y a toujours Facebook pour nous envoyer des petits messages.
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4: Comment vous vous adaptez face à la hausse du carburant? Vous nous appelez pour nous raconter 02 43 67 11 11. Peut-être que vous vous rendez de manière différente au travail, de l'autopartage, du covoiturage, les transports en commun. Vous êtes mis au vélo, à la trottinette, vous marchez. Racontez-nous tout cela. Si vous avez la possibilité de vous adapter, peut-être que ce n'est pas le cas. Racontez-nous également toujours au 02 43 67 11 11. Avec nous Simon Martineau. Bonjour Simon.
5: Bonjour.
4: Du garage Martineau Durand, vous êtes installé à Mayenne et vous proposez notamment de transformer notre voiture pour qu'elle puisse consommer du GPL. C'est un mélange de butane et de propane, je crois, j'y connais pas grand chose, mais je crois que c'est ça, vous me confirmez ?
5: Oui, effectivement, vous êtes bien renseigné.
4: Je me suis bien renseigné.
5: Vous avez bien travaillé votre sujet.
4: C'est gentil. Est-ce que vous avez une augmentation depuis le début d'année là de personnes qui demandent parce qu'on rajoute un réservoir, on équipe un réservoir dédié, je crois, qui demandent d'installer cet équipement?
5: Alors non, la demande elle n'est pas forcément sur la partie équipement. Ouais. Du véhicule en soi. Ce qu'on observe, nous, de plus en plus, c'est plutôt que les gens veulent rouler au GPL et en fait, ils n'ont plus forcément ce réflexe de dire « j'ai un véhicule qui roule à l'essence » puisque d'une part, il faut que le véhicule soit avec un moteur essence et je vais l'équiper au gaz. Le réflexe, c'est plutôt « ah, mais j'aimerais bien rouler au gaz, je vais changer de voiture,
4: d'accord.
5: Il faut que je trouve un véhicule au gaz ». Donc nous, la façon qu'on a de travailler, c'est plutôt d'essayer de trouver. On travaille plus sur la partie véhicule occasion, où on essaye de trouver des véhicules qui sont soit équipés déjà d'origine au GPL, soit des véhicules essence qui sont relativement peu kilométrés et assez récents, qu'on équipe au GPL après.
4: D'accord. Donc il y a pas forcément une demande d'équiper, mais il y a une demande d'achat de véhicules neufs qui fonctionnent au GPL.
5: Voilà.
4: Mais moi, si j'ai envie de changer mes habitudes et j'ai pas forcément les moyens d'acheter une nouvelle voiture, j'ai envie de passer au GPL. C'est quoi les avantages au litre? Déjà, on est bien moins cher. Je crois qu'on est aux alentours un peu plus de 1 euro. C'est ça, hein, au litre. Hein.
5: Ouais, voilà. Globalement, on est à 1 euro en fonction de là où on se trouve. Mm-hmm. Nous, on a une station GPL qui est au garage. On est à 959 centimes.
4: D'accord.
5: Donc voilà, globalement, ça tourne autour des 1 euro. Donc c'est vrai qu'on est plus de deux fois moins cher par rapport au prix du sans-plomb ou du gasoil.
4: Sachant qu'on consomme un tout petit peu plus, hein, je crois.
5: Voilà, tout à fait. C'est de l'ordre de 15 à 20%, mmh. On va dire. Bon, ça reste relativement raisonnable et en ce moment l'amortissement est très vite rentabilisé.
4: Ouais, c'est sûr. Je crois que l'ordre de on est entre 1500 et 2000 euros pour une installation. Hein, c'est ça, je crois.
5: Un petit peu plus tout de même.
4: D'accord.
5: Globalement, il y a deux tarifs. Nous, on fonctionne avec deux tarifs. On va dire qu'il y a l'ancienne génération de moteur, mmh. qui est dit de système à injection indirecte, donc c'est un peu plus technique, mais il y a deux types de technologies, il y a le système en injection directe et indirecte, et c'est deux technologies qui sont très différentes,
4: ouais.
5: Et donc au niveau du coût de l'équipement, c'est pas la même chose. Sur un système en injection indirecte, on est sur un moteur de base 4 cylindres, on est à 2500 euros.
4: D'accord.
5: Et okay. Sur un moteur à 6 injection directe, pardon, on est à 3500. Donc
4: ah
5: là,
4: d'accord,
5: c'est,
4: ok, c'est un petit peu plus cher en effet. Bon,
5: ouais.
4: Si à moyenne voilà. De 15 000 km par an parcouru, en quelques années, on a vite fait de la rembourser
5: oui,
4: cette installation. Vous n'êtes pas nombreux en Mayenne, je crois que vous êtes peut-être le seul ou un des seuls à pratiquer cette opération sur la voiture. C'est une des solutions, en tout cas, pour faire face à la hausse du prix du carburant, hein, Simon.
5: Oui, effectivement, dans le contexte économique actuel, c'est sûr que il faut y réfléchir à deux fois. Mmh. Et alors, il y a la solution, effectivement, véhicule électrique ou véhicule hybride, mais c'est vrai que les coûts restent quand même relativement élevés.
4: Ouais.
5: Et bon, ça reste une alternative qui, on garde quand même le véhicule avec la source d'énergie de l'essence.
4: Oui, il le faut
5: on
4: toujours.
5: On rajoute
4: oui.
5: le GPL, donc on augmente l'autonomie en plus de ça. Donc on n'a plus trop besoin de se tracasser non plus par rapport aux autonomies concernant par rapport aux véhicules électriques. Et puis des stations GPL, il faut savoir que il y en a quand même qui sont en train d'être remontées, notamment dans le Grand Ouest. Il y en a qui sont remplacées et remises à neuf, mais il y a des nouvelles installations. Donc, faut pas forcément se tracasser par rapport à la problématique du ravitaillement aussi, quoi.
4: D'accord. Voilà une bonne proposition également, donc l'installation d'un réservoir GPL. Merci beaucoup, Simon Martineau du garage Martineau du Rang à Mayenne. Merci beaucoup pour votre témoignage.
5: Bonne journée.
4: Bonne journée à vous. Martine est avec nous également. Bonjour, Martine.
6: Oui, bonjour à toute l'équipe.
4: Merci. Alors, comment vous faites-vous pour vous adapter? Est-ce que vous arrivez à vous adapter à la hausse du carburant?
6: Pas du tout. Alors, nous avons changé de véhicule. Nous sommes allés chez M. Bougère, là, qui partait en retraite à la Brouillette. Et nous avons acheté un C5 Aircross hybride. Et j'en suis très, très ravie.
4: D'accord, donc vous avez changé l'hybride.
6: J'avais une jeune fille avant et je n'arrivais plus à monter dedans parce que j'ai un problème de jambe gauche. Et alors, le jeune fille, merci bien. Ouais, et l'hybride, alors, c'est vraiment le top du top. Hein.
4: D'accord, donc vous avez quand même changé. Et vous sentez quand même que vous faites un petit peu moins de... que vous faites quelques économies quand même sur vos pleins?
6: Ah oui, bien sûr. Oui. Parce que dès qu'on suit un camion, la voiture que nous avons achetée chez M. Bouget, elle se ralentit toute seule.
4: D'accord.
6: Donc celui qui veut nous doubler, il a la place pour se ranger derrière le camion.
4: D'accord. Et puis elle passe à l'électrique quand il faut, voilà. Ce qui fait une dépense et elle se recharge. J'imagine qu'elle se recharge toute seule.
6: Alors j'espère que les routiers vont s'y mettre aussi parce qu'on en a ras-le-bol. Alors moi je vais vous dire. Alors on a une toute petite. Moi j'ai une toute petite retraite. Et alors on est en train de me taxer sur ma retraite déjà. Alors ça commence à bien faire. Mais où est-ce qu'on va là?
4: Alors ça, c'est un autre débat. Tiens, on pourra le faire, le débat sur la retraite, en effet, Martine.
6: Mais c'est... même pas 800 euros, on leur taxe 4 euros.
4: Ce qui rend pas forcément facile les choses quand, en effet, le prix de l'essence augmente. Et c'est d'où
6: la... Alors, on va manger quoi pour finir à manger des champignons? On va manger quoi? Et si on en trouve encore?
4: c'est un sujet sur lequel on pourra revenir. Merci beaucoup, Martine, pour votre témoignage. C'est très gentil de nous avoir appelé.
6: Merci à vous, c'est très sympa, je passerai vous voir.
4: Avec grand plaisir. Et vous pouvez nous appeler comme Martine au 02 43 67 11 11 pour témoigner, bien entendu, pour nous dire comment vous vous adaptez. Alors peut-être que vous avez changé comme Martine de véhicule, vous êtes passé à l'hybride, à l'électrique, vous avez installé le GPL, vous nous racontez tout cela, 02 43 67 11 11. Tout de suite, c'est Stevie Wonder.

0: Stevie Wonder, You Are the Sunshine of My Life.
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0: 9h33, vous écoutez Ici Mayenne, merci à vous.
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0: Et vos infos pratiques en une minute, toute cette semaine, la quinzaine commerciale se poursuit dans les Avaloirs. Une soixantaine commerciales participent à l'opération Mon Chèque Avaloir. Elle met en jeu 53 bons d'achat d'une valeur de 50 euros. Chaque client qui dépense au moins 10 euros dans l'un des commerces participants peut remplir un bon et tenter sa chance par tirage au sort. Enfin, comment préparer la transmission de son patrimoine? Quel accompagnement prévoir face à la perte d'autonomie? Une conférence d'information sur la gestion et la protection de son patrimoine a lieu demain au siège de la communauté de communes du pays de Cran de 14h à 17h. Ces sujets seront développés par un notaire et un conseiller en assurance. C'est une conférence gratuite et sans inscription.
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0: Et nous parlons de résilience aujourd'hui, journée nationale de la résilience, et nous posons la question: comment vous adaptez-vous face à la montée du prix du carburant qui n'en finit pas de grimper? Pourquoi ne pas passer au vélo éventuellement, puisque nous avons avec nous Florent. Bonjour Florent.
3: Bonjour Xavier.
0: De l'association Place au Vélo, et vous nous appelez justement, vous êtes en train de faire un atelier là je crois.
3: Eh ben, et ça, c'est un petit peu compliqué parce que j'ai effectivement une élève avec moi dont c'est la première séance et qui apprend à faire du vélo.
0: D'accord.
3: Effectivement. Mais bon, on est dans un endroit où elle risque rien, donc tout va bien.
0: Et des nouveaux élèves comme votre élève aujourd'hui, il y en a beaucoup. Est-ce que vous voyez davantage de personnes à l'association depuis justement cette hausse du carburant?
3: Eh ben oui, assez souvent, hein, pas mal d'élèves. J'en ai une nouvelle élève hier et puis à nouveau encore une ce matin. Essentiellement des femmes, mais pas que, qui cherchent à apprendre à faire du vélo ou à reprendre le vélo après en avoir fait, parce que ils ou elles sont peut-être savent faire du vélo, mais sont pas forcément très à l'aise sur la route, et se disent que pour aller au travail, le vélo, pourquoi pas. C'est une solution peu coûteuse, relativement simple, qui peut être mise en œuvre et puis qui peut faire pas mal d'économies.
0: Oui, j'imagine, quand on n'habite pas trop loin, c'est quand même bien pratique, surtout que maintenant on a des solutions de prêt de vélo, de location de vélo également. Mais j'imagine qu'il y a également, parce que Place au Vélo, vous proposez également des ateliers pour des réparations, pour l'entretien du vélo. Est-ce qu'on a aussi des gens qui arrivent chez vous et qui disent, voilà, j'ai ressorti mon vieux vélo de mon garage, il y a peut-être quelques petites choses à faire?
3: Eh ben oui, ça c'est le deuxième volet visible, on va dire, des actions de l'association, l'atelier participatif. Effectivement, on a pas mal de gens ces temps-ci qui, entre autres du fait du coût de l'essence, se disent je ressors mon vélo, et puis le vélo qui est resté quelques années, les roues sont un peu dégonflées. Il faut checker un peu les freins, il faut s'assurer que tout va bien, et donc ils veulent être rassurés. Moi, je compare toutes ces personnes, alors que ce soit à la vélo-école et l'atelier, à des petites grenouilles qui sont dans leur casserole. Et là, l'eau commence à être un peu chaude et les grenouilles cherchent à sortir de la casserole. C'est très bien, plutôt que de se dire que ça serait bien de baisser le feu sous la casserole. On peut aussi essayer de sortir de la casserole. Et donc, ces grenouilles, elles ont besoin d'aide. Et puis, donc, on les aide de toutes les manières qu'on peut, en fonction de leurs besoins.
0: À l'association, vous voyez peut-être ça un mal pour un bien également, puisque du coup, il y a plus de personnes qui vont pratiquer la bicyclette.
3: Alors effectivement, on va pas dire que c'est une très bonne chose, hein. Cet effet de bord négatif. Mais c'est vrai que se rendre compte que notre dépendance au pétrole a un coût. Et un coup partout, à la fois dans nos déplacements à nous, mais aussi dans les coûts des services qu'on demande. Hein. L'artisan qui vient travailler, il doit répercuter ses coûts. Et puis aussi les services, les produits qu'on achète, les denrées alimentaires, tout ça, ça va coûter plus cher si le pétrole est plus cher, parce que c'est dépendant du pétrole d'une manière ou d'une autre.
0: Donc tous les moyens sont bons pour justement réduire cette dépendance, et notamment ressortir son vélo. Et donc il y a des ateliers que vous proposez, Florent, notamment si on a des petites, parce que ça roule et tout. Il y a maintenant, si on n'a pas sorti son vélo depuis longtemps, il y a les voitures, il y a les autres vélos, il y a les motos, il y a les autres deux roues, les petits engins comme les... Ah, j'arrive pas à la...
3: Les trottinettes,
0: merci.
3: Les engins de déplacement personnel motorisé.
0: Voilà, exactement. Donc, il y a tas de choses à apprendre si on n'a pas sorti son vélo depuis longtemps. Vous êtes là pour aider, puis vous êtes là pour faire les petites réparations. Et c'est peut-être une solution, en effet. En plus, c'est bon pour la santé physique.
3: Donc, pour la santé, et puis ouais. C'est bon aussi pour l'environnement, un petit peu.
0: Voilà. Donc, ressortez vos vélos. Voilà une solution face au prix, à la hausse du prix du carburant. Je vous laisse retourner à votre atelier. Vous dites bonjour à vos élèves, Florent. Et puis, à bientôt sur les pistes cyclables de la Mayenne.
3: Et bonjour à tous les auditeurs et auditrices.
0: Merci Florent. 02 43 67 11 11. Vous pouvez également nous appeler pour nous raconter comment vous vous adaptez à la hausse des prix du carburant. Si vous vous adaptez, si vous y arrivez, changement de véhicule, vous passez peut-être au vélo, comme on vient de le raconter, vous prenez davantage les transports en commun. 02 43 67 11 11.
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0: 9h presque 40 à l'horloge de la première radio du département, ici Mayenne. Un homme extraordinaire, ce sont les Innocents.

0: Les Innocents, c'était un homme extraordinaire.
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0: Journée nationale de la résilience et nous vous posons cette question ce matin jusqu'à 10h. Comment vous vous adaptez si vous y arrivez face à la hausse du prix du carburant? Est-ce que vous changez vos habitudes? Est-ce que vous changez votre matériel? Vous pouvez témoigner au 02 43 67 11 11, que ce soit par téléphone ou par WhatsApp, c'est le même numéro, en vocal ou à l'écrit. Il y a des solutions éventuellement, alors qui ne sont pas adaptées à tout le monde, bien entendu. De temps en temps, on n'y peut rien, on a un travail qui nous oblige à nous déplacer en voiture ou on habite trop loin de notre lieu de travail, par exemple. Mais il y a des solutions pour les autres et qui sont accessibles. On en a parlé en début d'émission. Par exemple, il y a le service Vela, des vélos électriques en location longue durée. Ça, c'est sur la vague Laglo. C'est proposé par Tulle, des vélos qui sont proposés. Vous pouvez les louer 6 mois, 9 mois. Des vélos classiques, des vélos biporteurs, des cargos également, des cargos triporteurs. Voilà des tas de vélos que vous pouvez louer. Vous pouvez aller sur le site de Laval Aglo et vous allez trouver ces informations. On a également l'autopartage, c'est un service qui permet à des utilisateurs de louer des véhicules pour des courtes durées, suivant l'heure ou à la journée. Il y a également les aires, bien sûr, de covoiturage. Et le conseil départemental, d'ailleurs, de la Mayenne propose un financement de véhicules électriques ou bio-GNV destinés à l'autopartage. Elle est disponible, cette solution, sur des communautés de communes comme la communauté de communes des Monts des Avaloirs, communauté de communes des Coëvrons ou sur Mayenne Communauté. Vous pouvez aller vous renseigner, bien sûr, sur les communautés de communes, voir les possibilités que vous avez d'autopartage. Et puis, si vous allez sur le site du département de la Mayenne, vous avez également une carte des aires de covoiturage, carte également des prix des carburants. Ça, c'est nous qui vous le proposons. Vous trouvez ça sur l'application ici ou sur le site ici.fr. Le prix des carburants dans le département, vous allez sur notre site et vous allez trouver là où le carburant est le moins cher. Voilà quelques hypothèses, quelques solutions pour réduire votre consommation de carburant, ou du moins le prix que vous allez payer. N'hésitez pas à les suivre si vous en avez la possibilité. Dans quelques instants, on va parler également éco-conduite.
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0: Et jusqu'à 10h, nous parlons de résilience et comment vous adapter face à la hausse du carburant. Des messages sur Facebook, Samuel qui nous dit eh ben c'est la galère, on ne s'adapte pas. Mimi, je reste dans ma voiture pendant les activités des enfants au lieu de faire un aller-retour. Je lis ou je bosse sur mon ordi pendant ce temps. Et oui, les mercredis, les samedis, quand les enfants sont au sport ou en activité, il faut bien trouver de quoi s'occuper pour pas faire trop de route. Et puis, on a Jeanne qui fait des calculs savants. Voilà, elle nous dit qu'elle fait des produits en croix avec le prix du gasoil actuel, avec la référence d'avant la hausse des prix, pour savoir combien de trajets elle va faire en vélo pour équilibrer son budget. Merci à vous pour vos messages Facebook. On n'en a pas parlé encore, on va en parler tout de suite. C'est de l'éco-conduite également, un bon moyen de moins dépenser d'argent, de faire des pleins qui sont plus efficaces. En début d'année, juste avant vraiment cette hausse de prix, je recevais Sylvain Ronet d'Oriot Conduite à Laval, auto-école, donc il nous expliquait quelles économies on pouvait faire en pratiquant l'éco-conduite. On l'écoute tout de suite.
8: On considère que l'éco-conduite, on peut économiser entre 20 et 30% par rapport à un plein de carburant.
0: 20 et 30%?
8: Oui.
0: Ah oui, c'est énorme.
8: Oui, tout à fait. Alors, je m'explique, il peut y avoir plusieurs facteurs. Donc, le premier facteur, ça va être la vitesse. Mmh. Si on roule moins vite, on consomme moins et on pollue moins. Déjà, ça c'est une chose. Ouais. Deuxième facteur, donc ça va être la technique appropriée à la conduite, c'est-à-dire quand on utilise le frein moteur, plus que le fait de freiner, on utilise moins la carburation
0: donc
8: thermique.
0: On enlève le pied de l'accélérateur.
8: Voilà, c'est ça.
0: Tout simplement.
8: Quand on est dans une descente, on lâche l'accélérateur plus tôt. On utilise l'inertie du véhicule. On essaie de faire en sorte de ne pas s'arrêter. Alors bien sûr, au stop, on s'arrête quand même. Mais sinon, il faut savoir que les démarrages sont gourmands en carburant. Mmh. Donc à partir de là, si on essaie de faire en sorte que notre véhicule ne s'arrête pas, on utilise l'inertie du véhicule et donc on consomme moins de carburant.
0: Entre 20 et 30% d'économie de carburant, ça fait quand même beaucoup d'économie à la fin de l'année en passant à l'éco-conduite. Sachez que si vous ne vous y connaissez pas, les auto-écoles proposent des stages d'éco-conduite. Ils sont assez rapides et vous les avez vite rentabilisés face aux économies que vous ferez sur vos plein. L'éco-conduite, également une bonne manière de s'adapter face à la hausse des prix. On se retrouve dans quelques instants après Taylor Swift à 9h51. C'est Hoplite tout de suite.

0: Hoplite, Taylor Swift.
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0: Et nous avons parlé ce matin à l'antenne d'Ici Mayenne de résilience, notamment face à la hausse des prix du carburant. Merci pour vos appels et vos témoignages. Juste une petite information, si vous l'avez raté, sachez que notre Premier ministre Sébastien Lecornu a assuré hier que les prix du gazole baisseraient de 12 à 18 centimes pour les consommateurs à partir de début novembre, à partir du 1er novembre, grâce au stock stratégique. Il a promis de veiller que cela se répercuterait à la pompe après avoir reçu les distributeurs. Voilà pour cette information. En tout cas, bon courage à toutes et à tous face à ces augmentations qui pèsent lourd sur le train de vie des ménages, bien entendu. Demain, de 9h à 10h, nous allons parler des élèves et de la publication des résultats de PISA 2025. Les constats sont préoccupants. Baisse des performances françaises en mathématiques et en lecture, forte inégalité sociale, manque criant de professeurs et arrivée massive de l'IA dans le quotidien scolaire. Sujet d'actualité, bien sûr, avec les lycéens qui continuent de se mobiliser. Là aussi, toujours par rapport au manque de professeurs et de moyens, à des locaux parfois délabrés. Alors, quel avenir pour nos élèves? Vous nous en parlez demain au 02 43 67 11 11 de 9h à 10h. Comment vous voyez le futur de l'école, quel que soit le niveau? 02 43 67 11 11, c'est le numéro que vous devez faire, soit par téléphone, soit par WhatsApp, à l'écrit et ou un petit message vocal. On aime bien. Vous pouvez également nous envoyer des messages sur notre page Facebook. Ce sera de 9h à 10h demain, 02 43 67 11 11. Et dans quelques instants, il sera à 10h. Ce sera donc le flash suivi de Ici, ça marche. Juste après Hervé Christiani, il est libre, Max. Oui, on est encore en matinée. On peut savonner un petit peu. Très belle matinée, justement, à toutes et à tous.

0: Christiani. Il est libre, Max, dans quelques instants. Ici, ça marche. On va parler théâtre, entre autres. Ce sera juste après le flash.
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0: Bonjour à toutes et à tous, à vous qui venez de nous rejoindre. Il est 10h. Le flash, Maïwenn Bordron, deux lycées de Laval bloqués en ce moment par des élèves.
2: Des lycéens manifestent devant les lycées Douanier, Rousseau et Ambroise Paré. Ils ont été rejoints par des élèves du lycée Lavoisier de Mayenne. Tous sont prévus ensuite de se rassembler place de la Trémoille à partir de 13h30. Un appel à manifester a été lancé par plusieurs syndicats d'enseignants. Un défilé est prévu dans le centre-ville de Laval. La préfecture de la Mayenne appelle les automobilistes à éviter le secteur jusqu'à 19h ce soir. La circulation va également être perturbée cet après-midi dans le centre-ville d'Angers à cause d'une autre manifestation lycéenne. Un collectif de parents d'élèves à Mayenne réclame le maintien de la semaine à 4 jours et demi avec des cours tous les mercredis matins dans les écoles de la ville. Le nouveau maire de la commune, Adrien Mottet, souhaite repasser à la semaine de 4 jours à partir de septembre 2027. Dans l'intérêt des enfants, la semaine de 4 jours et demi est beaucoup plus adaptée que la semaine de 4 jours, écrit ce collectif dans un communiqué. Adrien Mottet rappelle que les parents d'élèves et le personnel de l'éducation nationale vont être consultés sur ce sujet vient un questionnaire. Que s'est-il passé dimanche soir dans un appartement situé près de la médiathèque d'Evron? Un homme de 42 ans est décédé après avoir reçu un tir de gendarme dans l'abdomen. Selon le parquet de Laval, la victime tenait un couteau à la main et s'est montrée menaçante envers les forces de l'ordre. Une enquête est ouverte par le parquet de Laval pour violence ayant entraîné la mort sans intention de la donner. C'est à lire sur ici.fr. Les parents qui perdent leur bébé juste après la naissance à la maternité de l'hôpital de Laval vont pouvoir bénéficier d'un équipement pour commencer leur deuil de façon moins brutale. Ça s'appelle un cuddle cot. C'est un berceau réfrigéré qui permet de conserver plus longtemps le corps du bébé décédé afin de passer quelques heures de plus à ses côtés. C'est un reportage à écouter en téléchargeant l'application ici. La météo, Xavier, de la grisaille, de la pluie, pas de traces d'éclaircies, c'est ça, dans la journée?
0: Non, pas pour l'instant. Hier, Météo France Mayenne nous avait dit qu'il y en aurait une petite en fin de matinée. Je ne l'ai pas vue. Hein.
2: Je ne l'ai pas vue non plus. Il fallait avoir les yeux bien rivés voilà. Vers le ciel.
0: Ils se sont ravisés aujourd'hui, il n'y en a pas. Voilà, c'est que de la grisaille.
2: Mais je crois qu'elles reviennent demain.
0: Oui, c'est ça. Mais pour aujourd'hui, mais un petit peu d'humidité, on aimerait bien un petit peu plus de pluie quand même. Mais par contre, de la douceur. 20 à 23 degrés aujourd'hui au plus chaud de la journée, ce qui est un petit peu élevé pour une mi-octobre. Cet après-midi, prévoyez 19 degrés à la Dorée dans le nord, 22 degrés à Laval et 23 à Saint-Aignan dans le sud-est. Je vous dis à demain dès 6h.
2: Belle journée à tous, sous la grisaille malgré tout.
0: Mais oui, mais elle est belle quand même. Et nous partons pour Paris-Longchamp avec le quintet qui se court aujourd'hui à 13h55. Voici la sélection d'Hervé Fortin. Le 16, Galore. Le 12, Duty. Le 3, Monsieur Fleurant. Le 14, Mouenchen. Le 4, Aquitain. Le 10, Wood Ming. Et le 9, Bolkov. 16, 12, 3, 14, 4, 10 et 9 avec un coup de cœur d'Hervé Fortin pour Monsieur Fleurant. C'est le numéro 3 dans le quintet. Il a également un coup de cœur pour 20 à Vincennes en réunion 4 pour le 305 Copavry. Si vous n'avez pas eu le temps de noter ces informations directement, direction ici.fr ou l'application ici.
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0: Ici, ça marche, c'est jusqu'à 11h. De la poésie, des contes, du théâtre, des messages humanistes également. Et quand on le rencontre, une grande empathie, une énergie débordante pour tout ce qui a trait à la culture d'ici ou d'ailleurs et à la condition humaine. Tout cela depuis des dizaines d'années. Il le met en scène, il le joue à Laval et ailleurs. Notre invité ce matin dans Ici, ça marche jusqu'à 11h est...
4: Jean-Luc Bansard, artisan de théâtre, citoyen du monde.
0: Ah bah, magnifique description. Citoyen du monde, artisan du théâtre. Le théâtre du tiroir, dont c'est la 40e saison. On va parler de cette saison, justement. On va voir ce qui en fait une réussite, quand même, depuis 40 ans. Si la Mayenne est une terre de théâtre, et nous passerons un petit coup de fil à une personne de votre choix. Ici, ça marche, c'est avec vous, Jean-Luc Bansard et le théâtre du tiroir. Et c'est jusqu'à 11h.
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0: 10h04 et cette prochaine heure, on la commence avec les enfoirés. Emmenez-moi, je vous souhaite à toutes et à tous une très très belle matinée. Que vous soyez avec nous depuis 6h ou que vous veniez de nous rejoindre. Et on vous dit bien sûr merci à toutes et à tous d'être fidèles à la radio la plus écoutée du département.

0: Les Enfoirés, emmenez-moi. Et sachez que la mise en plan en vente des places pour le nouveau spectacle des Enfoirés au profit des Restos du Cœur commence aujourd'hui. Cette fois, ce sera au Zénith de Strasbourg du 12 au 18 janvier. Et puis, bien sûr, nous serons présents ici en Mayenne, puisque je rappelle qu'ICI est partenaire.
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0: Jean-Luc Bansard est notre invité jusqu'à 11h dans Ici ça marche. Jean-Luc Bansard, comment vous étiez décrit déjà tout à l'heure?
3: Artisan de théâtre.
0: Artisan de théâtre et citoyen du monde. Le théâtre du tiroir, 40e saison. Si on devait le définir, est-ce qu'il y a quelque chose de particulier, ce théâtre du tiroir? Comment on pourrait le définir?
3: Bon, il a évolué en 40 ans, bien sûr, mais j'ai conçu avec mes camarades, avec deux autres camarades, la Compagnie du tiroir, au Québec, dans une tournée en 1986-87.
0: Ouais.
3: Et le fait d'avoir pensé à inventer une compagnie, de devenir professionnel, ce qui n'existait pas avant 1985 en Mayenne. La première compagnie, c'est Théâtre Régional des Pays de la Loire qui venait travailler. Après, ça a été François Béchu, Théâtre de l'Échappée en 86, et moi qui ai créé la compagnie en 87. Être né au Québec, ça dit tout de suite quelque chose. Ça veut dire que la notion internationale m'habite depuis le début. Et donc, peut-être si on peut qualifier, c'est que moi, j'ai envie que le théâtre ne soit sans frontières et que tous les poètes du monde puissent trouver leur place à côté de nous.
0: Voilà, c'est ce que je disais, votre intérêt débordant pour la culture d'ici et d'ailleurs, qui est représenté dans votre programmation depuis le début, notamment avec le spectacle que vous faites vous-même qui parle de Gilgamesh. C'est un petit peu le spectacle qu'on retrouve tout le temps, c'est un peu la base presque.
3: Gilgamesh, je l'ai fait assez tard dans ma carrière.
0: Avant, vous l'avez fait tard.
3: Dans ma carrière, non. Mon premier vrai spectacle, c'est Les Contes Nègres de Blaise Sandra, où la poésie africaine prenait sa place. Blaise Sandra, le grand poète français, avait passé un certain temps en Afrique pour des journaux pour l'exposition universelle de 1920, et il avait rapporté des contes africains. Moi, ça m'avait beaucoup séduit, et j'avais créé ce spectacle-là à la demande de la bibliothèque de Laval, la bibliothèque départementale de Près, et la bibliothèque de Mayenne, et la bibliothèque de Château-Gontier, qui fêtaient leur anniversaire en même temps. C'était assez incroyable.
0: Ouais.
3: Et ils m'avaient proposé de créer quelque chose, et j'avais créé ce spectacle qui, pour moi, était déjà prémonitoire, c'est-à-dire un poète français qui porte la culture étrangère. Et pour moi, ça suffisait pour dire déjà des choses sur qu'est-ce que j'ai envie de faire avec le théâtre.
0: À l'image donc du théâtre du tiroir. On va y revenir dans quelques instants, parce que 40 ans, ça se fête, et pour un théâtre comme le vôtre, c'est quand même une belle réussite. On va voir qu'est-ce qui en fait l'attrait. On l'a compris un petit peu déjà, il y a ce côté multiculturel. On y revient dans quelques instants avec vous, Jean-Luc Bansard. Le temps d'écouter à 10h12, Charlotte Cardin et Memories.

0: Charlotte Cardin, c'était Memories.
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0: 10h17 et dans Ici ça marche jusqu'à 11h, nous recevons Jean-Luc Bansard du Théâtre du Tiroir à Laval, 40e saison. Jean-Luc, c'est pas évident de tenir et de faire vivre un théâtre sur 40 saisons. Qu'est-ce qui explique le succès du Théâtre du Tiroir? Qu'est-ce qui fait qu'au bout de 40 ans, il est toujours là et qu'on y vient toujours?
6: Je sais pas si c'est un succès, il est modeste en tout cas le succès. Nous travaillons beaucoup.

0: que j'ai découvert la littérature très tard, à l'école normale où je préparais le métier d'enseignant. Et le fait de découvrir la littérature, en littérature, on n'a jamais fini. Il y a, je ne sais pas combien de bouquins qui sortent chaque année, il y a combien de poètes qui sortent. Et le fait d'avoir choisi d'être l'interprète de ces grands poètes, ou de ces petits poètes d'ailleurs, eh bien, on n'a jamais fini. Mmh. Donc, c'est infini. Les 40 ans ne s'arrêteront pas aujourd'hui. Mmh.
1: Et il est multiculturel, on en a parlé, ce que vous le programme, on pourrait dire d'une certaine façon engagé, je ne sais pas si vous direz oui ou non. Est-ce que là aussi, ça fait partie du fait que, au bout de 40 ans, vous êtes toujours là et qu'on vient toujours vous voir?
0: Je ne sais pas si c'est ça qui fait que les gens s'intéressent. Enfin, je pense que le fait d'avoir une parole un lieu où l'on donne la parole aux gens qui n'ont pas la parole habituellement, ça intéresse beaucoup de gens. Il y a beaucoup de gens qui sont émus de voir que la radio, la télévision officielle ne donne pas toujours la parole à ceux qui sont dans l'ombre. Et puis, la société est faite de gens qui sont dans l'ombre essentiellement. Hein. Et donc, moi, mon idée, c'est que tous les sans-abri, les sans-voix, puissent prendre la parole. Et si moi, je peux être le petit relais de ces voix-là, cette semaine, je vais créer Les Soliloques du Pauvre. C'est un texte qui a été écrit en 1897, donc il y a 130 ans. Un poète, Jehan Rictus, donnait la parole aux pauvres des faubourgs de Paris. Et moi, j'ai envie qu'aujourd'hui, on entende cette parole-là, parce que les pauvres du fin du 19e et ceux d'aujourd'hui, ce sont les mêmes.
1: On a le même combat. On parle beaucoup des Misérables en ce moment, d'ailleurs.
0: Merci Victor Hugo.
1: Voilà, exactement. On entend beaucoup parler comme quoi il y a des similitudes. C'est à 20h hein, ce samedi.
0: 20h30. Mais à 20h, il y a l'exposition de Brigitte Maurice qui commence notre 40e saison. Brigitte Maurice est une camarade de travail depuis maintenant une quinzaine d'années. Elle a fait 4-5 scénographies pour nous et on a eu envie d'exposer son travail en tant que scénographe, parce que les scénographes, on les devine à travers les décors de théâtre. Mais là, pendant tout ce mois, c'est elle qui est à l'honneur et qui vient expliquer chaque jour ce qu'elle a voulu faire avec les décors qui sont très lumineux, curieux. C'est une autre façon de regarder le théâtre.
1: Ouais, rendez-vous donc samedi 17 octobre. Donc elle sera à 20h et vous à 20h30.
0: C'est ça.
1: Pour Les Soliloques du Pauvre, rendez-vous à 20h au Théâtre de Laval samedi prochain, samedi 17 octobre. On y revient dans quelques instants. On va passer un petit coup de fil à une personne dont vous allez nous expliquer l'importance pour vous. Ce sera après Everybody Knows Somebody. Et c'est les Blues Brothers à 10h21.

0: Paris. C'était les Blues Brothers à l'antenne d'ici Mayenne.
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0: Jean-Luc Bansard est notre invité jusqu'à 11h dans Ici ça marche. Jean-Luc Bansard du Théâtre du Tiroir que vous pouvez aller voir sur scène samedi 17 octobre dès 20h. Les soliloques du pauvre, enfin ce sera à partir de 20h30, mais il y a la scénographie qui sera mise en avant à partir de 20h. On vous a demandé d'appeler quelqu'un qui vous est cher, quelle que soit la raison. Qui avez-vous décidé d'appeler, Jean-Luc ?
3: Alors, un très vieil ami qui m'accompagne depuis carrément le début de ma carrière de comédien.
0: D'accord, c'est Étienne Guichard. Bonjour Étienne.
4: Bonjour.
0: Alors, depuis le début de la carrière de comédien de Jean-Luc, c'est-à-dire depuis le début, comment vous l'avez accompagné ?
4: Ouf.
0: Voilà. Oh là là.
4: Bah écoutez, on s'est rencontrés autour d'un spectacle, sur la guerre de 14, c'est ça, son deuxième spectacle de la compagnie, je crois.
3: Exact.
4: Et puis ponctuellement, tout son parcours et tout le mien d'ailleurs, on s'est recroisé ponctuellement. Il m'a rappelé pour qu'on refasse par attaque des spectacles ensemble. Et puis il a accueilli des spectacles que je faisais aussi. Et ça depuis bientôt 40 ans, non, c'est ça?
3: Exactement. Notre première rencontre, Étienne, c'était à Noirmoutier dans le festival international des théâtres scolaires Vents et Marées. Tu animais un stage et tu dirigeais un atelier autour des paroles des morts de 14-18.
4: C'est ça, les lettres des morts. Oui.
3: Lettres à des morts, j'avais assisté à ton travail, j'avais été séduit, et deux ans après ou trois ans après, un autre ami, Paul-André Sagel, m'avait proposé un texte sur la 14-18, et naturellement, je t'avais appelé pour dire, est-ce que tu veux pas faire la mise en scène? Et ça a commencé comme ça.
4: Voilà.
0: Alors, vous avez un peu la même idée, là, vous faisiez parler les morts de la guerre de 14-18, Jean-Luc, vous disiez, moi, ce que je donne la parole à ceux qui ne l'ont pas ou plus, c'est quelque chose qui vous rapproche tous les deux?
4: Oh, il y a beaucoup de choses qui nous rapprochent, mais parce que Jean-Luc a toujours eu une vision sociale, politique du monde très forte, très engagée, très très preneur. Après, ça se rencontre. Il y a des sensibilités qui se rencontrent. Et je pense qu'il y a aussi tout un parcours d'accompagnement. Il y a ce double aspect. Il y a les thèmes des spectacles que Jean-Luc a traités, et puis l'accompagnement du comédien aussi. Ouais. On aime bien. Voilà.
0: Et après 40 ans, Étienne, vous travaillez donc toujours ensemble, ponctuellement?
4: Toujours.
3: Notre dernière collaboration s'est passée en Palestine,
0: d'accord,
3: dans les territoires occupés, où nous avons présenté le spectacle que Étienne a mis en scène, qui s'appelle La République des enfants du docteur Korchak, que je vais rejouer en novembre d'ailleurs. Et Étienne m'a accompagné pour cette tournée en Palestine.
0: Quel est votre souvenir de cette expérience, Étienne?
4: C'est bouleversant. C'est quelque chose qui me marque profondément. La Palestine, elle est passée de quelque chose d'intellectuel à quelque chose de viscéral. C'est ça. On n'y rentre pas de Palestine comme ça. C'est pas vrai. Toute la question, elle passe au-delà de l'intellect, au-delà des choses. Elle passe de l'intérieur. Ça prend le corps, ça prend chair. Et le drame, il est là, c'est des amis, c'est plus des idées.
0: D'accord.
4: C'est des gens qu'on connaît qui sont là.
0: Et vous avez d'autres projets en commun qui arrivent? Vous en avez déjà parlé?
3: Il ne le sait pas encore.
4: Comme Jean-Luc ne sait pas encore ce que je suis en train d'écrire, on devrait en parler dans pas longtemps. On devrait avoir eu de nouveau des croisements d'idées.
3: En particulier un texte d'un ami palestinien que j'accueille, qui s'appelle Ali Abou Yassine, que Étienne, je vais lui soumettre l'écriture. On verra comment on peut collaborer d'une manière ou d'une autre, de loin ou de près d'ailleurs, c'est pas forcément. forcément. Voilà, mais ça, c'est un projet dont on va parler tous les deux avec notre ami palestinien.
0: Ok, ben rendez-vous est presque pris, Étienne, entre vous et Jean-Luc. Étienne Guichard, ami et collègue de la première heure. Donc, merci beaucoup, Étienne, d'avoir répondu à notre appel.
3: À bientôt, Étienne.
4: Oui, ben écoute, je vous salue bien. Salut.
0: Salut, et puis on va vous revoir bientôt, ou du moins, on va voir la collaboration, les futures collaborations que vous allez faire l'un et l'autre, Jean-Luc et Étienne. On vous retrouve dans quelques instants, Jean-Luc Bansard du Théâtre du Tiroir, le temps d'écouter Jane Birkin et Les Dessous Chic. Il est 10h29, vous écoutez Ici Mayenne, et vous avez bien raison de le faire.

0: Jane Birkin, c'était les deux sous chic.
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0: Vos infos pratiques, à l'occasion du mois du climat, un atelier de réparation de vélo a lieu à Saint-Pierre-sur-Erve dans les Couëvrons vendredi soir. Vous pouvez venir avec votre vélo sur l'un des deux créneaux, 18h30 à 19h30 ou de 19h30 à 20h30. Inscription en contactant par téléphone le service de valorisation des déchets des Couëvrons. Dans le même temps, de 18h à 19h30, une animation autour du tri des déchets et un quiz sur la sécurité à vélo seront proposés au bistrot associatif de Saint-Pierre-sur-Erve. C'est gratuit. Enfin, jusqu'à samedi, ce sont les portes ouvertes des espaces France Service. Il y en a 21 en Mayenne. N'hésitez pas à vous rapprocher du plus proche de chez vous pour connaître les services, les accompagnements proposés tout au long de l'année. Il y a de nombreuses animations, par exemple à l'espace France Service de près d'Anjou, près de Château-Gontier. Il y a un café rencontre demain de 10h à midi.
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0: 10h32, nous retrouvons dans quelques instants notre invité Jean-Luc Bansard du Théâtre du Tiroir à Laval.
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0: Et c'est Gauvin Serre à 10h33 que vous écoutez sur Ici Mayenne. Gauvin Serre, les oubliés. On parle un petit peu d'école.

0: oubliés.
1: Chanson d'actualité, hein, Les Oubliés, Gauvin-Serre qui est actuellement en tournée avec votre radio locale ICI. Vous pouvez retrouver toutes les dates de cette tournée sur ICI.fr. Il passera notamment à Nantes.
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1: Notre invité Jean-Luc Bansard du théâtre du Tiroir à Laval. On a parlé de votre spectacle, de votre pièce Les Soliloques du Pauvre. Donc c'est samedi 17 octobre. On peut en mettre un autre en avant qui arrive dans les semaines, les mois à venir, peut-être.
4: La saison est construite par plusieurs rendez-vous en novembre, octobre-novembre. Là, c'est 4-5 spectacles jeunes publics. Donc là, voilà, je vais jouer moi-même où on va quand on est mort. c'est un travail que j'ai fait autour des contes issus de toutes les cultures du monde où on parle quel rapport avons-nous avec la mort. C'est très à la fois drôle, poétique. Le mois de novembre pour moi est toujours marqué par la Journée internationale des droits de l'enfant, et j'organise 10 rendez-vous avec du cinéma, avec l'avant-scène comme partenaire, avec l'école Badinter où on va faire une chorale avec Pierre Bouguier et sa chorale qui fait boum.
1: Pierre Bouguier qu'on a reçu hier.
4: Voilà, justement. On va faire une conférence sur les souffrances de l'enfant, les violences sexuelles ou psychologiques sur enfants, c'est de l'actualité. Ça, c'est un grand moment pour moi en novembre que je fais depuis maintenant 10 ans. Il y a Don Quichotte que j'ai créé au printemps, qu'on va rejouer en décembre. Voilà.
1: D'accord. D'ailleurs, on y reviendra dans le petit quiz que j'ai préparé pour vous tout à l'heure. Pour le moment, je vous propose d'écouter un reportage. C'est dans le Vaucluse. On dit souvent que le gratuit n'existe pas et qu'on le paye tôt ou tard. On vous présente un contre-exemple qui va sans doute vous ouvrir l'appétit ce matin. J'aimerais bien votre retour par la suite. C'est avec Robin Bernot et David Doba.
5: À Entraigues-sur-la-Sorgue, un épicier a décidé d'offrir le goûter à ses clients.
6: Mais c'est très bien et ça permet un petit moment d'échange après le côté matériel de la sortie.
5: Chouchouter ses clients sans rien leur demander en retour. Cet été, Florian Bourras, le gérant de l'épicerie située juste à côté d'Avignon, avait commencé par offrir des bouteilles d'eau fraîche en pleine canicule, puis des glaces. Et pour la rentrée, il a renouvelé l'opération avec des goûters gratuits. Une madeleine, une compote, une petite brique de jus de fruits. Et pas besoin d'acheter quoi que ce soit pour en profiter. Son objectif, dit-il, simplement rendre service et faire plaisir. Notre journaliste David Doba est allé à sa rencontre.
7: Franchement, nous, cet été, on a bien travaillé. Et justement, c'est pour ça que j'ai fait toutes ces actions pour remercier. Et que je peux me permettre de faire ces petits bouteilles. Mais honnêtement, si je ne pourrais pas me permettre, j'essaierai de trouver le moyen de faire un petit plaisir à moindre coût. Juste un petit bonjour, un sourire, et on prend le goûter et pas besoin de consommer. Il y a certains enfants qui ont un repas ou deux repas par jour. Du coup, rapporter ces petites pierres à l'édifice, même si c'est minime, un petit goûter à 60 centimes, une petite compote, une petite madeleine, ça fait plaisir.
5: Vous l'avez entendu, un simple bonjour suffit pour en profiter. Florian insiste, c'est entièrement gratuit. Ici, près d'Avignon, ça marche, mais vous, qu'en pensez-vous? Pourriez-vous vous rendre exprès chez cet épicier s'il était à côté de chez vous? J'ai posé la question à Yvette.
6: Exprès, à cause du goûter?
5: Oui, par exemple.
6: Pourquoi pas? Il faudrait faire l'expérience, tenter le coup pour voir.
5: Et au-delà du goûter gratuit, cette initiative est aussi un prétexte pour créer de la discussion avec nos commerçants.
6: Tout à fait, ça permet de compléter un moment convivial.
5: Bon, je dois vous l'avouer, j'ai aussi été un petit peu curieux avec Yvette. Aujourd'hui, en maison de retraite, près de Colmar, je voulais savoir si elle continuait à prendre des goûters.
6: Des goûters, l'après-midi, nous avons une collation. Donc moi, le goûter, c'est la tisane et puis une viennoiserie ou bien un morceau de biscuit, de gâteau.
5: Oui, parce que finalement, le goûter, c'est un peu une madeleine de Proust qui nous rassemble tous. Je ne sais pas si vous vous souvenez, par exemple, du petit pain au lait dans lequel on glissait un bout de tablette de chocolat. C'était très coquin, ça, très très gourmand. Quoi qu'il en soit, à Entraigues-sur-la-Sorgue, Florian Bourras ne compte pas forcément s'arrêter là avec ses collations gratuites. Il envisage déjà d'autres actions solidaires dans les prochains mois. Et vous, est-ce que vous vous souvenez de votre goûter préféré, petit?
1: Ah oui, le petit pain au lait avec la barre de chocolat dedans, je m'en souviens très bien. Jean-Luc, vous en souvenez aussi?
4: Pas vraiment.
1: Qu'est-ce que vous pensez de cette initiative, de cet épicier quand même, qui a décidé d'offrir à tout le monde, à qui veut, un goûter, une bouteille d'eau pendant l'été, et s'il dit, voilà, des enfants qui n'ont pas assez à manger, ils viennent ici, ils ont un goûter. Ouais. Quoi.
4: Ça m'amène deux réflexions tout de suite. La première, c'est qu'à Laval, nous avons quelqu'un qui a défrayé la chronique, c'est Roïda qui a ouvert les dealers de cookies.
1: Les dealers de cookies, qui sont excellents en plus.
4: Qui a fait une initiative de ce type-là, qui fabriquait ses soupes, qui les distribuait gratuitement. Donc ça, c'est la solidarité première. La deuxième réflexion que ça m'amène, c'est que, on est dans un monde où la pauvreté grandit, hein, 350 000 familles vivent dehors aujourd'hui en Mayenne, en France, pardon. Et moi, je suis un peu ahuri de voir que le monde tient debout grâce au Resto du Cœur, grâce à Banque Alimentaire, grâce au Secours Populaire, etc. Toutes ces associations caritatives qui tiennent avec des béquilles un monde où s'il n'y avait pas ces solidaires-là, ce monsieur est formidable, mais quand on voit le nombre de repas servis gratuitement aux gens qui n'ont pas assez à manger, mais c'est ahurissant. Qu'est-ce qu'on fait avec ça? On empêche la révolte, on empêche la révolution. Si ces associations caritatives n'étaient pas là, c'est sûr qu'on serait dans la rue avec les lycéens aujourd'hui.
1: Ouais, parce qu'il n'y a pas à manger. Tout le monde ne mange pas à sa faim et c'est vrai que la pauvreté a augmenté. Et donc, on remercie les opérations, les solidaires, comme ça, les personnes solidaires. Oui. On aimerait bien ne pas en avoir besoin.
4: Absolument, voilà. C'est une béquille du capitalisme.
1: Et exactement. Tombé pour la France. Bien. Étienne Dao, tout de suite à l'antenne d'Ici Mayenne. On vous retrouve dans quelques instants. Jean-Luc, on va parler encore de la programmation du Théâtre du Tiroir. Et puis, on va voir ce que vous pensez de notre département de la Mayenne dans lequel vous exercez depuis si longtemps.

0: B pour la France. C'était Étienne Dao.
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0: Et avec notre invité jusqu'à 11h, Jean-Luc Bansard du Théâtre du Tiroir. Jean-Luc, quel est votre regard sur la culture, et particulièrement sur le théâtre, le conte, la poésie, ce que vous proposez au Théâtre du Tiroir à Laval? Ici en Mayenne et sur notre département, quel regard vous avez là-dessus?
7: En 40 ans, un peu plus de 40 ans, parce que je suis mayennais de longue date, de très très longue date, je suis né ici. L'évolution, parce que ce qui est remarquable, c'est l'évolution du nombre de propositions culturelles dans le département. Quand j'ai créé la compagnie en 86-87 et que j'ai ouvert un squat, un théâtre, on était le seul lieu de théâtre permanent. Il y avait même pas de saison à Laval, ça existait pas, la saison culturelle. Et puis peu à peu, et aujourd'hui il y en a partout. Il n'y a pas une seule ville qui a pas construit sa salle de spectacle, et c'est formidable parce que plus il y a de propositions, on peut imaginer qu'il y a plus de monde qui va y aller.
0: Oui, bien entendu.
7: Même si la poésie, le théâtre n'attirent pas les foules, hein, on parle de 5%, 7% de la population qui va au théâtre. Bon, mais
0: mais plus il y a d'offres, plus on a des chances que ceux qui sortent de ces 5, 7% un jour viennent, poussent la porte.
7: Oui, moi j'ai tout essayé. Hein. Ma première subvention de la Direction régionale des affaires culturelles, c'était pour tourner un spectacle dans les villages de la Mayenne. Bernard Richard, qui était à l'époque le conseiller culturel, qui m'a demandé de devenir professionnel. Moi, c'est pas moi qui ai choisi au départ. Bon, bien sûr, j'ai choisi, mais je n'avais pas cette idée. Hein. François Béchu était là avant moi, Jean Guichard de TRPL était là. Moi, j'étais juste un petit comédien amateur, et on m'a proposé, grâce à un travail que j'ai fait au lycée Rousseau, on a démarré les ateliers théâtre et bientôt le bac théâtre. J'ai vu que le nombre de propositions, et pour moi c'était un bonheur dans ma carrière, parce que on avait l'endroit, on a joué beaucoup beaucoup dans tous les villages du département. Ma première subvention, c'était ça, je jouais dans les villages que je ne connaissais pas. Aujourd'hui, c'est de plus en plus difficile. Par contre, l'évolution est à notre désavantage, je dirais maintenant. Nous, compagnies indépendantes qui avons peu de moyens, c'est qu'ailleurs l'offre culturelle est tellement grande qu'on a du mal à trouver sa place. Et pourquoi moi, ayant la ville de Laval me faisant confiance depuis maintenant 30 ans, en m'ayant confié le petit Adjean Massé en exploitation, je suis parmi les pauvres comédiens, je suis un riche, au sens où j'ai un lieu.
0: Vous êtes, entre guillemets, un privilégié dans ce domaine.
7: Oui, et donc je dois à la ville de Laval d'organiser une saison, et à tous les habitants, voilà, la subvention qui est pas extraordinaire,
0: mais qui est là.
7: Mais le lieu, c'est une subvention en nature qui est inestimable.
0: Voilà. On revient avec vous dans quelques instants avec un petit quiz. Jean-Luc, ce sera après Coldplay, Feels Like I'm Falling in Love. Il est 10h50.

0: Feels like I'm falling in love, c'était Coldplay.
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0: Jean-Luc Bansard du Théâtre du Tiroir est notre invité pour Ici ça marche jusqu'à 11h, Théâtre du Tiroir à Laval. Jean-Luc, petit quiz, petite question, deux réponses à chaque fois. Vous avez le droit à un joker.
3: Oh là là.
0: Voilà, un seul, c'est pas bien compliqué, ne vous inquiétez pas. Jean-Luc, Shakespeare ou Molière?
3: Pour moi, Molière.
0: Reprise ou création?
3: Création.
0: Création. Classique ou moderne?
3: Moderne.
0: Engagé ou plutôt comédie, Bouvard?
3: Ben pour moi, c'est engagé. Ouais. si ce mot a un sens.
0: On pourrait en discuter longuement.
3: Absolument.
0: Comédien ou metteur en scène?
3: Alors, moi, j'ai eu du mal à faire les deux. Mmh. Je suis d'abord comédien. Et la nécessité faisant loi, je suis devenu metteur en scène.
0: Mais plutôt comédien, on peut dire. Grande épopée ou huis clos?
3: Ah, grande épopée.
0: Ouais. Dans Don Quichotte, Alonso Quixano est obsédé par la chevalerie. Il se prend pour le chevalier Don Quichotte qui doit aller combattre le mal. Alors, vous êtes plutôt Alonso Quixano ou plutôt Don Quichotte?
3: Ah, directement Don Quichotte.
0: Bilbo le Hobbit ou le Seigneur des Anneaux?
3: Bilbo le Hobbit.
0: Ouais. Théâtre, conte ou poésie?
3: Alors là, mon cœur balance. Je suis nourri par les trois. Je vis pour les trois. Voilà, je ne peux pas m'en passer. Il arrive des années où je fais théâtre, conte et poésie.
0: Joker, alors, pour celui-là?
3: Ouais.
0: C'est pas possible à dire.
3: Non.
0: Grande salle et grande scène ou petite scène intimiste?
3: Alors, je travaille beaucoup dans une scène intimiste. Notre théâtre fait que 80, 100 places. Mais je ne désespère pas faire les grandes salles.
0: On attend de vous voir sur une grande salle. Vous voyez, il n'était pas bien compliqué.
3: Merci beaucoup.
0: C'était pas bien méchant. Bilbo le Hobbit que vous allez jouer. D'ailleurs, vous jouez une pièce. Enfin, vous jouez pas Bilbo le Hobbit, mais vous jouez
3: l'adaptation
0: une pièce.
3: Que nous avons écrit avec Adèle France, la compagnie Canopée. Oui.
0: Et exactement. Si on devait, on a parlé un petit peu de la programmation très rapidement parce qu'elle est quand même très très très très conséquente. Vous allez sur le site www.théâtre-du-tiroir.com. Non, tiroir.com. Voilà, et vous allez avoir toute la programmation. Mais s'il y avait un spectacle, une pièce. Un conte, quelque chose que vous vouliez mettre en avant pour cette année, cette 40e année, lequel ce serait?
3: Alors, il se trouve que le 11 avril 2027, ce sera les 50 ans de la disparition de Jacques Prévert.
0: Mmh.
3: Pour moi, Jacques Prévert m'accompagne depuis toujours. Hein, et j'aurai le plaisir de créer un nouveau spectacle à partir des contes pour enfants passage de Jacques Prévert.
0: Ouais.
3: Bon, pour moi, c'est un phare, voilà.
0: D'accord, un phare. La date, vous vous en souvenez?
3: 11 avril.
0: Le 11 avril 2027.
3: 11 avril 1977.
0: Ah, ben oui, bien sûr.
3: 50 ans.
0: À ne pas rater, donc, au Théâtre du Tiroir. Allez-y, allez voir ce que propose Jean-Luc Bansard, les comédiens, metteurs en scène et tous ceux et celles qui y passent, qui viennent d'à travers le monde, qui viennent nous faire découvrir la culture.
3: Vous rencontrerez des Ukrainiens, des Palestiniens, des Iraniens la semaine prochaine, bref, du monde entier.
0: Et c'est ce qui fait la beauté et la force du Théâtre du Tiroir et de ce que vous proposez, Jean-Luc Bansard. Donc, allez-y, nombreux. Merci beaucoup à vous.
3: Merci.
0: Prochain rendez-vous, donc, le soliloque du pauvre, c'est samedi, 17 octobre. Allez-y à partir de 20h. Voilà, ne ratez pas ce spectacle non plus. Au Théâtre du Tiroir, c'est à Laval. Et tout de suite, c'est Véronique Sanson. Ma révérence.

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1: Seul au monde, seul au monde, Véronique Sanson, bah seul au monde, plus bien, plus pour très longtemps, puisque nous avons Philippe Guiton qui est entré en studio. Bonjour Philippe.
2: J'arrive avec mon matos et mon bon d'achat de 50 euros valable dans la grande surface de bricolage Brico-Dépôt.
1: Ah bah oui.
2: Zone débosée à Laval, donc si vous voulez bricoler moins cher, n'hésitez pas à tenter votre chance en nous passant un petit coup de fil au 02 43 67.
1: 11 11.
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2: L'actu, Stéphanie Deneveau. Bonjour Stéphanie.
4: Bonjour Philippe, bonjour à tous.
2: Une vingtaine de gendarmes dans l'immeuble où un homme s'est retranché dimanche dernier.
4: Oui, la rue Molny à Évron est totalement bloquée depuis ce matin. La procureure de la République et l'identification criminelle sont également sur place. Il y a deux jours, un gendarme a tiré sur un homme de 42 ans retranché dans un appartement. L'homme est décédé. Selon le parquet de Laval, la victime menaçait les gendarmes avec un couteau. Une enquête a été ouverte pour violence ayant entraîné la mort sans intention de la donner. C'est l'IGPN, la police des polices, qui mène l'enquête. C'est à lire sur ici.fr. Acte 5 de la mobilisation lycéenne aujourd'hui avec des blocus à Laval devant les lycées Rousseau et Paré. Un rassemblement a lieu à 13h30 place de la Trémoille. Les syndicats d'enseignants et de parents d'élèves appellent à rejoindre le cortège. La préfecture appelle les automobilistes à éviter le centre-ville jusqu'à 19h. Un collectif de parents d'élèves à Mayenne réclame le maintien de la semaine à 4 jours et demi, donc avec des cours les mercredis matins. Le nouveau maire Adrien Mottet souhaite lui repasser à la semaine de 4 jours à la rentrée prochaine. Les parents d'élèves et le personnel de l'éducation nationale ont reçu un questionnaire pour se positionner sur le rythme scolaire. Plus de 7000 parents sont confrontés chaque année en France à la perte d'un bébé au moment de la naissance. Thomas, un jeune Lavallois de 29 ans, a perdu sa petite Jeanne il y a un an. Pour que les parents qui, comme lui, sont confrontés au deuil périnatal, il a offert à l'hôpital de Laval un berceau réfrigéré. Berceau qui permet de conserver le corps du nourrisson grâce à une température basse. Les parents peuvent ainsi rester aux côtés de leur bébé le temps nécessaire pour faire leurs adieux. Un deuxième berceau sera offert demain matin à la maternité du centre hospitalier de Château-Gontier sur Mayenne. Thomas s'est confié sur la perte de sa petite fille Jeanne. C'est à lire sur ici.fr. Il fait assez doux ce matin.
2: Oui, vous avez noté, On a repris quelques degrés bien précieux. C'est une journée grise avec des pluies qui est annoncée pour aujourd'hui. Le vent sera modéré d'ouest à nord-ouest. Les températures maximales comprises entre 20 et 23 degrés en gros du nord au sud de la Mayenne. 21 degrés au Ribet cet après-midi, 23 à Laval et Grésembouët. Les pronostics d'Hervé Fortin pour le quintet qui se court à Paris-Longchamp, 13h55 cet après-midi. Notre pronostiqueur, Monsieur Fortin, donc nous conseille de jouer le 16, Galorde, le 12, Dioty, le 3, Monsieur Fleurant, le 14, Muenchen, le 4, Aquitain, le 10, Woodming et le 9, Bolkov. Le coup de cœur étant pour Monsieur Fleurant, le numéro 3. Êtes-vous en mesure, ma chère Stéphanie, de récapituler tout cela en chiffres ?
4: Oui, alors, pour remporter ce quintet, Hervé mise sur le 16, le 12, le 3, qui est son coup de cœur, le 14, le 4, le 10 et le 9.
2: Des pronostics à retrouver sur ici.fr, bien évidemment, lorsque vous le souhaitez.
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2: Bon Stéphanie, un petit blind test vite fait. C'est trop facile pour vous ça.
4: Partenaire particulier.
2: C'est une bonne réponse. Et le titre de la chanson ?
4: Partenaire particulier.
2: C'est encore une bonne réponse. Mais quel

0: partenaires particuliers, cherchant des partenaires particulières. Souvenir des années 80, comme vous pouvez en entendre bon nombre tout au long de la journée sur Ici Mayenne. 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
0: Eh bien, je suis ravi de vous retrouver pour jouer avec vous jusqu'à midi, histoire de repartir avec un bon d'achat de 50 euros valable dans la grande surface de bricolage Brico Dépôt, zone des Bozés, c'est à Laval. Nous allons accueillir jusqu'à midi trois candidats qui vont devoir répondre à 6 questions pour essayer de gagner le maximum de points. Alors, en règle générale, c'est un point par question. Je dis en général parce qu'évidemment, il y a une exception. La Mayenne compte double, c'est le nom du jeu. Donc sur les questions mayennaises, on offre 2 points. Le candidat ou la candidate aura le temps du chronomètre musical pour réfléchir et répondre. Attention, toute réponse annoncée à l'antenne est validée, considérée comme définitive. On ne revient pas dessus. C'est le candidat ou la candidate qui va marquer le plus de points, évidemment, qui va repartir avec notre bon d'achat de 50 euros et le droit de continuer l'aventure demain pour gagner 50 euros supplémentaires, hein, c'est le principe. Et c'est le cas de Jean-Paul, on le retrouvera en troisième position tout à l'heure. Jean-Paul a gagné 50 euros hier, il revient tenter l'aventure aujourd'hui et on lui souhaite bonne chance, tout comme à Pascal et Virginie qui nous rejoignent maintenant.
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0: Bonjour Virginie.
3: Bonjour.
0: Virginie, soyez la bienvenue dans la Mayenne compte double. Vous habitez Cossé-le-Vivien. Vous avez 3 enfants qui sont plus à la maison d'ailleurs. Hein. Vous aimez le jardinage, la lecture, les puzzles. Vous adorez aussi marcher. Et ce que vous adorez par-dessus tout, c'est le silence.
3: Oui, et je contemple. Je fais la contemplation
0: bien, ça.
3: Dans mon jardin.
0: Ouais. Et puis alors, question bouquin, vous aimez les thrillers, les trucs qui foutent les jetons un petit peu. Quel thriller avez-vous lu récemment, là?
3: Oh là, je m'en souviens plus parce que j'ai lu tellement vite. Mais là, je suis sur un autre sujet, c'était « Cantique de l'Acacia ». Alors, c'est un hymne sur la beauté de vivre, en fait.
0: Oh là !
3: Quand on lit trop de thrillers, c'est addictif.
0: On est bien d'accord. Et vous êtes comme moi, c'est-à-dire que vous lisez un thriller et vous vous souvenez plus en fait ni du titre, ni de l'auteur, parce que et puis moi il m'arrive de reprendre un an plus tard le même thriller en fait et puis de me rendre compte au bout de 50 pages que je l'ai déjà lu. Ça vous arrive aussi, ça?
3: Oui, ça arrive aussi, oui.
0: Bon, mais je me sens moins seul.
3: C'est addictif, et des fois, il faut se dire, faut lire autre chose, parce que...
0: Voilà, et puis là, on fait un peu plus de philosophie dans ces cas-là.
3: Voilà, il faut.
0: Bon, Virginie, vous êtes prête à vous lancer dans l'aventure de la Mayenne compte double?
3: Oui.
0: Allez, hop, là, c'est parti! Ah, si nous étions éternels, oui, on philosophe aussi sur Ici Mayenne. Si nous étions éternels, nous aurions dû souhaiter un bon anniversaire aujourd'hui à ce chanteur.
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0: Quel est son prénom? Marcel, Jean-Michel ou Christophe?
3: Christophe.
0: Bah oui, évidemment. Vous avez reconnu les mots bleus.
3: Voilà.
0: Et vous marquez votre premier point. Félicitations. Quel est le plus petit état du monde, d'après vous? Malte, Monaco ou le Vatican?
3: Le Vatican.
0: Le Vatican. Le Vatican. Je suis en train de vérifier. Le Vatican qui fait moins d'un demi-kilomètre carré, c'est vraiment tout petit. Monaco, c'est énorme, c'est 4 fois plus, 2 kilomètres carrés. Et y a Malte, mais alors là, c'est 316 kilomètres carrés. Là, ça commence à devenir un état tout à fait correct. Bon, on en est à 2 points. C'est bien parti, cette affaire, Virginie. Pourvu que ça dure.
3: Ça démarre toujours bien.
0: Oui. Vous écoutez régulièrement la Mayenne compte double?
3: Quand je peux, tous les jours.
0: Et en général, vous répondez bien. Oui, souvent, ça le fait. Quand ce sont des questions qui ne vous sont pas destinées, vous répondez bien, Virginie.
3: Voilà, ça nous arrive, c'est moins évident.
0: On arrive à une question mayenne. La question mayenne, Virginie, elle compte ?
3: Double.
0: Après Laval, quelle est la commune la plus peuplée de la Mayenne ? Après Laval, hein. Est-ce que c'est Ernée, Mayenne ou Château-Gontier-sur-Mayenne ?
3: Mayenne.
0: Aïe.
3: C'est Château-Gontier, non ?
0: Ouais, c'est Château-Gontier, ouais. Château-Gontier-sur-Mayenne. Mayenne, on avait 12 854 en 2022. Je parle en nombre d'habitants, évidemment. Et bah, pour Château-Gontier, c'était 16 539. Oui. Voilà, vous voyez, quand même un petit peu plus, quoi. Bon. C'est pas grave, Virginie, on ne baisse pas les bras. On va se retrouver pour la deuxième partie pour gagner, pourquoi pas, 4 points supplémentaires. Ça pourrait être bien, ça. Hein ? On y croit ?
3: Oh, bah, toujours. Hein.
0: Allez, à tout de suite.
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0: Un petit

0: Vous connaissez Choupette ?
1: Oui.
0: Oui, bah Choupette, c'est notre vachette mayonnaise qui va s'amuser à meugler pendant une chanson. Elle meugle, évidemment, ça masque les paroles de la chanson. À vous de me dire quelles sont les paroles masquées par le meuglement de Choupette. Attention, c'est parti Virginie, on y croit.
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0: 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Alors.
1: Un lundi ?
0: Oh non Virginie, pas un lundi.
1: Mardi.
0: Oh là là là là là là. Je suis désolé, vous connaissez la règle, c'est la première.
1: Oui,
0: je me suis dit ça tombe bien, c'est aujourd'hui.
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1: Ah oui, t'as connu aussi.
2: 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Un mardi.
0: Bon, un mardi. Voilà, c'est même pas un mardi, c'est un mordi. Bon. On est toujours à 3 points, mais il y a encore la possibilité d'en marquer 2. Grâce à la dernière question mayenne, la question qui compte...
1: Double.
0: Est-ce que vous avez une carte de la Mayenne sous les yeux ?
1: Oui, j'ai la carte.
0: Ah, c'est bien.
1: Je
0: conseille à celles et ceux qui jouent à la Mayenne compte double d'avoir une carte comme ça de la Mayenne, avec pourquoi pas le nom des communes mayennaises également juste à côté. Ça peut toujours servir. Je vais vous demander de mettre votre doigt sur la belle commune d'Ambrières-les-Vallées.
1: Ah, je vous laisse. Ambrières-les-Vallées.
0: 5 secondes. Voilà, vous voyez, c'est là-haut, là. Ambrières-les-Vallées.
1: Ah oui, ça y est.
0: Bon. Vous circulez entre Ambrières-les-Vallées et Lassay-les-Châteaux, sur la départementale 33. Quelle commune allez-vous traverser entre Ambrières-les-Vallées et Lassay-les-Châteaux? Est-ce que vous traversez Chantrigné, Montreuil-Poulet ou Aron?
1: Chantrigné,
0: oui, est une bonne réponse. Virginie, j'ai le plaisir de vous annoncer que vous avez 5 points, que c'est bien parti pour l'aventure de la Mayenne compte double, que vous pourriez, pourquoi pas, repartir avec un bon d'achat de 50€, valable dans la grande surface de bricolage Brico-Dépôt, zone débosée à Laval. Alors ça va dépendre évidemment du score des candidats qui vont vous succéder, Virginie. Donc, restez à côté d'un téléphone. On pourrait vous passer un petit coup de fil comme ça tout à l'heure, juste avant midi. Virginie, peut-être à bientôt.
1: Peut-être à bientôt, merci.
0: Et bonne journée.
1: Au revoir.
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0: Pour jouer avec nous cette semaine, un seul numéro de téléphone, le nôtre, ici Mayenne, au 02 43 67 11 11. La musique dans un instant, Vita et Kamel chantent jamais, c'est juste après ça.
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1: Monsieur Kamel Joseph de son prénom avec Madame Vita et cette nouvelle chanson, Jamais. 11h28, vous êtes dans la Mayenne compte double.
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1: Le jeu qui vous permet tous les jours de gagner un bon d'achat de 50 euros. 50 euros cette semaine valable dans la grande surface de bricolage, bien connue à Laval. Brico Dépôt, c'est Zone des Bosés à Laval. Bonjour ma chère Pascal.
3: Bonjour.
1: Pascal a livré la touche. Vous êtes auxiliaire de vie sociale.
3: Oui.
1: Vous aimez la marche, la broderie, la couture, le vélo. Vous avez une très grande famille. Vous avez combien de frères et sœurs, Pascal ?
3: On est 6, 3 gars, 3 filles.
1: Bon, et ça veut dire qu'il y a des neveux et des nièces, hein ?
3: Oui.
1: Il y en a combien au total ?
3: 12.
1: Et les réunions de famille, ça doit être quelque chose chez vous quand même, hein ?
3: Oui.
1: Ouais, et puis il y a des arrières, petits-enfants aussi.
3: Oui, il y en a 3.
1: Très bien. Bon, la famille est bien composée.
3: Oui, c'est une grande famille d'avance, donc avec la famille Les Onquetants, c'est une grande famille.
1: Ouais. La plus grande tablée que vous avez réunie chez vous, Pascal, il y avait combien de personnes ?
3: Oh, 30 personnes, à peu près.
1: Ça rigole
3: pas.
1: Hein.
3: Tout le monde ne vient pas en même temps.
1: Non, c'est pas bête. Hein, comme ça, ça permet quand même de gagner un peu de temps hein, pour préparer tout ça. C'est pas évident. Mm. Pascal, avez-vous entendu Virginie jouer juste avant vous ?
3: Oui, j'ai entendu.
1: Bon, elle a marqué combien de points, Virginie ?
3: Je crois que c'est 5. Moi, j'étais à radio à 5. Elle avait 5 points.
1: Ouais, vous avez bien fait d'arrêter à 5 points parce que finalement, elle a fait 5 points. Elle n'a pas fait plus.
3: Ah oui. Mais il y avait des questions faciles. Mais aujourd'hui, c'est pas facile, les questions.
1: C'est vrai ? Oui. Moi, je ferais des questions plus difficiles ?
3: J'en sais rien.
1: Je vais en parler à Claire Martin. Je vais lui dire qu'il faut qu'elle soit plus dure. Surtout le lundi, il faut faire des interros surprises.
3: Ah non, mais il y a des questions faciles. Même moi, j'écoutais et il y a des questions faciles que je savais en plus.
1: Ah oui ? Bon, on va essayer de marquer un maximum de points maintenant. Pascal, vous êtes prête ?
3: Oui.
1: Allez, hop là. Tiens, elle a 92 ans aujourd'hui, on va souhaiter un bon anniversaire à cette chanteuse.
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1: Quel est son prénom ? Est-ce que c'est Nono, Nana ou Nounou ?
3: Nana, je pense.
1: Bah oui, c'est Nana Mouskouri, évidemment. Avec l'enfant au tambour. Pa-la-pa-pa-pa. Ça nous rappelle des souvenirs, ça, hein, Pascal. Mmh. Chantait ça quand on était tout petit. Hein. Premier point. Très bien, c'est parti. Est-ce que vous êtes fan de fromage ?
3: J'en mange un petit peu, mais pas trop, parce que le cholestérol, c'est pas bon.
1: Ben oui, je suis bien d'accord. De toute façon, en général, tout ce qui est bon, c'est pas bon pour le cholestérol. Ils l'ont fait exprès, les vilains.
3: Oui, le sucre, tout ça, oui.
1: Ah oui, non, on évite tout ça. De quel pays est originaire la feta ? Est-ce que c'est la Grèce, le Portugal ou l'Italie ?
3: Oh, l'Italie, moi.
1: C'est la Grèce. La feta. Oui.
3: J'en dis
1: ça. La feta salakis, au bon goût de brebis. Mm. Bon, c'est pas grave, c'est qu'un point, Pascal, vous en faites pas. On arrive à une question mayenne. Vite fait, bien fait. Vous savez que la question mayenne, elle compte
3: 2 points.
1: Exactement, elle compte double. Le château de Bourgon, c'est une question récurrente, j'adore la poser parce que chaque fois on tombe dedans. Le château de Bourgon se trouve sur la commune de Bourgon, La Pèlerine ou Montourtier ?
3: Pouvez répéter les
1: trois ? Oui, Bourgon, La Pèlerine ou Montourtier ? Vite.
3: Bourgon peut-être ?
1: C'était Montourtier. Oh, je suis désolé.
3: Ah, j'ai dû dire ça.
1: Bon, Pascal, vous en faites pas. Il y a possibilité de marquer 4 points sur la deuxième partie. Donc, ça ferait 5. Ça ferait ex aequo avec Virginie, d'accord ? Donc, surtout, ne bougez pas. On va se retrouver après nos infos pratiques. Parce que c'est pratique.
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1: 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Attention, si vous devez circuler cet après-midi à Laval, les lycéens sont une nouvelle fois dans la rue. Ils se rassemblent place de la Trémoille. Le cortège empruntera la rue Charles Landel, la rue du lycée, la rue des Étaux, la rue de Nantes, la rue Vaufleury, la rue de la Halle aux Toiles, rue d'Avenières, quai Albert Goupil, quai Fouquet, rue de Verdun et place du 11 novembre. Ici Mayenne vous conseille d'éviter le centre-ville de Laval jusqu'à 19h ce soir. Et restez avec nous pour avoir des nouvelles des conditions de circulation. Comment préparer la transmission de son patrimoine? Quel accompagnement prévoir face à la perte d'autonomie? Une conférence d'information sur la gestion et la protection de son patrimoine a lieu demain au siège de la communauté de communes du Pays de Cran de 14h à 17h. Ces sujets seront développés par un notaire et un conseiller en assurance. C'est une conférence gratuite et sans inscription. D'autres infos pratiques à venir dans une heure. 11h33.
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1: Et franchement, si on chantait, mais sans moi, avec un professionnel, voici Julien Clerc.

0: Si on chantait Julien Clerc.
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0: Avec Pascal, notre deuxième candidate. Pascal, vous en êtes à un point. Je vous ai dit qu'en marquant 4 points, ça permettait d'arriver à égalité avec Virginie, qui a joué juste avant vous. Ça ferait 5, ça serait bien pour repartir avec le bon d'achat de 50 euros valable dans la grande surface de bricolage Brico-Dépôt, zone des Beaux-Arts à Laval. Vous êtes bricoleuse, Pascal, vous ?
2: Un petit peu.
0: Ouais, qu'est-ce que vous faites en général ?
2: Il n'y a pas longtemps, j'ai repeint un meuble, un petit meuble.
0: Très bien. Voilà, donc on a toujours besoin d'outils, on a toujours besoin de produits, de peinture, ce genre de choses. Donc ça pourrait être une bonne chose. Pascal, attention, pas de proposition comme pour Virginie tout à l'heure, pour la question qui arrive. Quelle est la forme du fromage nommé le maroilles ? Une forme particulière.
2: Le maroilles ?
0: Ouais, il est quoi ? Quelle est sa forme ? Comment ?
2: Rectangle.
0: Alors, est-ce que le rectangle est un carré ? Je m'adresse à mon réalisateur.
3: Un carré est un rectangle, un rectangle n'est pas un carré.
0: Ah oui, un carré est un rectangle, mais un rectangle n'est pas un carré. Oh, ça, c'est un truc logique pour moi, ça.
2: Non, mais j'hésitais.
0: Oui, bon, c'est pas grave, sauf que maintenant, on sait que en plus du fromage, les carottes sont cuites, hein, Pascal. Mais c'est pas grave, on va pouvoir répondre tranquillement aux deux dernières questions. Et je vous propose maintenant une petite question vache avec notre vachette mayonnaise. Est-ce que vous l'aviez tout à l'heure avec Renaud ?
2: Non.
0: Vous l'aviez pas ? Bon, alors
2: non,
0: je vous propose...
2: Non, j'ai peut-être à me faire autre chose à côté, donc...
0: Ah ben, ce sont des choses qui arrivent, ça, évidemment. On n'a pas que la radio à écouter non plus. Je vais vous proposer une question... Vache, avec notre vachette. Ben voilà. Et vous allez devoir me dire quelles sont les paroles masquées par le meuglement de l'ami Choupette, notre vachette mayonnaise. Attention, écoutez bien Pascal, cette question vache, elle est pour vous.
4: 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On me donne la faim, la soif, puis un festin.
0: Oh !
4: On m'enlève ce qui est vain. Secondaire, je retrouve le prix de la vie.
0: Je retrouve. Pascal ?
2: C'est Johnny.
0: Oui, oui, c'est Johnny. Oui, mais c'est quoi les paroles qui sont masquées ?
2: J'hésite.
0: Allez-y, tranquille.
2: Que je t'aime, mais je ne suis pas sûre que ce soit ça.
0: Alors, on recherche les paroles masquées, hein, Pascal, on est d'accord.
2: Ouais,
0: hein, on recherche pas le titre. Donc, que je t'aime.
4: On me donne l'obscurité, puis la lumière.
0: Ouais, ouais.
2: Ah oui, c'est ça.
4: On enlève ce qui est vain et secondaire. Et je retrouve le prix de la vie, enfin.
0: Ah ben, c'était enfin.
2: Ah,
0: nous voilà bien.
2: Ah ben, j'ai raté.
0: Oui. Bon, une petite dernière pour la route, Pascal ?
2: Oui.
0: Une question mayenne, une question qui compte double. Avez-vous la carte de la Mayenne sous les yeux ?
2: Oui, je l'ai, je l'ai
0: préparée,
2: là, justement.
0: Alors, je vais vous demander de mettre le doigt sur « cuiller ».
2: Cuiller,
0: ouais. Ça, c'est comme la chanson de Christophe. Et j'ai cuiller, Aline, pour qu'elle revienne.
2: Oui, ça y est.
0: Vous circulez entre Cuiller et Ballot, c'est Ballot, sur la départementale 127. Quelle commune allez-vous traverser ? Est-ce que vous allez traverser ?
2: Le Bruyère.
0: Ah bah oui ! J'ai même pas le temps de proposer comme peut-on Le Bruyère. C'est Le Bruyère. Bon. Malheureusement, Pascal, même avec ces deux points, on n'arrive pas au score de Virginie. Bon, faudra revenir, hein ?
2: Oui, bah, je joue il y a 15 jours, alors...
0: Eh ben, revenez dans 15 jours,
2: j'avais
0: on fait
2: un
0: comme
2: point,
0: ça.
2: Il y a 3 semaines, j'avais 4 points.
0: Ah, eh ben, faut vraiment revenir, alors, hein ? Ok ?
2: D'accord,
0: merci Pascal, belle journée
2: à
0: vous.
2: Bonne journée, au revoir.
0: D'ici quelques instants, notre troisième candidat. Oui, c'est un candidat, il se prénomme Jean-Paul et il va jouer juste après Patrick Fiori.
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1: Il est midi moins le quart, l'heure d'accueillir notre grand gagnant d'hier. Bonjour Jean-Paul.
3: Bonjour.
1: Jean-Paul, vous habitez en Brière-les-Vallées. Alors, vous nous avez dit hier que votre point fort, c'était la géographie. Hein, on est d'accord?
3: Oui.
1: Vous avez gagné 50 euros hier. Bon d'achat de 50 euros valable dans la grande surface de bricolage, brico-dépôt, zone déposée à Laval. Et ça tombe bien parce que vous bricolez beaucoup. Quel est votre dernier projet, Jean-Paul?
3: Mon dernier projet, ce serait d'acheter un Karcher.
1: Ah, bah oui, c'est le moment de tout nettoyer avant l'hiver, quoi.
3: Oui, parce qu'on a remarqué que, quand c'est vous, mon cher Philippe, vous n'entendez pas souvent le gong.
1: Comment
3: et
1: ça?
3: Et vous prenez les réponses après. Donc je vais aller chez Brico-Dépôt chercher un Karcher et je vais vous nettoyer les oreilles.
1: Voilà. Comment ça?
3: Projet.
1: Mais Jean-Paul, c'est quoi cette histoire que j'entends pas le gong?
3: Je sais pas, vous avez les oreilles un peu bouchées.
1: C'est possible, ça c'est l'âge, vous savez, Jean-Paul.
3: Oui, on va arranger ça.
1: Vous me comprenez, vous avez quel âge, vous, Jean-Paul?
3: Un an de plus que l'année dernière.
1: Bon, j'ai l'impression qu'on va bien s'amuser avec vous. On m'a prévenu, on m'a prévenu. Claire Martin m'a dit, c'est un costaud, Jean-Paul. Voilà.
3: Alors, en parlant de Claire Martin, hier, qu'est-ce que vous faisiez? C'est dur pour vous le lundi Vous avez du mal le lundi?
1: C'est pour ça que j'arrive que le mardi, parce que ça me permet d'être plus vite en week-end, vous comprenez, quoi.
3: C'est pour ça que Claire était là hier, mais écoutez, à la fin, elle voulait me faire des bisous partout. Je pense qu'elle n'était pas claire non plus.
1: Alors, je vous préviens tout de suite, Jean-Paul, je ne vous ferai pas des bisous partout. OK?
3: Non. Et il faudrait tirer ça au clair quand même.
1: Oui. Mais je vais en parler avec elle ce midi. Il n'y a pas de souci.
3: Bon, maintenant, au boulot.
1: C'est pas le tout. Il y a raison, faut s'y mettre quand même, quoi. Bon, si les gens étaient éternels, nous pourrions souhaiter un bon anniversaire à ce chanteur.
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1: Alors, c'est quoi son prénom? Est-ce que c'est Yves, Maurice ou Marcel?
3: Yves.
1: C'est Yves Montand.
3: Vraiment.
1: Que de nouveautés aujourd'hui, Jean-Paul. Premier point, très bien. Alors, on va voir si vous êtes super fortiche en géographie, parce que là, je vais vous poser une question, nous allons prendre de la hauteur. Quand vous êtes à Val d'Isère, vous êtes plus proche de la Suisse, de l'Italie ou de l'Allemagne?
3: Val d'Isère.
1: Isère.
3: La Suisse.
1: Aïe!
3: Ça pourrait être l'Allemagne.
1: C'était l'Italie.
3: Ah bon,
1: Oui, c'est pas grave.
3: C'est trop haut pour moi, ces questions-là.
1: C'est problème de l'altitude. À un moment, on n'a pas assez d'oxygène.
3: Moi, c'est pas facile.
1: Il ne s'arrête jamais. Jean-Paul, pas de point pour cette question, mais vous allez certainement vous rattraper grâce à la question mayenne.
3: Oui, peut-être.
1: C'est la question qui compte?
3: Double.
1: Exactement. Olivet. Vous voyez où c'est, Olivet? C'est une commune mayonnaise.
3: Pas trop, non, mais c'est...
1: Je vous l'affirme.
3: Laval, un peu, je pense.
1: Oui, c'est ça, pas très loin. Olivet est une commune mayonnaise qui a une jumelle du même nom dans un autre département. Mais dites-moi, quel est ce département? Est-ce que c'est en Sarthe qu'on trouve Olivet?
3: Dans le Loiret, ça.
1: C'est ça, je n'ai pas proposé, mais comme quoi... Vous êtes fortiche.
3: Pas trop haut, quoi.
1: Oui, c'est ça. Mais le Loiret, ça va, c'est pas trop haut.
3: Oui, ça va, c'est à l'altitude normale.
1: Oui, c'est au niveau de la Loire, on va dire ça. Comme ça, on ne dit pas de bêtises. Bon, on finit cette première partie avec 3 points, c'est bien. Vous êtes à 2 points du score de Virginie. Ok, ne bougez pas. Ce qu'on va faire, c'est qu'on va faire, on va écouter une petite chanson, Cassav, dans un instant, qui arrive juste après ça.
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0: Bon, Jean-Paul, on en est à 3 points, ce qui est pas mal, hein.
2: C'est mieux que rien.
0: Ben, exactement. Vous en êtes à 2 points du score de notre amie Virginie, tout à l'heure, c'était notre première candidate. Bon, vous avez décidé, si vous gagnez les 50 €, de vous acheter un Karcher pour me déboucher les oreilles.
2: Voilà. Et alors ça, tout à fait.
0: Bon, pas trop puissant quand même, hein, parce que je tiens à mes vieux tympans, mine de rien. Hein.
2: Ouais. Ben, ça dépend de la somme que je vais gagner, mais
0: ben, c'est ça,
2: je
0: oui.
2: pense qu'il faut quand même qu'il soit assez puissant. Enfin, bon,
0: vous voulez combien en pression ? En pression, Karcher ?
2: Ben, ça dépend. Il faut qu'on regarde les oreilles d'abord. Et...
0: on va adapter. OK.
2: Oui, voilà. Oui, on va.
0: Bon, Jean-Paul, pas de proposition. Nous sommes à la recherche du nom d'un outil dans le domaine de la menuiserie. Qu'est-ce qu'un Guillaume, selon vous ?
2: Guillaume, il me semble que c'est un rabot.
0: Eh ben, chapeau. Moi, je dis bravo.
2: Ah bah non, c'est pas...
0: Non, c'est pas un chapeau, c'est un rabot.
2: Un rabot, j'ai dit, pas un chapeau.
0: Un rabot très fin qui peut permettre de réaliser des rainures. Enfin bon, il faut quand même que les rainures soient assez larges, hein, on est d'accord. Hein. 4 points, 4 points. Vous aimez la menuiserie ?
2: Oui.
0: Ouais, vous vous débrouillez, quoi.
2: Oui, quand on est obligé d'en faire, on en fait.
0: C'est ça. On apprend quand le besoin survient. Question vache avec Choupette, notre vachette mayonnaise, qui, vous le savez, est taquine. Effectivement, elle meugle. Elle s'amuse à meugler pendant une chanson. Elle va donc masquer, oui, ma Choupette, on va y aller. Elle va masquer un ou plusieurs mots d'une chanson. Vous allez devoir retrouver les mots masqués. Et il n'y a pas de proposition, ok ? Nous allons jouer. Vous vous souvenez de Pierre Bachelet ?
2: Oui.
0: Au nord, c'était les corons.
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0: Mon enfance, elle était heureuse.
2: Ouais, je sais pas, là c'est trop court. On n'a pas le temps de chauffer. Là.
0: Dans la buée. Et si je me souviens bien. Parce que, à défaut d'avoir des oreilles correctes, parfois j'ai bonne mémoire. Il me semble que c'est dans la buée des lessiveuses.
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0: Oh, je suis trop fort!
2: Non, la prochaine fois, il faut qu'on joue tous les deux. Hein.
0: N'hésitez à pas nous... à venir nous rejoindre. Hein,
2: à nous deux, on devrait gagner.
0: Ah, ça devrait être pas mal. Hein.
2: Ouais.
0: Bon, une petite dernière pour la route.
2: Ah oui, la question mayenne.
0: Bah oui, parce que là, vous êtes à 4 points. Si vous répondez correctement, vous repartez avec une nouvelle fois 50 €.
2: Autrement, si vous... je peux retourner me coucher.
0: Exactement. Mais ça serait bête à l'heure de l'apéro, en fait.
2: Oui.
0: Vous avez une carte de la Mayenne, évidemment, Jean-Paul.
2: Ben oui, j'ai le
0: dit. Alors, je vais vous demander de mettre votre doigt sur Port-Briet. D'accord ?
2: Port-Briet. Je vois à peu près que c'est, mais...
0: Oui. Alors, vous circulez sur la départementale 137, entre Port-Briet et Loiron. Quelle commune allez-vous traverser ? Est-ce que vous allez traverser La Brulatte, Ahuillé ou Mangeant ?
2: Alors, Loiron, c'est en bas ou en haut, ça ?
0: Attention, hein ! C'est décisif, hein !
2: La Brulatte, je ne sais pas. C'est vrai ?
0: Mais oui ! Et comme quoi,
2: mon doigt
0: est trop gros. Alors ça, j'y peux rien.
2: Ah oui.
0: Hein. Je vais acheter une scie pour vous le couper, hein, Jean-Paul. Faites gaffe. Hein. Bon.
2: On verra. Je prends donc un Karcher et une scie.
0: Oui. Alors bon, on en est à 6 points. Vous passez devant Virginie. Donc vous êtes le grand gagnant du tour. Et Vlatipoc, il y a Claire Martin qui nous rejoint. Elle arrive pour vous dire bonjour, Jean-Paul.
4: Mais oui, bonjour, Jean-Paul.
2: Bonjour, Claire.
4: Comment vous allez ?
0: Oui, Jean-Paul, il a dit que vous aviez des questions qui étaient plus simples que les miennes.
4: C'est pas vrai. C'est vrai que Jean-Paul,
2: non. Alors, attendez, mon cher Philippe, il y a une dame qui a dit ça avant.
0: Oui.
2: Et moi, je ne suis pas d'accord. C'est exactement le contraire.
0: Ah bon ? Que c'était plus dur avec Claire ?
2: Ah, beaucoup plus dur.
0: Ah, ah bon, oui. Bah, ah bon, c'est alors, elle qui va animer le jeu demain, alors.
2: Vous c'était êtes beaucoup plus... Oui, oui, elle m'a posé une question phénoménale, là. Elle est vraiment phénoménale.
0: Bon, Jean-Paul, est-ce que vous voulez revenir demain pour continuer l'aventure?
2: Eh ben, c'est avec qui? C'est avec Claire ou avec vous?
0: Eh ben non, ça sera avec moi, malheureusement, je suis désolé. Hein.
2: C'est celui qui sera le plus en forme.
0: Mais oui, c'est ça. Bon, bah, ça sera moi, on va dire.
4: Ça sera Philippe, Jean-Paul.
0: Pour une fois. Bonne journée, ouais, Jean-Paul.
2: Je suis désolé, Claire.
4: Allez, mais il n'y a pas de souci, Jean-Paul. Bonne journée à vous. Bon courage. Allez, pour demain. Au revoir.
2: Oui, à bientôt.
0: 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Et dans une minute, toute l'actu en Mayenne.
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0: Juste après les infos de midi, Nora Malagré.
10: Bonjour à toutes et à tous, bienvenue dans ce nouveau rendez-vous quotidien qui s'appelle On vous doit bien ça, c'est tous les jours entre 12h et 13h. Aujourd'hui, grande émission consacrée à la résilience avec nos amis de la sécurité civile.
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0: Vous écoutez la première radio du département, ici Mayenne Midi. Bonjour Stéphanie Deneveau.
11: Bonjour Philippe, bonjour à tous.
0: Nouvelle mobilisation des lycéens.
11: Oui, cinquième acte de cette mobilisation lycéenne. Les organisations réclament toujours la suppression de Parcoursup et un plan de 10 milliards d'euros. À l'approche des vacances de la Toussaint, le gouvernement espère que le mouvement va s'essouffler. Cela fait 15 jours que les lycéens ne sont pas allés en cours pour assurer les blocus et manifester. Alors, ils s'organisent pour ne pas prendre du retard sur le programme, surtout qu'il y a le bac pour certains à la fin de l'année.
12: On a eu certains élèves qui ont récupéré les cours pour nous. Ils nous ont récupéré les feuilles, ils nous ont envoyé les cours qu'il y avait à noter sur notre groupe classe.
13: Je sais qu'il y a des profs, mais très très peu de profs, qui nous donnent plus de cours pendant les vacances d'après, ce qui est compréhensible.
14: Les profs, ils font aussi avec, parce qu'en fait, c'est tous les élèves qui ratent. Et donc, on fait un maximum pour essayer de rattraper nos retards pendant les cours.
13: J'ai certaines applications qui me permettent de retrouver les chapitres, de pouvoir faire mes propres cours de mon côté. Et je me débrouille beaucoup mieux comme ça, donc même si j'ai pas cours, j'arrive à me retrouver dans tout le truc.
15: Ou sinon, je demande directement au professeur qui va me donner la feuille que je n'ai pas eue, par exemple.
13: Par exemple, en maths, on peut pas, enfin, il n'y a aucun cours. En plus, c'est assez dur, donc je ne me vois pas faire ça toute seule. Moi, voilà.
11: Et ce matin, des blocus ont lieu ce matin à Laval, devant les lycées Rousseau et Paré. Un rassemblement est organisé à 13h30 place de la Trémoille. Les syndicats d'enseignants et les parents d'élèves appellent à rejoindre le cortège. La préfecture de la Mayenne appelle les automobilistes à éviter le centre-ville jusqu'à 19h ce soir. Un collectif de parents d'élèves réclame le maintien de la semaine de 4 jours et demi dans les écoles de Mayenne. Le nouveau maire Adrien Mottet souhaite changer le rythme scolaire à la rentrée prochaine. Les parents d'élèves et le personnel de l'éducation nationale sont consultés en ce moment. Ils ont reçu un questionnaire pour connaître leur avis sur l'arrêt de l'école le mercredi matin.
0: Une vingtaine de gendarmes ont passé la matinée dans l'immeuble où un homme s'est retranché dimanche dernier à Évron.
11: La rue Molny a été totalement bloquée. La procureure de la République et l'identification criminelle ont également passé la matinée sur place. Il y a 2 jours, un gendarme a tiré sur un homme de 42 ans retranché dans un appartement. L'homme est décédé. Selon le parquet de Laval, la victime menaçait les gendarmes avec un couteau. Une enquête a été ouverte pour violence ayant entraîné la mort sans intention de la donner. C'est l'IGPN, la police des polices qui mène l'enquête. C'est à lire sur ici.fr. La maternité du centre hospitalier de Laval dispose désormais d'un berceau réfrigéré. Un berceau qui permet aux parents qui perdent un enfant à la naissance de pouvoir profiter de leur bébé pendant plusieurs heures à côté d'eux. Cet équipement a été offert par Thomas, un papa lavallois de 29 ans qui a perdu sa fille il y a près d'un an. Jeanne est née le 30 octobre 2025 et elle n'a vécu qu'une toute petite heure.
16: On savait dès la première échographie qu'il y avait une malformation qui serait létale, donc qui entraînerait son décès. La seule chose qu'on savait pas, c'était combien de temps elle allait vivre. Donc il y avait la possibilité que l'accouchement soit trop dur pour elle et que donc elle soit mort-née, effectivement. Ou alors qu'elle vive quelques jours, quelques heures. Et donc, nous, elle a vécu une heure. Là, on a juste pris le temps de la prendre dans nos bras. Comme un bébé qui serait né normalement, on va dire. Voilà, il y avait nos familles aussi qui étaient là pour nous entourer, pour vivre ces quelques moments avec nous. Moi, j'y pense tous les jours et voilà, je sais que c'est quelque chose qui me marquera toute ma vie et en portant cette douleur au quotidien.
11: Thomas qui a offert un autre berceau réfrigéré au centre hospitalier de Château-Gontier sur Mayenne. Le berceau arrivera demain dans l'établissement. Chaque année en France, plus de 7000 familles sont endeuillées par un décès périnatal. La campagne de vaccination contre la grippe a débuté ce matin. Les patients les plus vulnérables sont incités à se protéger contre cette maladie qui a entraîné 12 000 décès en France l'an dernier et a conduit 115 000 Français aux urgences. Des petites pluies prévues cet après-midi et ce soir.
0: Oui, ça fait du bien avant le retour du soleil qui est annoncé pour demain. Les températures maximales, j'ai envie de dire, elles sont au-dessus des normales de saison. Imaginez, de 20 à 23 degrés encore cet après-midi.
11: Oui, c'est très doux.
0: Mais il y a comme une ambiance moite avec un vent modéré d'ouest à nord-ouest. Demain, le soleil s'imposera. Les températures maximales descendront un tout petit peu. On annonce de 19 à 22 degrés. Il est midi 5, bienvenue sur Ici Mayenne, voici Enora Malagré, on vous doit bien ça, c'est l'heure. Enfin, normalement, si tout va bien. Oh, vous chantez une chanson quand même, quoi.

0: Ici. Bonjour à tous, bienvenue sur Ici, j'espère que vous allez bien. Il est midi 7, on est en direct ensemble jusqu'à 13h et ça s'appelle On vous doit bien ça. C'est une émission qu'on a conçue pour vous rendre service avec sérieux et bonne humeur. Alors aujourd'hui, c'est une journée très spéciale, très importante. Nous sommes partenaires de cette journée de la résilience. Et on va voir avec vous comment gérer les risques auxquels on est exposé en cas de catastrophe naturelle ou industrielle. Et vous allez voir qu'on a une personnalité de choix pour en parler avec nous aujourd'hui. Et puis un peu plus tard, nous parlerons avec Elsa Wolinski, notre grande journaliste. D'ailleurs, bonjour Elsa.
1: Bonjour.
0: De la loi intégrale qui va être examinée aujourd'hui. Nous serons aussi avec Pierre Fabin. Bonjour Pierre.
2: Bonjour Anora, bonjour à tous.
0: Qui nous dira ce que l'on peut faire de nos animaux en cas de catastrophe, justement, tout à l'heure. Et puis la grande Audrazo, Madame Antiarna, qui est là aujourd'hui avec nous.
3: Bonjour
0: aujourd'hui. J'aime bien dire les choses deux fois, le mardi.
3: Bonjour à tous.
0: Et puis Monsieur Bonplan, Valère Correa, qui
4: Enora.
0: Est là.
4: Bonjour à toutes et tous.
0: Bonjour. Et puis tout au long de l'année, hein, je booste votre pouvoir d'achat, chers amis. C'est 200 euros à dépenser à votre guise dans une grande enseigne. Et puis, évidemment, tout au long de la semaine, je vous offre également une radio équipée de l'ASA, l'Automatic Safety Alert. Et oui, en cas d'alerte, il peut se mettre automatiquement en route pour diffuser un message d'information prioritaire. C'est normal, vu que c'est la semaine de la résilience. Alors, je voulais annoncer en préambule, nous recevons dans le cadre de cette journée très particulière de la résilience, un grand monsieur, c'est le colonel Jérôme Boulanger. Bonjour Jérôme.
5: 1m84, bonjour.
0: Effectivement. Bonjour colonel.
5: Bonjour.
0: J'avais toujours rêvé de dire ça. Porte-parole de la sécurité civile qui va nous aider à nous repérer au milieu de tout cela, ma chère Audrazo. C'est une journée vraiment très importante.
3: Oui, 5e édition de la Journée nationale de la résilience pour laquelle vous, sécurité civile, vous êtes particulièrement mobilisé, colonel Boulanger. Donc le but, nous sensibiliser, nous citoyens, aux risques auxquels on est exposés, inondations, tempêtes, séismes, accidents industriels, et puis surtout, quoi faire si ça nous arrive. On va être pédagogique aujourd'hui. Il y a un son un petit peu désagréable qui a retenti ce matin sur certains téléphones portables dans pas mal de départements. Mmh. Un peu strident, vous voyez, quelque chose qui résonne bien, etc. C'est quoi ce son, colonel Boulanger ?
5: Eh bien, c'est FR Alerte. C'est un son que connaissent bien les habitants de Gironde, des Landes, du Var, qui en ont bénéficié cet été. Un système d'alerte qui fonctionne sur les téléphones mobiles et qui a permis quand même cet été d'évacuer plus de 240 000 personnes, sans aucun blessé, sans aucune victime décédée. Donc on voit que c'est un système qui, depuis 2022, fait ses preuves, et on l'a bien vu cet été à l'occasion des feux de forêt.
3: Et comment ça fonctionne pour ceux qui ne l'ont jamais eu? Donc c'est le téléphone sonne d'un coup, même s'il est en silencieux comme ça?
5: Exactement, il n'y a pas besoin de s'inscrire.
0: D'accord.
5: C'est une alerte.
0: C'est automatique.
5: C'est
0: quoi.
5: Automatique,
0: pour
5: effectivement.
0: Pour tout le monde, quel que soit l'opérateur.
5: Oui, pour tout le monde, même si le téléphone n'est pas activé, ça fonctionne quand même. Et en plus, ce qui est bien, c'est que c'est géolocalisé, ce qui veut dire que, je prends un exemple à l'échelle d'un département, toutes les personnes ne vont pas forcément recevoir l'alerte, c'est uniquement le secteur qui est concerné par l'alerte pour évacuer ou pour confiner.
3: Et on fait quoi justement dans ces cas-là? On la reçoit, c'est quoi le premier réflexe?
5: Alors, le premier réflexe, tout d'abord, c'est généralement, on a été invité à veiller son téléphone, puisqu'on sait que l'alerte risque d'être donnée. C'est exactement ce qui s'est passé l'été dernier en Gironde et dans les Landes. On avait dit aux personnes, attention, veillez votre téléphone, on risque de déclencher FR alerte. Et puis lorsqu'on est alerté par ce système, eh bien, on suit les indications qui sont données avec des relais qui sont donnés par les radios, et Radio France est le partenaire, bien
0: absolument,
5: sûr, de cette journée de la résilience.
0: Et on en est bien fiers.
5: Et vous donnez des informations fiables, les sites préfectoraux également, qui donnent des informations, et puis surtout l'accompagnement qui est fait sur le terrain par les forces de l'ordre, par les sapeurs-pompiers, par les élus qui donnent les consignes. Voilà, veuillez vous rendre à la salle polyvalente de tel village, telle rue. Et puis là, il y a un accueil qui est fait avec des bénévoles, des associations agréées de sécurité civile.
3: Est-ce que les gens comprennent bien cette sonnerie FR Alert? Est-ce qu'il n'y en a pas qui se sont dit, mais qu'est-ce que c'est que ce truc?
0: Ouais,
3: qu'est-ce qui arrive
0: à
3: mon téléphone? Est-ce que vraiment les gens maîtrisent ça? Parce que moi, je serais un peu surprise si mon téléphone se mettait à hurler comme ça d'un coup.
5: Oui, alors c'est sûr que c'est surprenant, mais on est là aussi pour en parler. Et je pense que plus on en parlera, mieux ce sera. Cet été, les gens ne se sont pas beaucoup posé de questions. Ils ont bénéficié de cette alerte. Ça a très bien fonctionné. Il y a eu parfois quelques petites interrogations, mais franchement, si en amont, on explique bien ce qu'est ce système, ça fonctionne et surtout, ça permet de protéger des populations, de sauver.
3: J'ai découvert un site en préparant cette interview, colonel Boulanger, c'est Géorisque.
0: Oui.
3: Géorisque.gouv.fr. Alors, j'ai tapé mon adresse dedans, j'ai eu quelques surprises, je dois dire. Est-ce que vous pouvez nous expliquer, colonel Boulanger, c'est quoi ce site Géorisque? On est là aussi dans de la pédagogie.
5: On est dans de la pédagogie, on est dans de la préparation. La première des préparations, c'est s'informer. S'informer des risques qu'il y a autour de chez soi. Tout simplement. C'est pour ça que.
3: Là où on habite,
5: ou là où on travaille, parce que vous pouvez taper n'importe quelle adresse, et vous avez effectivement la liste des risques. Je l'ai fait aussi ce matin pour réviser un peu avant de venir. Bon élève. Et puis vous avez bien sûr toutes les conduites à tenir qui sont données en fonction du type de risque, séisme, inondation, feu de forêt. Et donc c'est important d'associer la phase d'information des risques à la phase d'action. Qu'est-ce que je dois faire? Je dois préparer un kit d'urgence.
0: Alors d'ailleurs, on va y revenir dans un instant, hein, colonel Boulanger, merci encore d'être là. Vous êtes le porte-parole, je le rappelle, de la sécurité civile dans cette journée toute particulière de la résilience. Comment gérer, chères auditrices, chers auditeurs, les risques auxquels on est exposés en cas de catastrophe naturelle ou industrielle? On se retrouve dans un court instant. On continue de dérouler l'émission sur ce sujet ô combien important. On va écouter Pretenders. Quel accent!

0: Pretenders, Brass in Pocket sur ici, on est ensemble jusqu'à 13h.
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0: Et il est midi 17, je vous l'ai dit, nous sommes en direct dans votre nouveau rendez-vous quotidien qui s'appelle On vous doit bien ça. On essaye de vous rendre service comme nous pouvons et nous le faisons très bien, je crois, j'espère. Aujourd'hui... J'ai pris un petit peu le boulard, c'est vrai. Pardonnez-moi. Aujourd'hui, c'est une journée très importante. Hein. C'est la journée, c'est la semaine de la résilience, la journée de la résilience. Nous sommes partenaires hein, sur ICI et nous avons invité le colonel Jérôme Boulanger, porte-parole de la sécurité civile, pour nous aider à nous repérer et surtout à trouver en fait comment gérer les risques hein, auxquels on est exposé face à une catastrophe naturelle ou industrielle. Alors, ça peut paraître un peu angoissant comme ça, mais le colonel est là pour nous rassurer, pour nous dire exactement ce qu'il faut faire, comment se préparer, n'est-ce pas, ma chère Audrazo?
3: On est en train de parler de géorisque, ce fameux site qui nous dit en fait quel danger il existe autour de chez nous. Et donc j'avais en préambule dit que j'avais moi testé, j'avais tapé mon adresse de chez moi dans le site géorisque. Et donc j'ai découvert, et ça m'a pas trop fait plaisir, que bah oui, il y avait des risques en fait, un risque d'inondation par remontée de nappe chez moi, à mon adresse.
0: Ah ouais,
3: donc la nappe phréatique qui remonte à la surface, hein, ça veut dire ça, je suppose, colonel?
4: Chez moi, c'est pareil. D'accord. Aussi, inondation par remontée de nappe avec des inondations assez importantes.
0: Ah ben, on ne va pas venir chez vous, colonel.
3: Chez moi non plus, parce qu'il y a aussi un petit risque
5: Elsa
3: de
5: Wolinski.
3: Séisme.
5: Non, pardon, excusez-moi, continuez. Ouais.
3: Il y a un petit risque de séisme, et puis alors, carrément, un risque important chez moi, de retrait-gonflement des argiles. On en a parlé, ça, c'est les bâtiments fissurés.
0: Tout à fait.
3: On avait fait toute une émission là-dessus. C'est un peu anxiogène, colonel Boulanger, d'apprendre ça comme ça.
4: Alors, ça peut paraître anxiogène, mais le fait d'y penser, le fait de savoir, de prendre conscience des risques, c'est déjà une façon de dédramatiser les choses. La pire des choses, j'étais ce matin avec des psychologues sur France Inter qui disaient que le traumatisme, il intervient lorsque justement on n'est pas prévenu, lorsque la catastrophe est subite. Là, lorsque on fait la démarche soi-même de regarder géorisque,

0: Bon, les enfants sont formés à la prévention des séismes. Ils savent dès le plus jeune âge comment faire en cas d'alerte, etc. En France, on a encore du travail, mais on y travaille
1: vraiment.
0: Si
1: vous avez des questions, ça se passe au 0810 055 056, chers amis.
2: Les petits Japonais sont très potentiellement confrontés à des séismes compte tenu de l'emplacement géographique du Japon. Mais enfin, est-ce qu'on n'est pas en train non plus de créer trop d'anxiété aussi autour le risque? Il y a toujours des risques, mais enfin...
1: Regardez ce qui s'est passé cet été, Valère.
2: Oui, mais c'était... Effectivement, on était dans un enjeu sécheresse, incendie, risque plus que potentiel, risque réel chaque été. Ce que je veux dire, c'est que la remontée d'eau d'une nappe phréatique, il y a quoi, une chance sur 5000 que ça arrive?
0: Pas du tout. J'étais en poste en Moselle il y a quelques mois. Je me rappelle d'inondations importantes qui ont eu lieu dans ce département. Aujourd'hui, il faut se dire une chose. Alors, ça peut créer de l'anxiété, mais je crois qu'en parler, je le répète, ça permet de dédramatiser. Nous avons des crises qui sont de plus en plus fréquentes, qui sont diversifiées, qui sont peut-être de plus en plus intenses et qui durent dans le temps. Donc, je crois qu'il faut aussi il faut surtout s'y préparer, bien savoir quels sont les risques et surtout comment faire pour faire face aux risques et comment on se relève.
1: D'accord.
0: Parce que la résilience, c'est rebondir. L'étymologie du mot, c'est rebondir.
1: On va y revenir dans un court instant, colonel, parce que ça, Elsa Wolinski et vous, vous avez très envie de nous parler de ça.
3: J'avais envie de parler de la résilience.
1: Mais juste avant, moi, j'aime bien, je suis très concrète. Je voudrais savoir ce qu'on met dans le petit kit.
3: Oui, parce que alors vous dites qu'il faut un petit kit d'urgence préparé à l'avance au cas où il nous arriverait quelque chose, si on devait par exemple évacuer. On a vu beaucoup d'évacuations cet été. On met quoi dans un kit d'urgence? Qu'est-ce qu'on doit avoir chez nous tout près?
1: Et dans un court instant, Pierre Fabin, notre vétérinaire, nous dira aussi ce qu'on fait de nos animaux de compagnie. Colonel, c'est à vous.
0: Alors, dans le kit d'urgence, on met des produits de première nécessité. C'est pour tenir, en gros, pendant 3 jours environ. Donc, un petit stock d'eau, ça veut dire 6 litres d'eau par personne. Alors, dans un sac, ça commence à faire beaucoup.
1: Ouais.
0: De l'alimentation non périssable, un petit nécessaire de toilette, les médicaments, ça c'est important pour les gens qui suivent des traitements, une petite trousse de secours, quelques pansements, un petit désinfectant, et puis aussi ces papiers, les papiers d'identité,
1: des
0: doubles en tout cas. Donc tout ce qui va permettre de tenir...
1: Une boîte de sardines, petite conserve.
0: Voilà, une radio. Alors,
1: je suis très sardine, Valère.
3: Radio, très important.
1: La fameuse radio qu'on vous offre, d'ailleurs, profitez-en toute la semaine.
0: La radio à pile.
1: Inscrivez-vous sur ici.fr.
0: À pile, et on précise bien à pile, parce que c'est bien d'avoir des radios rechargeables, mais s'il y a une coupure d'électricité, on ne va pas pouvoir recharger ni le portable, ni la radio. On prend quand même un chargeur de secours avec soi. Voilà, ce sont vraiment des choses de première nécessité qui vont permettre de tenir quelques jours.
1: On va vous parler dans un instant aussi de l'étymologie de ce mot résilience, grâce à Elsa Wolinski, qu'on entend un peu à tort et à travers en ce moment, avec le colonel Boulanger qui reste évidemment avec nous. Mais pour l'heure, on va s'écouter Zazie, peu importe, sur ICI. Il est midi 23 et nous, on est ensemble jusqu'à 13h.

0: peu importe, on a compris. Jusqu'à 13h.
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0: Il est midi 26, on est en direct jusqu'à 13h dans votre nouveau rendez-vous quotidien qui s'appelle On vous doit bien ça. On est en train de parler de cette fameuse journée de la résilience dont nous sommes fièrement partenaires sur Ici. On essaie de mesurer, de se dire comment gérer les risques auxquels on est exposé en cas de catastrophe naturelle ou industrielle. Et on a une auditrice qui a traversé une sacrée épreuve. Elle s'appelle Virginie. Alors Virginie, à cause des incendies cet été, elle a été évacuée 5 fois en allant de famille en amie et elle n'était pas du tout préparée. Hein, chère Virginie, bonjour et bienvenue.
2: Bonjour, merci.
0: Ça va aujourd'hui Virginie?
2: Oui, ça va bien, merci.
0: Donc vous, une sacrée épopée, hein, ça a été très dur pour vous cet été Virginie. Et vous êtes partie, si je puis dire, en tongs avec une petite robe d'été et votre fils sous le bras. Vous n'aviez pas pensé que ça allait durer quoi?
2: Non, pas du tout. J'étais persuadée que ça allait être maîtrisé très rapidement et que d'ici 24-48 heures, j'étais rentrée. Donc oui, je suis partie en effet sans effet personnel et voilà, comme si tout allait bien.
0: Et le plus dur, je crois, c'est l'après. Donc quand vous êtes rentrée chez vous, comment ça s'est passé pour vous?
2: Eh bien, je suis rentrée chez moi au bout de 10 jours.
0: Ouais.
2: En effet, par chance, tout est intact chez moi et j'ai pas eu ma maison brûlée.
0: D'accord.
2: Mais j'ai mesuré, en effet, que je n'avais rien pris et que j'aurais tout perdu, et même jusqu'au papier d'identité que je n'avais pas.
0: Eh oui, et c'est ce que nous disait le colonel dans ce fameux petit kit de survie, entre autres, les soins de premier secours, etc. Il faut les papiers d'identité, Audrazo.
3: Et donc Virginie, si c'était à refaire, là, est-ce que vous avez déjà prévu d'avoir quelque chose dans un coin pour au cas où ça vous arrive une nouvelle fois ces incendies?
2: Mais oui, en fait, j'ai ma valise. Déjà, j'ai mis du temps en rentrant, j'ai mis du temps à enlever à défaire en fait ce que j'avais, le peu que j'avais emmené.
0: Mmh.
2: Et aujourd'hui, j'ai une valise de secours, comme je dis,
0: qui est prête. Où,
2: voilà, je la prends et je m'en vais.
0: D'accord, oui. Merci.
2: Voilà.
0: Ouais, non, mais merci, hein, merci, voilà, et on apprend de ses erreurs. On dit merci beaucoup, Virginie. Très rapidement, Elsa Wolinski, il vient d'où ce mot, résilience?
4: Bah non, justement, je me le disais, parce que cette journée nationale de la résilience, le mot résilience, bah, il m'interpelle un peu. Comme je suis allée regarder la définition dans le Larousse, c'est aptitude d'un individu à se construire et à vivre de manière satisfaisante en dépit des circonstances traumatiques. Et c'est le neuropsychiatre Boris Cyrulnik qui a popularisé ce concept en France, qui lui dit lui-même aujourd'hui que ce mot a été beaucoup détourné dans le développement personnel. Et il rappelle quand même qu'on ne peut pas demander à un blessé « soyez résilient ».
0: Exactement. Vraiment. On continue d'en parler dans un instant parce que c'est l'heure des actualités dans toutes vos régions grâce au 44 local de votre radio Ici. À tout de suite.
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7: 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À l'occasion du mois du climat, un atelier de réparation de vélo a lieu à Saint-Pierre-sur-Erve dans les Coëvrons vendredi soir. Vous pouvez venir avec votre vélo sur l'un des deux créneaux de 18h30 à 19h30 ou de 19h30 à 20h30. Inscription en contactant par téléphone le service de valorisation des déchets des Coëvrons. Dans le même temps, de 18h à 19h30, une animation autour du tri des déchets et un quiz sur la sécurité à vélo seront proposé au bistrot associatif à Saint-Pierre-sur-Erve et c'est gratuit. Jusqu'à samedi, ce sont les portes ouvertes des espaces France Service. Il y en a 21 en Mayenne. N'hésitez pas à vous rapprocher du plus proche de chez vous pour connaître les services et les accompagnements proposés tout au long de l'année. Il y a de nombreuses animations, par exemple à l'espace France Service de Pré d'Anjou, près de Château-Gontier. Il y a un café rencontre demain de 10h à midi.
8: aux éditions Récamier.
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16: Il est midi 33, chers amis, dans ce rendez-vous quotidien qui est le vôtre, j'espère aujourd'hui, qui s'appelle On vous doit bien ça. Moi, je m'appelle Enora Malagré, je suis avec Aude Razo, Pierre Fabin, notre vétérinaire, Elsa Wolinski et monsieur Valère Coréard, où nous avons parlé pendant cette première demi-heure de la journée de la résilience. On vous en dira encore un dernier mot dans un instant. C'est votre antenne, hein. Appelez-nous au 0810 055 056 si vous avez des questions, parce que ça tombe bien, on a les réponses. 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
17: Salut Enora, salut l'équipe, c'est Christine, j'habite à Grenoble. Comme je prends souvent ma voiture pour faire des trajets, je cherche des personnes pour covoiturer et donc je me demandais s'il existait une solution pour trouver rapidement des personnes pour organiser des covoiturages près de chez soi. Merci beaucoup.
16: Merci à vous, surtout Christine, je suis en passion covoiturage moi personnellement. Ça c'est une question pour notre Valère Coréard, monsieur Bonplan.
12: Oui, bonne idée Christine, parce que le covoiturage... Deux avantages majeurs. D'abord, c'est économique, puisqu'on va avoir un petit revenu d'appoint ou qu'on va payer très peu pour partager un véhicule. Et ensuite, c'est écologique, parce qu'on est à plusieurs dans un véhicule plutôt que... Et ça, c'est beaucoup mieux. Ce qu'il faut savoir, c'est que ça marche pour les petites distances, mais aussi les longues distances. Donc, en effet, comme pour vous, les petites distances, c'est plutôt les trajets du quotidien. La difficulté, ça va être de trouver quelqu'un, trouver chaussures à son pied, en fait, quelqu'un qui habite pas trop loin, qui va à peu près au même endroit que vous, et qui a à peu près les mêmes horaires que vous. Si vous utilisez les grosses plateformes de covoiturage, vous pouvez espérer trouver chaussures à votre pied, si j'ose dire. Et dans ces cas-là, c'est vraiment gagnant, parce que ça peut vous faire une centaine d'euros d'économie par mois. C'est quand même pas rien.
16: Ah bah, par les temps qui courent, on adore. Hein,
12: un vrai petit revenu. Mais pensez à regarder, même si vous n'êtes pas dans une grande ville, parce que ça peut vraiment être un bon plan.
16: Absolument. Merci beaucoup, Valère Coiré. Et puis, je voudrais terminer avec notre cher colonel Jérôme Boulanger, le porte-parole de la sécurité civile. Hein, je vous le rappelle, nous sommes partenaires sur ici de cette journée de la résilience. Elsa Wolinski, en préambule, nous parlait de l'étymologie de ce mot. Vous aviez une précision à nous apporter, colonel, et pas des moindres.
18: Alors, c'est une précision qui permet de bien comprendre ce qu'est la résilience, finalement. C'est en physique des matériaux, ça décrit la capacité d'un matériau à retrouver sa forme initiale lorsqu'il a subi un choc. Finalement, en psychologie, c'est exactement ce que vous disiez tout à l'heure, c'est pareil. Et puis, au niveau collectif, effectivement, le concept de résilience, en crise, c'est la capacité d'une organisation à absorber un choc et à s'adapter, le mot est important, durablement.
16: Merci infiniment pour votre présence, colonel. Allez, on se revoit vite. Je vous trouve tellement sympa. Non mais merci, c'était très important ce que vous nous avez dit. Dans un instant, Pierre Fabin, notre vétérinaire, nous dira... Que faire, quoi faire de son animal en cas de catastrophe ou de drame. Et pour l'heure, c'est Renaud qu'on va écouter sur ici. Ça s'appelle Les Bétons. On s'en lasse pas de ce titre. À tout de suite.
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0: Laisse béton sur ICI. Il est midi 38, chers amis. 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
0: Et dans un instant, notre grande journaliste Elsa Wolinski nous parlera de cette loi intégrale qui sera votée et examinée ce soir, aux alentours de 18h30. Mais pour l'heure, c'est Pierre Fabin qui va nous dire, on parlait de catastrophes naturelles, hein, malheureusement, de catastrophes industrielles également. Et Pierre, cet animal chéri, dans et ces moments-là.
2: Et bah oui,
0: mais non, mais c'est vrai, il y a eu des histoires atroces, Pierre.
2: Exactement.
0: Cet été. Des gens qui ont dû, dans l'urgence, laisser, évidemment, à contre-cœur, leurs animaux. Ça a donné des drames fous.
2: Effectivement, et c'était très compliqué pour nos animaux cet été. On l'a vu, parce qu'en fait, il y a un truc tout bête, c'est que simplement, nos animaux, nous, on n'est peut-être pas à la maison quand on va être évacué, donc on laisse les animaux à la maison. Alors, il y a un truc qui existe, c'est un sticker à mettre sur la porte, sauver nos animaux. J'ai des animaux à l'intérieur, donc collez un sticker.
0: Où le sticker ?
2: Oui, c'est des associations qui le font en général, il y a YouCare qui les fait, par exemple. Mais vous pouvez juste mettre une affiche sur votre porte, nous avons des animaux, tout simplement, et il faut essayer d'anticiper un peu le transport de son animal. Donc, le minimum vital, c'est la caisse de transport. Déjà, voilà, il vous faut une caisse de transport
0: pour
2: tout le monde ne l'a pas, donc pensez à avoir une caisse de transport pour
0: il y en a des pas très chers, hein, sur plein de sites
2: On peut trouver ça à 10 euros.
0: Ça m'a coûté 15 euros.
2: Une caisse de transport solide, c'est-à-dire une caisse de transport en plastique.
0: Pas un sac.
2: Voilà, pas un petit sac qui va être emballé, pas un sac en osier, ou genre de choses qui va peut-être se casser. Une caisse de transport solide, son chien, un peu de nourriture, les papiers. Son animal, c'est important aussi parce qu'il faudra les refaire
0: comme
2: par la suite.
0: Comme pour les humains, les papiers.
2: Et très important, il faut que votre animal soit identifié. C'est obligatoire, c'est une obligation légale qu'on a. Mais si vous devez laisser votre animal, que votre chat il est dehors et que vous êtes évacué, qui est-ce qui va le retrouver derrière votre chat? Et s'il est retrouvé par l'association et qu'il est déplacé, comment vous allez le retrouver derrière? Donc il faut que votre animal soit identifié et que l'identification soit à jour, que ça soit relié à votre numéro de téléphone. Alors cet été, il y a eu plein d'élans de solidarité qui ont été mis en place. Il y a plein d'associations, notamment pour les chevaux, parce que quand on a un cheval, ça peut arriver aussi. Il y a une évacuation à cause du feu. Que va-t-il devenir du cheval? Heureusement, il y a des haras qui les ont accueillis. Mais ceux qui ont vécu la situation la plus compliquée, c'était les chats et les nouveaux animaux de compagnie qui ont dû être accueillis dans des centres.
0: Qu'est-ce que vous appelez par nouveaux animaux?
2: Les lapins, les oiseaux, les furets. Il a fallu les accueillir aussi dans les centres, dans les gymnases. Mais ces animaux sont un chien, ça s'adapte plutôt bien. Mais ces animaux sont très sensibles au stress. Et j'ai des collègues qui sont intervenus dans ces centres d'accueil. Et on a eu, en plus des blessures des animaux, des animaux déshydratés, beaucoup de pathologies dues au stress.
0: D'ailleurs, je peux vous demander, Pierre Fabin, on a parlé du kit d'urgence avec le colonel. Il y a un petit kit d'urgence à prévoir?
2: Transport, laisse de secours pour le chien, un peu de nourriture, les papiers et les traitements de l'animal. Voilà. Okay. Il vous faut ces médicaments s'il a un traitement sur le long terme. N'allez pas chercher plus loin, c'est pas utile. Si vous avez ça derrière, il y a des gens qui vont, il y a des associations qui interviennent en général et qui prennent en charge les animaux. Et il y a une catastrophe dont je veux parler en plus de tout ça, parce que cet été tout le monde a bien été pris en charge, il n'y a pas eu de gros problèmes. Mais la catastrophe à prévoir, c'est notre incapacité à prendre en charge notre animal. Si nous, on doit être hospitalisé, si on ne peut plus s'en occuper, ou bien qu'il nous arrive quelque chose, qu'on décède, il faut toujours avoir un relais. Que ça soit...
0: Le prévoir en amont,
2: c'est ça. C'est-à-dire que si il m'arrive quelque chose, qui va prendre en charge mon animal? Il faut qu'il y ait quelqu'un de la famille qui soit prêt à le faire. Il faut contacter des associations autour de vous. Il y a même certaines communes qui mettent en charge des procédures. Pour ça, vous vous déclarez auprès de votre commune comme quoi vous avez un animal. C'est pas du tout dans toutes les communes, mais il y en a certaines qui le font. Donc renseignez-vous et trouvez une solution en amont, avec une association, un proche ou avec votre commune même.
0: D'accord, merci beaucoup.
3: Et Nora, je vous laisse mes trois chats.
0: Oh non.
3: Je vous les laisse.
2: Mais c'est ça. Voilà, c'est exactement ce qu'il faut. S'il arrive quelque chose à elle,
0: elle s'en il est très très gros, il va me coûter une tonne celui-là.
2: Mais je vous trouverai la solution pour les croquettes à ce moment-là, il n'y a aucun problème. Mais voilà, mais il faut savoir s'il arrive quelque chose à Elsa, qui est-ce qui prend en charge. Et il y a des personnes qui sont seules. Voilà. Et on a des animaux parfois qui décèdent dans des appartements.
0: Moi, je vais les laisser à Pierre Fabin.
2: Avec plaisir.
0: Bruno et Brigitte, mes deux petits chats que j'embrasse, qui nous écoutent tous les midis. On est ensemble jusqu'à 13h. Dans un instant, Elsa Wolinski nous parlera de cette loi intégrale qui va être examinée et votée en fin de journée. Ça tombe bien parce que je vous regarde, Elsa, et vous savez ce qu'on va écouter? Tu es mon autre. Morane et Lara Fabian, parce que tu es mon autre, Elsa. À tout de suite.

0: J'ai gâché la fin du morceau avec ma voix atroce, pardonnez-moi. 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
0: On vous doit bien ça. Midi 47, chers amis. Un petit quart d'heure à passer en votre joyeuse compagnie. Et vous êtes très nombreuses et très nombreux à réagir au 0810 055 056. Et nous avons Bruno. Bonjour Bruno.
2: Bonjour à toute l'équipe.
0: Bonjour. Qui nous appelle de Niort? Bienvenue Bruno. Comment allez-vous aujourd'hui Bruno?
2: Ça va, le temps est gris, mais on fait avec.
0: Et on écoute, on vous doit bien ça. Et le sourire.
2: Voilà.
0: Voilà, réapparaît. Alors racontez-nous Bruno. Que se passe-t-il?
2: C'est par rapport au kit de survie.
0: D'ailleurs, pardonnez-moi Bruno, je vous coupe, que le colonel en partant nous a dit c'est pas un kit de survie, c'est un kit d'urgence. Voilà, je préfère le préciser.
2: Voilà. Donc moi, j'ai bien retenu, je suis un ancien militaire.
0: Ouais.
2: Par contre, j'avais une question à lui poser. C'est vrai que les gens, des fois, sont réticents sur les DDM des boîtes de conserve. C'est-à-dire que quand ça a passé la date, on se dit « Ah, c'est plus bon, c'est plus bon ». Moi, personnellement, je vais vous dire, tant que la boîte n'est pas abîmée, on peut la consommer, que ça soit un produit sec, un produit conserve, n'importe quand. On peut le consommer même un an ou deux ans après.
0: Alors là, vous êtes en train de faire plaisir à Valère Coréard qui s'est redressé, cher Bruno, tant il est d'accord avec vous.
3: Oui, vous avez raison et j'ai envie de rappeler une règle un peu basique, c'est qu'il faut toucher, regarder, sentir les aliments. C'est-à-dire qu'on peut aussi se faire confiance. Non, mais les spécialistes du gaspillage alimentaire le disent. Et c'est-à-dire qu'on peut aussi nous-mêmes détecter si un aliment est problématique. Ce qui veut dire que sur la DDM, la date de durabilité minimale, vous avez effectivement le temps.
0: D'accord.
3: C'est juste que ça va perdre un peu de goût ou des valeurs nutritionnelles.
0: Quand on est en train d'évacuer sa maison...
3: Ça veut dire
0: qu'on s'en fiche que le hareng est un goût de morue.
3: Attention aux poissons. Par contre, la DLC, la date limite de consommation, elle, on la respecte parce qu'il y a des bactéries qui peuvent se développer.
0: Vous êtes d'accord avec ça, Bruno? Et Bruno, vous aviez des questions aussi à nous poser sur est-ce qu'on emmène un petit réchaud? C'est ça que vous demandiez, c'est ça?
2: Voilà. Moi, je conseille aux gens, c'est très important. Bon, le colonel a dit un peu ce qu'il fallait mettre.
0: Ouais.
2: Moi, je rajouterais une petite lampe torche.
0: Ah, et très bonne idée.
2: On ne sait jamais.
0: Tout à fait.
2: Ce qu'on appelle un petit couteau scie. Alors un couteau scie, c'est comme un opinel, sauf qu'au lieu que ça soit une lame fine, en fait c'est une lame crantée.
0: D'accord.
2: Ça permet de couper du bois. Par exemple,
0: mal.
2: Les gens sont en ville, bon ça c'est autre chose, mais quelqu'un qui se retrouve, dans la campagne ou autre chose, il a besoin de faire du feu. Il peut couper des branches d'arbres, peut-être faire un feu. Et puis, il y a un petit réchaud qui est d'une marque de sport très connue, dont je ne dirai pas le nom.
0: Mais vous pouvez, parce qu'ici, on dit ce qu'on veut.
2: Décathlon.
0: La forme.
2: Voilà. C'est un petit réchaud, en fait, qui fait 60 grammes. Ça veut dire que ce n'est pas lourd.
0: Ça me fait peur, parce qu'il ne faut pas non plus partir comme une tortue avec toute sa maison.
4: Le colonel, en sortant du studio, disait attention, le chaud, c'est vraiment très, très, très optionnel, parce que normalement, vous êtes pris en charge quand il se passe quelque chose.
2: Mais ce que je veux dire, c'est que si vous êtes pendant 3-4 jours avec des boîtes de conserve, les manger froides.
0: Dingue.
2: C'est pas mal, mais on peut avoir, surtout que si on emmène des bouteilles d'eau, on peut, si on emmène des sachets déshydratés, il faut de l'eau chaude.
0: Oui, c'est vrai, vous avez raison. Donc le petit réchaud, c'est pas mal. Ok. Merci Bruno, dis donc, pour ces bons plans. C'est ça qu'on aime dans l'émission. Vous aussi, donnez-nous vos bons plans au 0810 055 056. C'est le but de cette émission. Ça s'appelle On vous doit bien ça. On se retrouve dans un très court instant avec Elsa Wolinski qui nous parlera de cette loi intégrale nécessaire, chers amis. 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
0: C'est votre nouveau rendez-vous quotidien entre 12 et 13h. Il est midi 52, ça passe à une vitesse folle. Madame Elsa Wolinski, ma chère amie, va nous parler de la loi intégrale.
4: Et alors, on va commencer en musique. Résiste. Et oui, aujourd'hui, Enora, c'est une chronique engagée. Partout en France, l'association World With Women demande aux femmes, justement, d'arrêter de travailler, de faire ce qu'elles doivent faire à la maison, de s'occuper des enfants, de faire mille trucs. Non, elles doivent se retrouver, être ensemble, être unies. Enfin, quand je dis aux femmes, celles qui peuvent, hein. Parce que tout le monde ne peut pas, évidemment, arrêter de travailler. C'est un mouvement pour l'égalité entre les femmes et les hommes. Dans le sillage des Islandaises de 1975, 9 femmes à l'époque sur 10 s'étaient arrêtées, paralysant le pays complètement. Alors évidemment, je pourrais lâcher ce micro et les rejoindre. Aujourd'hui, mon engagement passe par les mots. Effectivement, cet après-midi, c'est parce que c'est vraiment une grosse journée aujourd'hui, cet après-midi, les députés doivent voter sur la proposition de loi intégrale contre les violences sexuelles et sexistes faites aux femmes et aux enfants. 2 ans de combat pour qu'elle soit prise au sérieux, cette loi. Alors la loi intégrale, c'est pour prévenir les violences, protéger les victimes, poursuivre les agresseurs, accompagner la reconstruction. Cela concerne l'école, la police, la justice, la santé et le travail. Derrière cette loi, il y a des vies, il y a des visages, il y a des prénoms. Liana, 11 ans, violée puis retrouvée morte. Shaina, 15 ans, poignardée puis brûlée vive, j'ai même du mal à le dire. Julie, 34 ans, tuée par son ex-compagnon. Jacqueline, 86 ans, poignardée par son mari. Au 3 octobre, nous toutes recensaient déjà 110 féminicides en France depuis le début de l'année. Et comment passer sous silence le scandale du périscolaire? 134 écoles maternelles et 50 écoles primaires. Parmi les faits dénoncés, des viols, des agressions sexuelles, des violences physiques sur nos tout petits. Je vous rappelle ces chiffres parce qu'ils sont très importants. Un enfant est victime d'un viol, d'une agression sexuelle toutes les 3 minutes en France et 77% de ces viols ont lieu au sein de la famille. 15 ans que je manifeste, avec vous, Enora d'ailleurs. 15 ans que je m'engage. Souvent, et vous le savez, Enora, on rentre en pleurs. Parce que sur le terrain, on rencontre des familles, des enfants qui racontent ce qu'ils ont signalé, et surtout qui racontent qu'on ne les a jamais entendus. On repart à la maison avec leur visage, avec leur voix. Cet engagement que j'ai, il vient aussi de mon histoire, d'une mauvaise rencontre. Je sais ce que c'est, moi, d'être humiliée, d'être maltraitée. J'ai mis plus 10 ans même à m'en remettre. Les violences à travers tous les milieux sociaux, aucun ne nous en protège. Les pancartes vous semblent parfois drôles, inventives, insolentes. On les voit dans les journaux, on les voit sur les réseaux. Derrière ces pancartes, il y a des familles brisées et des victimes vivantes qui attendent une protection. Vendredi, ce texte a subi déjà 2 reculs majeurs. La garantie contre l'expulsion des victimes étrangères portant plainte pour violence sexuelle, supprimée par le RN et la droite. J'ai une pensée personnelle pour Aurore Berger, ministre chargée de l'égalité entre les femmes et les hommes, qui a soutenu ce recul au nom du gouvernement. Je ne savais pas que l'égalité, Madame la Ministre, s'arrêtait au passeport. Le congé payé pour porter plainte, consulter et chercher un logement, aussi par le RN et ses alliés. Moi, je ne veux plus crier les prénoms des mortes, je veux qu'on protège toutes les vivantes, sans condition évidemment. Vouloir un monde où on ne viole plus, où l'inceste ne détruit pas des vies, où le compteur des féminicides cesse de tourner, c'est pas être naïve, c'est juste refuser de se résigner. Au moment où je vous parle, il y a en ce moment même une minute de silence qui est faite, justement, au nom de toutes ces femmes qui sont mortes, et aussi pour toutes ces femmes qui ne peuvent pas s'arrêter de travailler, parce qu'elles n'en ont pas les moyens. Voilà.
0: Merci.
4: Musique. Résiste. On finit en musique.
0: Merci. Merci Elsa Wolinski, quelle fierté de vous avoir à nos côtés dans cette émission, on vous doit bien ça. Quel billet important aujourd'hui, si vous avez la capacité, si vous avez envie d'aller aussi manifester aujourd'hui partout en France à 18h30, et si dans 3 minutes vous avez envie de faire silence, nous on le fera dans le studio, libre à vous chers amis, c'est important. On va accueillir le gagnant du jeu aussi, elle s'appelle Mireille, parce que tout au long de l'année je booste votre pouvoir d'achat, c'est 200 euros pour vous chers amis, pour vous aider dans cette année difficile, on la rappelle, et c'est pour ça qu'on est là avec vous tout au long de l'année, on vous doit bien ça. Bonjour Mireille, vous appelez de Marseille.
8: Bonjour, oui, je suis ravie d'être avec vous.
0: Nous aussi, chère Mireille, on embrasse toutes les Marseillaises et les Marseillais. Il y a un très gros rassemblement aussi à Marseille aujourd'hui. Hein. Et vous savez quoi, Mireille ? C'est gagné ! Bravo ! Eh oui !
8: Alors là, vous me faites plaisir !
0: Eh bah, ben, tant mieux ! C'est fait pour ça. Et puis vous repartirez également avec cette radio à pile. Avec cette radio à pile qu'on offre toute la semaine dans le cadre, effectivement, de cette semaine de la résilience. Parce que c'est ces radios-là qui fonctionnent et pas celles qu'on branche. Bah oui, forcément, quand il n'y a plus d'électricité, ma bonne dame. Donc, vous repartez avec, voilà, tout ça. Ma chère Mireille, on vous embrasse très fort. Faites comme Mireille, inscrivez-vous sur le site ici.fr. Il y a une page dédiée. Merci à vous, ma chère équipe. Vous n'avez pas vu aujourd'hui, mais il y a eu plein de problèmes techniques. Ils ont mené d'une main de maître et de maîtresse. Donc, j'embrasse tout particulièrement Céline à la réalisation, Juju, Julien à la technique, Oumaïma au standard et Gwenaëlle à la préparation. Merci, chers amis, pardon. Et puis, dans un instant, c'est le 13h. Moi, je vous dis à demain, chers amis. Je vous embrasse très fort. Oui, dans un instant, je viens de le dire, le 13h de nos régions avec ma chère Marine Legénie. Coucou Marine.
9: Bonjour Enora, bonjour à tout le monde. Ça fait plaisir de vous voir en vrai. On a des petits problèmes techniques, donc on est tous dans le même studio aujourd'hui.
0: Et ça fait plaisir.
9: Et c'est sympa. Donc on va parler.
0: Belle,
9: oh là là, je retourne le compliment, incroyable.
0: On est folle.
9: On est à la radio, on se voit jamais. On découvre. L'acte 5 de la mobilisation lycéenne. Ouais. Aujourd'hui, on ira à Toulouse, on ira à Saint-Denis, où Greta Thunberg est venue soutenir aussi les jeunes, et à Laval, où là, un directeur décide d'exclure les internes qui participent au blocage. Donc, vous voyez que ça passe mal dans certains coins avec la direction des établissements.
0: Merci, Marine.
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0: Merci d'écouter la radio ici. Il est 13h. Les informations, Marine Legénie.
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0: Marine Legénie.
9: Bonjour à toutes et à tous, bienvenue dans le 13h de nos régions. Pour l'acte 5, je le disais, de la mobilisation lycéenne. Est-ce que les cortèges sont aussi fournis que pour l'acte 1? Il y a plus de 3 semaines, nous serons à Toulouse. Nous serons également à Saint-Denis, où Greta Thunberg est venue apporter son soutien. Et à Laval, où la direction décide d'exclure les internes qui participent au blocage. Le jour d'après, à Aubagne, au collège Lacanal, les cours sont annulés aujourd'hui. Donc après les tirs d'un élève de 14 ans sur le principal et une professeure. Des professeurs qui sont dans l'incompréhension.
10: Il était effacé dans une classe de 30. Moi, il ne me posait pas de problème. Je ne l'avais pas remarqué en classe. C'est peut-être un peu ça aussi le problème.
9: Si les femmes s'arrêtent, le monde s'arrête. Une minute de silence est observée en ce moment à l'appel d'associations féministes pour dénoncer la charge mentale et les inégalités de salaire. Au programme également, Les inégalités face à l'impôt, cette fois dénoncée par l'association Oxfam, le prix des carburants qui frôle les 3 euros sur l'île de Groix, et puis nous parlerons résilience en cette journée nationale pour sensibiliser la population à d'éventuels risques majeurs, inondations, canicules, guerres, et votre radio ici joue un rôle primordial. Voilà le programme du 13h de nos régions, on est ensemble jusqu'à 13h30. Quelques 200 lycées fermés aujourd'hui pour l'acte 5 donc de cette mobilisation lycéenne. C'est une décrue par rapport aux semaines précédentes selon le ministère de l'Éducation nationale. En revanche, selon l'organisation étudiante, cette fois 90% des universités sont fermées ou bloquées. Qu'en est-il sur le terrain à quelques jours donc du début des vacances de la Toussaint ? Bonjour Théo Cobel. Vous êtes à Toulouse pour ici, devant le lycée des Arènes, là où le cortège doit partir dans une heure. Est-ce qu'en effet, il est plus clairsemé que d'habitude, Théo ?
11: En tout cas, les manifestants, ils arrivent petit à petit. Le cortège va s'élancer dans une heure. On voit déjà les lycéens regroupés par petits groupes pour écrire et préparer les banderoles. Tout à l'heure, ici, à Toulouse, là où je me trouve, c'est un peu le point de rassemblement. Il y a eu des actions ce matin devant plusieurs établissements de la ville. Et les jeunes convergent en ce moment même le plus souvent à pied pour rejoindre ce point de ralliement, donc devant le lycée des Arènes. Même si la matinée, il faut le noter, a été plus calme que lors des précédents actes à Toulouse. Moins de lycées bloqués, moins de monde aussi devant ceux où il y avait des actions. Je sais tout à l'heure, devant le lycée Déodat de Sévrac, qui est un des gros lycées qui mène la contestation ici dans la Ville Rose. Et les jeunes me disaient qu'ils étaient un peu déçus, même s'ils n'étaient pas vraiment étonnés de cette baisse un petit peu de la mobilisation, expliquant qu'il y a eu beaucoup de journées d'action, qu'il y a aussi la grève des professeurs aujourd'hui et que certains élèves n'ont pas cours également. Et puis il y a aussi le dispositif policier qui refroidit aussi certains lycéens pour rejoindre la contestation. En tout cas, tous ceux rencontrés me disent qu'ils seront bien présents pour cette grande manifestation cet après-midi à Toulouse devant le lycée des Arènes. De manifestation où les syndicats enseignants ont aussi appelé à rejoindre les lycéens et les lycéens qui nous disent qu'ils espèrent qu'il y aura autant de monde que lors de l'acte 4 la semaine dernière.
9: Merci beaucoup Théo Cobel en direct de Toulouse pour ici à Paris désormais où plusieurs lycées et universités sont bloqués depuis l'aube. La manifestation doit aussi s'élancer à 14h de la place d'Italie pour rallier les Invalides non loin de Matignon et du ministère de l'Éducation. Et parmi les jeunes qui manifestent en région parisienne aujourd'hui, il y a une figure plus connue que les autres, Greta Thunberg est venue ce matin devant le lycée Paul-Éluard de Saint-Denis, un des épicentres du mouvement. La militante écologiste suédoise de 23 ans apporte donc son soutien aux jeunes Françaises et Français.
12: Si une société délaisse sa jeunesse, pourtant porteuse d'avenir, c'est le signe qu'elle a renoncé. Il est temps que les jeunes se soulèvent, reprennent leurs droits et leur avenir en main, car ils sont exclus du débat. La police est extrêmement violente alors qu'elle est censée les protéger et défendre leurs droits. Que voulez-vous que les jeunes fassent ? Bien sûr qu'ils se révoltent, bien sûr qu'ils se soulèvent. On leur montre qu'ils ne sont pas une priorité. Alors que doivent-ils faire ? Abandonner ? Certainement pas.
9: Des lycéens qui exigent toujours, je vous le rappelle, la suppression de Parcoursup et un plan de 10 milliards d'euros pour les lycées. La mobilisation dure depuis 3 semaines maintenant, avec parfois des scènes de violence, malgré les appels au calme, notamment du président de la République hier. On apprend ce midi que 147 personnels de l'éducation nationale ont été blessés depuis le début de ce mouvement selon les chiffres du ministère. Et les méthodes d'action sont donc remises en cause. Les blocages, par exemple, la direction du lycée Douanier-Rousseau à Laval n'en veut plus. Les parents ont reçu un mail de la vie scolaire menaçant d'exclusion les élèves de l'internat participant à ces blocages. Anna Régayet a rencontré les lycéens concernés.
13: Leslie est interne, elle participe au blocage, donc pour elle, c'est retour à la maison.
14: Du coup, il faut que je me lève à 5h chez moi, que je prenne mon bus à 6h20 et que je rentre chez moi. Il est 19h30, quoi, donc ça me fait une journée vraiment longue pour ensuite retourner en cours, parce que je retourne quand même en cours le lendemain et c'est de la fatigue, beaucoup.
13: Une méthode qu'elle trouve injuste.
14: Si je suis interne, c'est pour une raison, quoi, donc c'est ça, en fait, on paye pour être hébergé, pour finalement, on nous héberge pas, quoi.
13: Mais ça ne la démotive pas, elle reste mobilisée.
14: J'estime que c'est quand même important de revendiquer revendiquer ses droits et que je continue à le faire même s'ils nous mettent un petit peu des bâtons dans les roues.
13: Lucie n'est pas interne, mais elle ne comprend pas la décision de la direction.
15: Dans un lycée où justement tous nos blocus sont pacifiques, où on pose aucun problème, elle fait tout pour nous empêcher de parler.
13: Interdire l'internat aux lycéens qui participent au blocage, Maxime y voit une stratégie de dissuasion.
16: Mine de rien, les internes, c'est une bonne partie des personnes qui sont là pour bloquer. Je trouve que c'est une forme de répression envers nous quand même. Ça nous empêche de nous exprimer.
13: Contactée, la direction du lycée Douanier-Rousseau n'a pas souhaité répondre à nos questions.
9: Un reportage Anna Régayé, ici Mayenne. Quant aux organisations syndicales, dont le Mouvement National Lycéen, elle dénonce cette pression exercée sur les élèves et leurs familles et exige le retrait de cette mesure.
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9: Aubagne, c'est le jour d'après, après le choc de la fusillade. Les questions, pourquoi un élève de 3e a ouvert le feu dans son collège avec un fusil de chasse blessant le principal et une professeure aux jambes. Le garçon de 14 ans et ses deux parents sont en garde à vue après la découverte d'armes au domicile familial. Et on en sait plus, David Di Giacomo, sur les raisons de son passage à l'acte.
17: Oui, cet élève, présenté comme perturbateur, ne supportait pas les remarques des enseignants et du personnel encadrant du collège. Un sentiment de persécution à son égard qui semble expliquer au moins en partie son passage à l'acte. Un collégien déjà convoqué à plusieurs reprises dans le passé par le CPE, le conseiller principal d'éducation, pour des problèmes de comportement. Son père devait d'ailleurs rencontrer l'équipe de direction prochainement parce que son fils avait été vu ces derniers jours en train de mettre des poubelles devant l'établissement, sans doute pour tenter de le bloquer. Quand il est entré hier matin dans son collège armé d'un fusil de chasse, il n'avait pas de cible précise au moment d'ouvrir le feu, mais il assure qu'il ne voulait pas s'en prendre aux élèves. Ses parents ont été placés en garde à vue hier pour tenter de mieux cerner les motivations de leur fils de 14 ans. Son père, ancien militaire, est un ex-tireur sportif. Plusieurs armes ont été saisies à son domicile.
9: Précision signée David Di Giacomo pour ICI. La loi intégrale contre les violences sexistes et sexuelles à l'heure du vote. Après 6 jours de débat, les députés se prononcent. Aujourd'hui, l'adoption ne fait guère de doute. Cap ensuite sur le Sénat plus conservateur, avec la crainte pour les défenseurs de cette loi intégrale d'un détricotage des principales avancées obtenues. Bonjour Amélia Matar.
18: Bonjour.
9: Alors, vous faites partie du collectif World with Women et je le disais en titre, en ce jour de vote à l'Assemblée, vous appelez les femmes à suspendre leurs activités, si elles le peuvent bien sûr aujourd'hui. Pourquoi cet appel ?
18: Parce qu'aujourd'hui, on est dans une société qui reste profondément inégalitaire et on pense que la mixité est véritablement la condition d'un futur meilleur pour toutes et pour tous, pour la planète, pour la paix, pour l'avenir, contre toutes les violences. Et donc, on s'inspire du mouvement islandais de 1975 qui a appelé les femmes à s'arrêter et 90% d'entre elles à l'époque se sont arrêtées en 1975 pour réclamer effectivement plus de mixité et notamment au niveau des instances de décision.
9: Et ça doit passer par des lois comme la loi intégrale qui arrive aujourd'hui à l'Assemblée.
18: Ça passe effectivement par des lois. On est totalement favorable et on fait partie du collectif qui soutient cette loi qui est fondamentale pour les femmes et contre les violences. Ça passe aussi par une mobilisation massive. Il faut taper fort pour réussir à se faire entendre et faire advenir des changements profonds. Donc c'est pour ça qu'aujourd'hui on est mobilisé dans plus de 20 villes en France, dans près de 40 pays aussi. C'est un mouvement international. Pour qu'on aille à un monde beaucoup plus égalitaire.
9: Et pour celles qui ne peuvent pas, parce que toutes les femmes ne peuvent pas suspendre leurs activités comme ça, il y a eu donc cette minute de silence symbolique.
18: Oui, une minute de silence symbolique à 13h. Il y a un geste collectif aussi en ligne que vous pouvez toujours faire, même s'il est 13h10. Il est encore temps de vous mobiliser en ligne, sur les réseaux sociaux, de rejoindre World with Women, nos comptes Instagram notamment, et de participer à cette mobilisation aussi en ligne.
9: Merci beaucoup Amélia Matar, membre du collectif World with Women, qui aujourd'hui rejoignent également le mouvement de la jeunesse et des manifestations lycéennes. Également au programme de l'Assemblée aujourd'hui, un gros morceau, l'ouverture des débats sur le budget 2027 qui ravive les critiques de la gauche sur la contribution des plus fortunés. Et l'association Oxfam France met un sujet sensible sur la table, la justice fiscale, autrement dit, est-ce que chaque foyer paie une contribution à sa hauteur au ratio de ses moyens? Pour l'association, la réponse est non. Alors, elle attaque en justice l'État pour inégalité des contribuables devant l'impôt, en espérant obtenir le même résultat que lors de l'affaire du siècle en 2021. Plusieurs associations, dont Oxfam, avaient fait condamner l'État pour inaction climatique, Mathilde Dehimy.
4: Pour faire condamner l'État, Oxfam s'appuie sur ses propres rapports, mais aussi ceux de l'INSEE ou de la Cour des comptes. L'ONG pointe l'absence de données précises sur les plus fortunés qui jouent sur des mécanismes fiscaux toujours inscrits dans le projet de budget. Cécile Duflo, la déléguée générale de Oxfam France.
19: Il y a une partie des ultra-riches qui n'ont quasiment pas de revenus. Des contribuables soumis à l'IFI, donc l'impôt sur la fortune immobilière, qui payent 0 euro d'impôt sur le revenu. Il y a un hic. Ben, ce hic, il est qu'aujourd'hui, il y a des dispositions qui sont utilisées pour vivre sur des sociétés exonérées de l'impôt sur le revenu.
4: Payer un impôt à la hauteur de ses moyens, c'est pourtant l'un des cadres fondateurs de notre Constitution, principe dévoyé, selon Cécile Duflo, et source des mobilisations actuelles.
19: Les 23 milliardaires qui étaient milliardaires au moment de l'élection d'Emmanuel Macron, en 9 ans, ils ont doublé leur fortune. C'est le résultat très clair de choix fiscaux. À l'époque, l'idée c'était le ruissellement, c'est-à-dire les plus riches vont s'enrichir, mais ça va dégouliner sur tout le monde. Bah, pas du tout. La tension sociale, elle est très liée à cette inégalité. Quand un milliardaire paye en proportion de ses revenus moins qu'une infirmière, on attaque les fondements de la République. Et c'est pour ça qu'on fait ce procès.
4: Le gouvernement a 2 mois pour répondre à Oxfam avant que l'ONG ne saisisse le tribunal administratif de Paris.
9: Mathilde Dehimy, donc, sur cette plainte d'Oxfam France pour injustice fiscale.
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0: Marine Le Génie.
9: On reviendra sur cette cyberattaque hier qui a déréglé les frigos de centaines de supermarchés et de plus petits commerces. Les pertes se chiffrent en dizaines de millions d'euros. À suivre également, nous irons sur l'île de Groix, face à Lorient, en Bretagne, où les carburants dépassent les 2,90 €. Et puis ce mardi 13 octobre, c'est la journée nationale de la résilience, consacrée à la connaissance des risques autour de nous, comme les inondations ou les incendies. Comment réagir face à une situation d'urgence? On vous aide à avoir les bons réflexes, comme allumer votre radio, ici par exemple. Des glaces fondues, du jus absolument partout, des produits surgelés jetés, les mêmes scènes hier dans des centaines de supermarchés. Après une cyberattaque d'ampleur dans la nuit de dimanche à lundi, des pirates ont ciblé des systèmes frigorifiques faisant passer la température de moins 20 à 50 degrés. Les pertes atteindraient des dizaines de millions d'euros pour des grandes surfaces type magasin U, Intermarché ou encore Leclerc. Mais de plus petites structures ont aussi été touchées, comme le marché des terroirs à Passe-Goulaine, c'est près de Nantes. Thierry Maréchal, le propriétaire des lieux, raconte.
20: On a eu un dérèglement de vitrines avec des yaourts, de la charcuterie, de la viande qui sont censés produire du froid entre 3 et 5 degrés et qui se retrouvent de façon mécanique entre 15 et 20 degrés avec un phénomène d'emballement non maîtrisable, non contrôlable. On a une perte sèche très impactante sur l'ensemble de nos produits, viande, charcuterie, crèmerie, fromage. On applique effectivement le principe de précaution et tout est détruit. On n'a même pas la possibilité, avec la fragilité des produits, de faire bénéficier des banques alimentaires, alors que vous connaissez le contexte actuel, on peut pas prendre le risque de faire ce genre de choses, et donc c'est une perte sèche qui va directement à la poubelle, effectivement. Pour les produits, c'est environ 15 000 euros, et concernant la perte d'exploitation, pour les 3 jours et demi à venir, elle se situe sur une valeur à peu près équivalente entre 15 000 et 18 000 euros. Les deux confondus, sur un modèle économique, bah, magasin de 300 mètres carrés, on est effectivement proche de 35 à 40 000 euros de perte sèche.
9: La perte d'exploitation dont Thierry Maréchal parle, c'est les produits frais qu'il ne pourra pas vendre dans les jours qui viennent, le temps que les producteurs avec lesquels il travaille puissent le réapprovisionner. Un témoignage au micro ici, Loire-Océan. Ce petit rappel, la campagne annuelle de vaccination contre la grippe saisonnière et le Covid-19 démarre aujourd'hui. L'enjeu, on le rappelle, c'est d'améliorer le niveau de protection après une épidémie de grippe très sévère l'hiver dernier. Calendrier, public concerné, remboursement, tout ce qu'il faut savoir est sur ici.fr. Le prix du gasoil, bientôt un peu moins cher à la pompe, c'est en tout cas la promesse de Sébastien Lecornu avec le déblocage de 10 millions de barils de pétrole du stock stratégique annoncé la semaine dernière pour faire donc baisser le prix du gasoil de 12 à 18 centimes dès le 1er novembre. Sur l'île de Groix, au large de Lorient, où la seule station service flirte avec les prix de la capitale, près de 3 euros le litre, l'annonce d'une baisse est plutôt bienvenue, mais encore insuffisante, surtout pour les habitants les plus âgés, Nina Pavan.
21: André vient de terminer ses courses à Intermarché.
22: Bon, moi, c'est du gasoil, j'ai
3: Dernier coup que j'ai fait, c'était 2,92.
4: L'annonce d'une baisse est bienvenue, mais pas suffisante selon ce retraité.
3: Bah, c'est pas une baisse énorme, hein. Entre 12 et 18 centimes, ça va pas faire grand-chose. Hein. Bah, ça sera compliqué, parce que ici c'est beaucoup plus cher. Hein. Oui, tout est plus cher ici, de toute façon. 30% au moins.
4: Marie-Zelle a depuis longtemps réduit ses déplacements.
21: Le carburant à 3 euros, on hésite à venir faire des courses, on vient moins souvent. Quoi.
4: L'île de Groix, c'est un petit territoire, mais pour beaucoup d'habitants âgés, il est impossible de prendre le vélo à la place de la voiture.
21: C'est pour ça qu'on voit beaucoup plus de voitures électriques sur l'île maintenant, automatiquement. Mais si l'électricité augmente, ce sera kiff-kiff bourricot. Et il faut pouvoir investir aussi dans une voiture électrique. Donc on s'arrange pour tout faire à la fois. Quand je vais au bourg, je vais à la pharmacie, je vais aux journaux, je vais au pain, une fois par semaine.
4: Ça fait qu'on s'isole du coup, c'est
21: voilà,
4: ça,
21: automatiquement. Ouais.
4: Marie-Zelle ne pourra pas profiter de cette baisse à la pompe qui concerne le gazole. Elle espère le même geste du gouvernement pour les véhicules à essence.
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9: C'est la journée nationale de la résilience aujourd'hui pour mieux se préparer, s'adapter aux risques majeurs du monde actuel. Crise climatique, inondations, catastrophes industrielles aussi comme Lubrizol à Rouen, on s'en souvient, guerre, accident nucléaire, mais aussi nouvelles menaces qui font l'actualité type cyberattaques, sabotage, drones. Et le service civique s'adapte à ces nouveaux risques. Ce dispositif qui s'adresse aux jeunes de 16 à 25 ans, étudiants, demandeurs d'emploi ou décrocheurs et qui permet à 80 000 jeunes de travailler chaque année dans une institution, un service public pour une mission d'intérêt général dans le contexte actuel, donc pour renforcer leur résilience. Une formation aux crises majeures est lancée dans 9 départements pour commencer. Aurélien Colli était à Calais hier pour les premiers ateliers.
23: Sierra Alpha de Leader Secours.
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25: Comment communiquer par radio? Que faire en cas d'évacuation d'urgence? Comment gérer une inondation, un accident industriel ou une attaque terroriste? Voilà le genre de questions abordées pendant 3 jours par cette nouvelle formation.
26: Quand vous entendez cette sirène, il va falloir vous informer, savoir s'il faut fuir le lieu où vous êtes. Des fois, c'est mieux de rester à la maison et de se calfeutrer.
25: Dans la salle, ils sont une vingtaine, tous volontaires, comme Océane, en service civique dans une école de Calais.
27: On a conscience, on commence à prendre conscience justement de tous les risques qui sont autour de nous. C'est vrai qu'on en parle, mais on ne sait pas forcément comment on pourrait réagir.
25: Au programme aussi désormais, les nouvelles menaces, des cyberattaques aux campagnes de désinformation, en passant par les actes malveillants. Tom fait son service civique à la sous-préfecture de Boulogne-sur-Mer.
28: On est surtout une génération qui évolue dans un contexte qui soit politique ou climatique, qui se dégrade assez rapidement. Ça peut être du sabotage, des cyberattaques, une panne généralisée à grande échelle. Donc il faut que nous, en tant que citoyens, qu'on soit mieux préparés et mieux informés aussi.
25: Les citoyens alertent pour aider plutôt que de peser. Une culture du risque que l'agence du service civique veut maintenant renforcer en formant 5000 jeunes cette année avant de généraliser aux 80 000 volontaires qu'elle encadre tous les ans.
9: Un reportage d'Aurélien Colli à Calais. Si on imagine une panne d'électricité géante, plus d'internet, un téléphone à 0%, on rappelle qu'une radio branchée sur ici et des piles, c'est le bon réflexe à avoir. Éric Ménassy, bonjour.
29: Oui, bonjour.
9: Vous êtes maire de Trèbes, en charge de la gestion des crises à l'AMF, l'Association des maires de France. On poursuit cette discussion autour de la journée de la résilience avec vous. Vous allez nous éclairer sur la façon d'adapter nos comportements, de développer une culture du risque, car vous dites que les maires doivent constamment se préparer à l'improbable et à l'impensable.
29: Oui, c'est bien ça. En fait, je crois qu'avant tout, il faut accepter une réalité. Cette réalité, c'est une réalité climatique. Nous sommes au cœur d'un climat qui change. Mmh. Et cette réalité nous impose de nous adapter.
9: Donc, vous parlez des inondations. Vous avez été, vous, dans votre commune de Trèbes, dans l'Aube, victime d'inondations. Est-ce que vous pouvez nous donner des exemples concrets de préparation des habitants? Qu'est-ce que vous avez mis en place depuis?
29: Écoutez, malheureusement, nous avons été victimes de pas mal de crises, oui, à Trèbes, notamment un attentat terroriste.
9: On reviendra également sur l'attentat, oui, effectivement.
29: Des inondations, des incendies. En fait, je crois qu'aujourd'hui, la première des missions que nous avons, c'est l'acculturation des populations. Expliquer à nos populations qu'en cas de risque inondation ou un risque majeur, il y a des comportements individuels à privilégier. Et ensuite, je crois que le rôle des maires, c'est aussi et surtout l'aménagement du territoire, hein, plus tard, de faire en sorte

0: devenu un danger majeur. Aujourd'hui, la doctrine a changé par rapport aux cours d'eau. Pendant des années, la doctrine était de pouvoir corseter les cours d'eau pour que l'eau parte le plus vite possible et le plus loin possible. Aujourd'hui, nous avons totalement changé notre fusil d'épaule et les travaux qui ont été réalisés à Trèbes sont des travaux d'élargissement du fleuve sur sa rive droite, de façon à ce que lorsqu'il y a une inondation, l'eau puisse s'étaler et de par cet étalement, nous gagnons en réduction de vitesse et surtout nous gagnons en réduction de hauteur d'eau.
1: Voilà un exemple très concret. Vous l'évoquiez tout à l'heure, vous avez dû vous aussi réagir à l'impensable en 2018 quand un terroriste a fait irruption dans un supermarché Super U de Trèbes. Des attaques à Trèbes, à Carcassonne qui ont fait 4 morts, 15 blessés. Le terrorisme qui sort des grandes métropoles et frappe partout, ça vous avez dû y faire face également. Comment ?
0: Écoutez, on n'est jamais préparé à ça. Hein. Très honnêtement, vous subissez les événements du mieux que vous pouvez. C'est un épisode horrible que nous avons traversé tous ensemble. Je crois qu'aujourd'hui, au travers de cet exemple, il y a 8 ans maintenant, un peu plus de 8 ans, vous l'avez dit, le terrorisme sort des villes et peut frapper partout. Au travers du groupe de travail que je co-préside avec le maire de Mandelieu, mon collègue Sébastien Leroy, une mission que nous a confiée David Lisnard. Nous essayons de partager nos expériences respectives avec Sébastien Leroy et faire le tour de France de nos collègues maires pour expliquer, non pas d'une manière dogmatique, mais essayer de sensibiliser nos collègues à l'impérieuse nécessité de se former à la gestion de crise. Ouais. Parce que la crise, c'est avant tout une décharge émotionnelle et les maires ont besoin d'être préparés à ça.
1: Les conflits, les crises climatiques sont des sujets qui vous inquiètent aussi, évidemment, auditeurs, auditrices qui nous écoutez. Et certains d'entre vous s'adaptent. Éric Ménassy, je vous propose d'écouter un témoignage recueilli dans un de nos 50 isoloirs ici.
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1: L'opération Dites-le ici, donc 50 isoloirs répartis sur tout le territoire aux couleurs de votre radio, vos espoirs, vos craintes, vos attentes à plus de 6 mois de la présidentielle. On écoute aujourd'hui donc en cette journée nationale de la résilience, Victor qui habite Metz, il a une vingtaine d'années et il s'inquiète de la situation internationale et des conflits armés, on l'écoute.
4: Quels sont les sujets les plus importants pour vous en ce moment ? Que ce soit en positif ou en négatif.
5: Les sujets les plus importants en ce moment, qu'il faut parler et que les gens négligent assez, c'est la guerre. Donc moi je pense qu'il y aura certainement une... je dirais pas peut-être forcément une troisième guerre mondiale, mais en fait il faut se préparer. Donc moi si j'ai un conseil à vous donner, c'est préparer donc des sacs de survie, parce que si en 2026 voire 2027 on part en guerre, il faut se préparer, que ce soit mentalement ou physiquement. Donc préparer des vivres, un sac de secours en fait. Si là, du jour au lendemain, on doit partir au front, il faut un sac de secours et apprendre à se débrouiller solo, parce qu'en fait, ça va être la fin, quoi.
1: Voilà le témoignage de Victor dans un de nos isoloirs. Ici, Éric Ménassy, maire de Trèbes en charge de la gestion des crises à l'AMF. Que vous inspire ce témoignage de Victor ? C'est-à-dire que la population se prépare de plus en plus ?
0: Je crois que nous avons une population en règle générale qui est dans une grande souffrance, parce que il vous suffit d'allumer un téléviseur pour avoir un florilège de mauvaises nouvelles, et je comprends que notre jeunesse soit extrêmement inquiète de toute cette actualité nationale et internationale.
1: Et en tant que citoyen, comment peut-on faire ? Vous pouvez nous parler de ce kit urgence qui a été mis en place par le gouvernement. Qu'est-ce qu'il contient, ce kit ?
0: Ce kit contient un nécessaire de survie pour un épisode qui devrait contraindre des populations à rester cloîtrées chez elles sans électricité, sans énergie. Moi, j'ai plutôt envie de vous délivrer des messages positifs. Vous savez, les 36 maires de France ont l'habitude d'être confrontés à cette réalité du quotidien et à cette souffrance de nos concitoyens. Alors moi, je n'ai pas la prétention de vous donner des grandes leçons existentielle, mais simplement de partager avec vous une réalité du quotidien au travers de nos missions respectives. Vous savez, être maire aujourd'hui, c'est un véritable engagement, c'est un sacerdoce. On recueille un petit peu tous les maux de notre société. On a le pouls d'une souffrance de la jeunesse, d'une souffrance de nos travailleurs, parfois de nos retraités. Et je crois que avant de danser de grandes idées, nous essayons modestement

0: effectivement, avec les maires de France, de travailler sur notre territoire en essayant d'améliorer le quotidien de nos concitoyens. Et Dieu sait que c'est une tâche bien difficile.
1: Merci beaucoup, Éric Ménassy. Je pense qu'on va terminer avec ce message un peu plus optimiste. Merci d'avoir été l'invité du 13h de nos régions sur cette journée donc nationale de la résilience, dont ICI est partenaire. Je rappelle que vous êtes en charge de la prévention des risques à l'AMF. Le réseau ICI vous accompagne tout au long de cette journée avec des reportages, des invités en situation de catastrophe réelle. Le réseau de Radio ICI joue un rôle capital, on le rappelle, pour relayer les consignes officielles des autorités. Vous retrouvez un dossier complet sur ICI.fr. On termine avec un mot de foot. Le PSG s'est envolé pour Manchester, au nord-ouest de l'Angleterre. Demain à 21h, deuxième journée de poule unique de Ligue des Champions. Les Parisiens défient Manchester City, leader actuel de Première Ligue anglaise. Le double champion d'Europe qui se retrouve avec un calendrier dantesque pour quelques jours. Manchester City mercredi et mardi prochain, 20 octobre. Paris accueille le FC Barcelone, un classique européen qui rend fou les supporters. Le match affiche complet, mais la revente de billets flambe, puisque pour obtenir un ticket, écoutez bien, il faut débourser entre 459 et 1500 euros, Bruno Salomon.
2: Oui, et tout cela se passe sur la plateforme de revente du Paris Saint-Germain, un club qui depuis plusieurs années gère aussi donc le marché secondaire de sa billetterie avec le système Ticketplace. Là, les abonnés qui ne veulent pas ou ne peuvent pas venir au match déposent leur billet, c'est le fan qui fixe le prix de vente. Le PSG, lui, gère la transaction et prend une commission. Pour chaque match, c'est environ 8 à 10 000 tickets qui sont proposés à la revente, et après, c'est le jeu de l'offre et de la demande. Là, pour Barcelone, il y a énormément de demandes donc, et les vendeurs montent les prix. 495 euros le ticket en virage Boulogne, limite sous le toit du Parc des Princes. On va même jusqu'à 1500 euros en bord de pelouse, en présidentiel Borély. Quand les prix sont trop élevés, le club envoie un mail d'avertissement aux fans trop gourmands, car comme nous l'a indiqué un responsable, le but est que le Parc des Princes ne présente aucun siège vide un soir de match. Question de standing.
1: Bruno Salomon, car le PSG depuis 2017 est sur une série de 194 matchs à guichet fermé. Manchester City, ce sera donc mercredi et mardi prochain, le 20 octobre. Paris accueille le FC Barcelone. Et puis ce soir, Lille se déplace à Londres face à Arsenal. C'est la fin du Trésor de nos régions. Merci de nous avoir suivis. L'après-midi se poursuit en musique sur ICI.
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1: 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Attention, si vous devez circuler cet après-midi à Laval, les lycéens sont une nouvelle fois dans la rue. Ils se rassemblent place de la Trémoille. Le cortège empruntera la rue Charles Landel, la rue du lycée, la rue des Étaux, la rue de Nantes, la rue Vaufleury, la rue de la Halle aux Toiles, rue d'Avenières, quai Albert Goupil, quai Fouquet, rue de Verdun et place du 11 novembre. Ici Mayenne vous conseille d'éviter le centre-ville de Laval jusqu'à 19h ce soir. Et restez avec nous pour avoir des nouvelles des conditions de circulation. Comment préparer la transmission de son patrimoine? Quel accompagnement prévoir face à la perte d'autonomie? Une conférence d'information sur la gestion et la protection de son patrimoine a lieu demain au siège de la communauté de communes du Pays de Cran de 14h à 17h. Ces sujets seront développés par un notaire et un conseiller en assurance. C'est une conférence gratuite et sans inscription. D'autres infos pratiques à venir dans une heure.
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cœur des hommes. C'était Céline Dion. Bonjour à tous et à toutes. Merci beaucoup si vous venez de nous rejoindre. Belle journée avec Ici Mayenne. Aujourd'hui, c'est la journée de la résilience. Ce qui veut dire que quoi qu'il se passe dans notre vie, quand il y a des galères, et on en a tous, des grosses, des petites, eh bien, il ne faut pas lâcher l'affaire. Il faut chercher les solutions et redémarrer pour repartir plus loin. On va essayer de le faire ensemble, peut-être avec tout l'or des hommes. Ça peut nous aider. En tout cas, la solidarité, c'est toujours un mot qu'il faut faire rimer ensemble pour nous aider ensemble. Belle journée donc, tous ensemble avec la première radio du département. Tout de suite, rendez-vous avec Vanessa Paradis.

0: C'est écrit, c'était Francis Cabrel. Ici Mayenne vous accompagne, c'est clairement mayonnaise. Et tout de suite, amis jardiniers, je sais que vous êtes nombreux à nous écouter. C'est le moment de planter vos arbres fruitiers. Une vente est prévue avec pépinière d'envie de Simplet. Mais comment bien choisir ces arbres? Claire Martin, vous nous donnez des éléments de réponse. Direction la pépinière d'envie chez Maëlic Provost et Lucie Poutot.
1: Et c'est un havre de paix, hein, en pleine nature avec les petits oiseaux. Et autour de moi, il y avait 7000 mètres carrés de pêchers, pommiers, cerisiers, poiriers, pruniers, abricotiers et tout un tas de petits fruits. Des jeunes arbres qui ont un an. Et dans cette pépinière, en plein air, travaille Lucie Poutot.
2: Alors aujourd'hui, je suis en train de mettre les étiquettes sur les arbres fruitiers. Et donc, je viens placer sur chaque arbre une étiquette qui va mentionner l'essence. C'est la famille. On va être là chez les pêchers, pour ceux qui sont devant nous. Cette étiquette va aussi mentionner la variété et aussi son porte-greffe, puisque le porte-greffe a toute son importance quand on choisit un arbre fruitier.
1: Le porte-greffe, c'est en fait la partie basse de l'arbre, là où il y a les racines. Grâce à lui, par exemple, on sait quel gabarit va faire l'arbre à taille adulte. Et ça, ça va impacter la résilience, la résistance de l'arbre, comme l'explique Lucie.
2: Si on greffe, par exemple, un pêcher sur un porte-greffe vigoureux, qui va faire un pêcher de taille normale, on va dire, à l'état naturel, eh bien, on va avoir un racinaire très important, très imposant, donc il résistera mieux à des gros coups de vent ou à des tempêtes telles qu'on peut en rencontrer de plus en plus, mais aussi qui sera en mesure d'aller chercher très profondément dans la terre de l'eau, dans des épisodes de sécheresse comme ceux qu'on rencontre en ce moment, et bien ça fait un détail qui n'en est pas un du tout.
1: Donc attention à cette mode, entre guillemets, hein, d'arbres nanifiés que l'on voit un petit peu partout en ce moment. Ils ont l'avantage d'être bien pratiques pour cueillir des fruits, mais il y a des contreparties à connaître comme celle-ci.
2: Un racinaire plus petit qui va, donc on l'a dit, hein, permettre à l'arbre d'aller chercher moins loin de l'eau, moins loin des nutriments, moins d'ancrage au coup de vent, et puis aussi une durée de vie beaucoup plus courte.
1: Est-ce que la variété est importante pour choisir son arbre en fonction justement là encore du climat ?
2: Eh bien oui, puisque la variété, elle va nous donner aussi son degré de rusticité à cet arbre. Un exercice délicat pour les clients qui viennent avec souvent en tête les variétés qu'ils ont l'habitude de consommer au supermarché. Et parfois la déception est grande parce que on se rend compte que ces arbres sont compliqués à cultiver à la maison dans un contexte de jardinier amateur, on va dire. Effectivement, ces variétés ont été sélectionnées pour être très productives, un peu comme des Formule 1 avec le lot de fragilité qui va avec. Et donc moi j'invite plutôt les gens à faire un petit pas de côté, à aller découvrir des variétés anciennes qui elles sont reconnues pour leur rusticité.
1: Et justement, ce qu'on entend derrière nous, c'est le secoueur de pommiers qui est en route. On s'approche.
2: Le secoueur permet de faire tomber les pommes à cidre de l'arbre et de les récupérer dans un filet juste en dessous. Ça permet de rendre le ramassage plus efficace.
1: Et vous me connaissez maintenant, j'ai voulu goûter une pomme. Mais alors attention, parce que les pommes à cidre peuvent être très très amères. Faut vraiment sélectionner la bonne. Verdict.
3: Ah ouais. On voit tout de suite la différence entre une pomme de supermarché et une pomme cueillie comme ça.
2: Ramassée dans l'herbe. À l'ombrage des pommiers, on est bien là.
3: Bah ouais.
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0: Un petit peu de soleil en musique, ça fait du bien. C'était Gloria Umberto Tozzi. Ici Mayenne vous accompagne cet après-midi encore à 14h. C'est bientôt l'info, évidemment. Avant ça, Bruno Mars ou bien encore Niagara avec Chicky Boom. Belle journée avec Ici Mayenne.
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2: Un rassemblement sans prise de parole est prévu ce soir à 18h à Aubagne pour permettre à celles et ceux qui le souhaitent d'exprimer leur solidarité avec la communauté éducative et les élèves du collège Lacanale. Hier, un élève de 3e a ouvert le feu avec un fusil de chasse blessant le principal de l'établissement et une professeure. Nos collégiens et ses parents sont en garde à vue. 214 lycées sont fermés à la mi-journée en plein acte 5 de la mobilisation lycéenne, selon le ministère, qui dénonce par ailleurs des violences très préoccupantes contre les personnes de l'éducation nationale. 147 ont été blessés depuis le début du mouvement. Le ministère qui ne précise pas la nature de ces blessures ni les auteurs de ces violences. Côté syndicat, on annonce près de 90% des facs bloqués aujourd'hui. Les manifestations sont en cours dans plusieurs villes de France. Le cortège parisien s'élance en ce moment. Des lycéens accompagnés par 6 syndicats de l'éducation nationale qui appellent les personnels du secteur à la grève. Cet accident impressionnant à Marseille, un bus a percuté un tramway ce matin. 3 personnes ont été blessées, une passagère choquée. Vous avez la vidéo sur ici.fr. La campagne annuelle de vaccination contre la grippe saisonnière et le Covid-19 a commencé aujourd'hui pour protéger les populations les plus fragiles. Vous avez tous les détails là aussi sur notre site ici.fr. Et puis Léon XIV a quitté le Vatican en début d'après-midi pour l'hôpital Gemelli de Rome où il sera opéré d'un nodule pulmonaire, annonce du Vatican dans un communiqué.
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0: Quel temps en Mayenne pour cet après-midi? C'est une journée bien grise avec des pluies qui est annoncée. Le tout sous un vent modéré d'ouest-nord-ouest. Les températures maximales seront comprises entre 20 et 23 degrés. Coup d'œil, si vous le voulez bien, sur la météo de demain, mercredi, où le soleil s'imposera à nouveau partout sur notre département. Les maximales ont légère baisse par rapport à aujourd'hui, entre 19 et 22 degrés. Très bel après-midi avec ici Mayenne et Florence Dambrière.
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0: Attention, si vous devez circuler cet après-midi à Laval, les lycéens sont une nouvelle fois dans la rue. Ils sont partis de la place de la Trémoille. Dylan Jaffrelot, vous êtes au cœur du cortège. À quel endroit êtes-vous actuellement ?
2: Là, on est rue des Étaux, juste après la rue du lycée où il y a le lycée Ambroise Paré. Donc le cortège, là, est actuellement rue des Étaux. Il y a environ 400-500 personnes selon les syndicats qui sont en train de défiler. La manifestation devrait se terminer ensuite place du 11 novembre à Laval-Philippe.
0: Merci Dylan Jeffrelot. Après la rue des Étaux, le collège empruntera la rue de Nantes, rue Faux-Fleury, rue de la Halle aux Toiles, quai Albert Goupil, quai Fouquet, et rendez-vous, effectivement, vous en parliez tout à l'heure, place du 11 novembre. Ici Mayenne vous conseille d'éviter le centre-ville jusqu'à 19h et restez avec nous pour avoir des nouvelles des conditions de circulation. N'hésitez pas à nous en informer d'ailleurs en nous appelant au 02 43 67 11 11. Ici vos chansons préférées toute la journée avec tout de suite Cyndi Lauper.
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0: Say It Ain't So Joe, c'était Myriad. Bel après-midi avec nous, avec les Rita Mitsuko, Pierre Demar, Lionel Richie également nous accompagnera en musique et à 15h, l'info bien sûr. Le tout sur la première radio du département. Bel après-midi.
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2: Plusieurs organisations étudiantes et lycéennes appellent à rejoindre la mobilisation des Gilets jaunes prévue ce samedi. Pour l'heure, c'est l'acte 5 de la mobilisation lycéenne. 200 établissements sont fermés pour la journée. Selon le ministère concernant les facs et les universités, 90% sont bloqués ou fermés selon l'Union étudiante. La militante écologiste suédoise de 23 ans, Greta Thunberg, est venue apporter son soutien aux jeunes ce matin devant le lycée Paul-Éluard de Saint-Denis. Le parquet national antiterroriste se saisit de l'enquête à Aubagne où un collégien de 14 ans a tiré à plusieurs reprises dans son établissement au fusil de chasse, blessant le principal du collège et une professeure. Lui et ses parents sont en garde à vue. Plusieurs armes ont été saisies au domicile familial. Un rassemblement est prévu ce soir à 18h dans la ville des Bouches-du-Rhône. Le Conseil supérieur de la magistrature n'est pas pour la réintégration de Rachida Dati. Il a rendu aujourd'hui un avis défavorable en raison, je cite, de sa mise en cause dans une procédure pénale en cours. L'ex-ministre sollicitait sa réintégration dans son corps d'origine. Vers la liquidation judiciaire pour la fonderie de Bretagne, site industriel du Morbihan qui emploie encore 224 personnes. Aucune offre sérieuse de reprise n'a été validée, annonce le ministre de l'Industrie. Le tribunal de commerce de Lorient devrait mettre l'usine de Caudan en liquidation judiciaire dès jeudi. Et puis les Enfoirés vous donnent rendez-vous cette année à Strasbourg pour l'enregistrement de leur spectacle au profit des restos. La billetterie est ouverte depuis ce matin pour les concerts prévus du 12 au 18 janvier.
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3: Quel temps en Mayenne pour cet après-midi? C'est une journée bien grise avec des pluies qui est annoncée. Le tout sous un vent modéré d'ouest-nord-ouest. Les températures maximales seront comprises entre 20 et 23 degrés. Coup d'œil, si vous le voulez bien, sur la météo de demain, mercredi, où le soleil s'imposera à nouveau partout sur notre département. Les maximales ont légère baisse par rapport à aujourd'hui, entre 19 et 22 degrés. Très bel après-midi avec ici Mayenne et Florence Dambrière.
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0: What's up, c'était Fourneau Blonde. Merci d'avoir choisi ici Mayenne. 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
0: Nos infos pratiques qui vous aident à mieux circuler dans Laval cet après-midi en raison de la manifestation des lycéens. Le cortège de 500 à 600 lycéens a quitté la place de la Trémoille en début d'après-midi. Coup d'œil sur le parcours. Dans les prochaines minutes, le cortège va emprunter la rue de la Lotoile, ensuite rue d'Avenières, quai Albert Goupil, quai Fouquet, rue de Verdun, histoire d'arriver aux alentours de la place du 11 novembre. Ici Mayenne vous conseille d'ailleurs d'éviter le centre-ville de Laval jusqu'à 19h. Restez avec nous pour avoir des nouvelles des conditions de circulation. On vous souhaite un bon après-midi avec Ici Mayenne. Demain, vous pourrez donner votre sang à Andouillé. Une collecte a lieu l'après-midi entre 16h et 19h. Rendez-vous à la salle du Menhir. Et puis, comment préparer la transmission de son patrimoine? Quel accompagnement prévoir face à la perte d'autonomie? Une conférence d'information sur la gestion et la protection de son patrimoine a lieu demain.

0: C'était Bob Marley et les Wailers Buffalo Soldier. Bel après-midi avec ici Mayenne, avec évidemment de France Gall à venir. Il y aura aussi le duo Patrick Fiori, Marc Lavoine avec Occupé, George McRae, et puis à 16h, et ça vire vite maintenant, il y aura l'information bien sûr avec le journal.
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1: Ici Mayenne, il est 16h. Un rassemblement sans prise de parole est prévu tout à l'heure à 18h à Aubagne pour permettre à celles et ceux qui le souhaitent d'exprimer leur solidarité avec la communauté éducative et les élèves du collège La Canale. Hier, un élève de 3e a ouvert le feu avec un fusil de chasse, blessant le principal de l'établissement et une professeure. Le collégien et ses parents sont en garde à vue. Plus de 200 lycées sont fermés à la mi-journée en plein acte 5 de la mobilisation lycéenne, selon le ministère de l'Éducation, qui dénonce par ailleurs des violences très préoccupantes et avance le chiffre de 147 personnels blessés depuis le début du mouvement. Côté syndicat, on annonce près de 90% des facs bloquées aujourd'hui. Les manifestations sont en cours dans plusieurs villes de France. 5000 manifestants à Strasbourg, 7500 à Rennes ou encore 1000 à Reims. Plusieurs organisations étudiantes et lycéennes appellent à rejoindre la mobilisation des Gilets jaunes ce samedi. Cet accident impressionnant à Marseille, un bus a percuté un tramway ce matin. 3 personnes ont été blessées, une passagère choquée. La vidéo est sur ici.fr. La campagne annuelle de vaccination contre la grippe saisonnière et le Covid-19 a commencé aujourd'hui pour protéger les populations les plus fragiles. Vous avez les détails sur ici.fr. Et puis Léon XIV a quitté le Vatican en début d'après-midi pour l'hôpital Gemelli de Rome, où il sera opéré dans l'après-midi donc d'un nodule pulmonaire, annonce le Vatican à son départ. Par le pape américain âgé de 71 ans, a salué les journalistes et les curieux par la fenêtre de sa voiture.
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3: Quel temps en Mayenne pour cet après-midi? C'est une journée bien grise avec des pluies qui est annoncée. Le tout sous un vent modéré d'ouest-nord-ouest. Les températures maximales seront comprises entre 20 et 23 degrés. Coup d'œil, si vous le voulez bien, sur la météo de demain, mercredi, où le soleil s'imposera à nouveau partout sur notre département. Les maximales ont légère baisse par rapport à aujourd'hui, entre 19 et 22 degrés. Très bel après-midi avec ici Mayenne et Florence Dambrière.
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0: C'était Ella Langley, Choosing Texas. Merci d'avoir choisi ici Mayenne en cet après-midi. Encore, j'espère que vous êtes en pleine forme. Vous pensez peut-être au goûter, à manger des tartines avec vos enfants ou vos petits-enfants que vous allez récupérer tout à l'heure à l'école, ou alors vous êtes au boulot. Courage, confiance, mais vous n'êtes pas seul. On est là avec vous. À suivre pour la musique, il y aura Julie Pietri avec Eve, Lève-toi, et dans quelques instants, Tearful Fears. Mais avant tout ça, un petit moment de fraîcheur avec vous, Claire Martin. Vous avez croisé une Mayennaise dans sa voiture à Attillé, sur ses bras de jolis tatouages fleuris. Claire lui demande lequel est le premier.
1: C'est le premier, j'en ai fait un, et puis il paraît que quand on en fait un, on en fait d'autres, et puis c'est le deuxième, et puis je compte bien faire un troisième.
2: Et alors le troisième, vous avez déjà vous savez ce que vous voulez?
1: À peu près, je sais l'endroit, mais pas encore vraiment le dessin, je sais pas encore, parce que une fois qu'on l'a, c'est un peu
2: parce que ceux-là ils sont fins et à la fois ils prennent quand même beaucoup de place sur votre bras.
1: C'était quelque chose qu'il y a longtemps que je souhaitais, et puis j'ai passé le pas et très contente. Ouais.
2: Et alors, est-ce que ça fait mal?
1: Oui, quand même. Oui, ça dépend des endroits, mais on oublie vite, quoi.
2: Et est-ce que vous les voyez encore, d'ailleurs?
1: Ah oui, ouais. Enfin, c'est ce que je vois le premier quand je suis devant une glace, quoi.
2: Ah ouais, quand même. Est-ce que je peux vous demander la signification ou c'est personnel?
1: C'est des fleurs champêtres, et puis il y a les deux prénoms de mes filles.
2: Justine et Mathilde.
1: Ouais, c'est ça, ouais.
2: Et elles ont réagi comment, vos filles, en voyant leur prénom gravé, tatoué sur la peau de leur maman?
1: Ah ouais, elles ont bien aimé, hein. Enfin, ça les a touchées, mais bon, elles n'étaient pas étonnées du tout, de toute façon.
2: Non. Vous êtes du style à faire ce genre de choses.
1: Oui.
2: Bon, alors, vous appelez comment?
1: Catherine.
2: Eh bien, écoutez, merci beaucoup pour ce moment.
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0: Eve, lève-toi, c'était Julie Pietri. À suivre 16h30 avec les infos pratiques, il y aura avant ça Michel Delpech, Axel Red ou bien encore la reprise de Mistral gagnant avec Vanessa Paradis et Maxime Le Forestier. 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

0: pêcheur Michel Delpech et un détour par la Mayenne.
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0: Bonjour à tous et toutes, j'espère que vous êtes en pleine forme, d'autant plus qu'aujourd'hui c'est la journée de la résilience. Et oui, ça veut dire que si on a des galères dans la vie, si c'est compliqué, c'est vrai quand on regarde les infos, on se dit que tout ne tourne pas toujours très rond, et bien il faut toujours trouver la force en soi de redémarrer. C'est ce qu'on va faire tous ensemble comme tous les jours, donc on fait notamment également la route ensemble.
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0: Si vous constatez des difficultés de circulation, vous nous appelez bien sûr. Héloïse est là, elle vous attend au 02 43 67 11 11. À Laval, il y avait donc une manifestation qui est en train de se dissiper. Ils sont encore place du 11 novembre, donc dans l'hypercentre de Laval, place de la mairie si vous préférez. Donc éventuellement, si vous pouvez éviter la zone, c'est plus simple. Donc ils sont en train de se disperser, mais ce n'est pas encore complètement terminé. Donc évitez la place du 11 novembre à Laval si vous voulez gagner. Gagnez du temps sur votre chemin de l'après-midi.
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0: Pour la musique, il y aura One Republic à venir et tout de suite c'est Lucie avec Pascal Obispo. Et puis si vous voulez rire, nous avons notre spécialiste, c'est Fred Ballard avec l'humour en tube. Et c'est dans quelques minutes sur votre radio préférée, ici Mayenne.
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0: Runaway, c'était One Republic, ici Mayenne, 16h38, je vous le disais tout à l'heure. Aujourd'hui, c'est la journée de la résilience. Fred Ballard, dans l'humour en tube, ne l'a pas oublié. L'humour plus fort que les traumatismes. Comment guérir de ces traumatismes donc et renaître de ses cendres? Fred Ballard va tout de suite nous donner quelques éléments de réponse dans l'humour en tube.
1: Je me rappelle quand j'avais l'âge de ma fille. Et que ma mère, elle a su que j'étais victime de harcèlement scolaire. Je me rappelle ce que ma mère m'a dit. Ma mère m'a dit, écoute-moi bien. Il n'y a pas de victime dans cette famille, est-ce que tu m'entends? Si on te tape, tu le tapes!
2: Voilà, alors non, c'est pas la solution la plus saine pour se sortir des griffes d'un harceleur. La violence ne résout rien, mais parfois, nos parents ne sont pas nos meilleurs conseillers. Hein. Les réactions des mamans poules manquent parfois de nuances.
1: Et tu le tapes fort! Sinon c'est moi je te tape! Ouais. Et vous savez ce qu'elle fait dans la vie, ma mère? Elle est psychologue. Et ma mère déteste que je fasse cette blague sur scène. Elle me dit, arrête de faire ça, tu vas me faire perdre des clients, tu vas me faire perdre de la crédibilité. Et à chaque fois, je dois rappeler ma mère à l'angle, écoute-moi bien, il n'y a pas de victime dans cette famille, est-ce que tu m'entends?
2: Voilà, bon, chacun sa façon de digérer les traumas de l'enfance. Entre Eddie King et sa maman, la résilience passe par l'humour taquin, mais surtout pas par la psychologie. Chacun sa méthode pour traverser les épreuves de la vie. Quentin Ratieuville, porteur de deux maladies génétiques invalidantes, a choisi l'autodérision.
3: Je comprends que ma silhouette vous interpelle. Moi, c'est pas une cigogne qui m'a livré dans un beau paquet sur le bas de ma porte. Non, moi, c'est livré à Chronopost. Mon livreur, il était 17h32, il était censé finir à 17h30. Il m'a acheté en mode second poteau pavard. Il a chopé le colis, il a balancé direct depuis le camion. Merde, la vitre.
2: Alors, tous ceux qui ont reçu des livraisons non conformes aux produits commandés ont compris que Quentin Ratieuville revient de loin, mais qu'il a réussi à transformer sa bizarrerie génétique en épopée comique. Donc ça se confirme, hein. L'humour sauve de tout.
0: On retient bien la leçon et on la répétera demain à la même heure. Merci beaucoup Fred Ballard, 16h40. Chris Isaac, tout de suite avec ce titre de 1989. Bel après-midi avec ici Mayenne.

0: première fois, c'était Jeanne Mas. Merci d'avoir choisi Ici Mayenne. 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Eh bien, la bonne nouvelle, c'est qu'elle sera notre invitée spéciale. Ce sera ce vendredi 16 octobre. 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D'ici quelques minutes, il sera déjà 17h. Nous avons donc rendez-vous avec l'actualité. Mais avant tout ça, pour la musique, il y a Charlotte Cardin à venir et David Hallyday.
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0: Choisissez votre sport, c'est notre jeu du soir. Nous accueillons tout de suite Aurore de la Brelatte.
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0: m'a pas laissé le temps, c'était David Hallyday.
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0: Première radio du département, il est 17h. Stéphanie, de nouveau, bonjour.
2: Bonjour Florence, bonjour à tous.
0: Voici l'actu en 90 secondes.
2: Et une mobilisation lycéenne en forte baisse. 3 fois moins de manifestants cet après-midi dans les rues de Laval. Près de 500 lycéens, enseignants et parents d'élèves pour réclamer la suppression de Parcoursup et 10 milliards d'euros pour les lycées. Le parquet national antiterroriste se saisit de l'enquête du collège d'Aubagne. Un ado de 14 ans a pénétré hier dans son établissement avec une arme. Il a blessé le principal et une professeure. D'après les éléments retrouvés dans son ordinateur, le tireur est fasciné par les tueries de masse. Gros déploiement de gendarmes ce matin à Évron, des forces de l'ordre qui se sont rendues dans l'appartement où un homme de 42 ans a été tué dimanche soir par un gendarme après les avoir menacés. L'homme était retranché dans un appartement de la rue Molny. Le gendarme qui a tiré sur le forcené est en garde à vue. La campagne de vaccination contre la grippe a débuté ce matin. Les patients les plus vulnérables sont incités à se protéger contre cette maladie qui a fait l'an dernier 12 000 morts en France et a conduit 115 000 Français aux urgences. Des petites pluies depuis le début de l'après-midi, Florence.
3: Oui, on a eu aussi de belles éclaircies.
2: C'était
3: un beau panachage. C'est un peu comme le gâteau vanille chocolat. Ben, c'était un peu ça aujourd'hui. 19-22 degrés, des températures douces. La nuit prochaine, en revanche, ça va être plutôt frais. 5 à 8 degrés pour les minimales. Et puis attention, si vous devez rouler pour le travail cette nuit, des formations brumeuses sont attendues sur les collines d'Ernay, dans les Coëvrons et sur la moitié sud du département. Et pour demain, mercredi, jour des enfants, me direz-vous. Eh bien, vous allez pouvoir vous promener puisque le soleil va s'imposer partout dans la Mayenne. Les températures vont être agréables de 19 à 22 degrés. Comptez 19 degrés dans le nord à La Dorée et 22 à Laval au jardin de la Périne par exemple. Stéphanie, on vous retrouve tout à l'heure à 18h.
2: À tout à l'heure Florence.
3: Pour le journal donc et l'info. Et puis un petit point sur vos conditions de circulation. Place du 11 novembre a priori donc ça y est maintenant la place est libérée. Vous pouvez de nouveau circuler normalement. En revanche, c'est un petit peu compliqué, cours de la résistance comme souvent à cette heure-ci. Donc entre le square de Boston et la place du 11 novembre, toujours dans le cœur de Laval, vous êtes nombreux, rue de Nantes, ça bouchonne, rue de Bretagne également. Le boulevard du 8 mai 1945 pour les pourtours de Laval n'est pas épargné, vous êtes nombreux à vouloir passer. Faut-il vous parler du pont de Pritz? Eh bien oui, on voit rouge depuis l'espace Mayenne jusqu'au Décathlon. Patience et prudence. En revanche, au fameux rond-point de Bonchamp à la hauteur de l'entreprise Ménard et Fils, il y a un petit peu de monde, mais c'est pas complètement rouge, ça circule encore. Où que vous soyez en Mayenne, n'hésitez pas, n'oubliez pas, si vous constatez des difficultés de circulation, vous pouvez bien sûr nous appeler au 02 43 67 11 11. Héloïse vous attend.
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3: I don't want a lover, c'est Texas tout de suite. Bel après-midi sur la première radio du département.

0: I Don't Want a Lover, c'était Texas.
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0: 18h08, alors que quelques gouttes d'eau tombent sur Laval, je sais pas, sur le chemin du retour si vous rentrez du travail, si vous utilisez les essuie-glaces ou pas. En tout cas, je vous souhaite une belle fin de journée à l'écoute de nos programmes avec des idées de sortie pour vous. Pour ce week-end, il devrait faire beau et vous pourriez peut-être aller faire un tour à Ecologia. D'abord parce que c'est un très beau cadre et parce qu'ensuite, nous y attend un événement national à ne pas rater. Donc, c'est le salon de l'aquaponie. On en reparlera dans quelques instants dans nos bons plans sortis. Restez avec nous aussi, il y aura Émilie Mazoyer que l'on retrouvera avec Décibel et aujourd'hui on parlera du plus gros groupe de rock de France, Indochine, qui cherche un nouveau bassiste. On ne sait jamais si ça vous tente. Plus d'infos tout à l'heure avec Émilie Mazoyer. Bonjour, pardon, merci. Voici Céline Dion qui a réussi triomphalement son grand retour qu'elle a décidé de faire en France et ça nous a tous touchés, il faut être honnête.
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0: Bonjour, pardon, merci. C'était Céline Dion, 17h12. Merci d'avoir choisi Ici Mayenne aujourd'hui. Et maintenant, c'est l'heure de vos bons plans sortis. Guillaume Beuchet, bonjour.
1: Bonjour Florence.
0: Merci d'être dans nos studios, parce que je sais qu'en ce moment, ça court beaucoup du côté d'Ecologia, pour une bonne raison, pour ce salon de l'aquaponie qu'il ne faut pas rater. C'est un rendez-vous national qu'on a la chance d'avoir en Mayenne, avec deux dates. On va surtout retenir la deuxième. La première, c'est le 16, donc pour les professionnels, vendredi, et samedi 17, on peut tous venir, on est bien d'accord.
1: Exactement, j'espère que tout le monde va venir.
0: Déjà, j'aimerais bien qu'on redise un mot pour ceux qui n'ont encore jamais mis les pieds à Ecologia. On va redonner l'adresse, c'est à Louvernay, sont d'anciennes carrières, donc à Louvernay, un lieu qui a beaucoup dormi, et ça vous a inspiré le fait qu'il retrouve, que la nature retrouve sa place dans ce lieu avant que vous l'appropriiez vous-même?
1: En fait, l'idée, c'était effectivement d'ouvrir de manière développement durable un haut lieu même de la Mayenne où il y avait une grosse production industrielle de chaux pour en faire une rencontre avec la nature. C'était vraiment ça le but au départ, de replacer l'homme au cœur de la nature. Et tout ce qui a été installé sur Ecologia, ça a toujours été dans cette philosophie-là, respecter la nature, mettre l'homme au cœur, l'homme avec un grand H, évidemment, et placer systématiquement aussi les éléments, et l'eau, c'est vraiment un élément déterminant.
0: Parce que dans l'ancienne carrière, forcément, il y a de l'eau.
1: Il n'y en a pas qu'un peu.
0: Et l'aquaponie donc est arrivée dans vos préoccupations, c'est monté en puissance ces dernières années, donc ça paraît très logique que vous accueilliez ce salon national de l'aquaponie. Pour ceux qui ne savent vraiment pas ce que c'est, on est d'accord, on n'a pas rendez-vous avec un petit poney, on n'a pas...
1: Il fallait la faire.
0: c'est utiliser l'eau pour cultiver autrement, c'est comme ça qu'on pourrait résumer.
1: J'aurais envie de tourner les choses autrement. Est-ce que vous auriez envie de découvrir une façon de produire notre alimentation de demain, où en fait c'est les poissons qui travaillent à notre place et qui font pousser les légumes? Parce que c'est vraiment ça en fait.
0: Oui, parce que c'est pas que de l'eau, il faut que ce soit de l'eau vivante.
1: Exactement, on est sur un écosystème qu'on crée à l'intérieur d'un système, donc c'est confiné, mais c'est vraiment un écosystème qu'on essaye de créer avec toutes les facettes de la vie, et on essaye de recirculer un maximum la matière pour rentrer le minimum à l'intérieur et sortir le maximum. Donc l'idéal, c'est qu'il n'y a pas de déchets, on économise l'eau, on essaye tant que possible d'économiser l'énergie, ça prend peu de place, extrêmement productif, et on est convaincu, et on n'est pas les seuls puisque ça se développe à l'échelle mondiale, que c'est vraiment une des solutions possibles pour complémenter notre alimentation pour demain.
0: Alors donc, le Salon National de l'Aquaponie et de l'Aquaculture et de l'Hydroponie écologique, ça va se passer à Ecologia, je le disais, le vendredi 16 sont pour les professionnels et le samedi 17 octobre c'est pour nous les particuliers. Ça veut dire que on va pouvoir très concrètement voir plein de choses, voir vraiment comment ça fonctionne l'aquaponie si on vient à Ecologia. Mais ça veut dire que tous, on doit se sentir concernés, tous, on peut produire en utilisant cette technique.
1: Alors en fait c'est ça. Alors juste pour revenir, parce que je pense qu'on n'en reparlera pas après, la journée professionnelle, donc on va effectivement avoir 200 pros francophones, puisque là on n'est pas sur un salon anglais, donc francophones qui viennent vraiment de toute la francophonie. On a des gens qui viennent des Dom-Tom, on a des gens qui viennent d'Afrique du Nord, un peu de Belgique aussi, et donc l'idée c'est vraiment, on rassemble les professionnels de ce monde-là, qui est un petit monde mais qui grossit vraiment énormément d'année en année.
0: Et ça doit vous faire plaisir de rassembler tout le monde ici en Mayenne à Louvernay.
1: Et pas qu'un peu en fait, parce que tout simplement c'est quelque chose qui est, donc l'aquaponie c'est une technique qui est née aux États-Unis dans les années 70, qui a dormi pendant très longtemps, qui est arrivé en France très tardivement, puisque en fait ça fait, on pourrait dire que ça a commencé vraiment en 2012, donc c'est quelque chose d'assez récent. Et malgré tout, on était dans les starting blocks, puisque nous sur Ecologia, en 2006, quand on a commencé le projet, on en parlait déjà. Alors ça s'appelait pas aquaponie, c'était l'aquaculture écologique de demain, mais on en parlait déjà. Et en fait, aujourd'hui, la France est un des pionniers dans le monde du développement de cette filière.
0: Cocorico. On va continuer à en parler dans quelques instants après Boney M et Sony. Et donc, on va parler de ce salon national de l'aquaponie qui va avoir lieu, je vous le disais, ce week-end avec la journée du samedi 17 octobre qui nous est réservée à nous particuliers pour comprendre comment ça fonctionne et se laisser tenter.

0: I love you, c'était Sunny, 17h et presque 20 minutes. Merci beaucoup de votre fidélité à Ici Mayenne. On s'occupe de votre potager, il va complètement changer. Enfin, on peut faire les deux hein, d'ailleurs, mais vous allez tester l'aventure de l'aquaponie pardon, grâce au Salon National de l'Aquaponie et de l'Aquaculture et de l'Hydroponie écologique. Ça se passe à Ecologia, c'est à Louverné, c'est dans un très joli site. Ce sera ce samedi, donc 17 octobre. Il va faire beau, j'ai regardé la météo, donc on n'a aucune excuse pour ne pas y aller. Et le 17 octobre, donc on est tous invités à venir, à les découvrir. On aura vraiment des, comme des mini-formations, des mini-présentations.
1: Alors, c'est même pas des mini, en fait, ça va être vraiment être le showroom. C'est le plus gros showroom d'Europe d'aquaponie.
0: Des maxi, alors.
1: Et donc, ça veut dire qu'il y aura plein de systèmes. Je crois qu'il y en a presque une trentaine qui seront présentés. Et l'idée, c'est de voir très simplement comment ça se passe, parce qu'en fait, c'est extrêmement simple. Le concept, on enseigne l'aquaponie à des enfants de 5 ans. Et c'est génial de voir comment ils s'approprient le système. Et donc, il y a vraiment, c'est pour tout le monde, c'est pour découvrir. Et on peut très facilement ensuite s'imaginer se l'appliquer soi-même dans son jardin, dans enfin voilà, c'est très très accessible. Et j'aime bien aussi parler de, parce que je trouve que c'est dans l'air du temps, cet été on a quand même subi des canicules, pas qu'un peu,
0: le jardin 5 en Mayenne.
1: Le jardinage, ça a été extrêmement compliqué, nous-mêmes sur Ecologia, on l'a vu sur toutes les zones en pleine terre. Et en fait, pendant tout l'été, nous, les bassins aquaponiques, c'était des vrais oasis. Et les gens, même qui passaient dans la rue, hein, étaient étonnés de voir à quel point bah, tout était verdoyant, luxuriant, on a perdu zéro légume. Et tout ça, c'était dans un système complètement en fait, magique, d'une certaine manière. Et pourtant, très très simple de fonctionnement. Donc c'est vraiment ça qu'on a envie de faire découvrir aux gens.
0: Il y avait quand même forcément de l'évaporation avec les très grosses chaleurs.
1: Bien sûr, mais en fait on compense essentiellement l'évapotranspiration, c'est-à-dire ce que les plantes elles transpirent.
0: Ce qui rafraîchit l'atmosphère, ce qui est plutôt,
1: ce qui va rafraîchir un peu l'atmosphère, mais en fait ce qui veut dire aussi qu'on ne perd pas d'eau, il n'y a pas d'infiltration dans le sol ni quoi que ce soit. L'eau qui est mise au pied des plantes va être utilisée par la plante.
0: Et quelles sont les conditions pour pouvoir faire de l'aquaponie chez soi? Il faut déjà avoir quand même un bout de terrain, forcément. Un petit bout de terrasse.
1: Est-ce que chacun a 2 ou 3 mètres carrés de disponible? Il ne faut pas plus que ça.
0: D'accord.
1: On peut même aller jusqu'à se dire, voilà, je voudrais viser la résilience alimentaire, parce que ça, on en parle beaucoup, on en entend beaucoup parler. Une famille de 4, faudrait 25 mètres carrés. Donc, et avec ça, on est autonome en légumes. Donc c'est quand même vraiment très accessible, c'est pas si grand que ça finalement, et extrêmement productif.
0: Est-ce que ça demande plus de travail d'entretien que le potager qu'avait mon grand-père?
1: Je dirais, 10 fois moins.
0: D'accord. Donc c'est un truc pour les feignants, c'est bien
1: c'est
0: ça.
1: C'est exactement pour ça que je le fais. Non, mais vraiment, il faut beaucoup moins, il n'y a pas de désherbage, il n'y a pas d'arrosage, tout ça c'est enlevé en fait. Et en fait, il faut le découvrir, il faut le voir, parce qu'au début, quand on le découvre pour la première fois, on se dit c'est pas possible. C'est pas possible, il y a un truc. Et en fait, ça marche. Et puis, le petit côté quand même qui est génial, c'est qu'on peut produire ses propres poissons chez soi, ses propres truites pour Noël, par exemple. Et ça, c'est quand même pas rien.
0: Vous êtes en train de nous tenter. Là on est déjà devant le gueuleton de Noël. Hein. La température de l'eau, parce qu'on parlait de cet été extrêmement chaud, est-ce que les variantes de température de l'eau, c'est compliqué pour l'aquaponie ou pas?
1: Ça dépend en fait de vos choix. Ça dépend quel poisson. Si vous choisissez de faire un poisson comme par exemple l'omble chevalier, qui est une espèce de truite des eaux très très froides, mais qui est très appréciée en gastronomie, oui.

0: Ça fait deux raisons de venir.
1: Allez, trois raisons, parce qu'il va faire beau et qu'en plus, on va prendre l'air et en bonne compagnie. Donc, direction Ecologia à Louverney, ce samedi 17 octobre, de quelle heure à quelle heure?
0: Alors, on va ouvrir à 9h jusqu'à 18h.
1: De 9h à 18h, ne ratez pas donc cet événement, le Salon National de l'Aquaponie, qui est donc en Mayenne. Merci beaucoup d'être passé dans nos studios.
0: Merci Florence.
1: À très bientôt.
0: À très bientôt.
1: Et vive l'aquaponie.
0: Et vive ici Mayenne.
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0: Je ne vous parlerai pas d'elle. Jean-Jacques Goldman, juste avant, c'était Benjamin Biolay avec Écran Total, 17h33. Un point sur vos conditions de circulation. Je ne sais pas où vous êtes en Mayenne. Si vous constatez des soucis, bien sûr, vous nous passez un petit coup de fil. 02 43 67 11 11. À Laval, il y a de forts embouteillages autour du pont de Prytz, comme à peu près tous les jours à cette même heure. C'est vraiment compliqué depuis l'espace Mayenne et jusqu'au Décathlon. C'est compliqué également autour du rond-point de Bonchamp, à l'endroit de la Syrie Ménard. Avenue de Chanzy également, vous êtes très nombreux à vouloir circuler et vraiment c'est très compliqué. Même chose donc rue de Paris, vous êtes nombreux. Il y a aussi donc le boulevard Félix Gras qui est très embouteillé, la rue Victor Boissel qui lui fait suite également. Pour passer donc autour d'Avenières, là aussi c'est encombré. Même chose pour le boulevard du même 1945, donc après le rond-point de l'hôpital, vous êtes très nombreux à vouloir passer et là encore ça se complique. J'oublie pas non plus le boulevard Bertrand du Guesclin où vous avez aussi des difficultés à circuler. Allez, courage, on va y arriver. Un peu de patience et puis si vous êtes dans un embouteillage, la meilleure chose c'est de chanter et pour ça il y a la musique qui arrive.
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0: Bon d'accord, on n'a pas tous la voix de Kim Wilde comme Vodia, mais bon, si vous êtes seul dans la voiture, ça s'entend pas. Si vous faites du covoiturage, vous n'avez plus qu'à monter une chorale. Allez, bonne route pour ceux qui ne sont pas encore arrivés à la maison. Et puis pour les autres, bah, j'espère que vous êtes tranquilles, au chaud, entre le canapé et la cuisine. Vous commencez déjà à préparer le dîner. On va se régaler.

0: Cambodia, c'était Kimwai dans 1982.
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0: 7h39, l'heure de prendre des nouvelles, entre autres, du plus gros groupe de rock de France, Indochine, qui cherche un nouveau bassiste. Si vous faites de la basse, on sait jamais. En tout cas, on prend des nouvelles de tous ceux que l'on aime côté musique avec vous, Émilie Mazoyer dans Décibels. Bonsoir, Émilie.
3: Salut tout le monde.
4: Émilie au rapport pour votre dose quotidienne d'actualité musicale. La moitié la plus souriante du duo Simon et Garfunkel, Paul Simon donc, souffle aujourd'hui 85 bougies.
3: Ah, c'est bouleversant de beauté, hein, Simon et Garfunkel, mais c'est aussi un sacré bazar. Hein. 4 séparations, 3 réconciliations, le tout émaillé de dizaines de vacheries. Aujourd'hui, ils ne s'adressent même plus la parole. C'est donc sans Garfunkel, mais avec ses 12 Grammy Awards, quelle star, que Paul Simon fête son 85e anniversaire ce mardi. Le plus gros groupe de rock de France, Indochine, cherche son nouveau bassiste.

68 ans, Marc Héliard, qui tenait la basse d'Indochine depuis 1992 et qui a composé notamment ce tube que vous entendez, Little Dolls. Marco, donc, a décidé de quitter Indochine pour prendre sa retraite et se consacrer à ses proches. Il a partagé un message très touchant sur les réseaux sociaux, remerciant Nicolas Sirkis et le groupe et le public dont les sourires, dit-il, lui ont donné une formidable énergie pendant 34 ans. Bonne route, Marco. Après un immense succès en France, son premier album, triple disque de platine, 400 concerts complets et 5 victoires de la musique, l'éblouissante Zao de Sagazan est en train de faire craquer les Allemands. Elle joue dans leur série préférée. De la 5e saison de la série événement Babylone-Berlin, Zao de Sagazan y joue et y chante à merveille. Elle a vu ses statistiques de streaming exploser en Allemagne. Félicitations madame, ou gut gemacht, comme on dit là-bas. La semaine dernière à Ibiza, DJ Mag, le magazine qui fait autorité chez les rois des platines, a remis le prix du meilleur DJ de la planète à David Guetta. Pas du tout blasé, alors que c'est la 6e fois de sa carrière qu'il est couronné. Guetta est aussi l'artiste français le plus écouté de la planète, devant Jul, DJ Snake et Daft Punk.

pour David Guetta. Et puis un autre David nous attend, c'est David Hallyday qu'on écoutait en musique tout à l'heure. On le retrouvera aux côtés d'Émilie Mazoyer après 19h. Donc David Hallyday pour les dernières représentations de la tournée Requiem pour un fou, et avec la sortie d'un beau livre live session. Si vous voulez en savoir plus, donc rendez-vous après les infos de 19h dans Décibel avec Émilie Mazoyer.

0: A Prayer, c'était Madonna, juste avant Charles Doré, 17h50, c'est l'heure du coup de cœur sorti. Vous êtes amoureux, vous pensez au mariage, vous dites que oui, peut-être. Vous avez déjà dit oui, alors c'est parti, le mariage, comme si on y était, avec un salon immersif. C'est une expérience que vous propose des jeunes. C'est organisé donc ce vendredi 16 octobre. Ça se passe au camping de la Vieuterie à La Boissière, c'est près de Cran. Ce sera vendredi soir à 19h. Et en fait, l'idée, c'est de vivre comme un vrai mariage, d'être vraiment en immersion. Il y aura plein de professionnels, évidemment, décoration, beauté, musique, animation, photographe, création, ambiance, wedding planner. Mais vous allez vraiment vivre le mariage comme si vous étiez en train de le faire, avec un midi défilé, une cérémonie laïque immersive, une ambiance scénographique, voilà, inspirée de différents moments véritables du mariage. Et puis, si vous voulez prolonger l'expérience, il y aura un petit food truck qui vous permettra également de partager un moment gourmand et convivial entre les futurs mariés et les professionnels. Voilà, si ça vous tente, n'hésitez pas. Ça se passe donc dans le sud du département, près de Cran, à La Boissière précisément. C'est au camping de la Vieuterie, donc à partir de 19h, ce salon immersif donc qui s'appelle l'expérience. Si vous voulez en savoir plus et vous inscrire, il y a un lien sur leur Instagram ou bien encore sur le mail folievert ou @campingglaviotterie. J'ai bien sûr ces coordonnées qui seront disponibles au 02 43 67 11 11 si vous êtes tenté.
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0: Et on continue notre chemin en musique avec White World, Mr. Big. Merci beaucoup d'avoir choisi ici Mayenne aujourd'hui encore, alors qu'on a encore un petit peu de jour. Ça, c'est chouette.

0: Wild World, c'était Mr. Big en 1993. Dans 5 minutes, il sera 18h, l'heure du journal.
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7: 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Belle journée.
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0: On My Soul, c'était Bruno Mars. Merci beaucoup d'avoir choisi Ici Mayenne. Il est 18h.
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0: Première radio du département. Donc, l'heure de retrouver l'information avec le journal. Stéphanie Deneveau, bonsoir.
2: Bonsoir Florence, bonsoir à tous.
0: Le gendarme qui a tiré sur un homme dimanche soir à Évron n'est plus en garde à vue.
2: Ah oui, le parquet de Laval vient de communiquer tout juste sur cette affaire et l'enquête de l'IGPN a donc conclu à la légitime défense, Raphaël Aubry.
3: Oui, l'autopsie réalisée par l'Institut médico-légal d'Angers a permis de confirmer que l'homme est décédé d'une hémorragie liée au tir par arme à feu dont il a fait l'objet, indique la procureure de la République de Laval dans un communiqué que l'on a reçu il y a quelques minutes. Les investigations, l'enquête réalisée par l'inspection générale de la gendarmerie nationale démontre que le tir a donc été intervenu dans une cage d'escalier où l'individu a menacé physiquement en brandissant un grand couteau et en se dirigeant vers les gendarmes. La garde à vue du gendarme a été levée, vous le disiez, et les investigations se poursuivent pour continuer de préciser les circonstances de ce tir.
2: Merci Raphaël Aubry, et vous retrouvez à ces informations sur ici.fr. Une nouvelle unité de gendarmerie en Mayenne, une brigade territoriale mobile qui se trouve à Château-Gontier-sur-Mayenne. Cette unité de 6 gendarmes a pour mission de se rendre auprès de la population et ça dans 120 communes du sud Mayenne jusqu'aux portes de Laval. La BTM dispose d'un véhicule aménagé mais aussi de vélos pour être au plus proche des habitants. Elle a vocation à renforcer la présence des gendarmes et leur proximité, souligne la préfète de la Mayenne, Nadège Battista. 3 fois moins de manifestants pour l'acte 5 des lycéens. Près de 500 lycéens, enseignants et parents d'élèves ont défilé cet après-midi midi à Laval, de la place de la Trémoille jusqu'à la place du 11 novembre. Ils étaient près de 1500 jeudi dernier. Vendredi soir, ce sont les vacances d'hiver. Le mouvement va-t-il donc survivre à 15 jours de congé? Steph Godin, le secrétaire départemental de Force Ouvrière Éducation, est confiant, lui, sur la suite de la colère lycéenne.
4: Par le fait que le gouvernement ne fait aucune annonce, joue la montre sur un mouvement qui est totalement légitime et j'ai envie de dire exemplaire. Puis l'aspect aussi de la répression à laquelle les jeunes et nous avons dû faire face les derniers jours et les dernières semaines. Et puis les pressions qui sont exercées aussi sur les jeunes qui veulent se mobiliser. Je pense notamment au lycée Douanier-Rousseau où on menace d'exclure les élèves de leur internat s'ils participent de manière pacifique à des mobilisations. En tout cas, nous, à Force Ouvrière, on estime qu'il n'y a pas de trêve, il n'y a pas de vacances pour les revendications. Elles sont là et tant qu'elles ne sont pas satisfaites, on va continuer de se mobiliser, en tout cas de construire un rapport de force qui permettra de gagner. Il y a une montée à Paris qui se discute en ce moment le 5 novembre prochain. Les jeunes, on voit qu'ils commencent à s'organiser, à se structurer pour qu'enfin, on retire Parcoursup, on arrête les budgets d'austérité, les budgets de guerre et qu'on mette du fric dans l'école publique.
2: 480 000 personnes ont manifesté aujourd'hui partout en France selon l'intersyndicale de la jeunesse. Des manifestations dans le calme et on apprend que depuis le début du mouvement des lycéens il y a 15 jours, 36 enquêtes IGPN, donc de la police des polices, ont été ouvertes. Les températures vont pas mal baisser cette nuit.
0: Oui, cela dit, c'était doux. Hein. Aujourd'hui,
2: oui,
0: on a eu 19 à 22 degrés. Cette nuit, je confirme 5 à 8 petits degrés, 9 si vous êtes sur le Haut-Maine-et-Paille. Et puis, si vous devez rouler cette nuit, attention, il y aura des formations brumeuses sur les collines d'Ernée, dans les Coëvron et vers la moitié sud du département. Il va falloir qu'on se réhabitue aux brumes donc nocturnes. Pour demain, mercredi, normalement, c'est le soleil qui s'impose partout en Mayenne avec de 19 à 22 degrés. Vous allez pouvoir peaufiner votre bronzage qui est déjà parfait. 22 degrés donc si vous habitez l'Huisserie ou bien encore à Coudray dans le sud du département. Retour de l'information, ce sera maintenant tout à l'heure à 19h. Un point sur vos conditions de circulation et ça bouchonne encore beaucoup tout autour du pont de Pritz. Hein, on fait une étoile. Effectivement, il y a vraiment beaucoup de monde. Même chose autour du rond-point de Bonchamp au niveau de la Syrie Ménard. Beaucoup d'encombrements également avenue de Chanzy ou bien encore sur le Beaucoup d'encombrements également au niveau du pont d'Avenières. C'est compliqué de passer et de traverser. Le boulevard Félix Gras également et voie rouge, ainsi que le quai Béatrix de Gavre. La cour de la Résistance, donc entre le square de Boston et la place du 11 novembre, est très encombrée aussi, la rue Crossardière. En résumé, donc le centre-ville de Laval est encore compliqué. La rue de Bretagne également, voie rouge. Donc évitez ces secteurs si vous le pouvez. Et bon retour à la maison, donc si vous êtes sur la route.
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0: Et une pointe de nostalgie tout de suite avec Les Murs de poussière de Francis Cabrel.

0: Les murs de poussière, c'était Francis Cabrel. Merci d'avoir choisi Ici Mayenne.
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0: 18h08, on vous accompagne dans cette fin d'après-midi, début de soirée. J'ai pas envie de dire début de soirée parce que il y a pas encore la nuit. On va attendre le décalage horaire qui va pas tarder. On sera là évidemment pour vous accompagner là-dessus. Mais pour l'instant, on profite donc du joli temps et puis on va évidemment dans quelques instants profiter aussi de la musique que vous aimez. Elle est toujours sur la première radio du département dans le désordre. Mylène Farmer, America ou bien encore Christophe Maé, rien que pour chouchouter vos oreilles. Il n'y a que de l'amour chez toi, c'est le petit dernier donc de Christophe.

0: Il n'y a que de l'amour chez toi, le dernier Christophe Maé, 18h12, l'heure de 100% sport. Aujourd'hui, nous avons rendez-vous avec Hugues Gébert, donc rendez-vous sportif mayennais qui nous emmène à la découverte de l'école Laval Karaté 53. En cette rentrée, l'association Hugues est à la recherche de nouveaux partenaires.
1: Laval Karaté 53 est une école qui existe depuis 1980. Elle a formé plus de 100 ceintures noires. Aujourd'hui, c'est une école d'arts martiaux. Florian Marteau, président du club, évoque le code d'honneur dans la discipline.
2: Il y a le code d'honneur du samouraï. Karaté, c'est la voie du karaté, donc la voie du budo. Donc s'entraîner tout au long de sa vie et puis acquérir des valeurs comme l'honneur, comme le respect, comme la sincérité.
1: Et détrompez-vous, il y a moins de blessés dans les arts martiaux qu'au football. Tout est une question d'état d'esprit et d'enseignement.
2: Taper pour taper gratuitement, ça, tout le monde peut le faire. Après, savoir donner un coup, porter une technique, comment exprimer la force, l'énergie, le kimé, tout en restant maître de soi. Et c'est ce qu'on enseigne, en fait.
1: Aujourd'hui, l'école a plusieurs projets pour l'avenir, à commencer par l'obtention du label Ambition Élite. Et pour cela, l'école s'est déjà beaucoup mobilisée.
2: On a formé beaucoup d'arbitres, des arbitres féminines. On doit leur permettre d'avancer dans leur grade, en les accompagnant jusqu'à la ceinture noire, en proposant des cours d'autodéfense et puis en menant des projets associatifs pour que les jeunes puissent, par le biais du karaté et de la compétition du karaté, voir ce que les autres proposent, commencer ailleurs.
1: Autre projet, avoir des survêtements de qualité et pourquoi pas des vêtements qui représentent l'école pour les compétitions des enfants. Maëva Bouvet est la maman de la petite Victoire qui fait du karaté depuis 2 ans.
3: Et on cherche des partenariats, alors que ce soit des partenariats d'entrepreneurs, des partenariats d'auto-entreprise, enfin peu importe. En tout cas, des gens qui ont envie de nous faire vivre, on va pouvoir aussi les faire vivre, montrer qu'on est présent sur Laval. Et je crois que c'est important aussi pour elles de voir que Laval se mobilise aussi pour ces jeunes filles qui aujourd'hui ont besoin effectivement de se sentir peut-être plus en sécurité aussi.
1: Et si vous souhaitez être partenaire, contactez directement Laval Karaté 53. Et si vous voulez tester la pratique, les inscriptions sont ouvertes toute l'année.
0: Karaté ! Non, je ne suis pas douée. Bon, je vais y aller, moi. On s'y retrouvera peut-être, donc, Laval Karaté 53. Si ça vous dit, c'est donc une bonne adresse. Merci beaucoup, Hugues. America, a house with no name. C'était en 1972 et c'est tout de suite sur votre radio préférée.

Dance with No Name, c'était America, 18h18, l'heure pour moi de vous offrir un gros cadeau, enfin de vous l'offrir. On va jouer, à vous de choisir donc votre sport. Il y aura handball ou tennis de table pour les questions, et puis à vous de me donner la bonne réponse pour gagner non pas deux mais quatre invitations aujourd'hui. Quatre invitations VIP pour du hand, un très joli rendez-vous, l'Union Sud Mayenne contre HBC Nantes. Ce sera dans la toute nouvelle arena du pays de Château-Gontier, samedi 17 octobre à 21h. Je vous le souhaite vraiment, des places VIP. Vous allez être avec tous les partenaires, donc en première, en pole position pour ce rendez-vous. Quatre invitations, vous pouvez y aller en famille, entre amis. Mais avant tout ça, vous savez ce qu'il vous reste à faire. Nous appelez tout de suite au 02 43 67 11 11 pour jouer avec nous à Choisissez votre sport. On se retrouve après Mylène Farmer, Je t'aime, Mélancolie.

0: Je t'aime, Mélancolie, c'était Mylène Farmer. Dans quelques instants, nous avons rendez-vous avec Annick Dazé, juste après ça. 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

0: le hand, c'est que vous aimez énormément le hand. On peut dire que c'est votre dada. Vous suivez l'équipe de N1 de Château-Gontier. Donc, à chaque match, même si c'est à l'extérieur, vous les suivez dans tous les cas. C'est bien ça?
1: Et oui. Exactement.
0: Et
1: quand les matchs sont pas trop loin de la Mayenne.
0: Oui, évidemment. Et depuis quand et pourquoi? Comment ça vous est venu, Annick?
1: Oh, ben ça fait 2-3 ans, enfin, depuis que l'équipe de hand performe, enfin, N3, N2, enfin.
0: Ouais.
1: N1, et puis voilà.
0: Ben on est fiers d'eux, donc vous les suivez. Merci Annick. Et puis alors, en plus, évidemment, vous habitez à Azé, donc là, vous serez tout prêt hein, pour aller à l'aréna du pays de Château-Gontier. Vous l'avez déjà testé, le nouvel aréna de Château-Gontier?
1: Ah oui, bien sûr.
0: Forcément, puisque vous suivez tous les matchs. Bon, alors là, vous le savez, j'ai dans les mains, j'espère pouvoir vous les donner dans quelques instants.
1: Oui.
0: 4 invitations, vous allez faire la grosse fête. Hein. Des invitations VIP, donc pour le rendez-vous du samedi 17 octobre. Autant dire que vous allez être vraiment privilégiés. Avant tout ça, il faut choisir votre sport. Est-ce que vous choisissez le tennis de table ou le hand pour choisir votre question?
1: Le hand.
0: J'en étais sûre. Alors voici la question qui ne devrait pas vous poser trop de problèmes puisque vous êtes très forte en la matière. À partir de combien d'exclusions temporaires, donc de 2 minutes, un joueur reçoit-il une disqualification, l'équivalent du carton rouge? À partir de combien d'exclusions temporaires, donc, est-ce que c'est à partir de 2 exclusions, de 3 ou de 4, à votre avis, Annick?
1: Je pense que c'est 3.
0: Vous pensez que c'est 3? Yes! Et comme quoi, le travail, ça paye, Annick. À force de suivre les matchs, vous êtes incollable. Incollable sur le hand. Je suis ravie de vous offrir ces 4 invitations VIP.
1: Merci beaucoup.
0: Ça va être chouette, là, samedi 17 octobre.
1: Bien sûr.
0: Bon, vous savez avec qui y aller, là, faut constituer l'équipe, hein.
1: Ah, ben, bien sûr. Mais la famille.
0: Ben, chouette, je pense que ça va être un joli moment donc en famille.
1: Ouais.
0: Des invitations VIP.
1: Et nous, enfin, j'ai déjà ma fille qui est bénévole au niveau du hand. Alors donc voilà.
0: Oui, elle est très impliquée, vous êtes tous très impliqués, je l'ai bien compris.
1: Oh, ben, on adore l'équipe de N1 et bon, ben, on suit les autres équipes mais l'équipe de N1.
0: On a le droit d'être chauvin, Annick, surtout quand ils sont forts. Bon, en tout cas, je suis ravie pour vous, pour toute la famille. Et je vous souhaite un très joli moment, donc en VIP, le samedi 17 octobre, avec, on l'espère, encore une victoire pour l'Union Sud-Mayenne. Vous avez un pronostic?
1: Bien sûr.
0: Vous avez un pronostic pour cette rencontre ou pas?
1: Je ne sais pas. Ils ont déjà gagné à Cesson avec 1 point. Alors, donc là...
0: Allez,
1: je pense qu'ils vont gagner encore.
0: Enfin, allez, on l'espère.
1: Points,
0: allez, on va mettre ça dans la besace.
1: Au-dessus de Nantes, mais bon, le pronostic, pas facile.
0: Non, en tout cas, vive l'Union Sud-Mayenne et vive Annick d'Azé. Je vous souhaite une très belle soirée. À très bientôt, Annick.
1: Merci beaucoup.
0: À très vite. Au revoir.
2: Vous
1: merci,
2: écoutez.
1: Au revoir.
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0: Avec tout de suite Teddy Swims, Mr. Know It All. Juste après, on refera un point sur vos conditions de circulation.

0: Mr. Know It All, c'était Teddy Swims. Merci d'avoir choisi Ici Mayenne, 18h31.
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0: Un point sur vos conditions de circulation à Laval. Ça reste compliqué. Pas mal de points sont toujours en rouge autour du pont de Pritz. Malheureusement, entre le Décathlon, le pont de Pritz et donc l'espace Mayenne, on voit encore rouge. Le rond-point de Bonchamp également est embouteillé sur tous les côtés à peu près. Le boulevard de Montmorency est très chargé. Celui de Francis Lepasserre également. La place d'Avenières est bouchonnée aussi. Rue de la Paix, rue Crossardière également. Vous êtes nombreux à vouloir passer. Dans tous les cas, soyez patients, soyez prudents. Vous allez voir le bout du chemin bientôt, j'espère. Donc, que vous aurez un joli retour à la maison.
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0: Et pour la musique, voici le groupe Indochine avec L'Aventurier, suivi de Florent Pagny, la dernière chanson du monde pour vous aussi, pour vous accompagner donc en ce début de soirée.

0: la dernière chanson du monde. Florent Pagny, mais pas la dernière de cette soirée sur votre radio préférée.
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0: L'heure de retrouver Patrice Gascoin pour se glisser dans les coulisses TV. Et ce soir, Patrice, vous nous faites remonter le temps avec le téléfilm proposé par France 2. Il s'appelle tout simplement Monsieur. Et vous nous en parlez avec le comédien Jean-Pierre Daroussin.
3: Nous sommes en 1969. Une petite fille disparaît et deux flics mènent l'enquête. Deux flics, deux âges, deux méthodes.
4: Vous pouvez arrêter de faire ça, là ?
5: Faire quoi ? De dormir quand je parle, quand je me tape les interrogatoires.
6: C'est ton enquête et je ne dors pas.
5: Faites semblant, c'est pire. Hein.
6: J'écoute, j'entends mieux les yeux fermés.
3: Le jeune flic impatient et l'ancien flic tout en sagesse, c'est l'excellent tandem joué par Jérémy Lewin et Jean-Pierre Daroussin. Ces deux flics parisiens sont envoyés dans le nord de la France, en terre rurale, dans un domaine dirigé d'une main de fer par celui que l'on surnomme Monsieur, incarné par Aurélien Recoing. Une enfant a donc disparu, une rançon tombe et nous voilà projetés dans une enquête où se mélangent violence de classe, jeu de pouvoir, patriarcat mortifère et domination sociale. J'ai demandé à Jean-Pierre Daroussin s'il y a toujours un plaisir particulier à remonter le temps en jouant dans une fiction d'époque, Jean-Pierre Daroussin.
7: Évidemment que cette résonance des années que j'ai pu connaître quand j'étais jeune, c'est agréable de repasser les costumes, de conduire des voitures de cette époque-là, d'avoir affaire à des objets, des radios, des cendriers, des cigarettes aussi. Voilà, dans ce film-là, on fume, comme on fumait pas mal à cette époque-là, comme tout le monde fumait dans les voitures. C'est... des choses qu'ont disparu. Et on raconte des histoires, on fait des films pour rendre hommage à ce qui a disparu, bien sûr.
3: On dit toujours pour le comédien que le fait de mettre un costume aide à rentrer dans le personnage.
7: Oui, la constitution du personnage se fait beaucoup à ce moment-là, au moment où on cherche la justesse du costume. Et là, par exemple, la lourdeur du par-dessus est très importante. C'est un vrai gros par-dessus en laine, comme ça se faisait à l'époque, comme des tailleurs faisaient ça, quoi. C'est une époque où le prêt-à-porter ne fait que commencer, c'est pas encore très répandu. Et évidemment, on sent le costume fait chez un tailleur, quoi.
3: Découvrez le lourd par-dessus porté par Jean-Pierre Daroussin ce soir dans Monsieur.
0: Voilà, si vous voulez vous téléporter en 1969, vous connaissez l'adresse. Grace Jones, tout de suite, Libertango, c'était en 1981 et ça n'a pas pris une ride, un peu comme moi.

0: Libera Tango, c'était Grace Jones, on ne s'en lasse pas. 18h47.
1: Et c'est un havre de paix, hein, en pleine nature avec les...
0: Et absolument, c'est un havre de paix, je vous confirme, Claire Martin, avec ses Clermonts Mayennais. On parcourt tous les jours, donc, et tous les matins, donc, un coin différent de la Mayenne. Aujourd'hui, c'est les amis jardiniers qui sont à l'honneur. C'est le moment, donc, de planter des arbres fruitiers. Et pour ça, Claire, vous nous proposez, donc, une vente qui est prévue, donc, à Saint-Plé. Mais comment bien choisir ces arbres? C'est la question que vous avez posée pour nous à la pépinière d'Envy.
1: Et c'est un havre de paix, hein, en pleine nature avec les petits oiseaux. Et autour de moi, il y avait 7000 mètres carrés de pêchers, pommiers, cerisiers, poiriers, pruniers, abricotiers et tout un tas de petits fruits, des jeunes arbres qui ont un an. Et dans cette pépinière, en plein air, travaille Lucie Pouteau.
2: Alors aujourd'hui, je suis en train de mettre les étiquettes sur les arbres fruitiers. Et donc, je viens placer sur chaque arbre une étiquette qui va mentionner l'essence. C'est la famille. On va être là chez les pêchers, pour ceux qui sont devant nous. Cette étiquette va aussi mentionner la variété et aussi son porte-greffe, puisque le porte-greffe a toute son importance quand on choisit un arbre fruitier.
1: Le porte-greffe, c'est en fait la partie basse de l'arbre, là où il y a les racines. Grâce à lui, par exemple, on sait quel gabarit va faire l'arbre à taille adulte. Et ça, ça va impacter la résilience, la résistance de l'arbre, comme l'explique Lucie.
2: Si on greffe, par exemple, un pêcher sur un porte-greffe vigoureux, qui va faire un pêcher de taille normale, on va dire, à l'état naturel, eh bien, on va avoir un racinaire très important, très imposant, donc il résistera mieux à des gros coups de vent ou à des tempêtes telles qu'on peut en rencontrer de plus en plus, mais aussi qui sera en mesure d'aller chercher très profondément dans la terre de l'eau, dans des épisodes de sécheresse comme ceux qu'on rencontre en ce moment. Eh bien, ça fait un détail qui n'en est pas un du tout.
1: Donc attention à cette mode, entre guillemets, hein, d'arbres nanifiés que l'on voit un petit peu partout en ce moment. Ils ont l'avantage d'être bien pratiques pour cueillir des fruits, mais il y a des contreparties à connaître comme celle-ci.
2: Un racinaire plus petit, qui va, donc on l'a dit, hein, permettre à l'arbre d'aller chercher moins loin de l'eau, moins loin des nutriments, moins d'ancrage au coup de vent, et puis aussi une durée de vie beaucoup plus courte.
1: Est-ce que la variété est importante pour choisir son arbre en fonction justement, là encore, du climat ?
2: Eh bien oui, puisque la variété, elle va nous donner aussi son degré de rusticité à cet arbre. Un exercice délicat pour les clients qui viennent avec souvent en tête les variétés qu'ils ont l'habitude de consommer au supermarché. Et parfois la déception est grande parce que on se rend compte que ces arbres sont compliqués à cultiver à la maison dans un contexte de jardinier amateur, on va dire. Effectivement, ces variétés ont été sélectionnées pour être très productives, un peu comme des Formule 1 avec le lot de fragilité qui va avec. Et donc, moi, j'invite plutôt les gens à faire un petit pas de côté, à aller découvrir des variétés anciennes qui, elles, sont reconnues pour leur rusticité.
1: Et justement, ce qu'on entend derrière nous, c'est le secoueur de pommiers qui est en route. On s'approche.
2: Le secoueur permet de faire tomber les pommes à cidre de l'arbre et de les récupérer dans un filet juste en dessous. Ça permet de rendre le ramassage plus efficace.
1: Et vous me connaissez maintenant, j'ai voulu goûter une pomme, mais alors attention parce que les pommes à cidre peuvent être très très amères. Faut vraiment sélectionner la bonne. Verdict.
3: Ah ouais. On voit tout de suite la différence entre une pomme de supermarché et une pomme cueillie comme ça.
2: Ramassée dans l'herbe, à l'ombrage des pommiers. On est bien là, hein ?
3: Bah ouais.
0: On est pas mal. Et oui, manger des pommes en Mayenne, ça fait partie de nos spécialités, les pommes. C'est plein de vitamines. On vous les conseille. Si vous avez envie d'aller à la pépinière d'Envy, elle est à Saint-Plé, donc en Mayenne, près de chez vous. I Can Dance, tout de suite, c'est Genesis. Bonne fin de journée à l'écoute des programmes d'ici Mayenne.

0: Genesis, merci d'avoir choisi Ici Mayenne. Dans quelques 6 minutes, il sera déjà 19h. L'heure de l'info, bien sûr, suivie de Décibel avec Émilie Mazoyer. Et ce soir, vous allez adorer, c'est David Hallyday que l'on retrouvera avec les dernières représentations de la tournée Requiem pour un fou. Et puis la sortie d'un très beau livre, Live Session, à suivre donc sur votre radio préférée, elle aussi, Ici Mayenne.
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0: rien qu'à l'écouter à Baila Calypso, c'était Ellie Medeiros. Je suis ravie de vous souhaiter une très bonne soirée. Je vous retrouve demain, même lieu, même heure.
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0: Merci d'écouter la première radio du département. Il est 19h, l'heure de retrouver l'info, le journal et Marine Le Génie. Bonsoir.
2: Des tensions et des débordements en fin de manifestation à Paris et dans les cortèges nantais et lyonnais cet après-midi. L'acte 5 de la mobilisation lycéenne s'achève ce soir. 480 000 manifestants selon les syndicats, 161 500 selon le gouvernement. À Toulouse, ils étaient environ 10 000, des lycéens, des étudiants, mais aussi des enseignants. Et les jeunes se donnent déjà rendez-vous dès ce samedi pour se joindre à la mobilisation des Gilets jaunes du 17 octobre. Théo Cobel.
3: Sur l'une des banderoles, le message est clair. 17 octobre, mobilisons-nous. Paul est lycéen en première à Gaillac, dans le Tarn, et il sera dans l'un des cortèges ce samedi.
4: Bien évidemment qu'on sera là. C'est un mouvement solidaire pour tout le monde et c'est aussi nos revendications. C'est comme ça qu'on se fait entendre.
3: Marine aussi sera dans l'un des cortèges pour cette lycéenne toulousaine. Le mouvement citoyen lui rappelle les Gilets jaunes, elle qui avait 10 ans à l'époque.
5: Après 10, mes parents aider aux Gilets jaunes, c'est à notre tour, il faut se lever pour nos droits, c'est notre France.
3: Des jeunes aussi qui l'assurent, même si les vacances débutent ce vendredi, ça ne sera pas un frein. Orlane est étudiante dans la Ville Rose.
6: Moi, je manifeste à Lyon.
4: Pas à Toulouse.
6: Eh bah, ben non, comme ça sera les vacances, bah, on rentre chez nous. Le mouvement, il ne s'arrête pas parce que nous, on ne travaille plus. Enfin, forcément, bah, pour continuer même en vacances, et même si on ne peut pas bloquer nos lycées, bah, on peut quand même bloquer la route.
3: Des jeunes qui ont surtout le sentiment d'avoir donné une impulsion et qui espèrent désormais que leur mobilisation va faire boule de neige et permettre à ce mouvement du 17 de prendre de l'ampleur.
2: Au Cobel, ici Occitanie, journée de mobilisation résumée en images sur ici.fr. Un rassemblement en cours à Aubagne en soutien à la communauté éducative. Après les tirs d'un collégien de 14 ans sur le principal et une professeure de son collège, le parquet national antiterroriste s'est saisi de l'enquête aujourd'hui. Plusieurs armes ont été saisies au domicile familial, dont des armes de chasse. Le Conseil supérieur de la magistrature s'oppose au retour de Rachida Dati dans la profession. Le CSM s'est réuni ce matin pour statuer sur le cas de l'ancienne ministre de la Justice qui souhaite donc retrouver un poste de magistrate. Yannick Falt.
7: C'est un avis défavorable que rend le Conseil supérieur de la magistrature sur le poste qui était en jeu pour Rachida Dati, non pas dans une juridiction, mais au ministère chargé de mission à l'international sur la question du numérique et des mineurs. Une opposition que l'instance chargée de se prononcer sur les nominations de magistrats justifie par deux arguments. Un, ce retour dans la profession est incompatible avec la mise en cause pénale de Rachida Dati. L'ancienne ministre attend son jugement, donc dans le procès pour corruption au Parlement européen qui s'est terminé il y a deux semaines. Mais son nom apparaît également dans d'autres affaires. Et puis, deuxième argument, le poste envisagé a été créé pour elle sur mesure, sans possibilité de candidater pour les autres magistrats, comme le veut la règle. Un feu orange du CSM, mais pas totalement un feu rouge. C'est désormais à Gérald Darmanin de trancher, mais en général, le ministre de la Justice suit les avis du Conseil supérieur de la magistrature. Si toutefois le garde des Sceaux passait en force, Rachida Dati serait bien réintégrée, mais sans affectation.
2: Yannick Falt, l'Assemblée nationale adopte à l'unanimité ce soir la proposition de loi intégrale contre les violences sexistes et sexuelles. Elle doit maintenant être adoptée par le Sénat. Loi insuffisante pour le collectif Nous Toutes, qui regrette notamment que toute une partie de la population soit exclue du texte, notamment les femmes étrangères. Impossible de les rater, une vingtaine de marques chinoises sont présentes au Mondial de l'Auto de Paris qui a ouvert ses portes au public ce matin, un record, et leurs stands connaissent déjà une forte affluence, Raphaël Ebenstein.
8: L'effet curiosité, Stanislas, vendeur sur le stand de Link & Co, une marque chinoise encore peu connue, le ressent à plein.
9: Il y a quand même énormément de gens qui sont arrivés. Beaucoup de gens curieux des voitures chinoises aussi et de ce que les Chinois ont proposé.
8: Certains visiteurs se sont renseignés avant de venir, comme Philippe, impressionné par les modèles électriques de Aion, tout juste commercialisé en France.
10: On voit qu'ils ont pensé aux consommateurs. À l'arrière, c'est plus confortable qu'une voiture européenne. Les finitions sont meilleures. Je pense que maintenant, ce sont les constructeurs européens qui doivent s'inspirer des constructeurs chinois.
8: Romain se montre plus réservé, propriétaire d'une Mercedes Classe A de 2014. Il a des doutes sur la fiabilité des voitures chinoises.
11: Ce qui m'intéresse aussi, c'est de voir la qualité des voitures au bout de quelques années, parce que je ne suis pas vraiment le genre de personne à acheter de nouvelles voitures tous les 5 ans. C'est plutôt tendance à les faire vivre au maximum. Donc ouais, ce sont des choses qui ont tendance à plutôt à me refroidir.
8: À l'inverse, Célestin n'hésiterait pas s'il avait le budget pour une voiture neuve.
12: Honnêtement, là, tout de suite, je me balancerais sur une chinoise. J'ai un fait pour les BYD, surtout au niveau de leur design. Plutôt SUV ou plutôt...
13: Plutôt SUV parce que j'ai des enfants.
12: Mais comme la plupart des visiteurs, il repartira du mondial de l'auto sans avoir signé de bon de commande.
2: Raphaël Ebenstein, soirée de Ligue des champions de foot. Ce soir, Lens reçoit le Sporting Portugal. Le match est en cours. Lille se déplace à Londres pour affronter Arsenal. Le coup d'envoi, c'est à 21h. Et puis les Enfoirés vous donnent rendez-vous cette année à Strasbourg pour l'enregistrement de leur spectacle 2027 au profit des Restos du Cœur. La billetterie est ouverte depuis ce matin pour des concerts prévus donc du 12 au 18 janvier.
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2: Le temps pour demain, le matin, quelques gouttes de pluie de la Nouvelle-Aquitaine et de la région Midi-Pyrénées jusqu'aux Alpes et au Jura. En cours de matinée, des éclaircies se développent et deviennent largement majoritaires l'après-midi. Les températures minimales sont comprises entre 7 et 10 degrés sur le tiers nord, 10 à 15 sur les deux tiers sud. La douceur se maintient en journée avec des températures maximales qui s'échelonnent de 18 à 23 degrés sur la moitié nord du pays, 22 à 27 degrés pour la partie sud.
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0: Salut à toutes, salut à tous et bienvenue dans Décibel, votre rencard musique tous les soirs. C'est en direct, c'est jusqu'à 20h et notre mission dans la vie est de s'occuper amoureusement de vos petites oreilles. Croyez-moi, ce soir vous allez être gâtés. Au rayon anniversaire, on se fera un petit Simon et Garfunkel. Alors, lequel des deux fête son anniversaire aujourd'hui? Vous le saurez à la fin de l'émission. Il y a un énorme suspense. On va aussi jouer au Blind Test. Le thème de ce soir de notre Blind Test, c'est les chansons qui parlent du vieillissement, des coups de vieux. Si ça vous inspire, parce que c'est en train de vous arriver, ou bien ça vous est arrivé et vous rigolez maintenant que vous êtes vieux et que vous n'en avez plus rien à faire. Bref, n'hésitez pas à participer avec nous au Blind Test. C'est Alexandra qui vous attend au standard, le numéro 0810 055 056 0810 055 056 a gagné ce soir un très très beau bouquin qui concerne notre invité David Hallyday. David Hallyday, Live Sessions, des photos prises par Marcel Hartmann et des textes dans lesquels David Hallyday se raconte et raconte surtout son rapport avec les chansons. Ça vient de sortir aux éditions de La Martinière. C'est un magnifique bouquin que nous vous offrons donc ce soir au Blind Test. Et c'est une infime partie de l'actualité foisonnante de David Hallyday qui est notre invité. Il sera là dans moins de 10 minutes. Démarrer l'émission, je vous donne des nouvelles de Asaf Avidan, le rocker israélien qui fait des tubes mais qui sauve des vaches aussi, et je tenais à vous le dire. Asaf Avidan s'est installé dans le sud-ouest de la France, dans l'Aude très exactement, et il a ouvert le Different Pulses Sanctuary, donc le sanctuaire Different Pulses. Different Pulses, c'était le nom d'un de ses albums. C'est un refuge pour animaux, alors il y recueille des vaches, des chiens, des ânes, des chevaux, plein d'animaux qui ont été soit abandonnés, soit des rescapés de l'industrie agroalimentaire, du sport ou encore des loisirs. Vous savez, les petits ânes sur lesquels on fait monter les enfants. Bon, bah, au bout d'un moment, ils sont fatigués, les petits ânes. Alors, soit on les zigouille, soit ils vont chez Asaf Avidan pour les plus vénards d'entre eux. Il s'est aussi engagé, Asaf, avec l'association PETA pour faire la promotion du cuir vegan. On peut être un rocker extrêmement bien sapé sans utiliser la peau des animaux, nous dit-il. Le cuir vegan, c'est l'avenir. Et One Day Reckoning Song, c'est la chanson d'Asaf Avidan qu'on écoute maintenant. À l'époque, il était avec son groupe The Mojos et il était remixé par Wankelmuth.

0: à Vidane, qui en plus de sauver des animaux, prépare un concert quand même assez exceptionnel, je dois dire, avec l'orchestre L'Amoureux, qui est un grand orchestre avec qui notamment les Rita Mitsouko avaient joué. Azaf Avidan jouera avec l'orchestre L'Amoureux pour deux dates à la scène musicale tout près de Paris, les 18 et 19 novembre prochains. Si vous êtes à Lille ou à Tours, sachez que vous pourrez aussi voir Azaf Avidan en concert classique, plutôt formation rock, sans l'orchestre.
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0: Elle est autrice, compositrice et chanteuse. Elle s'appelle Adèle Castillon et c'est un petit peu la star du moment. Elle est montée sur scène avec Big Flo et Oli il y a quelques jours. Ils sont fans et ils sont pas les seuls artistes à la soutenir. Adèle Castillon annonce un nouvel album qui s'appelle Rebelle et qui sortira le 20 novembre prochain. Et je ne vais pas vous la présenter, Adèle Castillon, parce qu'elle le fait très bien elle-même dans cette chanson où elle vous raconte tout. Tous ses débuts, ça s'appelle « C'est tout moi » et c'est le coup de cœur de Décibel ce soir.

0: c'est tout elle. Normalement, vous avez tout pigé sur Adèle Castillon, son nouvel album Rebelle. Oui, c'est re entre parenthèses, vous choisissez quoi. Ça sortira le 20 novembre. Restez dans le coin, les amis. David Hallyday arrive. Entre la réédition de son album Requiem pour un fou avec en bonus la version live, la version concert, justement la dernière partie de son immense tournée Requiem pour un fou, et puis le beau bouquin sorti aux éditions de La Martinière, les live sessions, on va avoir plein de trucs à se raconter. David Hallyday arrive, à tout de suite.
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4: Vous écoutez Quand je creuse par le groupe Volcaillou.
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4: Volcaillou, un duo formé par Simon et Timothée. 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
4: Aujourd'hui, le duo est un ovni, un alliage entre musique électronique et chansons françaises.
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0: Caillou avec Quand je creuse, un coup de cœur ici de Romardèche.
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2: David Hallyday est de retour, les amis, puisque sa tournée Requiem pour un fou reprend au mois de novembre. Salut David.
3: Salut.
2: Bienvenue dans Décibel. Oh, vous connaissez la maison hein, maintenant, mais ça fait plaisir
3: quand même. Un petit peu.
2: Ça fait plaisir. Requiem pour un fou, on révise. Je

0: savait qu'elle allait être énorme, cette tournée, David. Mais là, 500 000 spectateurs, plus de 100 dates sur 2 ans, quasiment 100 000 albums vendus. C'est une surprise, une heureuse surprise que ce soit aussi énorme.
1: Je t'avoue, ça fait 40 ans que je fais ça. Et à chaque fois, c'est des surprises quand ça fonctionne comme ça. Je suis toujours assez... Oui, parce qu'on vit dans un monde où t'as bien vu, on n'a aucune garantie
0: de rien.
1: Donc je suis assez émerveillé à chaque fois que ça fonctionne comme ça. Et là, je suis doublement heureux parce que ça touche à quelque chose qui m'est cher et à la transmission et tout ça. Donc ça me fait doublement plaisir, ouais.
0: C'est clair. Alors oui, il faut rappeler pour celles et ceux qui n'ont pas eu le petit mémo, ce Requiem pour un fou, c'est un spectacle, un concert dans lequel il y a à la fois tes chansons à toi et les chansons de ton père, Johnny.
1: J'ai refait.
0: Ouais, voilà, que tu as réorchestré, refait. C'est peut-être bête comme question, mais tant pis, je me lance. Ton papa, il est plus là. Chanter ses chansons tous les soirs, ça te fait plus de bien ou ça te fait quand même de la peine?
1: Non, ça me fait pas de peine du tout. Non, ça me fait du bien. Non. Il y a une charge émotionnelle qui est très forte, mais c'est ce que moi je recherche dans la musique, ce que j'ai toujours cherché dans la musique. J'ai toujours été piocher des choses, des fois qui font un peu mal, c'est vrai. Mais j'aime ressentir des choses. C'est pour ça que je fais ce métier, c'est pour ça que je compose des chansons et que je fais ça. Donc je recherchais quelque chose de différent et ça pouvait pas être plus fort que ça, on va dire, de toucher à ma famille, à ce qu'on m'a laissé, à ce que je laisse à mes enfants et tout ça. C'était une grosse charge émotionnelle, mais c'était top en même temps.
0: Et c'est pas fini, puisque donc cette tournée, elle reprend. C'est la dernière partie. A priori, je sais pas. T'es sûr ou
1: non,
0: pas
1: Non, je suis sûr. Il faut fermer la. Ouais, non, à un moment donné, il faut fermer la parenthèse. J'ai envie de retourner en studio, recomposer des chansons et tout. Non, il faut finir la parenthèse. C'est pas une fin en soi, mais c'est sur cette tournée là.
0: Oui, 2 ans, plus de 2 ans. Donc novembre, décembre 2026, les amis, si vous voulez voir ce Requiem pour un fou sur scène, David Hallyday donc, et son band, hein, parce que c'est full band, ça rigole pas, il y a du monde sur scène. En plus, on les voit dans le bouquin dont on parlera tout à l'heure. Donc au mois de novembre, à Mâcon, Orléans, Troyes, Tours, Clermont-Ferrand, Limoges, Bordeaux, Narbonne et Pau. Et en décembre, à Toulouse, Aix, Roanne, Albertville, Grenoble, Laval, Rennes, Angers et Caen. Ensuite, direct en studio.
1: Ouais, pratiquement, ouais. Bah, je vais fêter un peu Noël, mais après, oui, direct. Ouais, direct. J'ai déjà commencé d'ailleurs à mettre des idées, plein de trucs. Mais ouais, je vais pas attendre, je vais tout de suite bosser, ouais.
0: Ah, ça, c'est une bonne nouvelle. Et donc, cet album, Requiem pour un fou, sachez, les amis, que sa réédition est disponible. Alors, vous avez une réédition de CD, l'album et en bonus, le live, le fameux concert dont nous parlons, qu'on va d'ailleurs écouter maintenant. On va écouter un petit extrait. Et puis, il y a carrément le top du top pour Noël. Là, c'est le coffret. J'aime bien. Ça, c'est old school, David.
1: Ah, c'est
0: moi,
1: ça.
0: Ouais,
1: c'est
0: on se comprend. Mais non, ouais, mais parce que j'en ai marre, moi, des trucs qui sont que sur. Oui, mais vous pouvez streamer fort. Je suis pas là pour streamer. Fort, moi je veux acheter des objets. Et donc là il y a un coffret, donc avec des photos du live, le t-shirt collector, l'album, le live, c'est tout beau, c'est parfait pour Noël. Moi ça me fait bien plaisir, bravo. Écoutons ce live, tu ne m'as pas laissé le temps, en version live, c'est une de tes chansons signature. Est-ce que les gens chantent parfois plus fort que toi?
1: Ah ouais, bah surtout quand tu fais des zéniths ou des arénas, c'est clair qu'il y a du monde et j'aime bien, j'avoue, j'aime bien les faire chanter des fois, j'aime bien.
0: Ils chantent bien, ouais, ils chantent juste. Bon, ça le fait. Avec le cœur, tu ne m'as pas laissé le temps. Version Requiem pour un fou. Si vous le voulez chez vous, ce live, il faut acheter la réédition de l'album. Il est disponible, il vient de sortir.

0: Requiem pour un fou, le live qui est disponible avec la réédition de l'album. Et alors, en souvenir toujours de cette tournée, qui n'est pas terminée, on le rappelle, encore novembre-décembre, enfin bon, on touche à sa fin. Il y a ce bouquin incroyable sorti aux éditions de La Martinière, photographe Marcel Hartmann, qui a suivi la tournée pendant des mois.
1: Depuis le début, avant la première date, il y a plus de 2 ans, il a commencé à faire ses photos et à... il y a 2 ans et demi. Il est fantastique, c'est un très bon photographe, il a fait beaucoup de musique, beaucoup de cinéma, du sport aussi, il a vraiment l'œil, il a un œil vraiment très cinématographique.
0: Oui, c'est
1: donc,
0: ça.
1: Et donc au début, je voulais le faire pour moi et la famille en fait.
0: Genre un album souvenir.
1: Ouais, un album souvenir, je dis fais-moi un truc comme ça je peux garder. Et finalement, il m'a montré une V1, je fais il faut peut-être le sortir en fait.
0: Merci. Oui.
1: Non, mais même pour les gens qui sont venus, ceux qui n'ont pas pu venir aussi puissent s'imprégner de ce qu'on a fait, des bons moments, tout ça. Donc finalement on le sort.
0: Ouais, donc on te voit toi beaucoup sur scène, les musiciens, les coulisses aussi. Puis il y a des textes où tu racontes, et ça c'est hyper intéressant, ton rapport à chaque chanson. Et ça c'est chouette parce que on t'interroge souvent évidemment, alors sur ta vie, ton œuvre, mais les chansons, là c'est vraiment il y a 2 pages par chanson et je trouve que c'est super super fouillé, intéressant.
1: Oui, il y a des, c'est un peu dans les coulisses un petit peu. Il y a des histoires un peu rigolotes sur certains titres.
0: Oui, aussi.
1: mais il y a aussi un peu par rapport à la période, par rapport à la préparation. Ouais. Donc il y a plein de choses. Ouais, c'est franchement il a fait un super bon boulot. Je suis très très fier de ce qu'il a fait.
0: Il s'appelle Marcel Hartmann, le photographe, et le bouquin Live Session au pluriel. Donc aux éditions de La Martinière, et les textes avec Thibaut Geffrotin. Et alors j'ai une question. Pareil, ça peut paraître un peu naïf, mais tant pis, je me lance. C'est quoi ton rapport avec ta beauté? C'est-à-dire, quand on est sur scène, parfois, on peut être un peu moche quand on crie, ou quand on est tordu, ou etc. T'y penses quand on te prend en photo, ou pas du tout?
1: Non, heureusement, parce que sinon,
0: je ne serais pas sur le sol. Non, mais on peut y penser, grimaces, si tu sais qu'il est là,
1: tu dois faire, c'est pas très élogieux la plupart du temps. Bah, tu sais, le rapport qu'on a avec soi-même, c'est jamais génial, quoi. Donc, en ce qui me concerne, en tout cas, c'est pas vraiment... Et puis, le truc, c'est que sur scène, ce qui te sauve, c'est que t'es un peu possédé pendant 2 heures.
0: C'est marrant,
1: parce que... Tu penses pas à tous ces trucs-là.
0: La première page, on dirait vraiment que t'es en transe.
1: Mais des fois tu t'oublies et en fait tu deviens quelqu'un d'autre. La scène, ça fait ça la plupart du temps. Non, c'est un truc un peu qui est hors du commun. Tous ceux qui font de la scène le savent de quoi je parle. Mais c'est non, heureusement je me pose pas ces questions. Alors des fois ils m'ont présenté des photos, j'ai alors ça, tu me la jettes immédiatement.
0: Ah enfin, voilà, bon, quand même.
1: Ah bah ouais. Là il y a beaucoup de déchets, mais je vais. On n'est pas maso non plus, on va pas mettre. On va mettre des trucs quand même.
0: Elles sont canons.
1: Qui représentent, surtout qui représentent une énergie et ce qu'on a tous vécu pendant cette période. C'est ce que je voulais illustrer dans à travers ces photos, quoi. Il a très très bien fait.
0: Live Session, le photographe Marcel Hartmann et David Hallyday sur scène, c'est disponible. Restez dans le coin les amis, puisque on a encore plein de trucs à se raconter avec David, et notamment son questionnaire des choix cornéliens. Ça va être bien.
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0: est avec Ici Mayenne. Toute cette semaine, la quinzaine commerciale se poursuit dans les Avaloirs. Une soixantaine de commerces participent à l'opération Mon Chèque Avaloir. Elle met en jeu 53 bons d'achat d'une valeur de 50 euros. Chaque client qui dépense au moins 10 euros dans l'un des commerces participants peut remplir un bon et tenter sa chance par tirage au sort. Comment préparer la transmission de son patrimoine? Quel accompagnement prévoir face à la perte d'autonomie? Une conférence d'information sur la gestion et la protection de son patrimoine a lieu demain au siège de la communauté de communes du pays de Cran. À partir de 14h, ces sujets seront développés par un notaire et un conseiller en assurance. C'est une conférence gratuite et sans inscription. Et puis demain, vous pouvez donner votre sang à Andouillé. Une collecte de sang a lieu l'après-midi de 16h à 19h à la salle de Ménil. D'autres infos pratiques à venir dans une heure.
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2: Et c'est David Hallyday qui est avec nous ce soir. Il s'apprête à repartir en tournée au mois de novembre. C'est la suite et la fin de la tournée Requiem pour un fou, dans laquelle il reprend ses plus grands succès et ceux de son papa Johnny.

0: Et c'est l'heure du questionnaire des choix cornéliens, David. Donc il faut choisir. Okay. C'est aussi simple que ça. France ou États-Unis?
1: Aujourd'hui, France.
0: Rock ou country?
1: Bien la country, quoi. Mais bon, mon ADN, c'est quand même le rock.
0: Jazz ou classique?
1: Jazz ou classique? Ah là là, c'est dur. Je vais dire jazz.
0: Ok, c'était dur? Attends,
1: c'est
0: la prochaine.
1: Très dur, ouais.
0: Batterie ou guitare?
1: Batterie.
0: Ah, mais c'était facile. Ah, mais pourquoi c'était aussi facile?
1: Parce que c'est mon premier instrument, je suis batteur à la base, donc il n'y a pas photo quoi, pour moi.
0: Donc batterie forever. Direct.
1: Forever, okay. Yes.
0: Frites ou potatoes?
1: Potatoes.
0: Un homme bien, un homme de goût. Je te propose de passer une journée dans la peau de quelqu'un d'autre. Tu choisis un homme ou une femme?
1: Ok. Wouh! Alors, dans la peau de quelqu'un d'autre. Ok. Il y en a certains, je ne voudrais surtout pas être dans leur
0: oui,
1: peau.
0: Oui, c'est ça. Donc, tu peux faire une liste aussi où tu ne veux pas y aller.
1: Ouais, j'oserais même pas y aller. Eh bien, écoute, j'irai dans une journée dans la peau de ma femme pour voir comment je suis vraiment, en fait.
0: Ah, pour te voir ta tête au réveil?
1: Pas nécessairement, parce que je peux la voir. Mais voir si je suis. Pourquoi elle m'aime autant, en fait.
0: Ah, c'est beau.
1: Je voudrais voir.
0: Beatles ou Nirvana?
1: Nirvana.
0: Je claque des doigts et tu peux devenir virtuose d'un instrument.
1: Mmh.
0: Tu choisis lequel?
1: Eh ben, écoute, le violoncelle.
0: Oh, waouh!
1: Ouais.
0: Il paraît que c'est l'instrument qui se rapproche le plus de la voix humaine.
1: Et j'adore la manière dont ça vibre contre ton corps et tout. C'est un instrument de fou. J'adore.
0: C'est quoi le pire? Ne pas voter ou ne pas trier ses déchets?
1: Ne pas voter.
0: Tu préfères conduire vite ou chanter fort?
1: Je peux faire les deux en même temps ou pas? C'est un peu dangereux, non?
0: C'est ça.
1: C'est un peu dangereux.
0: On peut se laisser
1: chanter fort.
0: Embarquer. Ouais. Chanter fort. Ouais, ouais. Ok. Si tu dois écouter une chanson, une seule, en boucle jusqu'en 2027, c'est laquelle?
1: Bon, c'est dans pas longtemps.
0: Ça va, on est en octobre. Oui.
1: On est en octobre. Une chanson.
0: Ouais, mais en boucle. Hein.
1: Loser de Tame Impala.
0: Très cool. Tu préfères chanter en français ou en anglais?
1: J'adore chanter en anglais. J'ai chanté ta première partie de ma carrière en anglais.
0: Oui.
1: Et je me suis mis au français. C'est bizarre de dire ça sur le tard. Enfin, sur le tard, ça fait longtemps maintenant. C'est en 2000.
0: Bah, c'est
1: 2001.
0: Oui. Mais c'était loin d'être tes premières tentatives.
1: Ouais, ouais, non, exactement. Et maintenant, j'ai pris le pli. J'adore chanter en français.
0: Ok, je suis directeur artistique. Enfin, non, je suis directrice artistique d'ailleurs.
1: Ouais, d'ailleurs.
0: Non, mais. Et je te propose un duo avec Beyoncé ou Céline Dion ou Rosalia ou Patti Smith ou Brigitte Fontaine.
1: Ouais.
0: Tu choisis qui?
1: Patti Smith.
0: Patti Smith. Tu vois, tu préfères le rock en fait.
1: Bah, je te l'avais dit, hein, je t'ai prévenu.
0: C'est vrai, dès la première question.
1: Je dis ça parce que j'ai jamais chanté. J'ai chanté avec Céline Dion déjà.
0: C'était bien.
1: C'était super. Ouais, c'était au Canada dans une émission de télé. On a chanté une chanson de Queen. The Show Must Go On. Et avec elle. Et c'était vraiment top. Donc voilà, Patti Smith, parce que j'adore.
0: Bon. Et comme tu avais déjà fait un duo avec Céline Dion, et que le duo pour Patti Smith, on l'attend, on se le prépare, je te propose.
1: Une idée.
0: C'est ça. Qu'on écoute ton nouveau duo avec Pascal Obispo.
1: Ouais, avec mon pote.
0: Ça vient de sortir. Ceux qui restent, on découvre et puis on débriefe après. David Hallyday est l'invité de Décibels.

0: Capo et David Hallyday, Ce qui reste, ça vient de sortir. C'est le fameux album de duo de Pascal Obispo en deux volumes. C'était naturel d'accepter, David, d'être sur l'album de Pascal. Je pose la question parce que tu n'en as pas fait des caisses, des duos sur les albums
1: non.
0: des gens.
1: Hein ouais. Non, parce que j'estime qu'il y a des duos, il faut que ce soit un pote, un ami, quelqu'un qu'on aime. Et pas quelque chose d'arrangé par ou le label ou pour des fins de marketing, des choses comme ça. Donc j'en ai pas fait beaucoup, mais Pascal c'est un ami depuis très très longtemps, même juste avant qu'il commence. On s'est rencontrés juste avant sa carrière et on est restés potes depuis. Et il m'a appelé, il me dit tiens, je fais un album de duo. Ça te plairait de venir chanter avec moi et tout, donc j'ai tout de suite accepté. Je dis oui, parce que la musique c'est ça en fait, c'est vraiment un échange quoi. C'est et lui il a été dans un groupe aussi à ses débuts. Moi j'ai commencé en groupe, donc il y a cette espèce de, encore une fois, cette transmission, le de parler de la même chose, de vibrer, d'avoir les mêmes passions, de, ouais. Et c'est toujours sympa de faire un projet comme ça. Donc ouais. La chanson était bien, j'ai fait. Ouais, j'étais pas très inquiet de ce côté-là. Donc, je dis, allez, on fait ça ensemble et on s'est bien marré, c'était sympa.
0: Ce qui reste, Pascal Obispo et David Hallyday. Quand je dis que t'en as pas fait des caisses, des duos, c'est vraiment non. vrai. J'ai fouillé dans la discothèque de Radio France.
1: Tu peux fouiller, hein.
0: Il y a Angoun.
1: C'est vrai.
0: Qui a chanté
1: vrai,
0: Garde-moi Angoun. Avec ouais, toi, t'es sur l'album d'Angoun. Ouais. Et sinon, il y a Florent Pagny et toi sur ouais. une reprise de Queen.
1: Ouais.

0: donne envie de gagner un match de foot. C'est incroyable cette chanson.
1: Je pense que ça peut marcher. C'est vraiment une très bonne.
0: Ça marche.
1: Il y a du potentiel.
0: Il y a du potentiel dans cette petite chanson. C'est une vie qu'on imagine solitaire. Surtout qu'aujourd'hui, chacun, enfin en tout cas, pas mal d'artistes ont leur home studio. Donc, est-ce que oui, la camaraderie, tu parlais de ta relation avec Obispo, est-ce qu'il y a camaraderie avec d'autres musiciens, alors aussi connus que toi ou peut-être moins, mais en tout cas, est-ce que c'est une part importante justement parce que t'as pas de groupe à proprement parler étant un artiste solo?
1: Non, c'est vrai. En fait, moi, j'aime bien cette solitude en même temps parce qu'elle me permet de réfléchir, d'expérimenter sans avoir les paires d'oreilles derrière moi qui peuvent dire des choses. Il me faut un peu de calme et puis voilà. Et donc j'aime bien cette solitude. Elle me sert. Moi, j'ai appris à m'en servir en tout cas, et elle me fait pas peur du tout. Je suis quelqu'un à la base d'assez solitaire, donc je me sens bien là-dedans. Mais après, c'est vrai qu'une fois que j'ai composé un titre, il faut que je le partage. Enfin, il faut que quand j'aime bien le titre, il faut que je demande des avis. Donc j'appelle d'abord la famille proche.
0: Ta famille musicale,
1: ma femme. J'appelle quelques potes aussi dans la musique. Je dis qu'est-ce que t'en penses et tout. Je leur fais écouter à donf le truc. Et j'aime bien, mais parce que c'est ça la musique en fait. C'est vraiment un véhicule de partage. Et on peut pas tout faire tout seul par contre. Tu vois, donc je fais beaucoup de. Voilà, je compose tout seul. Je joue pratiquement tout sur mes albums.
0: Ouais.
1: Je le chante. Après, il me faut quand même un repère. Il me faut quand même des avis. Tu vois ce que je veux dire? Il faut.
0: Mais ça arrive
1: pas
0: assez tard.
1: Dans ton coin.
0: Dans ton processus.
1: Ça arrive une fois que le titre est presque fini,
0: ouais,
1: on va dire.
0: Ça.
1: Donc je fais écouter et de voir. Ben, je dis voilà. Et j'aime bien les observations. J'aime bien les commentaires. J'aime bien les avis différents et tout. J'aime bien. Ça me nourrit en fait. Donc on peut pas faire tout seul. Et c'est vrai que je fais une grande partie parce que j'ai besoin de ça. Ouais. Mais après, il faut que je partage. Et je pense beaucoup aussi à la scène. Quand je fais un titre, j'ai dit comment est-ce que je peux le voir sur scène. Donc, dans ma tête, j'imagine plein de trucs, des scénographies. J'imagine est-ce que ça va avec le titre. Donc, tout ça, c'est des trucs mélangés que j'aime bien. Mais il me faut quand même des proches à côté pour écouter et me donner leur avis. Je peux pas, je serais incapable de faire un truc tout seul,
0: complètement seul,
1: jusqu'au bout et le sortir, tu vois. Ça serait compliqué. Non.
0: Est-ce que tu vas refaire l'acteur? Parce que ça a drôlement bien marché.
1: Là.
0: Hein. Ardennes, réalisé par José Dayan, 4 millions de téléspectateurs en décembre dernier sur France 2.
1: Ouais, alors écoute, on a eu de la chance, on a pu faire, j'ai pu tourner deux épisodes, le 2 et le 3, qui sortiront, je pense, à fin de l'année, en tout cas un d'entre eux, fin de l'année.
0: C'était plaisant, ça?
1: Ouais, j'adore tourner. Et puis José Dayan, je me suis vraiment fait à José Dayan. Elle est exceptionnelle, franchement. Il y en a plus beaucoup des comme elle. Moi, je m'entends très bien avec elle et on a un peu les mêmes goûts. Elle a une culture, mais c'est assez ahurissant, quoi. Toutes les périodes, elle est assez fantastique et on s'entend bien. Voilà. Et puis il y a aussi d'autres projets aussi à venir, peut-être, on verra.
0: Télé, ciné.
1: Donc on verra. C'est en développement, comme on dit dans le jargon.
0: Très bien. Work in progress.
1: Work in progress, dude.
0: Eh bien, David, tu reviendras nous en parler, j'espère.
1: Avec plaisir. Bah, avec plaisir, ouais.
0: Et merci beaucoup. Et
1: merci
0: bonne
1: à
0: tournée.
1: Toi.
0: À la prochaine.
1: Merci. Salut à tous.
0: David Hallyday, Requiem pour un fou en tournée en novembre-décembre. Après, il faudra attendre la suite.
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0: Oscar Les Vacances et MPL avec Les Puceaux. 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
3: Et il est temps de jouer au Blind Test, le livre Souvenirs de la grande tournée de David Hallyday, live session par le photographe Marcel Hartmann, est à gagner ce soir. Et pour jouer avec nous, il y a Odile. Bonsoir Odile.
4: Bonsoir.
3: Bienvenue dans Décibel. Comment ça va Odile ?
4: Eh ben ça va, un petit peu stressé, mais ça va.
3: Oh mais non, il faut pas. Alors.
4: Mais non, il faut pas.
3: Odile. J'ai un bon plan. En fait, quand on participe au blind test de Décibel, on gagne automatiquement. Donc, Odile, c'est gagné. Bravo.
4: Ouais.
3: Mais oui. Ça commence bien. Delphine, c'est la même chose. Bonsoir, Delphine.
5: Bonsoir. Oui, on nous met à l'aise, Émilie.
3: Oui, on n'est pas stressé. Hein, c'est vrai. On est à la cool.
5: C'est toujours un plaisir.
3: Ceci dit, ce soir, il y a quand même un petit enjeu parce que je vous rappelle que aujourd'hui c'est la journée nationale de la résilience avec la Croix-Rouge, mais c'est carrément la semaine de la résilience. Et donc tous les jours, on vous rappelle parce qu'on vous aime, eh bien qu'une catastrophe est vite arrivée. Non, c'est vrai, c'est terrible, mais en gros, faut être prêt. C'est-à-dire que si on se dit pas dans un coin de notre tête, bon, un jour on pourrait avoir la même journée plus d'électricité, plus de téléphone, plus d'internet, il faudrait pouvoir se débrouiller. Si on se le dit pas un peu, le jour où ça nous arrive, on n'est pas bien. Donc on a décidé d'en parler toute cette semaine sur votre radio, vous donner des bons plans, des idées, un petit sac à préparer au cas où. Et puis, on a décidé de vous offrir une radio qui pourra vous servir, puisque en cas de catastrophe, naturelle ou pas naturelle, c'est par la radio que vous allez pouvoir avoir toutes les infos. Donc, on vous offre une radio. Mais là, j'en ai qu'une à vous offrir ce soir. Donc, Delphine, Odile, il y en a une de vous deux qui va gagner. Et c'est celle qui marquera le plus de points.
5: On a prévu un petit réchaud et tout, au cas
3: où. Voilà, un petit réchaud, 2-3 conserves.
5: Voilà.
3: J'ai écouté le docteur Kirzek, le docteur d'ici, il a dit aussi, il faut de l'eau, un peu des médicaments. Oui. Une lampe torche, très important la lampe torche.
5: C'est vrai, c'est important, qui marche, enfin, qui a des piles.
3: Oui, qui a des piles, oui, alors beaucoup de piles, ça c'est important. Voilà. Et puis là, on est pas mal.
4: Et aussi, on est à la campagne, alors on est quand même pas mal.
3: Ça c'est bien.
4: On est bien.
3: Mais il a oublié un truc d'ailleurs, docteur Kirzek, je pense que c'est parce qu'il est médecin, il disait oui, il faut des conserves, tout ça, du poisson, des légumes, et j'ai dit, et un bon sauciflard. Parce que moi, je peux tenir 6 mois sur du saucisson. Franchement, vous m'enfermez 6 mois s'il y a du sauce à manger tous les jours. Ah, je ne sais pas dans quel état je ressortirai, mais je serai heureuse.
4: Et puis, vous parlez avec une agricultrice, donc c'est d'autant
3: plus important. Oh là là ! Mais trop bien, bravo. Oui, on adore. Donc, Odile et Delphine, chacune, le livre de David Hallyday, ça, c'est gagné. Et maintenant, on joue pour la radio. C'est parti. Première chanson sur les gens qui prennent de l'âge, mais qui en font des jolis tubes. Dites-moi, mesdames, Odile, Delphine, qui chante ça ?
5: Delphine Cabrel, non, peut-être,
1: non. J'ai mon rhumatisme.
3: C'est pas Cabrel. Alors, c'est pas la version.
4: C'est
3: Oui.
4: Pour

0: cette version tout en violon de Quand j'étais chanteur, Michel Delpech. Alors c'est Delphine qui a trouvé ou c'est Odile?
1: Oui, c'est ça.
0: C'est Delphine. Bravo Delphine. Et bonne idée, Cabrel, ça aurait pu être lui vu l'intro toute douce à la guitare.
1: C'était l'intro, en fait, c'était tout doux.
0: Mais oui, c'est ça. C'était bien Michel Delpech. On continue sur le même thème. On part en Angleterre. Oui, bravo. Will you still love me when I'm 64? Les Beatles qui demandent si la vie sera aussi belle quand ils auront 64 ans. Ben, pour les deux qui restent, ils ont largement dépassé les 80 et j'ai l'impression que tout va bien. On continue, mesdames?
1: Oui.
0: On a un point pour Delphine. Ah non, on a deux points pour Delphine.
2: C'est moi qui ai dit les Beatles.
0: Ah, non, c'est Odile. Mais oui, c'est Odile. Ça, c'est un partout. Un partout. Oh là là. Bon, alors la radio va se gagner sur le prochain extrait. C'est la dernière réponse. Odile, Delphine, dites-moi qui chante ça.
1: Ouais. Alain Souchon. Delphine,
0: ouais.

0: Victoire d'Odile, félicitations.
1: Ah, je me suis dit prénom, d'accord. C'est moi, oui.
0: Non, je crois que c'est Odile qui a dit en premier.
1: Avant. Parce qu'en fait, elle n'a pas dit le prénom avant, c'est pour ça.
0: Alors, parce qu'en fait, Odile, elle est nouvelle, et en fait, je me rends compte que j'ai pas dit, moi, c'est un peu ma faute. J'ai pas dit qu'il fallait dire son prénom, oh là là, je suis désolée.
1: Ah, d'accord, c'est pour ça que j'ai pas dit directement.
0: Bon, allez, vous avez gagné toutes les deux. Vous avez gagné toutes les deux. Allez.
1: Moi, c'est obligé, Olivier.
0: Mais oui. Non, mais si demain, il y a un tsunami, eh ben, s'il y en a une de vous deux qui n'a pas de radio, moi, je vais me sentir mal. Vous avez gagné toutes les deux.
1: Voilà.
0: Je vous embrasse comme je vous aime. Delphine et Odile, revenez. Pardon, je vous ai coupé le sifflet sans faire exprès. Excusez-moi. Donc, je vous embrasse et je vous remercie beaucoup. Et à la prochaine. Vous revenez jouer quand vous voulez.
1: À bientôt.
0: Merci beaucoup. Allez, sur le coup de vieux, les meilleurs, en tout cas en ce moment, c'est Big Flo, Oli et Julien Doré. Et c'est parti.
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0: Centenaire et de Quadra, Big Flo et Oli en tournée des Zéniths et des Arénas partout en France. Ils seront lundi et mardi à l'Accor Arena à Paris, puis à Nice, à Lyon, à Marseille, à Toulouse ou encore à Amiens, Le Mans, Montpellier, Narbonne. Ça n'arrête pas, il y a une trentaine de dates.
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0: Nous sommes le 13 octobre aujourd'hui. Paul Simon, la moitié de Simon & Garfunkel, souffle 85 bougies. Si vous croisez Paul Simon, ne lui dites pas qu'il est la moitié de Simon & Garfunkel, puisque c'est un petit peu comme les Thénardier. Ces deux-là, entre dispute et réconciliation, aujourd'hui, ils ne s'adressent même plus la parole. Mais écoutez, c'est pas grave. Sans Garfunkel, mais avec 12 Grammy Awards, Paul Simon fête son 85e anniversaire. Et nous, on réécoute avec bonheur la chanson du film Le Lauréat, Mrs. Robinson.

0: Et c'est bien quand c'est l'anniversaire de Paul Simon, on écoute de belles chansons. Et c'est terminé pour ce soir, Décibel. On revient demain avec Charlotte Cardin. On adore Charlotte Cardin, quelle québécoise. Quel talent. Mais c'est vrai qu'elle est québécoise. Bref, merci à l'équipe de l'émission. Julien Moulet, Antoine Greffin, Alexandra Sackberg, Vincent Thévenet, Thierry Boffa, Mélodie Chaïb. À demain avec Charlotte Cardin.
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2: Salut, bonsoir et bienvenue sur Ici. Je ne sais pas si vous êtes prêts comme moi à voyager, à vous évader, mais c'est ce qu'on va faire pendant une heure. C'est ce qu'on fait d'ailleurs chaque soir dans cette émission. Il n'y a pas que Paris dans la vie. On ira se balader en région Occitanie, en Champagne-Ardenne et en Provence grâce aux initiatives positives qui marchent en France. Mais aussi cette émission, c'est un parcours de vie à travers nos villes, nos régions, nos villages, avec un invité chaque soir qui se raconte. Et aujourd'hui, c'est assez particulier. Oui, c'est particulier aujourd'hui puisque c'est la première fois que je reçois quelqu'un qui n'est pas né en France, qui n'est pas française, qui est canadienne. Je reçois Linda Lemay. C'est passionnant. On va découvrir aussi comment elle perçoit notre pays, vu d'ici, surtout vu de là-bas. Elle est née dans un petit village, vous allez l'entendre, une artiste que l'on adore, une carrière francophone exceptionnelle, maintes fois récompensée chez elle, mais aussi chez nous, en France. Elle est actuellement en tournée, importante tournée, avec Jean-Félix Lalanne, qui l'a conduit un petit peu partout en France. Elle sera à Bergerac le 16 octobre, là, dans trois jours, à Bourges, le 20, à La Baule, le 25, à Lille, le 9 novembre, c'est sa ville préférée, à Marseille, le 8 novembre, et puis le climax, c'est le Casino de Paris, le 21 décembre. Bonsoir Linda Lemay.
3: Bonsoir, comment ça va?
2: Moi c'est toujours un plaisir de vous voir, j'ai la chance de vous rencontrer de temps en temps comme ça dans nos studios. Et vous savez, je vous le disais avant l'émission, toujours ce sourire, cette jovialité.
3: Oh ben je vous retourne le compliment parce que c'est vrai que chaque fois qu'on se rencontre, on a tous les deux le sourire, on doit se faire du bien.
2: Il paraît que nos deux contrées sont cousins, c'est ce qu'il dit en tous les cas.
3: Ben souvent, oui, c'est vrai que quand je suis débarquée ici la première fois, je me suis sentie à la maison assez rapidement. Bon, il y a eu un petit dépaysement au départ, mais sinon, oui, voilà.
2: Alors, retraçons un petit peu ce parcours qui nous conduira jusqu'à cette belle tournée aujourd'hui. Évidemment, ce sera un survol. Vous êtes né à Portneuf. Alors, une trentaine de kilomètres de Québec?
3: C'est à une trentaine de minutes de Québec, c'est ça, donc en voiture. C'est donc à Québec que j'ai vécu toutes mes premières fois, mais c'est vrai que Portneuf, c'est un tout petit village au bord du fleuve Saint-Laurent. Ouais. Fleuve magnifique dont j'ai toujours besoin. D'ailleurs, j'ai écrit sur ce fleuve-là souvent dans mes chansons. J'ai toujours envie de revenir près de mon fleuve pour me ressourcer.
2: Vous avez une enfance extraordinaire qu'on vous envie parce que tout va bien, les parents sont là, je crois qu'il y a du terrain, il y a de l'espace, il y a de la nature, il y a des crapauds.
3: Oui, il y a des crapauds, j'aimais ça. Moi, quand mon père venait juste de finir de tondre le gazon, me couchais dans le gazon qui sentait tellement bon. Puis là, je trouvais des petits bébés crapauds. Oh, ça fait partie de mes beaux souvenirs de vie.
2: Vous revoyez justement cette rosée sur le gazon frais coupé par votre papa, c'était dans votre maison, quoi.
3: Je pense que ça, c'est un de mes premiers souvenirs de
2: olfactif,
3: vie. Ouais, mais ça m'a marqué. Il y a une image que j'ai de mes petits pieds. Je devais avoir, je sais pas, moins de 5 ans, ça c'est sûr. Et comme j'étais la première réveillée à la maison.
2: Ah, vous réveillez tout le monde, il paraît.
3: Oui, je sais, j'appelais ma mère, je disais, maman, est-ce que je peux me lever? Ça a bien changé depuis. Et puis, je sortais dehors, donc, laissant tout le monde dormir dans la maison. Et là, il y avait cette rosée sur le beau gazon frais coupé et mes petits pieds dedans. Donc, c'est une image extraordinaire de bonheur pur.
2: Alors, Linda Lemay, c'est une belle enfance, une piscine à la maison, ça c'est super pour les copains. On parle toujours des grands espaces au Canada, au Québec, dans cette province. Du coup, vous aussi, je crois qu'il y avait des bois, des forêts. Vous avez fait des cabanes, comme tous les gamins.
3: Exactement, j'aimais ça, faire des découvertes, puis m'évader dans les bois qui étaient autour de nous. Il y avait des petits bosquets, puis on s'inventait des refuges, puis des camps dans le bois, comme on dit chez nous. Donc, on se faisait des armes, puis on s'imaginait des rivaux. On s'amusait beaucoup.
2: Vous
3: donc,
2: aviez
3: dans
2: une entrée secrète, il paraît.
3: Oui, une entrée secrète, pour pas que ça paraisse qu'il y avait un genre de camp à l'intérieur de ça. Puis je grimpais dans les arbres pour faire le guet, donc j'avais la chance d'être très souple. Donc, même si les branches étaient espacées, je pouvais monter très, très haut. Donc, c'est des souvenirs impérissables.
2: Une enfance agréable, l'école très sympathique. Allez, j'avance un peu dans le temps, Linda Lemay. On est aux alentours de la 6e. Vous avez 10-11 ans. Un souvenir particulier, parce que puisqu'on parle de nature, vous écrivez un poème un peu sur la nature, d'ailleurs, sur l'environnement. Vous le faites lire à un enseignant. On a tous des souvenirs des enseignants qu'on a eus.
3: Oui.
2: C'est un peu lui le premier déclic, parce qu'il vous dit c'est bien, lâche pas l'affaire, en gros. Hein.
3: Oui, j'étais très, très timide, moi, quand j'étais petite, dans ma bulle, complètement, tout le monde me disait « Oh, elle est dans sa coquille », ils trouvaient ça un petit peu spécial. Mais par l'écriture, on dirait que j'ai trouvé la façon de communiquer et j'ai osé aller montrer donc un de mes premiers poèmes à un professeur de catéchèse en 6e année. Ouais. J'étais toute jeune. Et ce professeur-là, effectivement, m'a félicité. Il a dit « Non, t'as un vrai talent, faudrait que tu développes ça ». Et ça m'a vraiment touché beaucoup. C'est comme si je suis capable de me démarquer, moi, la petite effacée. Et ça m'a donné confiance en moi. moi.
2: Bah, plus que confiance, parce que vous écrivez votre première chanson, la fameuse chanson que vous relisez encore parfois avec votre sœur. Vous avez 9 ans.
3: Hein. 9 ans, oui. Ça, c'était un petit peu un hasard que je me lève avec cette idée-là d'écrire une chanson. Mmh. C'était une idée commune que j'avais avec ma sœur Diane, qui est ma grande, grande complice, qui travaille encore avec moi aujourd'hui. J'ai voulu écrire une chanson, puis c'est drôle parce que quand je me la rechante, cette chanson-là, aujourd'hui, je me dis, mon Dieu, que ça annonçait bien ce qu'elle allait venir. Oui, parce que ça s'appelait Papa, es-tu là? Quand on connaît le succès de Le plus fort, c'est mon père, on se dit...
2: C'est sur scène, d'ailleurs, vous le faites sur scène.
3: Oui, exactement. Une chanson qui ne quitte jamais mes spectacles. Oui. Mais donc, cette chanson-là, Papa, es-tu là? Ça racontait l'histoire d'un papa qui était absent, d'une mère qui était souffrante et qui était en train de mourir. Le papa qui ne réapparaissait toujours pas. Donc, le vrai drame, c'était quelque chose qui me faisait peur, de perdre cette belle stabilité que je vivais. Une enfance extraordinaire avec des parents qui s'aimaient. Une ambiance très paisible dans la maison. Voilà, ça annonçait bien le genre de chanson que j'allais écrire.
2: D'autres choses qui sont comme des signes, finalement, et on comprend encore mieux ce process, finalement, ce mécanisme de progression, parce qu'il y a ça. C'est plutôt pas mal accordé. c'est une guitare. Je crois que c'est le père d'un petit copain, un petit amoureux à vous,
3: ouais,
2: qui s'intéressait peut-être plus à vous que son propre fils.
3: Oui.
2: Et qui le vous offre une guitare.
3: Ouais, le papa d'un de mes premiers amoureux, un de mes premiers chums, comme on dit. J'étais vraiment en amour avec
2: chum.
3: Ce gars-là.
2: Ah, bien sûr.
3: Et puis, le père, à un moment donné, revenait d'un marché aux puces et il y avait une guitare, un peu tout croche, la guitare. Mais il m'a donné ça en cadeau et il n'avait pas idée du cadeau qu'il était en train de me faire.
2: Il a changé.
3: Ben oui, il a changé ma vie. Il m'a donné cet instrument qui m'accompagne depuis des décennies et qui fait en sorte que je peux créer tout ce qui me passe par la tête.
2: Alors, il y a le poème, il y a la première chanson à 9 ans, il y a la guitare qui n'est pas super bien accordée, mais c'est normal, vous êtes toute jeune. Et puis, il y a ça aussi.
3: Oui.
2: Les églises, parce que c'est un de vos premiers jobs, vous êtes sacristine, c'est-à-dire vous faites le ménage dans les églises, quoi.
3: Exactement, j'étais bedeau, moi j'aime bien le terme bedeau, je trouve ça drôle. Oui.
2: On va découvrir pas trop.
3: Ça veut dire sacristain, sacristine.
2: Ah d'accord, bedeau.
3: Et voilà, donc j'étais bedeau à l'école, c'était une de mes... à l'église, c'était une de mes premières jobs, comme on dit. Et donc je lavais les planchers de l'église à Portneuf en écoutant du Dire Straits, puis je préparais les messes, donc l'église n'a aucun secret pour moi.
2: Mais
3: et
2: surtout,
3: j'ai eu la chance de chanter.
2: Il y avait le micro.
3: Il y avait le micro.
2: Voilà.
3: Donc, quand il n'y avait personne dans l'église, ben moi, j'allais allumer le micro. Puis là, j'entendais ma voix avec l'écho. Puis
2: c'est
3: là,
2: génial.
3: Je me sentais importante. Puis c'est la première fois que j'ai osé chanter dans un micro. Donc, dans cette église à Portneuf. Une église, aujourd'hui, qui n'est plus une église, qui vient d'être rachetée et qui va devenir une salle de spectacle.
2: Mais c'est fou.
3: Oui, c'est fou. Fou raide. Ouais.
2: C'est dingue ce que vous racontez.
3: Incroyable.
2: Là. Bon, restez bien avec nous. Je sens qu'on va apprendre plein de choses déjà, des expressions, j'adore. Mais surtout, les églises, la guitare, le micro, le poème. C'est parti pour Linda Lemay. À quel moment elle découvre la France? Vous allez le savoir dans un instant, en restant avec nous sur ici. On va se balader, Linda, vous l'avez compris, dans toute la France. On va passer en revue les idées de celles et ceux qui consacrent leur vie à vivre sur notre petite planète bleue, tout en vivant en adéquation avec les ressources qu'elle nous offre. C'est ce que vous faites chaque jour, Benoît Prospero. Et aujourd'hui, on va juste prendre une douche.
0: On adore prendre des douches. Ah bah si, quand même, c'est super agréable. Bah oui, sauf que le problème, c'est que techniquement, les systèmes de douches qui existent depuis l'ère industrielle nous imposent de consommer des quantités d'eau pharaoniques. En France, en moyenne, c'est 60 à 80 litres d'eau par douche. Ce qui en fait le premier poste de consommation en eau et le deuxième en énergie après le chauffage. Bref, rester sous la douche, c'est cool, mais c'est pas compatible avec les ressources que nous offre la planète. Et donc, l'idée nous vient de ici, Occitanie. On vous présente Simon Buoreau, fondateur de Ilia. Et l'idée, c'est une douche cyclique. Alors, c'est quoi une douche cyclique? Eh bien, en fait, c'est une douche avec deux modes. D'abord, le premier.
4: Il y a un usage d'hygiène. Dans la douche, c'est fait pour se laver, se savonner, se shampooiner, etc. Dans cette phase de la douche, l'eau ne va pas être recyclée. Ça va être comme une douche normale. Par contre, dès qu'on veut rester sous la douche pour se détendre, écouter de la musique, profiter, se relaxer...
0: Ah ben oui, il se passe quoi à ce moment-là? Eh bien, l'idée est là, justement. On active le deuxième mode.
4: À ce moment-là, on peut activer le mode cyclique Et là, on a de l'eau qui est recyclée.
0: C'est-à-dire, concrètement, Simon.
4: En fait, c'est un peu comparable à un bain. Dans son bain, on va être dans plusieurs centaines de litres d'eau juste à se prélasser. Dans la douche cyclique, on n'utilise que 5 litres d'eau pendant autant de temps qu'on le souhaite.
0: Voilà, donc en clair, soit on est en mode normal, celui que l'on connaît tous, soit une fois qu'on est propre, on active le mode cyclique et là, on peut se doucher pendant 1000 ans. C'est toujours les mêmes 5 litres d'eau. Et vous allez me dire, oui, mais cette eau, elle est vraiment propre. Est-ce que cette eau qu'on récupère, elle est nettoyée un minimum quand même?
4: On a différents niveaux de filtration. Le premier, il va être au niveau de la bonde, là où normalement l'eau est évacuée. C'est là qu'on va aspirer l'eau pour la recycler. Et on a une crépine, un filtre qui va permettre de retirer les cheveux, les poils, les particules les plus grosses. Un autre filtre mécanique plus fin qui va retirer les plus petites particules dans l'eau. Et puis de la désinfection avec de l'UV pour tuer les virus et bactéries.
0: Ah ben voilà, au final jusqu'à 70% d'économie d'eau et d'énergie. On avance quand même un petit peu. Bah oui, est-ce que vous savez comment est née l'idée? En regardant le film Demain de Cyril Dion et Mélanie Laurent. Vous imaginez quand même si à chaque fois que l'on crée quelque chose, on se posait la question, est-ce que ce que je vais fabriquer est en adéquation avec les ressources que nous offre la planète? Peut-être que le monde pourrait être une merveille. Merci Simon Buoreau, cofondateur de ILIA, et merci ici Occitanie.
2: Merci beaucoup Benoît Prospero, restez bien avec nous. Linda Lemay ne va pas tout de suite prendre sa douche. Elle va rester avec nous jusqu'à 21h, la tournée. C'est en ce moment, on découvre aussi sa France, cette France qui va arriver à elle. Vous allez le découvrir dans la deuxième partie de cette émission, dont il n'y a pas de Paris dans la vie. Restez bien avec nous.
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2: Et les Bee Gees avec Tragédie sur ICI.

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2: Et c'est Linda Lemay, votre invitée qui nous vient de Québec, plus précisément de Portneuf, où elle a grandi, où elle est née d'ailleurs. Linda Lemay, votre invitée ce soir, son parcours, sa France qui se dessine sur votre radio ICI, une France qu'elle rencontre actuellement en chanson avec une grande tournée, d'immense tournée aux côtés de Jean-Félix Lalanne. On va en parler bien évidemment ce soir. Alors avant de parler de la tournée, c'est marrant parce que quand vous étiez gamine, c'est pas Jean-Félix, mais c'était Francis que vous aimiez particulièrement.
3: Exactement, mais Jean-Félix était sur l'album que j'écoutais. Ah. En fait, c'était un triple album. Il y avait trois longs jeux dans le coffret que j'écoutais à répétition et qui a vraiment guidé ma façon d'écrire quand j'écoutais les chansons de...
2: Ce côté très poétique qui va devenir finalement votre signature.
3: Exactement, parce que Francis osait utiliser des mots qui frappent fort et une poésie très intime. Et je lui ai un petit peu piqué cette façon de faire. Ça a été à l'origine donc de mon style d'écriture, ce qui est devenu mon style d'écriture depuis.
2: Linda, la télévision peut-être ou les livres vous donnent quelques images de la France quand vous êtes gamine, mais une histoire de papier d'une usine.
3: Ben mon père travaillait dans une usine de papier fin, et je me rappelle que moi j'étais très très fan. J'avais une grande idole. Je pense que les gens le savent ici. C'était Johnny Hallyday.
2: Ah, attendez, allons-y. Il suffit d'un jukebox ici, Linda.
3: Ça me donne toujours le même frisson, c'est fourette. Donc, on ne peut avoir qu'une idole comme ça dans une vie.
2: La France, c'est Johnny.
3: Oui, moi, pour moi, la France, c'était Johnny. J'ai jamais eu l'ambition de voyager, de découvrir d'autres pays. Mais la France, c'était spécial parce que pour moi, la France, c'était Johnny Hallyday, c'était sa musique. Ouais. C'était le rêve de découvrir un pays, mais pour venir à la rencontre de mon idole. Et quand j'allais... là où mon papa travaillait, donc à l'usine de papier fin, il y avait des gros camions où est-ce qu'il ramassait donc des papiers pour les récupérer et tout ça.
2: Les recycler.
3: Ouais. Et je trouvais des saluts les copains, je trouvais des Paris Match. Et là, il y avait plein de posters de Johnny et tout ça. Donc, j'allais fouiller dans
2: la France s'invitait chez vous.
3: Oui, exactement.
2: Génial.
3: Alors, je faisais des collections de toutes sortes de photos de Johnny et je tapissais ma chambre avec ces visages de Johnny. Je pensais jamais qu'un jour, j'allais pouvoir réaliser ce rêve de mettre les pieds en France et de rencontrer
2: bien sûr, on en parlera tout à l'heure. Alors justement, la France, vous allez participer à un concours, un festival de chansons. Vous avez environ 20 ans, 22 ans. Vous gagnez le premier prix. Alors c'est drôle parce que finalement, je crois que ce premier prix vous permet de faire 4 voyages en France. Et c'est comme ça que vous arrivez une première fois. La première fois, bon, c'est évidemment Paris. Vous arrivez à l'aéroport. Et très vite, vous allez à Saint-Malo.
3: Donc Saint-Malo, ça a changé ma vie. Parce que j'arrivais là, j'étais une parfaite inconnue. Bien évidemment, j'étais au tout début de ma carrière. Et je faisais la première partie de Claude Léveillé dans un festival de la chanson québécoise à Saint-Malo, dans la cour du château. J'ai passé la semaine à me promener dans les rues de Saint-Malo, à adorer cette ville qui me rappelait beaucoup la ville de Québec, à manger des crêpes. Et donc, j'ai fait le spectacle, mais ce à quoi je m'attendais pas, c'est de découvrir que j'avais un vrai public qui adorait le style de chanson que je créais et qui était là et qui m'a fait un triomphe incroyable. Le lendemain du spectacle, j'ai vu une belle critique dans le West France. Ouais. Bref, ça a complètement changé ma vie. Je me suis dit, OK, mais la France même.
2: Alors, ça
3: a été la découverte de ça.
2: Quand on réfléchit, c'est Jacques Cartier, c'est la ville corsaire. Jacques Cartier, c'est un Malouin qui a contribué à ouvrir la voie de la colonisation française au Canada, qui a remonté comme ça le Saint-Laurent jusqu'à Montréal. C'était, si je ne me trompe pas, c'était au début du 16e siècle. Ça compte tellement Saint-Malo, je peux le dire.
3: Oui,
2: vous êtes fait tatouer Saint-Malo sur votre bras gauche.
3: Ben, je suis allée il n'y a pas très longtemps à Saint-Malo, puis on y retourne aussi souvent qu'on peut. Mais c'est vrai que la dernière fois que je suis allée, j'avais invité ma plus jeune aussi, Ruby, qui a 20 ans, à venir profiter de Saint-Malo avec moi. Je voulais lui faire découvrir cette ville incroyable. Et on s'est fait tatouer toutes les deux, mais elle, quelque chose qui signifiait vraiment quelque chose pour elle. Et moi, sur mon poignet, je me suis fait tatouer Saint-Malo Thinking. Parce que quand je suis stressée aujourd'hui, c'est ce que je répète toujours à mes proches. Je me dis, non, Saint-Malo thinking. Arrête de capoter, là. Sois dans l'insouciance que tu avais dans ton corps, dans ton esprit, quand tu étais à Saint-Malo, que tu n'avais rien à prouver à personne, que tu étais une parfaite inconnue. Ouais. Fais les choses pour les bonnes raisons, c'est-à-dire pour la passion, pour le bonheur du partage. Et ça me ramène toujours à cette réalité-là, puis au bonheur que j'ai vécu à Saint-Malo.
2: Et la Bretagne, parce que Saint-Malo, c'est Dinard, c'est Cancale, c'est la Bretagne, c'est l'océan.
3: C'est tellement. Puis moi, je suis une fille d'eau. Donc, quand on est au bord de l'eau.
2: Saint-Laurent, hein.
3: Et voilà, c'est ça. Ça m'inspire. Donc, au chaque fois que je veux écrire des chansons, on dirait que j'ai besoin de plonger mon regard dans l'eau.
2: Alors, il y a d'autres destinations, parce que je l'ai dit, ce concours vous permet de vous balader un petit peu en France. Il y aura la truffe de Périgueux, je crois que vous allez au festival, donc vous découvrez Périgueux encore.
3: Je découvre Périgueux, donc je me rappelle, ce sont de très beaux souvenirs, on côtoyait plein d'artistes, donc c'est très, très inspirant. Ouais. J'ai adoré ce moment à Périgueux, où est-ce que j'avais chanté dans un concours, donc la chanson Drôle de mine, que je fais encore aujourd'hui en spectacle. Ah. C'est une des premières chansons qu'on fait avec Jean-Félix Lalanne sur scène.
2: Il y a Digne-les-Bains également, ça c'est les Alpes de Haute-Provence, vous y passez aussi à ce moment-là.
3: Oui, il y avait des ateliers de chansons auxquels j'ai participé, c'était Romain Didier qui animait tout ça, donc j'ai appris énormément à Digne-les-Bains, puis je me rappelle que quand je suis arrivée à Digne-les-Bains, je me sentais très dépaysée, je trouvais tellement ça beige.
2: Voilà, la couleur beige.
3: Oui, ben
2: la
3: oui.
2: La France est beige.
3: Oui. Oui, mais même à Paris, je me rappelle que ça m'avait marqué. Tous les édifices qui étaient très beige un petit peu partout. Et puis à Digne-les-Bains particulièrement, avec les volets fermés et tout ça, je me sentais comme dans un film. Là. Je me sentais vraiment loin de la maison chez moi, puis j'ai adoré faire cette découverte.
2: On va découvrir que plus tard, vous ne verrez plus la France en beige. Et ça, on le verra d'ici 21h. Vous allez aussi à ce moment-là progresser, rencontrer vos idoles. Je crois que du côté de Montreux, alors là, on n'est pas en France, vous allez rencontrer Charles Aznavour.
3: Oui.
2: On est au début des années 90 et à ce moment-là, vous participez à un spectacle qui rend hommage à...
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2: N'est pas choisi par hasard. Hein,
3: c'était un hommage à Charles Trenet au Festival de jazz de Montreux. J'ai eu la chance d'être invitée à participer à ce grand festival-là. J'y étais invitée pour chanter deux chansons de Charles Trenet et une des miennes. Je me sentais timide parce que je me sentais pas comme une vraie chanteuse. Moi, je me disais, moi, je suis une autrice, compositrice, interprète. J'arrive avec des choses que je propose, des choses qui me sortent du cœur. Donc, quand il a fallu que je chante des chansons de Trenet, c'était impressionnant pour moi. Je me disais, est-ce que je vais y arriver? Alors, je l'ai fait à ma façon, avec la guitare, comme si c'était moi qui avais écrit les chansons. Mmh. Et quand je suis arrivée avec ma chanson La Visite, parce qu'on chantait donc deux chansons de Trenet et une des miennes, quand je suis arrivée avec La Visite, j'ai vu les deux grands Charles, parce qu'au côté de Charles Trenet, au premier rang, il y avait Charles Aznavour, ça je ne savais pas, et ils m'ont applaudi à tout rompre, et ils ont voulu me rencontrer après, donc ça a vraiment changé ma vie, ça aussi.
2: Linda, je vous emmène en Champagne-Ardenne à présent. Avec Ici, ça entreprend qui ne s'est pas brûlé en sortant un plat du four, oui, ou en retirant une marmite du feu quand on cuisine, ça nous est tous arrivé. Catherine Quicandon, aujourd'hui, eh bien, elle a une solution.
5: À La Grandville, à moins de 10 km à l'est de Charleville-Mézières, on aime les cocottes. Alors oui, peut-être celle-ci, mais surtout celle de Romain Dubal, le créateur de la cocotte française. Mais qu'est-ce donc cette entreprise, Romain ?
6: Alors la cocotte française, c'est une société qui conçoit et commercialise des cocottes en fonte émaillée innovantes, avec une particularité de poignée qui ne monte pas en température. Donc c'est un produit qui est fabriqué essentiellement dans les Ardennes, à 80% dans les Ardennes et en partie dans les Vosges.
5: Une cocotte donc 100% française, imaginée par deux amis, dont Romain, ingénieur en métallurgie, passionné de fonderie et de cuisine. Mais concrètement, comment ça marche ?
6: On a développé un concept de film d'air en fait qui vient refroidir la poignée en inox qui est en contact avec la cuve en fonte et ça refroidit la poignée pendant la cuisson. C'est la combinaison de la matière et de notre film d'air qui refroidit par convection naturelle la poignée.
5: Une invention brevetée, bien sûr, qui en plus de préserver nos petites mimines quand on sort la cocotte du four, allège son poids. La cocotte française est compatible tout feu, gaz, électrique, vitrocéramique, induction, four et même barbecue et bras zéro. Elle passe au lave-vaisselle et elle est sans pifasse. Son émaillage triple couche permet aussi de vous garantir votre cocotte à vie. Il aura fallu 12 mois à Romain pour créer et développer sa cocotte. Celle-ci arrive sur le marché fin 2024 et depuis, cela marche plutôt bien. Même très bien.
6: On est implanté dans différents points de vente. On vient d'être référencé par un gros faiseur sur le marché du retail en France, qui a 140 points de vente sur le territoire. Et là, on commence à se développer à l'international grâce à nos agents commerciaux.
5: Cocorico. Il existe maintenant plusieurs modèles, ronds, ovales, il y a même une sauteuse, plusieurs couleurs, noir, blanc, rouge et bleu. Et vous pouvez même la personnaliser avec un décor, un logo ou un motif de votre choix qui sera mis directement sur le couvercle pendant l'émaillage. Le prix ? À partir de 239 euros, un budget certes, mais toujours moins que les concurrents directs sur le marché. Plus d'infos sur lacocottefrançaise.fr. Merci à Yannick Cusier d'ici Champagne-Ardenne pour cette idée qui ne brûle pas les doigts. Ici, ça entreprend près de Charleville-Mézières avec La Cocotte Française, une cocotte pratique pour nos cuisinières.
2: Oh là là, je vais pas me gêner pour demander à Linda Lemay dans quelques minutes ce qu'elle aime comme plat français, surtout pas l'andouillette. Ça, je sais qu'il y en aura pas ce soir. Hein, c'est vrai, vous aimez pas ça du tout.

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5: 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À l'occasion du mois du climat, un atelier de réparation de vélo a lieu à Saint-Pierre-sur-Erve, dans les Coëvron, vendredi soir. Vous pouvez venir avec votre vélo sur l'un des deux créneaux de 18h30 à 19h30 ou de 19h30 à 20h30. Inscription en contactant par téléphone le service de valorisation des déchets des Coëvron. Dans le même temps, de 18h à 19h30, une animation autour du tri des déchets et un quiz sur la sécurité à vélo seront proposé au bistrot associatif à Saint-Pierre-sur-Erve et c'est gratuit. Jusqu'à samedi, ce sont les portes ouvertes des espaces France Service. Il y en a 21 en Mayenne. N'hésitez pas à vous rapprocher du plus proche de chez vous pour connaître les services et les accompagnements proposés tout au long de l'année. Il y a de nombreuses animations, par exemple à l'espace France Service de Pré d'Anjou, près de Château-Gontier. Il y a un café rencontre demain de 10h à midi.
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7: Et j'ai la chance, vous avez la chance de partager cette soirée avec Linda Lemay. On découvre comment elle-même a découvert la France. Son troisième album d'ailleurs, appelons-le éponyme, Linda Lemay a été enregistré en France. Album live, sorti en 1999, véritable découverte.

0: décollage de sa carrière en France, il sera classé numéro 1 des ventes. Disque de platine, comme les suivants d'ailleurs, du Coq à l'âme, titre assez français d'ailleurs, ainsi que les Lettres rouges quelques temps plus tard. Elle sera la Carquefou le 24 octobre en tournée à Reims, le 3 novembre à Orléans, le 15 novembre, et puis au Casino de Paris le 21 décembre pour une série de concerts avec Jean-Félix Lalanne. Elle est votre invitée ce soir sur Ici. La France vous reconnaît, parce qu'il y a une victoire de la musique au début des années 2000, aussi en 2003, si
1: oui,
0: vous ne me trompez pas.
1: Ben oui, aux victoires, je suis allée chanter aussi souvent donc, de mes chansons lors de ce bel événement des victoires de la musique. On m'a accueillie à bras ouverts, et quand j'ai reçu le prix de l'artiste féminine de l'année, j'arrivais pas à y croire. T'sais, dans ma tête, j'étais encore la petite fille de 9 ans qui écrivait sa première chanson, « Papa, es-tu là? » Mmh. Et tout à coup, je me démarque, mais pas chez nous, en France.
0: C'est
1: donc
0: génial.
1: C'était un gros cadeau de la vie, ouais.
0: Linda, vous dites, j'adore la France.
1: Oui, j'adore la France.
0: Qu'est-ce que ça veut dire, j'adore la France? Qu'est-ce que vous adorez chez nous, alors?
1: Ben, c'est l'accueil, en fait. C'est vrai que quand on se sent bien quelque part, qu'on est accueilli avec beaucoup de chaleur, avec beaucoup d'humour, plein de sourires, les gens sont gentils avec moi, les gens sont heureux d'entendre mes chansons, ce qui est ma plus grande fierté. C'est vrai que, je veux dire, mes plus belles créations, ben c'est mes deux filles, bien évidemment, mais ce sont mes chansons. Sinon, c'est ce que j'aime faire, c'est ce que j'aime créer, c'est ce que j'aime partager. Et quand j'arrive avec des nouvelles chansons ici, les gens sont toujours au rendez-vous, sont curieux d'entendre les nouvelles histoires que j'ai à leur raconter. Donc, pour moi, c'est un bonheur de mettre les pieds ici et de voir tous ces gens-là qui...
0: Mais au niveau des lieux, on dit toujours c'est super, le Canada, faut y aller, ils sont super sympas et tout. Et vous comprenez pas d'ailleurs comment on a cette fascination, nous Français, pour le Canada, pour le Québec.
1: Oui,
0: parce que vous vous dites ici, mais attends, en France, ils sont tout, quoi.
1: Ben, c'est parce que je me promène, moi, en tournée depuis maintenant des décennies à travers la France. Et chaque fois que je vois un des paysages que vous avez,
0: qu'est-ce qui vous vient là?
1: Ben, je sais pas, mais même quand je suis en train, je me dis, mais pourquoi ils nous disent qu'ils n'ont pas de grands espaces, qu'ils n'ont pas de forêt? Je veux dire, moi, il me semble que c'est vrai que c'est peut-être plus petit que chez nous, évidemment, mais vous avez tout. Vous avez tout dans le même territoire, que ce soit les montagnes, que ce soit les grands espaces, que ce soit des lacs. Bon, ben, vous en avez moins que chez nous. D'accord, mais ceux que vous avez...
0: Il y a le lac d'Annecy, je crois. Vous le connaissez, le lac d'Annecy.
1: Le lac d'Annecy, c'est extraordinaire. J'ai vécu des choses extraordinaires. Des
0: Annecy?
1: Balades sur... Oui, à Annecy. À Annecy, il y avait... j'ai appris à faire du ski nautique, il me semble, c'est sur le lac...
0: Vous me regardez comme si je le savais, je sais pas, moi. Si vous me dites, je vous crois.
1: Mais c'est ça. J'ai eu la chance de vivre des moments extraordinaires, donc dans des restos aussi, avec Marc Véra, par exemple.
0: Alors vous avez vécu une belle histoire avec Laurent Gérard. Je sais que Laurent, il adorait Marc Véra, ils se connaissent.
1: Oui.
0: Que ce soit Laurent ou d'autres, vous avez découvert cette gastronomie française.
1: Oui, et moi j'aime tout ce qui se mange et je suis curieuse de nature. Donc oui, j'aime pas la tête de veau. Et j'aime pas l'andouillette parce que ça, c'est une odeur qui me revient pas. Mais sinon, je veux dire, je suis prête à tout goûter.
0: Alors, je sais que vous adorez les petits bouchons lyonnais.
1: Ah, et oui, j'ai mangé des tripes, j'ai mangé des couilles de mouton, j'ai mangé tout ce qui se déguste, et j'ai bien bu aussi.
0: Vous avez bu, je suis obligée de lire avec modération, mais c'est vrai qu'on a des bons vignobles ici. Hein.
1: Oui, ça fait 2 ans que je ne bois plus aucune goutte d'alcool.
0: D'accord.
1: Mais disons que j'ai tout goûté ce que j'avais envie de goûter auparavant, donc oui, je suis une...
0: C'est l'objet d'une autre émission.
1: Oui, voilà.
0: Si je vous parle de la Méditerranée, du sud de la France, il y a des images comme ça qui vous viennent, des villes, des endroits que vous avez visités.
1: Oh mon Dieu, nommez-moi des villes, parce que moi je suis nulle en géographie.
0: Le sud de la France, ça peut être Nice, ça peut être Marseille, Nice. Ça peut être Saint-Tropez.
1: Ben, c'est sûr que moi, quand je suis allée pour la première fois à Digne-les-Bains, on était passé par Nice avant.
0: Ouais.
1: Alors ça fait partie des première ville que j'ai connue en France, et évidemment que ça fait rêver. Là je me sentais totalement dépaysée, et je viens d'y retourner encore il n'y a pas tellement longtemps.
0: Ben voilà.
1: Et je redécouvrais la beauté de ces lieux-là. J'ai envie de prendre des vacances, parce que souvent, quand je vais à Nice, ben, c'est pour chanter.
0: Bordeaux,
1: j'adore le théâtre Fémina, Bordeaux, les bons vins, évidemment, je me rappelle.
0: Vous revenez au vin, vous voyez. Hein?
1: Ben oui, mais attention, c'est parce que ça a tellement accompagné mes tournées.
0: Ben,
1: moi, partout où est-ce que j'allais, je goûtais des vins qu'on me faisait découvrir, et ça faisait partie de mon bonheur de faire de la tournée d'ailleurs.
0: Je vais vous donner des plats. Et vous allez me dire si vous les connaissez, si vous avez déjà dégusté, et si vous êtes capable de les associer à une région.
1: Oh mon Dieu, ça, je suis pas bonne là-dedans.
0: Le Quinaman. Vous voyez ce que c'est, le Quinaman?
1: Non.
0: C'est un dessert breton, très gras.
1: Ok.
0: Le camembert, vous avez déjà goûté le camembert?
1: Oui.
0: C'est la Normandie, ça.
1: C'est la Normandie.
0: La Normandie.
1: Ça. D'accord.
0: Mais c'est la Normandie. Sûr que...
1: non, moi, j'aime les fromages qui puent, j'aime les fromages qui coulent. Donc, c'est sûr que j'en ai mangé de toutes sortes à travers la France.
0: Est-ce que vous avez déjà goûté la truffade en Auvergne?
1: J'ai probablement goûté, mais de là à savoir que ça s'appelait comme ça...
0: La tartiflette en Savoie.
1: La tartiflette, ça oui.
0: La raclette.
1: La raclette, oui, évidemment.
0: Ouais, la soca, Nice, vous parliez de Nice. La soca, c'est à base de pois chiches. C'est une des spécialités comme la salade niçoise.
1: Ah oui, oui, oui, oui. Oui, la dernière fois, je pense que j'y avais goûté.
0: Saucisse de Toulouse. Enfin voilà, chaque région, chaque ville a sa spécialité. C'est pareil chez vous d'ailleurs?
1: Ben non, pas autant qu'ici. Non pas autant qu'ici.
0: Bon, en tous les cas, vous aimez nos montagnes, vous aimez les lacs, vous aimez Annecy, vous venez de l'évoquer.
1: Oui. Mais
0: il y a une ville quand même que vous adorez particulièrement en France. Et les artistes sont très nombreux à aimer cette ville, c'est le nord de la France, c'est Lille.
1: Lille.
0: Mais oui.
1: Ben oui, évidemment,
0: oui.
1: Parce que je pense que tous les artistes qui passent par Lille sont ravis parce que non seulement le lieu est extraordinaire, les gens sont enthousiastes, mais partout dans la ville. Mais quand on se retrouve, par exemple, au Sébastopol, qui est ma salle de spectacle préférée en France, ben c'est sûr que le toit veut lever tellement il y a de l'ambiance en dessous. Le public est tellement extraordinaire, le public est en feu. Et c'est le fun quand on fait des spectacles et qu'on est nourri par les réactions du public. Il faut dire que ça, souvent, ça dépend des salles. Il y a des salles où est-ce que les gens sont très confortables, que le son est tellement doux qu'on ressent moins l'enthousiasme du public. À Lille, le public est tellement chaud que ça ferait exploser n'importe quelle salle.
0: Et vous y serez le 9 novembre.
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0: un extrait, entre autres, de ce beau spectacle aux côtés de Jean-Félix Lalanne dont on va reparler. Vous pourrez l'applaudir un peu partout en France, au Théâtre Fémina de Bordeaux, vous l'avez dit, peut-être aussi à Toulouse. Je sais que vous appréciez la ville.
1: Oui.
0: Et que vous appréciez aussi les fruits de mer. Et ça, on peut en parler dans un instant, parce qu'on parlait de la gastronomie. Vous faites des pots, hein, de temps en temps.
1: Oui,
0: mais oui,
1: exactement,
0: je suis au courant, je sais.
1: Vous savez toute ma vie.
0: Oh non, pas tout. En 2026, Linda, trouver un contrat en alternance dans une entreprise est un parcours complexe pour les étudiants, dans un contexte de baisse des aides publiques aux entreprises, de concurrence accrue et de critères de sélection plus restrictifs. Alors, dans nos initiatives sur ICI, un jeune homme a une idée pour le moins innovante. Robin Bernot l'a rencontré, il est aux côtés de Lucie Jalabert. Il vous raconte cette initiative hors du commun.
2: Pour décrocher une alternance, il passe une annonce dans un TGV entre Paris et Toulouse.
3: En vrai, je trouve ça très très bien.
2: Trouver un stage ou une alternance peut s'avérer être une véritable galère. Alors, il y a quelques jours, un étudiant normand a fait preuve d'originalité et d'un peu de culot dans un TGV reliant Paris à la ville rose. Voici ce que l'on pouvait entendre.
4: Et je suis actuellement en recherche d'alternance sur la région de Toulouse. Je vous souhaite un très bon voyage et vous souhaite une bonne journée. Au revoir.
2: Une annonce dans laquelle le jeune homme décrit où et dans quel domaine il cherche son alternance. Cet étudiant, nous l'avons retrouvé. Il s'appelle Alexandre, il est en école de commerce et raconte à Lucie Jalabert comment il s'est retrouvé à prendre le micro du TGV.
3: J'allais en direction de Toulouse depuis Paris et je passe devant un contrôleur SNCF. Dans ma tête, je me dis, oh, est-ce que je pourrais lui demander de passer une annonce pour me présenter, dire ce que je recherche. Donc il me dit, ah, je sais pas, je suis pas habilité à répondre à cette question, donc je vous laisse demander à ma collègue. Donc, je suis allé voir la collègue, elle a dit ah oui, il n'y a pas de souci, venez me voir en voiture 14, 30 minutes à peu près après le départ.
2: La question que vous vous posez sans doute, est-ce que son téléphone a sonné après cette annonce?
3: Alors mon téléphone a sonné une fois, oui, effectivement, pour une boîte qui travaille avec des avocats dans l'IA, il faut que je les recontacte.
2: Alors ici ça marche, mais vous, qu'en pensez-vous? Je suis allé en discuter avec Pablo, qui lui aussi est étudiant, il trouve que c'est une très bonne initiative, mais...
5: Et en même temps, ce que je trouve triste, c'est qu'on en soit là à devoir demander comme ça sur la place publique pour trouver une alternance. C'est-à-dire que vraiment c'est dur et que c'est compliqué aujourd'hui de trouver une alternance. Aujourd'hui c'est quasi impossible. Moi je connais des gens pareil qui devaient chercher une alternance et qui ont galéré. Et aujourd'hui la plupart du temps ça marche sur contact malheureusement. Ou alors tu te retrouves en alternance chez McDo ou chez Burger King et c'est pas le top quoi.
2: Mais alors Pablo, est-ce que tu serais capable toi de faire pareil pour trouver une alternance?
5: En vrai ouais, hein. Franchement ça peut m'aider, ouais. Moi je cherche un stage du coup. Je suis en études de cinéma. J'ai la chance de connaître du coup des gens qui ont de la famille, qui sont dans le cinéma ou des choses comme ça. Ou même du coup dans mon école, avoir des profs qui peuvent me passer des contacts. J'ai cette chance-là, mais je sais que pas tout le monde l'a. Et j'espère trouver assez rapidement quelque chose qui me plaît.
2: Bon, il faut dire que ce type d'annonce reste marginal, puisque la diffusion d'un message personnel au micro d'un train dépend uniquement de la bonne volonté de l'agent présent à bord. Mais franchement, je pense que ça vaut le coup de tenter, non?
0: Bien sûr que ça vaut le coup. Merci beaucoup pour cette très belle initiative, Robin Bernot. Les belles initiatives se raconte ici, ça marche ici, on entreprend, c'est sur votre radio ici. Linda Lemay est avec nous jusqu'à 21h, il y a une tournée, il y a le Casino de Paris qui arrive le 21 décembre, elle part à votre rencontre, de toute façon elle connaît les Français mieux que vous, hein, finalement, et moi. Linda Lemay, ça va?
1: Oui, ça va super bien.
0: On continue le voyage?
1: Ok, oui, j'adore.
0: Encore des choses à se dire. Restez avec nous, on est ensemble jusqu'à 21h.
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0: Et un petit souvenir au cœur des années 90 avec La Rousseau, tu m'oublieras, sur ICI.

0: jusqu'à 21h.
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2: Pas que Paris dans la vie. Mais nous, on a Linda Lemay. Quelle chance on a d'être avec vous depuis 20h. Elle est en tournée avec Jean-Félix Lalanne, duo intime qui se produit en ce moment partout en France autour de leur guitare. On va parler de ce spectacle, mais eux aussi, on évoque ce parcours, cet amour pour la France depuis 20h. Elle sera notamment le 9 décembre à Besançon, notez-le, hein, et le 12 décembre à Béziers, près de Montpellier. Vous aimez la France au point que vous êtes prête à faire beaucoup d'heures de vol pour aller jusqu'en Nouvelle-Calédonie, qui oui. reste la France aussi.
3: Oui, mais je ne suis pas encore allée. Ça reste un rêve que je caresse parce qu'il y a encore des lieux que je n'ai pas pu visiter parce que mes filles étaient toutes jeunes. Mais là, comme mes deux enfants sont maintenant majeurs et qu'elles sont très occupées, peut-être même plus que moi, et bien là, ça va me permettre de peut-être aller voyager encore plus loin et découvrir.
2: Elles sont venues plusieurs fois, j'imagine?
3: Oui, mais elles sont venues plusieurs fois, mais souvent, ça se limitait à Paris.
2: Ah.
3: Et là, on a hâte d'avoir du temps pour découvrir les alentours.
2: Ah oui, parce que vous connaissez tellement bien maintenant.
3: Exactement.
2: Alors, on parle de la Nouvelle-Calédonie, collectivité française. Vous avez fait les Dom-Tom aussi? Vous avez fait la Martinique? Vous avez fait la Guadeloupe?
3: La Guadeloupe, j'y suis allée, mais c'était pas pour chanter. Mais j'adore ce lieu-là.
2: France,
3: donc, il faudrait que j'y aille pour chanter. Et je suis allée, aller de la Réunion. Ça fait partie de la France.
2: Bien sûr.
3: Et voilà. Ça, c'est sûr que c'est un rendez-vous que j'adore avec les gens de la Réunion. Donc, ça fait partie de mes lieux préférés.
2: Hein. Sur ici.fr, on nous écoute à La Réunion, à la Martinique.
3: Ben je vous salue.
2: Évidemment.
3: Je vous dis que j'ai hâte de retourner Saint-Gilles et tout. Donc, vous me faites rêver chaque
2: Saint-Gilles,
3: fois.
2: Saint-Gilles, vous connaissez.
3: Oui.
2: Alors, il y a un lieu, puisqu'on parle de Paris, vous venez d'évoquer Paris, il y a quand même un lieu qui fait forcément partie de votre vie, c'est l'Olympia. Écoutez bien, si je me trompe, vous avez fait 67 fois l'Olympia.
3: Ouais.
2: Vous avez posé 67 fois vos souliers verts sur la scène de l'Olympia. Et rien que pour ça, du vert avec les souliers, mais vous, là, le bleu, blanc, rouge quand même.
3: Non, c'est vrai que j'ai eu cette chance-là. Ben ça, c'est grâce au public qui répond présent à chaque fois que j'annonce que je me produis à l'Olympia. Donc, c'est sûr que ça, c'est un rendez-vous à ne pas manquer. J'ai déjà hâte à la prochaine fois. Pour le moment, on prépare le Casino de Paris. Où est-ce que je me suis produite?
2: Décembre.
3: Je me suis produite beaucoup moins souvent sur cette scène-là. Donc, on va se faire plaisir avec Jean-Félix. Le 21 décembre, on va fêter Noël avec vous.
2: Alors, on parlait ça, mais l'Olympia, c'est plus des souliers verts, c'est des pantoufles vertes.
3: Mais c'est vrai,
2: quand
3: je rentre à l'Olympia, c'est vraiment, je me sens à la maison, j'ai mes repères. Mais en même temps, je peux dire, oui, je me sens à la maison, mais quand je vois mon nom en lettres rouges sur la façade de l'Olympia, ça m'impressionne toujours autant. C'est très, très, très bon pour l'ego. Quand on pense à tous ceux qui y sont passés, des maîtres,
2: Beatles, Piaf,
3: de dire qu'on a notre place.
2: Pour penser à la gamine de 9 ans, la chanson, quand vous aviez 9 ans, quand vous étiez à Portneuf, et vous dites mon nom là, à l'Olympia de Paris.
3: Mais je me rappelle même que j'avais fait un premier démo à un moment donné, au début de ma vingtaine, mais je savais pas encore chanter. Moi, ça a été assez long avant que j'ose mettre ma voix de l'avant. Et quand j'ai essayé la première fois d'écrire, de m'enregistrer sur un petit démo, c'était tellement raté que j'avais fait une cassette avec une photo toute ratée. Et sur le dessus, j'avais écrit Linda Lemay à l'Olympia, mais c'était à la blague en pensant que jamais j'arriverais à réaliser un rêve comme celui-là.
2: Les écoutiers de Johnny sans jamais penser que vous allez le rencontrer un jour.
3: C'est exactement ça. Et tous mes rêves se réalisent.
2: Alors, je parle de l'Olympia parce que la France vous reconnaît, il n'y a pas que la victoire de la musique. Vous êtes nommé en 2012 Chevalier des Arts et des Lettres, des insignes qui vous sont remises le 31 janvier 2012 à Paris par Charles Aznavour. Et puis il y a 2 ans, vous êtes élevé, comme on dit, officier du même ordre. Ce sera à nouveau à l'Olympia. L'Olympia, Linda, où vous fêtez vos anniversaires. Vous avez fêté vos 50 ans, je crois, là-bas.
3: Oui, c'est vrai. L'Olympia, on dirait que ça me fait penser à un des restos au Québec qui s'appelle le Novello à Boucherville, une belle petite ville, où est-ce qu'on dirait que j'y vais tout le temps pour célébrer à peu près tout et n'importe quoi, même pour souligner des événements malheureux. L'Olympia, c'est devenu le lieu où j'ai envie de tout vivre. Je m'attache aux endroits que j'aime, je m'attache au public que j'aime et j'ai toujours envie d'y revenir. Donc l'Olympia, c'est pas fini notre histoire.
2: Bon, vous me parlez de ce spectacle parce qu'on a donné toutes les dates. Vous êtes aux côtés de Jean-Félix Lalanne autour de nos guitares. C'est pas la guitare du papa du petit copain de l'époque.
3: Non!
2: Elle est un peu mieux accordée.
3: Et voilà.
2: C'est un projet intime, quoi, sympa, feutré.
3: C'est intime. On peut pas se cacher derrière une grosse orchestre. Mais quand on a Jean-Félix Lalanne, le virtuose des virtuoses de la guitare à côté de moi, j'ai besoin de rien d'autre. On dirait que toutes les nuances sont là. Et on n'est que deux guitaristes sur scène, mais il y a sur scène au moins 9 ou 10 guitares. Alors, ça change de son. Il y a toutes les dynamiques qui sont là. On se promène dans mon répertoire de chansons, des très, très anciennes chansons. On
2: en ressort. Le plus fort, c'est Mon père, La fille de Clément, De tes rêves à mes rêves, puis il y a l'album à fleurs de corde. Enfin, c'est tout ça.
3: Hein. Et voilà, jusqu'aux plus récentes, ouais. Et même des chansons qui ne sont pas encore endisquées, comme on dit chez nous. Donc, et qui
2: sont endisquées, pas... en ouais. De plus, endisquées.
3: Okay. C'est ça. Donc vraiment, on fait le tour du répertoire, on se fait plaisir, et quand c'est revisité par la guitare de Jean-Félix, ouais. Ben, ça renouvelle complètement les orchestrations. On reconnaît les chansons, on se sent bien dedans, mais en même temps, c'est comme si on les redécouvrait. Moi, ça me fait cet effet-là, ouais. Et ça me transporte totalement.
2: Vous parlez du Casino de Paris, c'est le 21 décembre, vous dites, oui. On va passer Noël avec les Français. Les Français, vous les rencontrez depuis des années, hein, vous rencontrez les visages, vous savez, vous les connaissez par cœur.
3: Oui.
2: Un Noël en France, vous avez déjà fait, du coup? Parce qu'on parle toujours Noël au Québec, il y a la neige, il fait froid, c'est génial.
3: Je pense que pas encore, parce que mes filles sont toujours ouais. Au Québec, puis ça, c'est oh, quelque chose
2: de très... Le 21 décembre, c'est quasi Noël. Hein.
3: Oui, c'est vrai. Mais non, pour le moment, c'est vrai que je retourne toujours au Québec pour fêter ça. Ouais. Alors que là, le 21 décembre, moi, je considère qu'on va déjà être rendu à Noël. Et dans mon cœur, c'est vraiment un réveillon qu'on va se faire le 21.
2: Oui, alors, dites-moi, le 21, d'accord, mais le 11?
3: Le 11...
2: Vous ne me voyez pas venir avec le 11, avec votre histoire du chiffre 11.
3: Oui.
2: Vous avez fait un truc complètement fou il y a quelques années, oui. C'était 11 albums
3: oui.
2: En 1111 jours.
3: C'est complètement
2: ça
3: fou.
2: Ça va vous, sinon, en ce moment? C'est de la folie, ça.
3: Oui, mais je pense que je venais de perdre mon papa en 2017, oui, oui. Puis oui. C'est vrai que suite à ça, j'ai comme été très consciente de la fragilité de la vie, puis du fait que quand on a envie de faire quelque chose aujourd'hui, qu'on sent qu'on est capable de réaliser quelque chose de grand, ben faut pas s'empêcher de le faire, faut plonger, faut pas attendre le bon moment parce qu'on sait pas s'il y aura un bon moment demain. Donc c'est un petit peu ça, cette urgence là que j'avais de vouloir tout livrer ce qui m'habitait comme ouais. Chanson en 3 ans.
2: Et
3: je
2: l'ai fait. Bravo, hein.
3: Je me suis rendue bravo. Au bout du 11e album qui s'appelle Le baiser de l'horizon, qui est comme un hommage à oui. Ses parents qui m'ont donné la vie, qui m'ont donné plein de bonheur et qui m'en donnent encore.
2: Le Casino de Paris le 21 décembre, la tournée en ce moment, on a donné plein de dates, 67 fois l'Olympia, mais quel plaisir d'avoir Linda Lemay. Vous y retournez quand, à Saint-Malo?
3: À Saint-Malo, le plus tôt possible, je ne sais pas si c'est sur la liste d'ailleurs.
2: Non, regardez, de toute façon, on ne va pas louper.
3: Mais parce que moi, pour savoir je suis où demain, il faut que je regarde sur lindalemay.com parce que je ne sais pas mon horaire par cœur.
2: Vous réveillez parfois la nuit dans votre hôtel et en vous disant c'est génial, Nice, et vous réalisez que vous êtes à Bordeaux? Ça vous arrive, ça?
3: Non, pas vraiment.
2: Non?
3: Une fois que je suis dans une ville, je sais que j'y suis, mais la veille, ça veut pas dire que
2: parce
3: je vais
2: que
3: savoir
2: restez,
3: où je suis le lendemain.
2: Vous mangez une salade, vous repartez le lendemain. Donc
3: non, c'est ça, ça va très très vite. On pourrait se tromper de ville, mais quand j'y suis, j'apprécie d'être dans la ville qu'on a choisie.
2: Est-ce qu'il y a des villes où vous êtes passé rapidement, vous avez dit, il faut que je revienne. Un jour, quand je serai en France, il faut que je découvre cette région.
3: Ben, la dernière fois, on s'en parlait tout à l'heure, la dernière fois que j'ai vécu ça, c'était à Nice. En fait, on était à Beaulieu sur mer
2: ouais,
3: et je me disais, il faut à tout prix que quand je reviens avec mes filles, qu'on vienne ici et qu'on se prenne quelques jours de vacances. C'est le paradis.
2: La promenade des Anglais, c'est super.
3: Ben oui, mais c'est ça, c'est complètement fou. Puis on aime l'eau, toutes les trois filles.
2: Il y a Cannes, festival.
3: Puis il y a Cannes aussi,
2: ben oui.
3: C'est ça. Ben,
2: il y a
3: plein de beaux lieux. Monaco, je ne suis jamais allée. Donc,
2: c'est pas loin, Villefranche-sur-Mer, Monaco, la frontière italienne.
3: OK, non, c'est ça. Il y a plein. Puis on dirait que plus ça va, autant quand j'étais jeune, je rêvais pas de voyager, autant ma carrière m'a amené à voyager beaucoup. Et là, j'ai développé ce goût-là du voyage. Et mes filles font en sorte que je voyage encore plus. Ma grande en particulier, qui est en Allemagne, qui fait du trapèze volant. Et maintenant, si je veux la voir, je dois voyager pour aller la voir en spectacle et l'applaudir.
2: En plus de votre tatouage Saint-Malo, il y a un tatouage sur le cirque, en clin d'œil à
3: oui.
2: Fille. Je vais vous faire un quiz.
3: Okay.
2: J'en fais pas souvent, mais je vous fais un quiz France ou Québec.
3: Okay.
2: Voilà, forcément. Donc vous allez devoir choisir. On y va?
3: Oui.
2: Allez, c'est parti. Pour l'amour, vous êtes plutôt France ou Québec?
3: France.
2: Pas bien. L'humour?
3: L'humour France.
2: Pas mal. La cuisine? Pas beaucoup parlé pour
3: la cuisine France.
2: Oh là là.
3: Non, je suis désolée. Mal, hein. Non, mais je suis désolée pour le Québec.
2: La musique?
3: C'est ma première réponse franche. La musique, ben là, c'est le Québec parce que c'est là que je crie le plus.
2: Eh oui. Faire la fête, France ou Québec?
3: Faire la fête, France, parce que c'est souvent en tournée, puis je suis souvent en tournée en France.
2: Écrire une chanson?
3: Québec.
2: Ah oui.
3: Ouais, sur le bord de mon lac des Piles en Mauricie.
2: boire du sirop d'érable. Plutôt en France ou au Québec?
3: Oh, c'est Québec, puis avec du beau sirop d'érable frais et fait dans une cabane à sucre.
2: Dernière question. Pour vieillir, pour les dernières années?
3: C'est le Québec.
2: Ah, vous me dites avec de l'émotion.
3: Oui.
2: C'est marrant, ça.
3: Oh, mais je suis attachée à mon Québec. Moi, j'y reviendrai toujours.
2: D'ailleurs, vous n'avez jamais vécu en France, hein. C'est ce qu'on
3: disait. Non, j'ai pas de pied à terre en France. J'en ai jamais eu.
2: Ça aurait pu acheter un petit pied à terre, un petit truc.
3: Oui, mais ça aurait servi à rien parce que de toute façon, je revenais à mes filles qui m'attendaient au Québec. Alors, ça m'aurait pas servi à grand chose d'avoir un pied à terre ici.
2: Enfin, beau voyage, hein.
3: Oui, merci.
2: C'est sympa, hein.
3: Merci
2: sympa.
3: Pour l'accueil.
2: C'est moi qui vous remercie, Linda. C'était un plaisir. Je rappelle donc toutes ces dates. Le 3 novembre à Reims, on aura donné plein à Florange, à la Passerelle. Ça, c'est le 12 novembre. Marseille, on en parlait tout à l'heure, au Silo. Ce sera le 8 décembre à Avignon. Mm-hmm. Voilà, une autre belle région, le Vaucluse, le 14 décembre. Et puis, il y a Saint-Grégoire, il y a Tours, il y a Bourges, Biarritz, Bergerac, La Baule, superbe.
3: Ouais, j'adore.
2: Grande baie, plus grande baie d'Europe. Et le 21 décembre, ce sera le Casino de Paris. Merci, Linda Lemay.
3: Merci.
2: Comment on se dit au revoir du côté de Portneuf?
3: On se dit bye.
2: Et bye bye.
3: Bye bye.
2: Bon, ça, bon, en fait, je ne sais pas pourquoi je me prends la tête. Bye, Linda Lemay.
3: Ok, bye, là.
2: Ici.fr pour écouter l'émission. Passez une belle soirée. Salut.
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2: Can't Stand Losing You, c'est signé de Police et c'est sur Ici. Belle soirée.

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1: Passez une excellente soirée, merci d'écouter ici les 21h. Années 80 de la bonne musique, c'est tout de suite avec Laurent Petit-Guillaume.
2: Bonsoir à tous, merci d'être déjà fidèles à notre rendez-vous quotidien 21h-22h, 7 jours sur 7, 100% années 80. Et ce soir, ça commence comme ça.

0: 10 heures à 12, Étienne Dao.
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0: Une chanson écrite presque à la va-vite, juste à la fin de l'enregistrement de son quatrième album pour nos vies martiennes. Étienne est à Londres. Un de ses musiciens anglais, David Monday, lui fait écouter une mélodie au piano. Ah bah, il est emballé. Il écrit le texte en une nuit, l'enregistre le lendemain. Un titre qui évoque le désir de s'évader, de plonger dans un univers nocturne. C'était en 1988. L'année d'après, c'est Boris Bergman qui écrit un texte génial pour Eddie Mitchell, Lesh Bud Blues.

Rick James a été une énorme star dans les années 70-80 aux États-Unis. On dit même que son côté sulfureux sur scène, provocateur dans ses chansons, faisant souvent référence au sexe, a influencé ne serait-ce que Prince. Eh oui, c'est malheureusement ses débordements dans la vie qui lui valurent d'être emprisonné quelques années après le succès, entre autres, de ce Super Freak, sorti en 1981 et devenu un classique de la funky music. Beaucoup plus cool, beaucoup plus sensuel, élégant, classe, 1985, énorme succès, Slave to Love, Bryan Ferry.

0: Starship, c'était Nothing's Gonna Stop Us Now. Starship, le groupe américain pur et dur, issu de Jefferson Airplane, autre référence pour les amateurs de rock californien qui aimeraient tant écouter en boucle ce genre de musique dans une voiture décapotable entre Los Angeles et San Francisco. Bon, Nothing's Gonna Stop Us Now fut numéro 1 aux États-Unis et en Angleterre, c'était en 1987. Restons chez nos amis anglais, tout de suite Tok Tok, Such a Shame.
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0: C'était Jeanne Masse avec Sauvez-moi.
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0: Et ça, c'était bien avant Me Too, hein. On est en 1986, Jeanne Masse est déjà une méga star. Elle coécrit ce texte fort sur les violences conjugales, sur une musique de son fidèle compositeur faiseur de tubes, Romano Musumara. Elle se charge même de la réalisation du clip vidéo et le titre devient un de ses plus grands succès. Il figure sur son deuxième album intitulé Femme d'aujourd'hui, qui se vendra à l'époque à plus d'un million d'exemplaires. Autre légende, autre tube, tout de suite, c'est Gabi au Gabi, Alain Bachung.

de légende entrée dans l'histoire de la musique américaine dans les années 70, notamment grâce à l'album Rumors, vendu à plus de 40 millions d'exemplaires, un record. Little Lies, qu'on vient d'écouter, figure sur leur 14e album studio, Tango in the Night, et c'est un des grands tubes de l'année 87. La même année, on entend beaucoup à la radio le On the Beach de l'anglais Chris Rea.

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1: C'était 100% années 80. Et si vous avez passé un bon moment, bah on se retrouve demain dès 21h. Je compte sur vous. La suite, c'est 100% chansons françaises. Allez, passez une belle fin de journée sur ici, votre radio. Il est 22h.
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3: Tout le monde se demande qui est cette femme fatale dont Marc Lavoine chante les yeux revolver. Eh ben voici la réponse.
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3: Pendant des décennies, le chanteur a brouillé les pistes, évoquant un amour de jeunesse pour protéger son jardin secret. Mais Marc Lavoine a enfin lâché la vérité. Ce n'était pas une petite amie, mais bien sa mère, Micheline. Elle lui répétait souvent « Si tu avais des revolvers à la place des yeux, je serais déjà morte. »

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2: Imaginez l'un des plus gros vendeurs de disques français dont personne ne voulait.
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2: En 1981, Jean-Jacques Goldman a 30 ans et toutes les maisons de disques lui ferment la porte. Son rêve, rester dans l'ombre et écrire pour les autres. Mais personne ne veut de ses chansons. Son directeur artistique, Marc Lombroso, finit par lui dire « Voici, personne ne veut de tes morceaux, chante-les toi-même ». Goldman finit par céder et enregistre « Il suffira d'un signe ». Un titre fou de 6 minutes, inspiré par la révolution en Iran, avec une guitare martelante.

0: Il faudra 8 mois de patience avant que le titre trouve son public et le propulse au sommet des ventes.
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2: Nous sommes sur les rives du lac des Vieilles Forges, dans le parc naturel régional des Ardennes. Bonjour Coralie Tullier.
3: Bonjour.
2: Chargée de mission zone humide pour le PNR des Ardennes. Les zones humides, c'est quoi? C'est les marécages?
3: Alors oui, ça peut être des marécages, ça peut être aussi des tourbières, ça peut être des prairies humides, ça peut être des bords de lacs comme ici, ou des bords de rivières, et on peut trouver également des marécages ou marées.
2: Pourquoi ces zones humides sont-elles si importantes et pourquoi il faut les protéger?
3: Les zones humides, ce sont des milieux essentiels car elles rendent des services inestimables à l'homme et à son écosystème. Et donc, tout d'abord, ce sont des éponges naturelles, donc, c'est-à-dire qu'elles interviennent dans la régulation de la quantité d'eau. Donc elles se gorgent d'eau en période pluvieuse pour la restituer ensuite progressivement. Et elles atténuent ainsi les inondations. Et donc elles permettent également d'alimenter les nappes phréatiques. Ce sont également un support à une biodiversité riche. Donc l'eau est la source même de la vie sur Terre. Et donc il n'est pas étonnant que ces écosystèmes riches et complexes offrent des conditions de vie favorables à de nombreuses espèces de plantes et d'animaux. Donc bien que les zones humides ne représentent que 5 à 10% du territoire, elles abritent 30% des espèces rares et en danger.
2: Parmi ces espèces, qu'est-ce qu'on a?
3: On peut citer les amphibiens, donc les grenouilles, les crapauds, les tritons, les salamandres. On a également énormément d'oiseaux d'eau, donc les grands aigrettes, le héron cendré. On peut avoir également des libellules, des demoiselles, des insectes aussi aquatiques comme le géris, qui est appelée également communément l'araignée d'eau.
2: Et donc on comprend l'importance de les protéger, ces zones humides. Quelles sont les actions mises en place?
3: Le PNR, depuis le lancement de la mission zone humide en 2017, donc le PNR a entrepris de référencer l'ensemble des zones humides présentes sur son territoire. Donc à savoir que le PNR comprend 92 communes et occupe 1170 km². Donc cet inventaire sur le terrain a duré 4 ans et a permis d'identifier plus de 1500 zones humides, et ce qui représente environ 8000 hectares, soit 7% du territoire du parc. Donc à la suite de cet inventaire, un programme d'action a été rédigé, et donc ces actions sont par exemple la création de mares, la prise en compte des zones humides dans les documents d'urbanisme, donc pour éviter par exemple de construire en zone humide, ou encore l'amélioration du fonctionnement de la zone humide, donc par le comblement de fossés de drainage, ou encore la restauration de la continuité écologique.
2: Et puis il y a un aspect aussi qui n'est pas négligeable, c'est l'aspect pédagogique pour les grands et les petits.
3: Tout à fait, donc un autre enjeu de la mission, c'est la sensibilisation des scolaires et du grand public, donc au travers des rendez-vous avec le parc et d'interventions auprès des élèves, donc de CM1, CM2 et 6e. Et donc nous avons également réalisé une exposition sur la thématique des zones humides avec les élèves de BTS du lycée agricole de Saint-Laurent. Et donc elle est disponible gratuitement sur demande et peut être prêtée aux écoles ou aux collectivités.
2: Et si on veut en savoir plus, bien sûr, on peut se connecter au site internet du parc naturel régional des Ardennes. Merci Coralie Tuilier, chargé de mission zone humide pour le PNR des Ardennes.
3: Merci à vous.
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4: Caroline Oscari, cadre de production audiovisuelle et accessoirement présidente de l'association Le Vrac, café de Champnétrie.
5: Les Limousins sont formidables. Stéphane Pigato.
4: Une enfance plutôt classique, mais avec un bagage d'immigration, d'un côté l'Italie et de l'autre la Croatie.
6: Votre première envie dans la vie, c'était d'être traductrice internationale. Est-ce que c'est ce côté fille d'immigré qui vous a donné cette envie d'être traductrice?
4: C'est effectivement ce bagage fait d'immigration qui m'a ouvert les yeux sur le monde. Et puis, en bonne belge que je suis, j'ai évidemment lu Tintin. Et ça m'a confirmé dans l'idée d'ailleurs, de voyage.
6: Premier voyage, entre guillemets, premier départ aux États-Unis pour apprendre l'anglais.
4: Voilà, donc à 17 ans. Un regard à la fois critique et admiratif de ce que sont les États-Unis. J'ai fait le tour des États-Unis. Voilà.
6: Et comme ça ne vous suffisait pas et que vous êtes pour le rapprochement des peuples, Caroline, vous avez décidé de faire la même chose cette fois-ci, mais en Russie.
4: J'ai entamé des études de philologie slavistique à l'université l'Université libre de Bruxelles à l'époque, à l'issue desquelles j'aurais dû me rendre effectivement à Moscou. Et puis, ben, l'histoire en a décidé autrement, puisqu'en 1991, je ne peux pas partir en URSS, et donc je suis obligée de revoir mes plans.
6: Alors, qu'est-ce qui se passe à ce moment-là dans la tête de la jeune Caroline ?
4: Je décide de quitter la Belgique pour une formation plus professionnalisante, information et communication, et j'atterris à Bordeaux.
6: Et là, vous travaillez dans l'audiovisuel ?
4: À l'issue de mes études en information et communication, je suis recrutée à France Télévisions, donc sur le site de Bordeaux, France 3. Puis, ben, un jour, j'en ai eu marre de la ville. Ça faisait très longtemps qu'on rêvait de vivre autre chose et de redonner du sens à nos vies. J'ai été mutée, effectivement, à la station de Limoges.
6: Aujourd'hui, donc, à Champnetry, avec le Vrac.
4: Voilà.
6: Cette épicerie, enfin, plus qu'une épicerie, un vrai lieu de vie au centre du village. Comment vous est venue l'idée et l'envie d'ouvrir ce lieu ici à Champnetry?
4: Alors, c'est effectivement l'aboutissement, on va dire le couronnement de toute une vie d'engagement et de désir de solidarité, de main tendue vers l'autre, qui date effectivement de mon adolescence. J'ai été très soucieuse très vite des injustices et des inégalités territoriales. J'ai souhaité effectivement donner à Champnetry un lieu de vie, un lieu de rencontre, un lieu où tout un chacun pouvait s'exprimer librement, un lieu de vie, un lieu de joie.
6: Si on se replonge un petit peu dans le temps et qu'on rencontre la jeune Caroline de 18 ans, des envies de voyage à travers le monde plein les yeux, qu'est-ce qu'elle penserait de la un peu plus vieille Caroline d'aujourd'hui qui vit en Limousin?
4: J'étais en plus très citadine, voilà, très avide des bars, des cafés, des théâtres, du cinéma. Je me dis qu'on peut aussi voyager en rencontrant toutes ces riches personnalités locales qui font aussi la richesse du territoire. Je pense que c'est vraiment l'aboutissement d'un cheminement, de réflexion, de désir, de goût, de... Non, je ne changerai rien. Je pense qu'il y a une forme de cohérence entre ce que j'étais à 18 ans et ce que je suis aujourd'hui.
6: Champnetry jusqu'au bout, quoi.
4: Champnetry à fond.
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7: Bonjour à toutes et tous, bienvenue dans Affaires Classées, le podcast. Je vous emmène faire un petit tour deux siècles en arrière. Nous sommes dans la soirée du 1er mai 1827. Un paysan de Barcus rentre de la célèbre foire d'Oloron. Il est abattu par un inconnu. Question, qui lui en voulait donc ? Réponse dans un instant.
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7: Chaque année, le 1er mai, la ville d'Oloron-Sainte-Marie organise sa traditionnelle foire au bétail. Un rendez-vous inspiré des grandes foires d'antan et qui attire plusieurs milliers de visiteurs depuis le XIVe siècle. Ce lundi 1er mai 1827, Dominique, un habitant de Barcus, l'a passé, comme beaucoup, dans la capitale du Haut-Béarn. Rentrant seul, à pied, il est 22h lorsqu'il parvient à l'entrée d'un petit pont dit de Choco, à une courte distance de sa maison d'habitation. À peine pose-t-il le pied sur l'ouvrage qu'une soudaine lueur déchire la nuit. Une lueur doublée d'une détonation. Pas de doute, Dominique vient d'essuyer un coup de fusil. Blessé, le fermier tombe en criant « À l'aide ! À l'aide !» Au loin, il y a un homme qui court le long du ruisseau, enjambant une barrière. Pas de doute, c'est l'agresseur. Marianne, une jeune servante occupée à ses prières, entend les hurlements plaintifs de cet homme qui appelle au secours. La bonne dame s'empresse d'alerter le maître de maison, l'instituteur et quelques paysans qui accourent afin de porter assistance au malheureux. Blessé à la poitrine et au bras gauche. Dominique Etchegoyen est transporté à son domicile où le médecin vient lui prodiguer les soins que son état grave nécessite. Au petit matin, le maire de Barcus se rend à son chevet. Il lui demande de décrire en détail ce qui s'est passé. Dominique est formel. L'obscurité l'a empêché de reconnaître l'agresseur qui semblait posté au loin, en embuscade. Les gendarmes de Mauléon rappliquent. À leurs yeux, c'est une vraie tentative d'assassinat. Les blessures de Dominique sont graves. Il aurait bien pu y passer.
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10: L'enquête criminelle débute. Dominique jure qu'il ne se connaît aucun ennemi. Ses affaires sont saines et il est, dit-on à l'époque, de bonne mœurs. Les soins appliqués du docteur Alcat et sa constitution robuste lui vaudront une incapacité totale de travail de 20 jours. Mais il se rétablira de ses plaies, fort heureusement. À Barcus, l'affaire jette un émoi certain dans la population, à tel point que les rumeurs les plus folles circulent. Certains disent Dominique Etchegoyen décédé, quand d'autres désignent déjà le nom de l'assassin présumé. Dans leur procès-verbal, les gendarmes rapportent en effet que des soupçons insistants circulent sur la personne du premier voisin de la victime, un certain Etcheoun, du nom de la maison basque qu'il occupe ici, identifié comme étant Pierre Topet, né au village en 1786. Les gendarmes vérifient. Topet traîne la réputation d'être un mauvais sujet, un repris de justice aussi. À peine quadragénaire, il sort de la prison d'Ace où il a purgé 5 années de prison pour des violences graves sur l'ex-amant de sa femme. Et selon la rumeur, il ne rêvait que d'une chose, se faire justice lui-même et expédier en enfer celui qui l'a envoyé derrière les barreaux, un certain Egiafal, qui a passé lui aussi la journée du 1er mai à la foire d'Oloron. À Barcus, la clameur publique ne parle que de lui. C'est Topet, alias Etcheoun, le suspect, point final. Certains habitants affirment qu'il a guetté le retour de son rival en se postant aux aguets. Trompé par l'obscurité régnant dans ce chemin creux et sinistre, il se serait trompé de cible, tirant par erreur sur Etchegoyen. Le scénario est séduisant, en apparence.
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10: Les gendarmes ne voient pas qui en voulait au malheureux Etchegoyen. En revanche, la piste menant à Etcheoun semble beaucoup plus fructueuse. Ces derniers temps, par jalousie ou par haine, toutes les occasions étaient bonnes pour chercher querelle à son rival. Une voisine affirme qu'Etcheoun lui a demandé si Egiafal avait bien l'intention de se rendre à la foire d'Oloron. Étonnante curiosité sur l'emploi du temps de son ennemi juré. Mieux encore, le métayer d'Etcheoun affirme qu'il était bizarrement absent de sa maison la nuit du drame. Et ses enfants, ses propres enfants, le confirment. D'ailleurs, personne ne l'a revu depuis. Pour les gendarmes, les soupçons s'accumulent. Plusieurs villageois rapportent qu'Etcheoun se cacherait dans les bois, sur les sommets de la roue. Pourquoi diable pareille fuite s'il n'a rien de se reprocher? Bizarre. Tribunal de Saint-Palais, le procureur du roi, M. de la Régoyenne, discerne dans cette cavale comme un aveu de culpabilité. Il délivre donc un mandat d'arrêt contre le fugitif dont tout le monde parle, mais que personne ne voit. Il faut dire qu'en Soule, la personnalité de Pierre Topet, alias Etcheoun, laisse peu indifférent. Doué d'une âme ardente, d'une susceptibilité que beaucoup disent excessive, l'homme a connu une jeunesse orageuse. Fâché avec ses parents, sa jalousie l'a conduit à suspecter l'infidélité de son épouse et à asséner un coup de hache au visage de son amant supposé, le fameux Egiafal. À l'époque, nombre de paysans basques s'expriment dans leur langue natale. Peu d'entre eux ont eu la chance d'aller à l'école. À la différence d'Etcheoun qui, lui, a appris le français qu'il parle à la perfection.
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10: Au Pays Basque, Etcheoun passe pour être un poète. Né en pleine période romantique, il est l'auteur de nombreux chants dramatiques, des poèmes émouvants dont les vers racontent les principaux événements de sa vie, souvent tragiques, comme son mariage avec une fille de niveau social inférieur, Une union qui a déshonoré sa famille alors qu'il n'avait que 20 ans. Vexé, son père l'avait menacé de le déshériter. Couchant ses malheurs sur le papier, le jeune homme devint poète et écrivain. Quand son épouse le trompa, Etcheoun se mit à écrire sur le thème de l'amour trahi. Un sujet cher aux auteurs romantiques, mais ses écrits vont aussi se retourner contre lui. Alors qu'il est en cavale, après les coups de feu tirés le 1er mai contre son voisin Etchegoyen, le poète se console en écrivant quelques vers. Planqué dans une cabane de berger, il compose un chant qui deviendra célèbre et dont voici le dernier couplet. Dans le village de Barcus, ne cherchez pas Etcheoun. Vous qui, désirant l'arrêter, êtes à sa poursuite, il compose des chants à Igelou, désignant ainsi le lieu de sa cache. Il n'y a pas de plus beau pâturage en Soule, conclut-il. Mais quand les gendarmes mettront la main sur ce poème, ils vont l'utiliser contre lui comme une pièce à conviction, à charge. Etcheoun est en effet interpellé 4 mois plus tard chez un notaire de Tardets alors qu'il s'apprêtait à signer un acte de vente par lequel il tentait de mettre sa propriété de campagne à l'abri de ses créanciers. Redoutait-il que la justice la confisque au cas où il serait reconnu coupable de la tentative d'assassinat sur Etchegoyen, son voisin, la nuit du 1er mai 1827.

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1: Son procès aux assises s'ouvre le 18 août 1828 dans les murs du Parlement de Navarre, à deux pas du château palois. Vu la personnalité de l'accusé, l'audience défraie la chronique judiciaire. Ce n'est pas tous les jours, en effet, qu'on juge un poète écrivain. Face aux 12 hommes tirés au sort comme jurés, l'accusé a préféré s'habiller avec de misérables haillons. Lui qui est propriétaire de sa ferme, un luxe rare pour l'époque, il joue le pauvre. Une foule de dames élégantes se masse dans les rangs du public. Face à l'exposé de l'avocat général, M. Lamothe Duncan, Etcheoun ne varie pas. Il est innocent, voire persécuté. Ses malheurs datent de son mariage, clame-t-il, dans un français excellent. Et tandis qu'il purgeait une peine de prison, sa femme a, dit-il, continué à le tromper avec son rival, le sieur Égiafal. Une fois libéré de la prison d'Eis, Etcheoun trouva l'amant de son épouse installé dans son propre lit, régnant en maître chez lui. Il le mit certes à la porte, mais l'accusé poète peinait à calmer sa peine. « Scélérat, tu buvais mon vin, tu mangeais mes jambons, tu devrais être à ma place » lance-t-il plein de haine à Égiafal, qui est cité comme témoin à la barre de la cour d'assises. Pour l'accusation, ce récit de souffrance, de haine, illustre à merveille le mobile du crime. Le soir du 1er mai 1827, selon l'avocat général, Etcheoun voulait faire la peau à Égiafal et il l'a patiemment attendu, en guet-apens. Et c'est par erreur, parce qu'il faisait nuit, qu'il s'est trompé, faisant feu sur Dominique Etchegoyen, qu'il faillit bien tuer. En leur intime conviction, les jurés vont pourtant absoudre le poète sultan aux mille malheurs. Etcheoun est acquitté. Il rentre à Barcus le soir même.
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1: 1er mai, jour de foire. C'était ce rendez-vous avec l'histoire en 1827 du côté de Barcus. Je vous retrouve dans un prochain numéro à la rencontre de la Deuxième Guerre. La Deuxième Guerre mondiale et un épisode qui s'intitulera « Mort aux traîtres ». Nous sommes en février 45. Les Allemands ont quitté le Béarn, le Pays Basque. Et pourtant, on juge à Pau un traître qui a livré aux Allemands les deux frères du célèbre cancérologue Léon Schwarzenberg. De quoi s'agit-il ? Réponse dans un prochain numéro. À bientôt.
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0: 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Wikizef, petit guide à l'usage des étrangers du sud du péage d'Arras en vacances dans notre belle région.
1: Nous sommes de retour dans la famille. En ce moment, il fait beau, il fait froid. Ben, on est dans le nord, hein. Il y a 20 à 10. Hein. Et en plus, il y a un vent de voleur. C'est une situation que j'aime peu parce qu'en général, quand on dit « oh, il fait froid », on nous répond « ben non, il fait pas froid, c'est le vent qui est froid ». Je pourrais la taper, la personne qui me dit ça. Parce que la conséquence directe du vent froid, c'est qu'il fait froid. Du coup, avance et ferme votre gif. Donc, je résume. Il fait froid, mais il fait beau. Il y a quelqu'un qui a allumé la lumière et d'un coup, vous voyez votre cousine enlever son manteau, tirer sur son col et pousser un soupir. Je sais pas ce que j'ai étouffe d'un coup. Et son mari de répond, qu'est-ce que t'as tes vapeurs de belle-mère? Ne paniquez pas. Wikizef est là pour vous aider. Je vous comprends, ça surprend. Bon, ce n'est pas très 21e siècle comme expression. Mais c'est celle qu'utilisait ma grand-mère quand elle avait une bouffée de chaleur. Ou quand elle remarquait que quelqu'un avait anormalement chaud. Cocteau, tête rouge, t'as des vapeurs de belle-mère ou quoi?
2: Définition.
1: Les vapeurs de belle-mère sont originellement les bouffées de chaleur dont souffre la majorité de la gente féminine lors du dérèglement hormonal conséquent de l'arrivée de la ménopause. Quand je parle des filles et de leurs soucis, en général, je préfère partir dans le médical par les temps qui courent, c'est plus sûr. Et puis c'est imagé, parce que dans l'esprit de ma grand-mère, que je rappelle est enterrée au cimetière de l'Est depuis les années 80, je replace dans le contexte. Hein. La ménopause atteignait essentiellement les belles-mères. Ou si vous préférez, si t'es belle-mère, t'es forcément ménopausée. Et je tiens à préciser qu'elle disait ça aussi aux hommes. Mais quand est-ce que ça peut vous arriver d'avoir des vapeurs de belle-mère, par exemple?
2: Exemple.
1: En écoutant le discours de Vladimir Poutine, en s'apercevant que son match Tinder, ben, c'est sa sœur, avec leur nouvelle mode de pas mettre la photo en plus. Et alternative à vapeur de belle-mère, il y a « J'ai chaud, je crois que j'ai une buée ».
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1: Mon linge pue. J'ai beau le laver, mais quand je le sors, il sent mauvais. J'ai changé de lessive, mais rien n'y fait. Les fringues, les serviettes, les draps, tout pareil. Alors, c'est

0: c'est comme ça qu'on dit, et les installer sur l'étendoir en les espaçant au maximum. L'aération du linge, ça empêche la prolifération des bactéries, et c'est ça qui donne ces mauvaises odeurs. Eh ben merci ma maman.
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3: Des maths, la Bretagne, c'est l'heure de la bonne idée 100% pur beurre. Vous avez envie de voir Céline Dion en concert et de faire une bonne action? Alors écoutez bien la bonne idée qu'ont eu les bénévoles du festival Belles Étoiles à passer dans le 35. Pour résorber une dette de 90 000 euros, ils organisent une grande tombola afin de vous faire gagner deux places pour le concert de Céline à la Défense Arena, pardon pour les oreilles, le 12 septembre. 2,50€ le ticket et une probabilité non négligeable de gagner puisque, spoiler alerte, il y a moins de participants qu'à l'euro million. Donc si vous gagnez, bah trop bien, bravo, vous pourrez aller vous égosiller sur « j'irai où tu iras ». Mais si vous perdez, rassurez-vous, vous aurez fait une bonne action en aidant l'association. Le festival de musique Belles Étoiles, lancé en 2025 à Passé près de Rennes, avait été un beau succès, il y avait carrément eu le groupe Superbus. Malheureusement, même si la fréquentation était au rendez-vous, ça n'a pas été suffisant pour que les comptes soient à l'équilibre. Alors pour que le festival reparte sur une base saine, il faut que la dette soit épongée au plus vite, d'où cette tombola. Vous pouvez y participer en cherchant Tombola Belles Étoiles sur Google. Vous tomberez sur le site de la plateforme Hello Asso qui gère l'opération. Le tirage au sort aura lieu ce vendredi soir. Il vous reste donc moins de 3 jours pour participer. Faites vite, je croise les doigts pour vous. On reste dans le monde des festivals avec le chiffre du jour. Le festival du film insulaire de l'île de Groix a fêté sa 25e édition la semaine dernière. Happy birthday et à demain pour une nouvelle bonne idée.
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1: On sait qu'on est Lorrain parce qu'on est Grenat à la vie à la mort.
2: Bien sûr, évidemment.
1: Je la croise à la librairie La Pensée Sauvage, avenue de Nancy à Metz. Un charmant repère d'amoureux de livres de nature et de poésie.
2: Pas très loin du stade Saint-Symphorien.
1: Exactement. Amoureux de livres de nature et de poésie, donc je m'étais perdu.
2: Oui.
1: Elle entre dans la boutique, je lui demande son prénom, persuadée de lui avoir déjà signé un livre. Anne-Marie, elle lâche du bout des lèvres. Elle m'assure que je ne lui ai jamais rien signé, elle s'en souviendrait, et je comprends vite que son après-midi serait plus belle si je daignais lui lâcher la grappe. C'est ma fâcheuse habitude de parler aux inconnus. Mais c'est con, j'ai pas envie de lui lâcher la grappe parce que je pressens le bon millésime.
2: Oui.
1: C'est que la dame a de l'allure et de la conversation. Alors je pousse un tout petit peu le taillage de bavette en lui demandant si ça va. Attention, un vrai ça va, hein.
2: Oui.
1: Pas le gant de toilette tiède de politesse constant à tout bout de champ, sans jamais écouter la réponse.
2: Oui, non, puis c'est toujours oui, de toute façon.
1: Un vrai ça va, intéressé, une main de fer dans un gant de téflon.
2: Oui.
1: Et c'est là qu'elle me cueille en répondant qu'elle a enterré son mari la semaine précédente.
2: Oh.
1: Ah ben, me voilà bien. Si je m'excuse, je concède avoir gaffé.
2: Oui.
1: Or, j'y suis pour rien dans le décessus mentionné.
2: A priori.
1: Alors, je demande à Anne-Marie si elle a été heureuse avec son mari et aussi comment ce mari s'appelait. Tout ceci est vrai. Hein.
2: C'est délicat, non, c'est vrai.
1: Oui, bien sûr. Il s'appelait Norbert et il a consacré toute sa vie au sport. Supporter du FC Metz devant l'éternel, il a été enterré avec un maillot grenat floqué du nombre 33, son année de naissance. Le foot était tout pour lui, précise Anne-Marie. Et lorsque je lui demande si Norbert a pu aller au stade jusqu'au bout, elle s'exclame, évidemment, à la fin c'était dur pour lui à cause de la maladie et à cause des résultats du club. Alors je me suis demandé combien sont-ils en Moselle à indexer la santé ou la courbe de leur morale sur les résultats de leur club de cœur. Pour combien de vrais supporters la météo dépend d'un point arraché à Jean Bouin, La Beaujoire ou Raymond Coppa. J'ai laissé Anne-Marie à ses livres, à sa nature et à sa poésie, songeant qu'on peut aimer sans condition les bouquins, sa femme ou l'équipe de foot de sa ville. Et je me suis laissé espérer qu'un instant entre les rayons chargés d'ouvrages, Norbert avait pointé le bout de son nez.
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3: Bonjour, je m'appelle Gérard Monange et la bibliothèque est devenue mon lieu préféré pour partager ma passion pour le jeu d'échecs. Dame prend F7, échec et mat.
4: Comment vous est venue la passion des échecs, Gérard ?
3: Quand j'avais 17 ans, je me suis arrêté devant la vitrine d'un magasin de jouets et j'ai vu un jeu d'échecs. Et ce jeu d'échecs a été pour moi un phare, puisqu'il m'a permis de réaliser mon métier, c'est-à-dire d'être professeur d'éducation physique.
4: Ce qui est marrant, entre guillemets, dans votre histoire, c'est que vous avez été prof de sport, et là, maintenant, vous êtes mis à apprendre les échecs dans cette bibliothèque.
3: Le hasard a voulu que Colette m'a fait découvrir d'abord l'éco-quartier Ginko où j'habite et j'ai découvert la bibliothèque de Bordeaux-Lac. Ce lieu m'a plu et j'ai rencontré un joueur d'échecs et c'était le début de cette merveilleuse aventure.
4: Une formidable aventure qui marche hein, parce que vous avez eu beaucoup d'élèves depuis. Comment vous expliquez ce succès, Gérard ?
3: Alors je crois que je vois le jeu d'échecs différemment. Un enfant n'est plus dans une cour d'école, il est devant un échiquier, il va raconter son histoire. L'échiquier, c'est une toile. Et chaque coup, chaque déplacement de pièce va peut-être faire un chef-d'œuvre. Où l'enfant écrit son histoire, ce n'est plus la cour de l'école, c'est une réponse à leurs problèmes, c'est une magnifique peinture que tout le monde est capable de composer. Le jeu d'échecs, c'est la vie. Tout ce qu'il découvre sur le jeu d'échecs, il va le découvrir et il aura les meilleures réponses possibles. Et sa route sera la plus belle possible.
4: Donc Gérard, vous avez commencé les échecs à 17 ans. Maintenant, vous avez 80 ans. Qu'est-ce qu'on peut vous souhaiter ?
3: Continuer de pouvoir apporter ma passion à tous ces joueurs. et rien ne pourra m'empêcher de continuer de faire encore un bout de chemin et d'aider tous ces jeunes.
4: Et en plus, on le rappelle, vos ateliers sont totalement gratuits.
3: Oui, vous êtes les bienvenus et n'oubliez pas que avant de commencer une partie, vous avez les mêmes pièces que votre adversaire. Il n'y a ni vainqueur ni vaincu. Croyez en vous.
4: Eh bien, merci beaucoup, Gérard.
3: C'est moi qui vous remercie de m'avoir tendu le micro. Je souhaite à tous les mordus, les fans de ce jeu, de venir me voir, de passer un bon moment autour d'un jeu d'échecs.
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6: À quoi servent les maths ?
7: Par exemple, si on est coiffeuse, pour faire payer ses clients, au lieu que de prendre une calculette, le faire de tête comme ça le plus rapidement, comme ça on n'utilise pas trop notre téléphone. Puis c'est intéressant les mathématiques.
8: Moi je trouve que ça sert à tout et à rien. Les profs, ils disent faut savoir convertir, mais ça sert à rien quand on est grand en fait.
9: Dans n'importe quel métier, il faut savoir les maths. Convertir, si il faut, parce que ça se trouve, à un moment donné, l'occasion elle va venir, tu vas pas savoir et ça va être compliqué. Et moi je préfère les maths que le français.
10: Moi je me dis, c'est comme toutes les autres matières, plus tu sais de choses et tu es bon en maths, français, grammaire, plus tu auras plusieurs métiers à ta disposition.
11: J'ai jamais trop aimé les maths, mais je sais que je pense que ça va beaucoup servir.
12: En fait, les maths, c'est une des premières matières à être inventée. Les maths, c'est la base de l'école.
13: Pour payer quelque chose, il faut se servir des maths pour, par exemple, compter les pièces, les billets, etc. En fait, les maths, il y a beaucoup de choses qui servent à beaucoup de choses. Il y a des choses où tu vas jamais t'en servir en mathématiques, quoi. Par exemple, la géométrie, tu t'en sers que dans quelques métiers. Tu vas pas t'en servir dans tous les métiers du monde.
14: On était parti à Cultura et j'avais pris des sous, mais j'avais mal compté. Donc, je demande à ma mère de payer parce que j'avais pas assez. Mais du coup, faut compter tout. Faut compter les centimes et les euros et tout ça.
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2: L'auteur du livre que je vous présente aujourd'hui dans Toujours à la page les a tous interrogés. Ce père de famille qui, après avoir tué femme et enfant, s'inquiète du sort de sa chienne. Ce japonais cannibale interpellé au bois de Boulogne ou encore ce membre de la Société de protection des oiseaux soupçonné d'être un tueur en série. Jacques Poinaz fut commissaire de police, chef adjoint de la brigade criminelle de la police judiciaire de Paris, également chef de l'unité de coordination de lutte antiterroriste. Cet Ardéchois de naissance témoigne de sa carrière dans Le temps des aveux, Le réfrigérateur du japonais cannibale et autres récits de la brigade criminelle. Un livre paru chez Mareuil Éditions. Le retour sur 13 des enquêtes les plus marquantes de sa carrière avec, en ligne de mire, à une époque où l'ADN n'était pas encore la reine des preuves, l'obtention des sacro-saints aveux. Des aveux qui viennent ou non, et qui dissimule parfois une partie de la réalité, qui laisse aussi souvent l'enquêteur avec un sentiment de frustration. Jacques Poinaz.
3: Oui, de la frustration, parce que les aveux ne sont pas toujours totalement sincères, ou complets, ou indiscutables. Il y a souvent une fragilité de l'aveu, puisque lorsqu'on a des aveux, on se projette déjà dans le procès et la preuve devant les assises pour les homicides. Mais ces histoires, c'est aussi ce basculement de la personne qui avoue, et souvent, même si le policier avant tout est content d'avoir résolu une affaire, parce qu'une affaire criminelle est toujours un poids pour les policiers, mais il y a également parfois un peu de, sinon de pitié, du moins de tristesse de voir un homme qui parfois avait une vie jusque-là normale et qui bascule dans le monde de la prison pour une longue peine.
2: Mais quelle perception vous avez de ça quand vous êtes face à quelqu'un qui n'est pas un criminel aguerri et qui bascule pour des raisons qui paraissent en fait futiles, si on y pense bien?
3: Alors, je crois que ça reste un mystère de l'homme, un mystère de l'humanité. Comment comprendre que quelqu'un qui a jusque-là eu une vie parfaitement banale, d'un seul coup, pour des raisons difficiles à imaginer, passe à des actes terribles?
2: On voit la grande diversité des affaires que vous avez traitées. C'est d'autant plus agréable à lire qu'effectivement, on ne sait jamais où vous allez nous emmener à chacune des histoires. Comment vous avez fait la sélection?
3: J'ai pris celles qui sont restées dans ma mémoire, je dirais, qui m'ont laissé un sentiment, soit de satisfaction, soit d'échec, ou comme celles qui se passent en Ardèche, où je reviens pratiquement dans mon village natal pour enquêter sur une affaire d'explosifs dans la communauté de l'ex-tueur de l'Ardèche, Pierre Conti, mais souvent aussi parce que ce sont des affaires qui ont quelque chose de particulier, parfois de presque burlesque, parfois de troublant, comme ces adolescents qui, pour donner un alibi à leur ami, inventent un stratagème un peu diabolique. J'ai essayé de montrer que la réalité est souvent plus surprenante que la fiction même.
2: Et c'est sans doute ce qui est le plus fascinant dans chacune des histoires que nous confie Jacques Poinaz. Et ce qui est captivant, c'est ce récit au plus proche du travail de l'enquête et les impressions, les réflexions que partage l'auteur avec nous au fil de chacune. Alors si vous êtes fan de faits divers, jetez-vous sur Le temps des aveux de Jacques Poinaz, paru aux éditions Mareuil.
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4: Tom Aubry, salut Tom.
5: Salut Quentin, bonjour à tous.
4: Qu'est-ce qu'on raconte comme histoire aujourd'hui?
5: Aujourd'hui, je vais vous raconter l'histoire du super-héros de la culture française.
4: Ah bah, ouvrons le livre, hein. Allez, c'est parti.
5: La raison, 125, André Malraux et la Côte d'Azur. Alors notre territoire a accueilli des grands noms, tels qu'André Malraux, le premier ministre de la Culture, Et saviez-vous qu'il a vécu un temps dans les Alpes-Maritimes ?
4: Alors, pour ceux qui ne le connaissent pas, qui était André Malraux, en plus d'être ministre de la Culture ?
5: Alors, André Malraux est né à Paris en 1901. C'est un écrivain, un aventurier et un homme politique. Et en 1933, son roman La Condition Humaine lui vaut le prix Goncourt. Mais bon, l'Europe s'embrase. Il va s'engager dans la guerre civile espagnole, ainsi que dans la résistance française contre l'occupation nazie.
4: Et qu'est-ce qu'il est venu faire sur la Côte d'Azur ?
5: Eh bien, en 1940, lorsque la France perd la guerre, André Malraux est fait prisonnier, mais il réussit à s'évader. Dans sa fuite, il écrit à De Gaulle pour lui proposer de continuer le combat, mais le résistant chargé de transmettre ce courrier est arrêté par la police et pour éviter que la lettre soit découverte, il va la manger.
4: Ah, il va carrément manger le papier.
5: Eh oui, et ne recevant aucune réponse, Malraux croit qu'il a été écarté par De Gaulle pour des raisons politiques. C'est donc en janvier 41 qu'il s'installe à Roquebrune-Cap-Martin, dans une villa magnifique, où il restera jusqu'à l'automne 42, avec un passage à la villa Les Camélias à Cap d'Aille. Lors de son séjour au bord de la mer, il va d'ailleurs reprendre contact avec des écrivains installés dans la région, tels qu'André Gide et Roger Martin Dugard.
4: Ouais, finalement, c'est un peu un refuge au soleil pour lui, la Côte d'Azur. Hein.
5: Oui, sauf qu'André Malraux ne va pas rester sans rien faire. Il joue un rôle important dans la résistance, et après la guerre, il est nommé par le général de Gaulle pour devenir le tout premier ministre des Affaires culturelles. Il va contribuer à rendre la culture accessible au plus grand nombre. Et on connaît aussi son discours de 1964 avec son fameux
6: « Entre ici, Jean Moulin, avec ton terrible cortège !»
5: Mais André Malraux, ce n'est pas que des discours. Car chez nous, la Villa Arson, le musée Chagall, Fernand Léger et la Fondation Mag sont encore aujourd'hui les quatre principaux monuments de cette politique culturelle. Cet homme aura marqué le XXe siècle et les Alpes-Maritimes. Et c'est bien sûr
4: une bonne raison d'aimer la Côte d'Azur,
5: en plein dans le mille.
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7: Laetitia Ribeiro est biographe familiale. Pourriez-vous l'accueillir chez vous et lui raconter votre vie ? Laetitia Ribeiro, légende ici.
8: Bonjour, je m'appelle Laetitia Ribeiro, j'ai 50 ans. Je suis née au Mans et j'ai grandi à Parigné-l'Évêque. Ma particularité, je suis biographe familiale. J'écris des récits de vie pour les personnes qui souhaitent laisser une trace. Et donc je suis biographe à Encre d'Humanité.
9: Écoutez-moi.
8: Qu'est-ce qu'être biographe familiale ? Eh bien, c'est raconter des histoires de vie, accompagner des personnes en fait qui ont le souhait de laisser une trace, de témoigner de leur histoire, soit pour eux, soit pour leurs enfants. En fait, léguer un petit peu leur récit de façon à ce qu'il se perpétue dans les générations à venir. Comment est-ce que je procède ? Donc, la plupart du temps, je me rends au domicile des personnes. C'est avant tout une rencontre humaine. Et mon travail, c'est à la fois de les guider dans le récit de leur vie, mais aussi de comprendre et de percevoir les émotions, les silences, pour pouvoir écrire tout cela. Qu'est-ce que l'écriture permet ? Alors, au-delà effectivement du récit, l'écriture, elle permet parfois de s'alléger. Hein. J'ai aussi cette particularité d'être biographe accompagnante. L'écriture permet parfois de témoigner, mais aussi de s'alléger. L'écriture, elle permet de revisiter son histoire, faire un peu parfois le bilan ou l'avancée. Elle peut permettre une avancée, en tout cas, sur ce qui a été vécu. Si j'ai fait pleurer des gens, ce n'est pas moi qui fais pleurer les gens. Ce sont souvent leur histoire et l'émotion que ça peut dégager effectivement de raconter son histoire, mais c'est souvent aussi à la lecture de ce que j'ai pu écrire, en fait. Les gens disent souvent que c'est particulier de se relire, de se voir écrire, et que c'est une expérience qui est à la fois extrêmement émouvante, et à la fois c'est singulier. Les personnes, à la fois, ont l'impression d'avoir écrit leur récit, puisque l'idée, c'est vraiment de les rencontrer, et de pouvoir, effectivement, écrire au plus près de ce qu'ils sont. Donc ça, chaque fois, en fait, les gens me disent que c'est un cadeau émouvant, mais un cadeau réciproque surtout.
10: C'est ma vie.
8: Est-ce qu'on est bien en Sarthe ? Je suis revenue sur mes terres natales, donc c'est que c'était important et qu'on y vit bien. Pour moi, c'est important, que ce soit dans la biographie ou au fond d'être revenue en Sarthe. Pour moi, il y a quelque chose de l'histoire de ses racines, de savoir d'où on vient, de savoir où l'on va. Oui, on y vit bien en Sarthe. Voilà, c'était Laetitia Ribeiro, biographe à Encre d'Humanité. J'ai été très heureuse de vous parler de la biographie, de la découverte de la biographie. Et comme j'ai coutume de dire, il faut écrire son histoire, puisque chaque histoire mérite son encre.

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2: Installée à Rivesaltes, dans les Pyrénées-Orientales, la boutique laboratoire showroom Les Givrés Haute Glacerie propose une approche originale de la gourmandise. Des pâtisseries en trompe-l'œil entièrement glacées.
3: Bonjour et bienvenue chez Les Givrés Haute Glacerie à Rivesaltes.
2: Merci de nous accueillir, Dominique, ici dans un univers de pâtisseries glacées.
3: C'est de la pâtisserie glacée, donc avec des caramels coulants, des pralinés, tout en restant dans de la glace avec des produits locaux au maximum. Donc c'est une boutique laboratoire showroom.
2: Et là, vous m'emmenez où ?
3: Alors là, je vais vous amener voir mon époux, car c'est lui l'artiste, hein, c'est lui qui crée tout ça.
2: On peut rentrer ?
4: Rentrez donc.
2: Bonjour Xavier, c'est vous le créateur de tout ça ?
4: C'est bien moi, oui, voilà.
2: Donc votre métier, c'est pâtissier à la base ?
4: Pâtissier, oui, exactement.
2: Glacier ?
4: Glacier, c'est une création de ma part, voilà.
2: Comment vous avez eu l'idée de vous spécialiser dans la pâtisserie glacée ?
4: C'est que le réchauffement climatique, je pense, ça m'est venu comme ça à l'idée. Tiens, pourquoi pas faire une création de pâtisserie glacée ? Tout nouveau, nouvelle création, voilà.
2: Vous aviez envie, vous, de desserts un peu frais, de la fraîcheur ?
4: Oui, c'est ça, exactement. C'est par rapport au bord de mer aussi, que de côté rafraîchissant, réconfortant, pour se faire plaisir au bord de plage, par exemple.
2: Vous visez une clientèle grand public, mais aussi oui. Des professionnels ?
4: Exactement, oui, c'est ça, oui. Les restaurations, La clientèle particulière aussi.
2: Dites-moi, ça sent très très bon là, dans ce laboratoire. Vous avez travaillé quoi juste avant d'être arrivé ?
4: Je travaillais le chocolat, voilà, oui. Oui, je travaillais le chocolat, je suis en train de faire des chapeaux pour le CLAC. C'est un événement ici à côté. Et on fait des chapeaux de leur logo. En fait, c'est un chapeau factice, en revêt de chocolat.
2: Alors, dans votre laboratoire, bon, évidemment, il y a des appareils de pâtisserie.
4: Oui.
2: Ça, c'est sûr. Et il y a aussi, j'imagine, des appareils à glace.
4: Voilà, nous avons ici devant nous une sorbetière. À côté, nous avons un pasteurisateur où je fais maturer mes glaces, où je cuis mes glaces et je fais maturer 24 heures. Ici, nous avons une cellule de refroidissement.
2: Ah, il y a quoi dedans ?
4: Voici les petits chapeaux.
2: Ah, les petits chapeaux.
4: Voilà, oui.
2: D'accord. Ils vont rester longtemps, là ?
4: Ils vont rester, deux heures pour que ça soit bien, bien glacé. Et après, ça va partir en boîte et en décoration, puis en boîte.
2: Alors, ici, ça, c'est la partie production.
4: Nous allons dans la salle à côté. C'est la salle ici, emballage et finition.
2: Alors, on va faire une petite dégustation.
4: Oui, bien sûr, oui.
2: Xavier, vous avez fait de grandes maisons, vous ?
4: C'est Monsieur Ducasse, à Paris et à Londres. J'ai pas mal baroudé, oui. Et beaucoup aussi travaillé sur la Côte d'Azur, oui.
2: Alors là, Dominique, vous avez sorti quoi ?
3: Alors là, c'est une mangue fruit de la passion, sur une petite guimauve à la vanille.
2: Alors, c'est incroyable, parce qu'on dirait vraiment le fruit qui est dans l'assiette.
3: C'est exactement ça. On va la couper en deux.
2: C'est vraiment un trompe-l'œil.
3: Un vrai trompe-l'œil.
4: Alors, à l'intérieur, c'est un sorbet à la mangue, un sorbet au fruit de la passion, un caramel coulant parfumé au gingembre et à la vanille, et un petit biscuit de coco. Tout ça déposé sur une guimauve à la vanille de Madagascar.
2: C'est trop trop bon, bravo hein.
4: Pas trop sucré.
2: Et vous l'avez breveté ?
4: Oui, nous avons déposé notre marque, oui, exactement, oui. Les Givrés.
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5: Gros vin là, il est ben trop bon pour la modurer.
6: Périchon dans le texte.
5: À modurer le vin, ça veut dire y rajouter de l'eau. Je vous avoue que je connaissais pas ce mot-là, puis que je l'ai trouvé dans mes livres. Je vais le souffler au grand maître des chevaliers du PSU à Mentoux, vu que là-bas, les gars, ils s'engageront à ne jamais couper d'eau un vin de qualité. 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Blascandi, Georges Blanchard. Si par hasard, la souée vous amène par chez nous, jabio dégraissé, ou rentrez jamais au ch'ti domaine, buvez plutôt l'eau du fossé. 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Oh, c'est plus fort que moi. Je peux pas boire du vin de marchand. C'est épais, ça saoule et ça tache. Le fond du verre et devient noir et bleu. 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Pour moi, bon gens, voilà ma consigne. 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Le jour qu'on n'y donnera plus à boire du vin de marchand.
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6: Je rêvais d'avoir une maison à la campagne. Cette maison, c'est comme si j'y étais née. C'est ma maison de famille.
7: Ma maison s'appelle l'Ostao de la Mar.
8: C'est une maison un peu envoûtante.
9: Eh bien, vous voyez, des livres et trois fenêtres qui me donnent le paysage du pays, comme si c'était trois tableaux.
10: Ils ont vécu ici.
11: Thibaut Gaudry.
12: Alain Delon, vous l'aviez rencontré sur un tournage ?
13: Non, je l'ai rencontré dans la rue. Mais on a fait un film ensemble qui était Jeff et qui était un film qu'Alain désirait faire avec moi, donc ça a été aussi une rencontre.
10: En 1968, deux stars du cinéma français sont réunies pour la première fois à l'affiche de Jeff, un film qui ne restera pas dans les mémoires, contrairement à la grande histoire d'amour qui est en train de naître depuis quelques semaines. Mireille Darc et Alain Delon ne se quittent plus.
14: Alain Delon enchaîne les films, dont Jeff et Madly, sur lesquels il a comme partenaire l'égérie de Georges Lautner, Mireille Darc. Ils tourneront 8 films ensemble. Nouveau coup de foudre qui scellera une histoire d'amour qui le marquera à jamais. Il dira de Mireille, près de 40 ans plus tard, lors de sa disparition, « Elle était la femme de ma vie, ma moitié ».
10: 2 ans plus tard, alors que Delon est à Marseille pour tourner Borsalino et que le couple cherche un coin de soleil et de tranquillité, l'ami et agent de l'acteur, Georges Baume, leur fait découvrir Aix-en-Provence où il habite. Ils sont sous le charme et ne tardent pas à s'installer dans un hôtel particulier du quartier Mazarin, le plus ancien de la ville.
15: Pourquoi tu t'en vas ?
16: Parce qu'on est deux.
15: Je comprends pas.
16: Facile à comprendre. Un jour ou l'autre, il n'en restera plus qu'un de nous deux. Au mieux que je m'en aille avant, on finira par se tirer dessus.
10: Dans l'hôtel de Boisgelin, aux belles pierres ocre, construit en 1650 et classé monument historique, ils louent le vaste rez-de-chaussée qui leur permet de profiter de l'adorable jardin avec son imposante fontaine à vasque. Ils y font même percer une porte dans l'un des murs afin de pouvoir sortir discrètement et éviter les éventuels groupies ou paparazzi, et flâner dans les rues ou aller déjeuner aux Deux Garçons, la plus célèbre brasserie de la ville.
17: Tu sais où tu m'aimes ?
15: Bien sûr.
17: Même après que tu m'auras fait l'amour.
15: Ça dépend de toi.
10: Ils y mènent une vie paisible, en famille, dans cette ville qui est encore une belle endormie, qu'une polémique va réveiller un peu. Alain et Mireille aimeraient bien pouvoir se baigner au saut du lit et faire construire une piscine. Une faute de goût majeure pour les habitants du quartier et les défenseurs du patrimoine. Une polémique qui en créera une autre. Mireille Darc aime bronzer au bord de sa nouvelle piscine en tenue d'Ève, conduisant un voisin, dont la vue donne sur le jardin, à déposer une main courante pour offense aux bonnes mœurs. Une protestation qui n'empêche pas l'actrice de continuer à lézarder nue sous le soleil aixois.
17: Je voudrais encore un peu de champagne.
15: Sommelier ?
17: Parce que vous avez besoin du sommelier pour me servir. Mais doucement, le champagne c'est fragile. C'est mon père qui m'a appris ça.
15: Ah oui ?
17: Tiens, vous n'avez pas besoin du sommelier pour me tenir la main ? Vous ne voulez pas coucher avec moi en plus, là, tout de suite sur la banquette ?
10: Ils passeront 5 ans dans ce lieu dont la beauté laisse interdit, comme le dit Mireille. Et aujourd'hui, il n'y a aucune plaque pour rappeler aux nombreux touristes qui se baladent sur la jolie place des Quatre Dauphins que cet hôtel particulier a abrité l'une des plus fameuses idylles.
18: C'est un mot qu'elle m'a écrit, il doit y avoir 40 ou 35 ans, ou 35 ou 40, peu importe, qui résume à lui seul tout ce qu'est Mireille. Et c'est un mot que j'ai toujours avec moi depuis ces 40 ans et qui m'aide à vivre. Mon amour, il est 3h du matin et je n'arrive pas à dormir. Je pense à toi qui as tellement de mal à vivre. Je t'ai donné, tout. Et j'ai simplement besoin d'un peu de calme et de tendresse. Et d'un sourire le matin parce que la vie est là et qu'il faut remercier le ciel d'être l'un en face de l'autre et de s'aimer.
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1: Être prévu de faire des crêpes 100% Lorraine. Jérôme Prodhomme vous prouve que quand c'est Lorrain, eh ben c'est Fabien.
2: On va parfois chercher ailleurs ce qu'on a sous les yeux. Et ça marche aussi pour la bouffe. Regardez les voûtes, par exemple. C'est quand même autre chose que les crêpes rachitiques qu'on nous sert ailleurs, ou que ces blinis tout petits, là, qu'on achète en paquet avant de les tartiner avec je ne sais quoi. Non, les voûtes, c'est la Lorraine comme on l'aime, gourmande, généreuse. Avec peu de choses, finalement, on se fait plaisir. On peut même y ajouter sa pâte. Alors pour les nouveaux Lorrains qui m'écoutent, les voûtes, ce sont des crêpes typiquement lorraines, épaisses d'un bon centimètre, dont la tradition se perd un peu d'ailleurs, mais dont le simple mot rappelle à pas mal de Lorrains les soirées chez mes mères, avec la pluie dehors et la famille bien au chaud, une bonne odeur aussi. On peut les tartiner, on peut même les garnir hein, dans la version sucrée en ajoutant des fruits, par exemple quand on fait couler la pâte dans la poêle, des brimbelles, des mirabelles qu'on a sorties du congélateur où elles ont été précieusement déposées cet été. La recette des vôtres, elle est tellement simple que je pourrais m'y mettre aussi. Hein. Alors il faut 200 g de farine, plutôt de la T55, 300 ml de lait, 50 g de maïzena, 2 gros œufs ou 2 œufs moyens et un jaune, 35 g de sucre vanillé, ça fait 2 grosses cuillères à soupe, un demi sachet de levure, une pincée de sel et puis de l'huile pour les cuire. Alors certains mettent aussi dans la pâte un peu de goutte, hein, genre de la mirabelle ou du kirsch. Ensuite, bah, c'est pas compliqué, on mélange la farine, la pointe de sel, le sucre vanillé, la levure, la maïzena, on tamise pour éviter les grumeaux, on ajoute le lait puis les œufs, on mélange évidemment puis on laisse reposer 2 heures avant de se lancer dans la cuisson à l'huile. Hein. Des voûtes chaudes, servies minutes sur l'assiette quand tout le monde parle fort, bah ça, c'est un plaisir typiquement lorrain et c'est fin bien. Et la recette est sur ici.fr.
1: Et vous savez quoi? Moi, j'ai envie de me régaler avec vos recettes. N'hésitez pas à nous envoyer votre recette de vôtre sur les réseaux sociaux. 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Vous écoutez Ici Matin Lorraine avec Noël qui approche. Vous avez peut-être envie de faire plaisir à votre chien. Qu'est-ce que vous pourriez lui offrir? Réponse dans un instant avec Pierre Fabin.
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3: J'écrivais déjà quand j'étais punie au lycée, parce que j'avais quand même une scolarité un peu chaotique. Quand j'étais punie au lycée, on me demandait de faire des rédactions. Pour moi, c'est une bonne nouvelle.
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5: C'est une signature que l'on reconnaît au premier coup d'œil. Illustratrice, autrice de BD, la Vésulienne Sophie Lambda s'est imposée en quelques années dans nos librairies. Sophie, à la Haute-Saône, cette terre, qu'est-ce qu'elle représente pour vous?
3: Oui, moi je viens de Haute-Saône. En plus, c'est une partie de la Franche-Comté. C'est pas forcément la partie de la Franche-Comté de laquelle on parle le plus. On parle beaucoup du Doubs, on parle beaucoup du Jura, du marché de Noël de Montbéliard. Mais la Haute-Saône, on est un peu les oubliés. Et moi, c'est une région qui m'est chère, c'est là que j'ai grandi, c'est là que j'aime revenir régulièrement. Et voilà, c'est chez moi.
5: Et malgré cet attachement, le déclic de la création n'est pas arrivé tout de suite. Il a fallu attendre, je crois, la trentaine pour que l'écriture s'impose un peu comme une évidence, Sophie.
3: J'écrivais déjà quand j'étais punie au lycée, que j'avais quand même une scolarité un peu chaotique. Quand j'étais punie au lycée, on me demandait de faire des rédactions. Pour moi, c'est une bonne nouvelle. Donc, je pense que j'aimais déjà écrire, mais je m'étais pas rendu compte que je pouvais le faire pour le plaisir, que je pouvais potentiellement en faire un métier. Donc, c'est arrivé tard quand j'ai vraiment ressenti le besoin de raconter une histoire, celle que j'ai racontée dans ma première BD, qui était une espèce d'urgence à écrire. Mais voilà, c'est arrivé tard et je pense qu'on m'a pas assez peut-être à l'école encouragée à le faire.
5: Aujourd'hui, vous, Sophie Lambda, vous ne rentrez plus dans les cases, vous les dessinez, vous explorez de nouveaux formats comme des carnets de voyage pour exprimer notamment une soif d'indépendance qui définit son quotidien, c'est ça un peu, non?
3: Je fais ce format qui me ressemble, j'adore le carnet de voyage, mais celui que je fais, il est un petit peu différent parce qu'il y a de la BD dedans. Et c'est directement inspiré par des voyages que je fais qui sont toujours très différents. Des fois, je pars avec des groupes, des fois, je pars toute seule. Des fois, je vais rejoindre des amis. Des fois, je pars complètement à l'arrache. Des fois, je suis très organisée. C'est toujours très différent. Et moi, c'est des aventures que j'adore raconter. Donc là, j'ai le deuxième que j'ai envoyé à l'imprimeur qui va arriver d'ici 2 mois, que j'ai vendu sur ma boutique en pré-vente, sophielambda.com. Et puis voilà, là j'espère en 2026 refaire de la bande dessinée, de la vraie bande dessinée, un peu comme la première que j'ai sortie, Tant pis pour l'amour. Ma priorité, c'est de garder d'être indépendante, d'être autonome, de compter principalement, c'est pas pour ça que je ne sais pas demander d'aide, mais je compte principalement sur moi. J'ai toujours voulu cette indépendance et ne pas compter sur quelqu'un d'autre pour vivre. Aujourd'hui, ma priorité, c'est vrai que c'est de continuer à voyager, de continuer à pouvoir bouger tant qu'on le peut, que ce soit au niveau de la santé et financièrement. C'est un luxe et c'est une chance de pouvoir faire ça.
5: Une femme libre au parcours inspirant, à retrouver d'ici 2 mois d'ailleurs avec son nouveau carnet de voyage, et en 2026 pour sa prochaine bande dessinée aussi, c'est l'objectif. Merci Sophie Lambda d'être intervenue au micro ici Belfort-Montbéliard.
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6: C'est la Camille Minute, votre chronique de la joie et de la bonne humeur. Aujourd'hui, on va parler des red flags. Alors c'est quoi un red flag ? Un red flag, c'est littéralement un drapeau rouge. Dans la vraie vie, ça veut dire attention, danger. Fuis, cours, ne réponds pas à ce message. Le red flag, c'est le petit signal que ton cerveau voit mais que ton cœur ignore, en disant « Non mais ça va, je gère, on va gérer ». Le red flag, c'est pas encore une catastrophe, c'est l'annonce de la catastrophe. C'est le teaser du film d'horreur. Il dit « Je suis pas jaloux ». Par exemple, si le mec il dit « Je suis pas jaloux », mais il connaît l'heure de ta dernière connexion avant tout le monde, il est jaloux. Okay ? Si elle te dit « Ah mais moi je suis très cool », mais qu'elle fouille dans ton téléphone, même quand il est éteint, elle est pas cool. Un red flag, c'est pas un défaut, c'est un avant-goût du problème. C'est quand quelqu'un te dit « Ah, moi je suis comme ça » et que toi, au lieu de partir, tu réponds « Ah, bah parfait ah, !»« Non, fuis, cours !» Bref, les red flags, c'est simple. Si tu te dis « Ça va sûrement passer », eh ben ça passera pas. Voilà, c'est aussi simple que ça. Alors maintenant, ce que je vais faire, c'est que je vais vous lister, parce que l'être humain va toujours trop loin, des red flags vraiment exagérés, des red flags qu'on voit sur les réseaux sociaux qui sont vraiment... ça va beaucoup trop loin. Une fois, j'ai vu une vidéo, il y a une nana, elle a sorti. « Moi, j'ai un red flag. Mon red flag... c'est les mecs qui tiennent la barre du métro dans le métro. » Donc maintenant, en fait, faut choisir entre tomber par terre ou être célibataire. Il y a un mec, il a dit, une fille qui finit son assiette, c'est un red flag. Frérot, elle a juste faim. Hein. C'est pas toxique, c'est la dalle, ça s'appelle. Après, il y a des red flags. Il y a quelqu'un qui dit, moi, mon red flag, c'est quelqu'un qui met son réveil à 6h du matin, même le week-end. Excuse-le d'être pauvre, hein, il veut bosser, ce monsieur-là. Il y a quelqu'un qui a dit, voilà, moi, mon red flag, une personne qui aime l'eau plate. Donc en fait, si t'aimes pas les bulles, t'es toxique, quoi, t'es dangereux. J'ai vu aussi, mon red flag, c'est quelqu'un qui répond trop vite au message, ou trop lentement. Le bon timing, c'est jamais bon, quoi. Il y a un mec, il a dit, moi, mon red flag, c'est une fille qui dit, on verra. C'est pas un red flag, ça. C'est une promesse honnête. Et j'espère qu'elle le verra pas, le mec. Hein. À ce rythme-là, respirer va devenir un red flag. Bientôt, il aspire par le nez, c'est un red flag. Les gens, ils veulent plus une relation, ils veulent un CV sans défaut. Et même là, ils trouveront un red flag dans la photo. Avant, on cherchait l'amour. Maintenant, on cherche la faute. C'est bien ça le problème.
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1: Sur Dijon, pas de chichi chez Duclos Maillard. On pense vite quartier et vin de Bourgogne. Un amour du terroir partagé par la clientèle. En voici la preuve avec Jeff, client fidèle chez Duclos Maillard.
2: Ça fait un an que je vais régulièrement ici. J'ai aménagé dans le quartier déjà. Et puis c'est vrai qu'ici, on est bien accueillis. Et on trouve des vins à des prix corrects, notamment parce qu'ils mettent quand même plus l'accent sur le produit que sur le marketing pour la boutique, par exemple. Moi et ma compagne, on est amateurs de vins. Et puis ici, on achète essentiellement des vins de Bourgogne.
1: Qu'est-ce que vous avez bu récemment ici qui vous a bien plu, qui vous avait été conseillé alors?
3: Le Bourgogne Chardonnay bio.
1: Oui.
3: Voilà, le château de Chemilly, ouais.
1: Qu'est-ce qui vous a plu dans ce vin?
2: Il est vraiment bien rond, puis il se rapproche d'un vin de très grande qualité de vin blanc de Bourgogne, quoi. Et puis il est à 25 euros.
1: Ah oui, effectivement.
2: Oui.
1: Bonjour messieurs, dames.
4: C'est pas mal, c'est assez élégant. Pour les fêtes, ça irait bien avec tout ce qui est viande blanche et tout, puis le chapeau. Mais il y a aussi le Montclis. J'aime bien le Montclis rouge 2022.
5: Alors, c'est dans les 25 euros.
2: Je pense que je vais faire un mix de quelques années bouteilles que vous avez évoquées.
5: Donc,
2: le Côte de Nuit Village,
5: deux comme ça,
2: deux Chorey-les-Bonnes et,
5: ouais,
2: et deux Montélis rouge 2022, s'il vous plaît.
5: Le Chorey, faudra bien le placer parce que c'est un 2023 et les deux autres, c'est des 2022. Donc le Chorey, vous le mettrez avant ces deux vins-là.
2: Ah oui.
5: Il faut savoir aussi les placer parce que si on met les vins trop prononcés devant les vins qui sont un petit peu plus légers et qui ouvrent le tiroir, la bouche, quoi, et ben les autres, on peut pas les savourer.
1: S'ouvrir le tiroir, ça c'est vrai que j'avais jamais entendu, hein, et c'est l'expression qui sent le terroir à la cave Duclos Maillard rue Tchenov à Dijon.
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6: À Brassimpouille, au cœur de la Chalosse, un témoignage de la préhistoire, le musée de la Dame. Des grottes, un archéoparc, un musée, un site exceptionnel. Notre guide, son directeur Benoît Ducam.
7: À Brassimpouille, tout commence avec la reprise des fouilles en 1981, ce qui va en fait amener la création du premier espace muséographique. Donc là, on est en 1981, hein, c'est vraiment le tout début du début. Quelques bonnes années après, en fait, à partir de 2002, que va être créer la Maison de la Dame, qui va être en fait le nouvel espace muséographique du site de Brassimpouille, autour duquel va se greffer l'archéoparc, qui est la partie extérieure du site sur laquelle ont lieu les ateliers, les animations, en ce moment notamment beaucoup d'ateliers avec des scolaires. Et depuis deux ans maintenant, s'est rajouté à ce complexe le site archéologique des Grottes du Pape, qui se visite également sur Brassimpouille.
6: Si on remonte aux origines, quand a-t-on commencé les recherches ?
7: Le site de Brassimpouille, en fait, il a été découvert en 1880, c'est-à-dire 100 ans avant finalement ce qui a lancé le musée aujourd'hui, avec à l'époque non pas des archéologues au sens où on l'entend aujourd'hui, mais plutôt des amateurs ou des érudits, puisqu'on est au tout début de l'archéologie, qui vont s'intéresser au site de Brassimpouille, parmi eux, entre autres, Édouard Piat, qui découvrira en 1894 la Dame de Brassimpouille.
6: Cette fameuse Dame de Brassimpouille, c'est une statuette.
7: Alors voilà, la Dame de Brassimpouille, c'est une petite statuette en ivoire de mammouth qui est considérée aujourd'hui comme le plus vieux visage représenté de l'histoire de l'humanité. Et c'est une statuette qui a été, qui est datée, estimée. Alors, on est toujours en permanence en train de préciser les datations. Elle aurait été sculptée à peu près il y a 29 000 ans.
6: Est-ce dire que nous avions des peuplades qui vivaient là, à Brassimpouille, dans la préhistoire ?
7: Brassimpouille, finalement, on a la chance d'avoir des grottes qui se sont créées naturellement il y a plusieurs dizaines de milliers d'années. Et finalement, les hommes préhistoriques qui passaient dans la région, puisqu'on est toujours sur des tribus nomades, vont profiter l'opportunité de cette petite cavité, vont s'installer dedans, et pendant plus de 20 000 ans, des tribus vont passer et agglomérer en fait des restes de leur activité, qui ont été découvertes du coup à partir des années 1880 et jusqu'aujourd'hui encore, puisque on est toujours sur un chantier de fouilles à Brassimpouille.
6: C'est la communauté de communes Coteaux et Vallée du Leuil qui gère le site, ouvert toute l'année, sauf en hiver.

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3: Complètement gaga avec Olivier Glin. Alors bonjour Olivier, on parle d'eau aujourd'hui ?
2: Vouille, sagassouille. Bonjour les amis, aujourd'hui on va voir des mots comme on en trouve nulle part ailleurs. Chez nous, dans le parler gaga, on a des termes pour tout. Et pour patauger dans l'eau ou la gadoue, on n'a pas un mot, mais trois. Bassouiller, gabouiller et gassouiller. Oui, trois verbes pour exprimer le bonheur de tripoter de la flotte ou de barboter dans la boue liquide. Et comme on est généreux hein, quand même, on ne s'est pas arrêté là. Et on a même des noms qui vont avec. On appelle ça des déverbaux, car ces noms viennent des verbes. On a la bassouille, la gassouille et la gabouille. Ces mots sont employés dans la Loire, mais également dans le Lyonnais et le Beaujolais, et puis de façon plus générale dans une bonne partie de la région Rhône-Alpes. Voici une maxime qui nous est donnée par Jean-Baptiste Martin. T'as beau gabouiller la bassouille, t'en feras pas rien des œufs à la neige. La plupart du temps, c'est juste remuer l'eau, éclabousser, patauger. Bref, faire ce que les mamans, elles y trouvent à redire quand les enfants reviennent avec le pantalon trempé. Et s'il y a des gens qui aiment bien gassouiller, ce sont bien les enfants. Les matrues, il n'y a pas besoin de faire grand-chose pour leur faire plaisir. Tu sors une petite bassine, tu mets un peu d'eau au fond et c'est parti pour la gassouille. C'est que ça peut gassouiller jusqu'à l'évaporation totale. La gassouille, c'est révélateur de la personnalité profonde des gens. Hein. Comme le dit l'adage, dans la gassouille, il y a deux sortes de gens. Ceux et ceux qui y tombent et ceux et celles qui t'y poussent. Bon, la nage n'existait pas hein, jusqu'à aujourd'hui, mais mieux vaut tard que jamais. Ou alors celui-ci, l'adage. Quand t'as les pieds dans la gabouille, c'est pas le moment de chercher tes pantoufles. Et oui, chez nous, la gassouille, c'est souvent un souvenir d'enfance. Mais entre nous, on est tous encore un peu des garagnas. Hein. On y aime bien parfois encore. Quel plaisir de gassouiller un peu.
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1: Je marche à côté d'une jeune femme qui est habillée vraiment très rétro.
2: Bonjour.
1: Bonjour. C'est très joli votre tenue.
2: Merci beaucoup.
1: Vous me parlez un peu de votre inspiration ?
2: Oui, en fait, je m'inspire énormément donc, de la mode des années 20, 30 aux années 60. Et j'aime porter donc, des pièces d'époque et des pièces aussi de belle qualité avec de la bonne matière. Donc on en parle justement à l'instant.
3: On parlait de l'importance des belles matières et elle me parlait de son manteau qui est en laine et cachemire et qu'elle avait trouvé pour quelques euros au fripe.
1: Et puis, si je peux me permettre, il y a aussi un côté par conséquent très féminin.
2: Oui, aussi. Ouais. Bah, j'aime énormément tout ce qui touche à la féminité. Je trouve que c'est quelque chose de très beau. De ne pas en avoir honte, en fait. Je pense qu'il y a une espèce de honte de la féminité qui s'est développée. Je l'ai remarqué très tôt, quand j'étais au collège. Et simplement, les choses féminines étaient vues comme moins bien, comme moins intéressantes, moins intelligentes. Et on va dire que le vêtement n'est pas une personnalité à proprement parler, mais le vêtement sert à sublimer. Et la féminité, je trouve qu'elle sublime tout le monde, même parfois les hommes aussi.
1: Et vous ?
3: Moi, je pense que la féminité, moi, avant, j'ai jamais porté de pantalon avant mes 20 ans. Donc, au collège, j'étais souvent assez moquée. Bon, je pense qu'on a eu un peu le même parcours, mais j'étais souvent assez moquée parce qu'on me disait que soit j'essayais de faire trop fille, soit j'essayais de faire un peu nunuche, etc. Il y avait un peu cette haine de tout ce qui touchait aux filles. C'était souvent un peu décrié. On disait, ah, mais ça, c'est un truc de fille. Et du coup, il y avait cette tendance à vouloir être pas comme les autres filles et à vouloir se démarquer. Et du coup, maintenant, c'est bien quand on est adulte de pouvoir l'assumer et puis de trouver des copines aussi où on peut l'assumer.
1: Oui, oui, aussi.
3: Ça aide beaucoup.
1: Est-ce que pour terminer, on pourrait tenter une petite description ?
2: Bien sûr. Alors, je porte un très long manteau marron avec un béret assorti, une robe longue à carreaux marron également, avec une ceinture en cuir toujours marron, une chemise ancienne à col, alors je ne sais pas si on la voit bien, mais blanche, des gants...
1: Dentelle.
2: Oui,
1: dentelle. Des gants magnifiques.
2: Des gants, je crois, qui datent des années 70, marron et beige. Chaussures aussi des années 70, marron. Un maquillage, donc, un rouge à lèvres couleur brique. Et les yeux assortis dans des tons marrons également.
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1: Itinéraire bis, cette semaine nous sommes à Tonnerre et aujourd'hui je me suis arrêtée à l'atelier Terre, 6 rue de la Bonnetterie, tout près du port de Plaisance. Vanessa Akoka, bonjour.
4: Bonjour.
1: Merci de nous accueillir dans ce superbe lieu, l'atelier Terre. Vanessa, c'est quoi ?
4: C'est un atelier de poterie et boutique aussi, où on fabrique des poteries utilitaires, de la vaisselle, et on vend sur place.
1: On fabrique, vous n'êtes pas toute seule.
4: Et non, je suis avec Philomène Petitjean, et nous sommes donc à quatre mains pour fabriquer toutes ces réalisations.
1: C'est-à-dire quatre mains, expliquez-moi Vanessa, ça veut dire quoi ?
4: Ça veut dire que ensemble, on part du morceau de terre et on fabrique ensuite toutes nos céramiques, du plat à gratin, aux marmites, aux théières, aux saladiers, ensemble, et on les décore ensemble. Il y a vraiment c'est vraiment un mélange. C'est-à-dire que si l'une tourne, l'autre peut décorer, ou inversement, voilà, toutes les étapes sont faites à quatre mains. Mais ça reste toujours, de toute manière, des pièces uniques, et même quand on fait le même décor, c'est toujours un décor à main levée, donc toujours unique à chaque pièce.
1: Vous avez des décors très originaux. Moi j'adore parce que ici, dans cette boutique atelier, il y a énormément de couleurs.
4: Oui, bah en fait c'est notre métier de tous les jours. Donc on a choisi de faire des choses plutôt gaies, plutôt colorées. On a cherché beaucoup hein, des couleurs joyeuses et voilà, on en fait. On s'inspire de plein de choses, de la nature. C'est parfois un peu naïf, c'est parfois très graphique. Voilà, floral, il y a plein de décors différents.
1: Qu'est-ce qui vous plaît dans ce métier ?
4: Toutes les étapes. Je trouve que c'est un métier au départ très physique quand on travaille l'argile, parce qu'on travaille des poids de terre, on doit pétrir, on doit malaxer la terre. Et puis ensuite, on passe au décor où c'est beaucoup plus délicat. Et donc, ce que j'aime dans ce métier, c'est la variété des étapes. Puis la matière, la terre, c'est vraiment formidable.
1: Alors, vous ne restez pas qu'à Tonnerre, vous faites avec Philomène plusieurs salons. L'accueil du public face à vos poteries, c'est quoi ?
4: Et ben ça, pour nous, c'est un peu la récompense. C'est vrai que quand on va sur des salons, parce qu'en fait, on n'en fait pas tant que ça dans l'année, hein, parce qu'on a vu avec la boutique, c'est pas facile. Mais vraiment, on est super contente de voir la réaction des gens. Ils trouvent ça aussi très coloré, très joyeux. Et en même temps, on va sur des salons autour de la cuisine, des restaurateurs, etc. Et en fait, ils aiment beaucoup le fait qu'on puisse se servir de nos poteries au quotidien. Leur quotidien, d'avoir des tasses, des assiettes, des plats qui vont vraiment au four. Et des fois, ils nous racontent aussi leurs recettes. Et ça, c'est super agréable.
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5: Bonjour Julie.
6: Bonjour tout le monde.
5: Lucie, vous commencez avec une affirmation ce matin.
6: Il n'y a pas de rue à la Baule.
5: Bah pourtant on roule bien quelque part.
6: Bah oui, mais il n'y a pas de rue. Il y a des avenues, il y a des boulevards, il y a des allées, mais il n'y a pas de rue. C'est une bizarrerie de la ville.
5: Ah, mais est-ce qu'on sait pourquoi ?
6: On le suppose. Déjà, il faut savoir que si on se penche sur la définition, une avenue est censée être végétalisée, donc bordée d'arbres et de verdure, ce qui n'est pas le cas d'une rue. Alors, je ne suis pas allée faire le tour de toutes les rues de la Baule pour vérifier si on voit bien des arbres, mais je suppose que c'est en majorité le cas. Ce qui est certain, c'est que les personnes qui ont tracé les voies cherchaient à vendre des parcelles ou des maisons à des personnes plutôt aisées, des gens qui avaient des pépettes, quoi. Des gens qui venaient des grandes villes et qui seraient fiers de donner leur nouvelle adresse. Notre résidence balnéaire se situe avenue des Érables, avenue des Ibis. C'est quand même plus chic que de dire rue. Donc, pas de rue à la Baule. Et je suis allée voir chez les voisins si cette particularité a pu déteindre. Et figurez-vous qu'à Pornichet, il n'y a qu'une seule rue.
5: Quoi ?
6: Ben oui, vous avez bien entendu, cette rue s'appelle la rue d'Alsace. Et figurez-vous que c'est même pas une rue. Non mais on marche sur la tête, hein. La rue d'Alsace, c'est une impasse qui s'appelle rue. Alors qu'à côté, il y a des avenues qui devraient s'appeler rue. Bon bref, je suis en train de tout mélanger dans votre tête. En gros, ce qu'il faut retenir, c'est qu'à la Baule, il n'y a pas de rue, il n'y a que des avenues, des boulevards et des allées. À Pornichet, il n'y a qu'une seule rue et les autres sont aussi des avenues et des boulevards. Tout ça pourquoi ? Ben parce que c'est plus classe.
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1: On a tous nos petits défauts. Alors, est-ce que la gourmandise en est un ? Je vous laisse méditer là-dessus. Mais moi, je vais vous parler du caramel.
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1: Et pas n'importe lequel. Le Graal des douceurs sucrées. Et puis en plus, c'est de chez nous. Donc autant en parler. Le caramel au beurre salé. Pourquoi je vous en parle ? J'en sais rien, sûrement parce que j'ai une envie de caramel. Alors, vous allez être contents. Le mot est simple. On change le C en K. Ça donne caramel en breton. On peut pas faire plus simple. Par contre, on va parler du caramel au beurre salé. Donc, ça se dit caramel amande sale. Rien que d'en parler, j'en salive. Leur pot de caramel amande sale, c'est un pot de caramel au beurre salé. Caramel amande sale. Amande, le beurre salé. Parce que, encore une fois, vous le savez, le beurre doux, ça sert juste pour le bricolage, hein, pas pour la cuisine. Donc, leur pot d'amande sale pour un pot de délicieux caramel au beurre salé.
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1: Et puis un autre nom de famille au menu du petit cours d'aujourd'hui, et rien à voir avec le caramel, c'est le roux, rouxelles ou rouzic. Le lien commun, c'est le mot breton rouze, qui veut dire tout logiquement une personne rousse ou aux cheveux roux. Lié au rouze, la couleur rousse, donc rouze à rouze était donné comme surnom à ceux qui avaient une crinière rousse, et par déformation ou mauvaise écriture dans les registres d'état civil, c'est devenu roux. Le roux, par francisation. Mais à l'origine, dans notre langue, c'est rouze. Comme rouzic, c'est le nom donné au pays de Châteaulin, aussi par rapport à la couleur des costumes tenant au roux. Donc, une bise, comme chaque jour, au roux, rouzic, roussel, et à demain. Ken varroas, pugur varroas, vous deis roas. Demain, il fera jour à nouveau.
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3: Le principe des petits bonheurs, c'est d'aller au petit bonheur, donc au hasard, faire des rencontres avec le micro ici à la main, le tout à l'improviste, sans rendez-vous, sans se présenter. Alors, je vous en ai trouvé un en Savoie. Nous sommes au pied du massif de la Chartreuse.
4: Oui.
3: C'est à vous cette maison ?
4: Oui.
3: On est à Saint-Jean-de-Coux ici, c'est
4: oui,
3: ça ?
4: Oui, le hameau de Côte-Barrière.
3: Côte-Barrière.
4: Oui.
3: Et alors, cette maison, je l'ai déjà repérée.
4: Ah bon ?
3: Parce que derrière les vitres, on voit plein de coupes, de trophées divers et variés.
4: Bah oui, parce que je suis un ancien motard, champion de France de la montagne en 1983. Et là, actuellement, je roule en moto ancienne. Je fais des démonstrations avec une 2,5 TZ de 86.
3: Et donc je suis passé plein de fois, il n'y avait personne. Et là, vous êtes en train de sortir une moto du garage.
4: Voilà. Donc c'est de la moto d'une copine que je vais passer au contrôle technique. C'est pour ça que je n'ai pas trop le temps, mais j'ai 5 minutes.
3: Oui, parce que là, pour le coup, ce n'est pas une moto de compétition, celle-là.
4: Non, ce n'est pas une moto de compétition, c'est une moto classique, une 125 Suzuki. Voilà. Donc je m'appelle M. Gomez Manuel. J'ai été motociste pendant 45 ans. Et j'ai fait de la compétition pendant 12 ans en championnat de France la montagne, et dont j'ai eu le titre en 1983.
3: Motociste, ça veut dire quoi ?
4: J'avais un magasin de moto.
3: Une passion depuis toujours ?
4: Ah bah oui, depuis l'âge de 15-16 ans, dans la moto, et j'ai toujours fait que ça.
3: Bon, maintenant, vous n'êtes plus un perdreau de l'année ?
4: Non, parce que je suis retraité depuis 3 ans.
3: Voilà. Et vous roulez encore à moto ?
4: Ah bah bien sûr, oui. Je roule en moto dès que j'ai l'occasion, quoi. Et là, je vais faire mécanicien au Bol d'Or pour un équipage. Et j'ai fait les 24 heures de Barcelone aussi en tant que mécanicien.
3: D'accord.
4: Voilà.
3: Et là, des motos, il y en a plein le garage ?
4: Non, j'ai plus rien. J'ai que mes deux motos de course, mais je peux pas vous les faire voir. Elles sont dans la remorque du camping-car et du coup, il faut que je sorte tout.
3: Et parce que vous tournez toujours ?
4: Bien sûr, je fais des démonstrations. J'étais au Sunderice Classic en 2024, 2025. C'est au circuit Paul Ricard. J'ai roulé avec des grands champions, c'est le Christian Saron, Giacomo Agostini, puis tous ceux que j'oublie, quoi.
3: Des démonstrations de quoi ?
4: De vitesse, sur le circuit du Paul Ricard, au Castellet.
3: Sinon, là, aujourd'hui, vous faites plus de moto au quotidien ?
4: Si, j'ai une moto pour rouler tous les jours, mais bon, je dois faire 500 km par an parce qu'on n'a pas le temps. On est retraité, on n'a pas le temps.
3: Ah oui, c'est ça. Bon, et sur la route, vous astiquez un peu ?
4: Oh, ça m'arrive, mais en faisant attention au radar comme celui qui est là.
3: Oui, alors on a la nationale, celle qui amène de la route des échelles là jusqu'à
4: Chambéry. Voilà.
3: Et donc là, il y a un radar tourelle, là, on le voit bien depuis chez vous.
4: Ouais, bien sûr. Donc là, avec des trucs comme ça, on fait attention. Voilà.
3: Bon, merci de m'avoir accordé un petit peu ce temps. Juste cette question, parce que finalement, c'est ça qui m'amène.
4: Oui.
3: C'est quoi le dernier petit bonheur de Manuel ?
4: Là, ça va être encore au Bol d'Or là cette année, faire le Bol d'Or en tant que mécanicien, puis avoir des amis de partout. Voilà. Et ça, il n'y a pas de souci. Parce qu'on m'appelle encore tous les jours, tiens, j'ai un renseignement de demande.
3: D'ailleurs, ça sonne, on vous entend à la radio.
4: Voilà, ça sonne.
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5: Bonjour Louise, bonjour à tous.
6: Le foot féminin a décidément conquis la Suisse.
5: Ah ça, depuis qu'ils ont accueilli l'Euro cet été, on a l'impression que c'est eux qui ont inventé le foot féminin. Hein. En tout cas, ils se sont sérieusement penchés sur ce phénomène étrange, à savoir des humains de sexe non masculin qui courent après une baballe en essayant de marquer des buts. Pour eux, ça semble tellement extraordinaire qu'ils en ont profité pour mener une expérience. Faire réaliser aux hommes la performance des footballeuses. Mmh. On dit comme ça, je sais, ça peut paraître étrange, oui. Vu que le foot masculin existe depuis bien plus longtemps, et que les mâles sont quand même des pionniers dans ce sport.
6: En fait, il est question d'égalité homme-femme dans cette expérience.
5: Eh ben oui. Vous aurez remarqué que ces dames jouent sur le même terrain que les hommes. Eh ben ça, ça épate les Suisses. Faire jouer les filles sur des terrains aux mêmes dimensions que les garçons sans tenir compte des différences anthropométriques et physiologiques des deux sexes, non mais ça va ou bien ? Alors, ils ont sorti leurs scientifiques de leurs vacances pour nous dire que les femmes sont généralement plus petites et ont moins de masse musculaire. Donc, sur un terrain aux mêmes dimensions que les hommes, les femmes doivent courir davantage et fournir plus d'efforts.
6: Ils ont donc voulu rétablir l'égalité ou au moins la vérité, quoi.
5: Eh oui. Alors, leur idée, c'est faire jouer les hommes sur un terrain 20% plus grand et avec un ballon plus lourd. C'est un ballon l'équivalent du poids d'un ballon de basket et aussi des buts plus grands. Voilà comment les Suisses veulent rétablir l'égalité autour du ballon rond. Alors, dans ces conditions, les hommes ont fini épuisés avec l'impression de jouer au ralenti. Tout ça a donc permis aux Suisses de montrer que l'égalité des sexes, ok, mais question ballon, c'est pas possible. Ils viennent donc peut-être, malgré eux, de donner raison à ceux qui voient le foot féminin comme une version light du foot tout court.
6: Des drôles d'expériences hein, quand même qui sont menées en Suisse, mais peut-être pour la bonne cause ensuite. Merci David, à demain.
5: À demain.
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2: Bonsoir à tous et bienvenue sur ICI. Très bon début de soirée. Je suis très heureux de vous retrouver pour partager une heure autour de parcours, d'itinéraires inspirants avec une personnalité. C'est à travers les villes, les régions que nous retravaillons.